0: Go!
1: Let's go! Quelle chanson du groupe Gold sortie en 85 rend hommage
0: au capitaine abandonné?
1: Dans quel album de Tintin apparaît pour la première fois le capitaine Haddock?
0: Le secret de la licorne.
1: Au capitaine, mon capitaine est une réplique culte de quel film de Peter Weir? Oh capitaine, mon capitaine.
0: Je sais pas.
1: En dessin animé, qui n'est pas de notre galaxie si on en croit son générique?
0: Capitaine Flamme.
1: Quel pirate est le rival juré de Peter Pan?
0: Capitaine Crochet.
1: Comment s'appelle le capitaine de police incarné par Corinne Maciero?
0: Marlowe.
1: Qui est le capitaine du Black Pearl dans Pirates des Caraïbes?
0: Le capitaine Black Pearl, c'est quoi? Johnny Depp? Non, c'est pas ça.
1: Qui est l'actuel capitaine de la Nati?
0: La Nati, le capitaine, c'est Shakiri. Non, mince, c'est plus.
1: Qui est le commandant du sous-marin Nautilus dans 20 000 lieues sous les mers de Jules Verne?
0: Capitaine Nemo.
1: Avec quelle chanteuse Stilto a-t-elle enregistré un duo le titre Capitaine?
0: Comment? Stilto.
1: Avec quelle chanteuse Stilto, qui est une chanteuse, a-t-elle enregistré en duo le titre Capitaine?
0: Oh, ce ne sais-je une chanteuse. Je ne sais plus. On l'entend souvent, mais je ne sais plus. Voilà.
1: C'est Louane, et vous avez tout à fait raison. On l'entend tout le temps. Elle est plutôt dans la nouvelle génération. Donc c'était Louane, malheureusement vous ne l'avez pas eu. Mais est-ce que le reste vous l'avez eu? Ça va être compliqué parce qu'il y a eu 2-3 fois où vous avez passé, on n'a pas eu le temps d'y revenir. Mais on va corriger tout ça et puis on verra où ça nous mène. La chanson du groupe Gold sortie en 85, j'ai même pas fini ma question, vous voyez, qui rend hommage aux grands sportifs et aux aventuriers, capitaine abandonné, vous aviez déjà donné la réponse avant même que je donne les derniers mots, c'est juste. Dans quel album de Tintin apparaît pour la première fois le capitaine Haddock? C'est pas le secret de la licorne, c'est le crabe aux pinces d'or.
0: Ouais, voilà.
1: Ils sont dans le désert.
0: Tellement, c'est vrai.
1: Voilà. Ouais. Oh capitaine, mon capitaine est une réplique culte d'un film tout aussi culte de Peter Weir. C'est le cercle des poètes disparus. Si vous n'avez pas vu ce film, je vous invite à le voir.
0: J'ai vu il y a très longtemps.
1: Ouais, c'est vrai qu'il date un peu. Il date un peu, mais ça reste un excellent film. En dessin animé, qui n'est pas de notre galaxie, si on en croit son générique, Capitaine Flamme, qui n'est pas.
0: Flamme, tu n'es pas.
1: Voilà, vous l'avez. Quel pirate est le rival juré de Peter Pan? Le capitaine Crochet, c'est juste. Corinne Maciero incarne une capitaine de police, vous me dites Marlowe, et c'est une bonne réponse. Bien joué. Qui est le capitaine du Black Pearl dans Pirates des Caraïbes? C'est bel et bien Johnny Depp, mais on aimerait son nom d'acteur, son nom de personnage. Parce que Johnny Depp n'est pas capitaine de Black Pearl.
0: Ah, je sais plus.
1: Jack Sparrow.
0: Oh, bordel.
1: On dit, s'il vous plaît. Hein, ouais, c'était pas... Il y avait aussi Hector Barbossa, qui a aussi piloté la bête en son temps, et qui aurait été valable. Qui est l'actuel capitaine de la Nati? Eh ben non, c'est pas Shakiri déjà. Shakiri, il joue plus avec la Nati.
0: Ben oui, ben il joue plus, c'est bien, mais c'est dans l'excitation.
1: Est-ce que Granit Xhaka vous dit quelque chose?
0: C'est un petit peu la même région.
1: Exactement, c'est le cousin. Quel commandant du sous-marin Nautilus dans 20 000 lieues sous les mers de Jules Verne? C'est le capitaine Nemo, c'est une bonne réponse. Et puis loin de vous l'avez raté. Vous avez quand même fait un très digne 1, 2, 3, 4, 5 bonnes réponses. Vous aviez fait la moitié du chemin. Malheureusement, ce score de 9 est décidément trop éloigné.
0: Mais c'est pas grave, j'ai eu du plaisir. Toute belle journée à tous.
1: Et vous avez été absolument brave. On a vu que vous étiez combative. Mais malheureusement, ce n'est pas passé, mais c'est tout à votre honneur. On vous dit à bientôt, Yannick. Une bonne journée.
0: Bye bye.
1: Au revoir. Le score à battre est toujours de 9, tu m'étonnes. Si vous voulez tenter votre chance, il y aura de la place demain. Mais oui, aux alentours de 11h45. Et évidemment, on y sera.
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1: Nous avons Myriam pour jouer avec nous aujourd'hui au Presse Citron. Bonjour.
3: Bonjour.
1: Myriam, on va faire ça à l'ancienne. Hein.
3: Oui.
1: Donc je vais prendre deux morceaux de bois et taper sur un tambour. Et vous allez devoir deviner la chanson. Non, c'est pas ça. on va pas aller si à l'ancienne que ça, mais on va le faire sans tout ce qu'on appelle l'habillage sonore, hein, bien sûr, tout le décorum musical de ce jeu. On va jouer ensemble j'ai fait un petit minuteur sur mon téléphone pour vous donner une minute et vous permettre de jouer avec nous au Presse Citron. Alors, comme d'habitude, vous choisissez parmi les trois questionnaires que je vais vous proposer pour pouvoir faire un maximum de points et essayer de détrôner Damien et ses 9 points qui font trembler tout le monde, mais pas vous.
3: C'est personne qui appelait, en fait, ouais.
1: C'est pour ça. Oui, c'est pour ça que les gens sont un peu timides et se disent « Ah non, mais on va pas trop. » Du calme, du calme. Ma chère Myriam, donc, j'ai devant moi trois questionnaires de culture générale. Vous pouvez choisir entre les chansons de l'année 1964, le cinéma au sens large, et puis des animaux marins.
3: On va prendre le cinéma.
1: Vous allez partir sur le cinéma ?
3: Oui, oui, oui.
1: D'accord, vous êtes un peu cinéphile comme ça ?
3: Oui, j'aime bien aller au cinéma. Bon, j'ai genre les films américains, je connais pas trop, mais on verra.
1: Super. Bah, vous savez quoi, j'ai en plus une bonne nouvelle, on a retrouvé notre machine.
3: Ouais.
1: Ouais, on a des petits lutins qui travaillent d'arrache-pied quand ça arrive, et puis des fois, il y a des miracles. Trop bien. Du coup, vous aurez un chronomètre en plus, digne de ce nom, et on va pouvoir jouer ensemble. Donc, une minute pour répondre à 10 questions sur ce thème du cinéma. Si vous butez sur une question, vous pouvez dire « je passe » et on y revient s'il nous reste du temps à la fin du questionnaire. Le score battrait de 9. Êtes-vous prête ?
3: Je suis prête.
1: Eh bien, ça tourne. Le pré-citron. En 1972, quel acteur a réalisé et joué dans « La fureur du dragon » ? Dans quel film le personnage de James Bond est-il interprété par l'acteur George Lazenby ?
3: Passe.
1: Quel est le nom du volet de la saga Avengers sorti l'an passé ?
3: Le retour.
1: Comment s'intitule le film suisse qui raconte l'amitié entre un enfant et un célèbre Saint-Bernard ?
3: Passe.
1: Quel acteur a incarné le personnage principal dans les trois premiers films de la saga Mad Max ?
3: Mel Gibson.
1: Comment s'appelle le troisième film de la saga Avatar ?
3: Oh là là ! Je ne sais pas.
1: Quel film de Patrice Lecomte est tiré d'une pièce de théâtre nommée Amour, coquillages et crustacés ?
3: Les bronzés.
1: Qui interprète Hold My Hand, chanson du film Top Gun Maverick ? C'était Lady Gaga. Ça, c'est on était plus sur la bande originale et la musique.
3: Ah ouais.
1: J'avais d'autres questions.
3: Top Gun. Ouais, Top Gun, c'est plutôt les années 80, pas celui de maintenant.
1: Ouais, c'est ça. Évidemment, on a après nos références à nous, hein, ça peut effectivement voilà. Varier. J'avais encore deux questions à vous poser. Par exemple, l'acteur qui a interprété le héros anglais Robin des Bois dans le film Prince des voleurs en 91.
3: Kevin Costner.
1: Eh ben voilà. Dans Astérix aux Jeux Olympiques, qui a incarné Jules César ? Ça aussi, ça c'est récent.
3: Alain Delon.
1: Oui, ben voilà, ça aurait fait deux points de plus pour essayer de s'approcher des 9 points de Damien, mais qui est imprenable cette semaine. Cela dit, il y a eu des belles choses. On va passer un peu en revue vos réponses. En 72, l'acteur qui a réalisé et joué dans La Fureur du Dragon, c'est Bruce Lee, effectivement. Bonne réponse. Ouais. George Lazenby était le personnage de James Bond, mais dans quel volet de la saga il y en a eu tant ? C'était au service secret de Sa Majesté. Le volet de la saga Avengers sorti en 2025, c'est Doomsday. Ce n'est pas le retour, même si vous y avez mis les formes. Comment s'intitule le film suisse qui raconte l'amitié entre un enfant et un célèbre Saint-Bernard ? C'est Mon ami Barry.
3: Ah ouais.
1: L'acteur qui a incarné le personnage principal dans les trois premiers films de la saga Mad Max, c'est Mel Gibson.
3: Ouais.
1: Le troisième film de la saga Avatar, c'est De Feu et de Cendre. Et puis, le film de Patrice Lecomte, tiré d'une pièce de théâtre qui s'appelle Amour, coquillages et crustacés, eh bien, c'était Les Bronzés. Bonne réponse de ce côté-là, bien joué. Ça vous fait 3 bonnes réponses, ça ne suffira pas pour détrôner Damien.
3: Ben, on recommencera.
1: Ben oui, vous reviendrez plus forte. Et quand c'est vrai, on n'aura pas des Damiens en travers du chemin.
3: Voilà.
1: Bonne journée, bon appétit, Myriam. Au revoir.
3: Merci, à bientôt.
1: Et voilà, le pré-citron s'arrête ici. Il reviendra demain pour la finale. Mais oui, venez jouer avec nous. 9 points, c'est rien. C'est rien. Sur 10, bon, c'est un peu beaucoup, mais...
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4: Le presse citron de cette semaine qui est détenu pour l'instant par Damien. Bonjour Damien.
5: Bonjour.
4: Comment allez-vous Damien ?
5: Ça va bien et vous ?
4: Bah écoutez, ça va pas mal. Surtout, j'imagine que vous allez bien. Vous avez marqué 9 points. C'était le 17. C'était il y a 3 jours. Mais on ne sait jamais, on ne sait jamais. Il y a Isabelle qui est à Malraix qui va tenter sa chance. Bonjour Isabelle.
6: Bonjour.
4: Alors Isabelle, vous pensez pouvoir marquer 9 points ou plus ?
6: Sincèrement, je doute.
4: Bon, alors on va vous souhaiter bonne chance. Damien, on lui souhaite bonne chance, bien sûr.
5: Oui, bien sûr.
4: Alors, je vous garde en ligne, évidemment, Damien. Et nous avons trois formulaires, trois questionnaires pour vous, ma chère Isabelle. Il y a tout d'abord le thème « Divers et variés » ou encore « Chansons des duos ». Les duos, donc, en chansons. Et puis la Corse, qu'est-ce qui vous plaît le plus? Elle rigole. Il n'y a rien qui vous intéresse, c'est ça?
6: Non, non.
4: Les duos, non. Le divers et variés, non.
6: Oui, bah oui.
4: La Corse, peut-être, non. Vous êtes déjà allé en Corse?
6: Non, je ne suis jamais allé en Corse.
4: Bon, qu'est-ce qu'on dit?
6: Divers et variés, quoi.
4: Très bien, divers et variés. Mais oui, écoutez, de toute façon, c'est pour le fun, hein. On
6: voilà.
4: est d'accord. Et puis si vous si vous arrivez à marquer 9 points, eh ben vous serez à égalité. Et puis là, j'aurai une question subsidiaire pour vous deux bien sûr. Et par contre, si vous marquez 10 points, alors là, qu'est-ce que je fais? Je vous féliciterai évidemment. Alors, Isabelle, vous avez une minute pour répondre. Ça va très vite. Il y a 10 questions. Lorsque vous ne savez pas, vous passez. D'accord. Vous êtes
6: d'accord.
4: Prête?
6: Je suis prête.
4: Alors, on y va. Question 1. Comment s'appellent les créatures créées par Satoshi Tajiri en 1996 qu'on peut capturer, entraîner et faire évoluer?
6: Pokémon.
4: Dans quel océan se situe la Polynésie française?
6: Pacifique.
4: Quel outil à soufflet permet de calmer les abeilles quand l'apiculteur récolte le miel?
6: Je passe.
4: À quel groupe britannique doit-on la chanson Radio Gaga?
6: Queen.
4: Quel est le nom de l'alliage métallique principalement composé de cuivre et d'étain?
6: Passe.
4: Dans quel pays d'Asie orientale Oulan-Bator est-elle la capitale?
6: Bhoutan.
4: Comment s'appelle l'école de parapente basée à Nau?
6: Passe.
4: Comment se nomme l'étude des champignons?
6: Je sais pas. Voilà.
4: La mycologie.
6: Voilà, c'est ça.
4: En neuf, on a un petit peu traîné sur les questions, c'est dommage. Vous avez beaucoup, beaucoup hésité, mais en même temps, c'est normal, parce que c'est pas évident. Quel est le terme anglais pour désigner la pâte à prout? C'est le slime. Et puis, vous le saviez ou pas? Vous le saviez?
6: Non, je savais
4: pas. J'ai une gamine chez moi qui connaît très très bien le slime, donc c'est pour ça que je le connaissais. Et puis, quel titre enjoué de Pharrell Williams est devenu un hymne planétaire en 2013? C'était le titre Happy.
6: Happy.
4: Ben oui. Bon, alors écoutez, inutile de faire les points ou vous voulez vraiment que je vous dise?
6: Oui, non.
4: Un, deux, trois, quelque chose comme trois points. Alors, comment s'appellent les créatures? Vous l'avez dit, les Pokémon. Dans quel océan se situe la Polynésie française? Le Pacifique. Deux points. Quel outil à soufflet permet de calmer les abeilles quand l'apiculteur récolte le miel? C'est l'enfumoir.
6: Ah oui, oui.
4: À quel groupe britannique doit-on la chanson Radio Gaga? Vous avez dit juste, mais vous avez un peu traîné et on perd des secondes. Oui. Dans ce cas, c'était bien sûr Queen. Quel est le nom de l'alliage métallique principalement composé de cuivre et d'étain? C'est le bronze. Et ça, j'étais certain que vous le saviez. Eh ben non. De quel pays d'Asie orientale Oulan-Bator est-elle la capitale? La Mongolie.
6: Ah oui.
4: Vous en souviendrez, je suis sûr, toute votre vie. Comment s'appelle l'école de parapente basée à Nau? C'est Zorro. Ah bon, eh ben voilà, moi j'ai découvert cela. Et puis donc, comment s'appelle... Alors là, je vais vous la redonner, je vais vous la refaire. On verra si vous m'avez écouté. Comment se nomme l'étude des champignons, Isabelle?
6: Mycologie.
4: Mais bien sûr. Bon, c'est raté pour cette fois-ci, pour cette semaine. Mais on va dire un grand bravo à Damien qui avait marqué 9 points.
6: Félicitations.
4: Damien, bravo.
5: Merci.
4: C'est 100 francs pour vous. Vous avez l'air très sérieux, Damien. Damien, c'est 100 francs pour
5: non,
4: vous.
5: Ça va.
6: Non, mais

0: Afera, qui est un persidé, on est sur des salmonidés. Donc, c'est des poissons qui méritent peu de cuisson. L'important, c'est d'avoir la proximité et la fraîcheur.
1: Alors justement, on commence par le fond de poisson.
0: Alors, si on va décider de travailler une truite, un omble, une ferra, si on veut la faire en filet ou bien la faire entier, c'est totalement différent. Mais si on va faire des filets, on va lever le poisson. Ça, le poissonnier peut vous aider. Autrement, vous, si vous vous sentez sûr, vous pouvez le faire à la maison avec un bon couteau et tout. Après, il faut avoir la patience d'enlever toutes les petites arêtes parce que même si ce n'est pas des très grands poissons, ils ont des arêtes. On va enlever la peau et on va garder de façon très précieuse toutes les parures. Et ces parures vont nous rendre service pour élaborer une recette future. Mmh. Alors pour un fond de poisson, donc on va garder les parures de poisson qu'on laissera à une eau, un filet d'eau courante pendant une dizaine, vingtaine de minutes. Pendant que le poisson dégorge, si on veut, ses parures, on va prendre une échalote, on va prendre un quartier d'oignon, un tout petit peu de poireau blanc, des parures de persil, donc parures, quand je dis, c'est que de persil, on peut avoir un peu de cerfeuil, un petit peu d'aneth, on prend une feuille de laurier, un clou de girofle, et on va étuver ça, émincer finement, dans un tout petit peu de beurre. On va mettre un tout petit peu de mignonnette de poivre, un clou de girofle, une feuille de laurier. On fait suer ça à feu très très doux, juste faire tomber ces légumes, les assouplir. Et ensuite, on va mettre nos arêtes de poisson. On met pour, on va dire, 500 grammes d'arêtes, on va mettre 1 décilitre de vin blanc sec, vin blanc du lac de chez nous. On va couvrir avec un tout petit peu d'eau, très peu mouillée. On va amener ça gentiment à ébullition, on va écumer et on laisse ça reposer. C'est pas une demi-heure de cuisson, c'est juste amené à ébullition, puis après on met sur le bord du fourneau. On va passer ça à travers un papier filtre à café, ça va très très bien. Et puis on va garder ça précieusement et ça va nous servir pour toutes les sauces, toutes les possibilités qu'on peut après imaginer et réaliser autour de nos poissons.
1: Et le fond de poisson, il faut donc le rappeler, c'est vraiment un des éléments importants. C'est ce qui va donner encore une onctuosité, quelque chose, une dimension supplémentaire.
0: Non seulement l'onctuosité, mais l'identité. Si on fait une truite, le fond est fait avec uniquement de la truite. Si on fait de l'omble, c'est uniquement de l'omble. Si on fait un brochet, c'est du brochet. Et ça lui donne son identité, son ADN.
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3: C'est Daniel qui joue avec nous aujourd'hui. Bonjour Daniel.
4: Bonjour.
3: Daniel qui ne peut pas compter sur ses collègues.
4: C'est ça.
3: Parce que vos collègues, ils préfèrent se moquer de vous plutôt que de vous aider.
4: C'est tout à fait ça.
3: Et puis quand vous gagnerez, vous devrez quand même partager avec eux les billets grattés.
4: Ouais, mais je suis gentil, je suis généreux, donc ça va.
3: Vous entendez les collègues de Daniel, vous ne le méritez pas, voilà, je vous le dis. Très bien, en tous les cas, il faut déjà briller, il faut commencer par là. J'ai devant moi 3 questionnaires de culture générale, vous choisissez celui qui vous inspire le plus pour affronter ce Presse Citron. Alors, j'ai un questionnaire relatif à l'argent, j'ai un questionnaire sur les noms de villes à double sens, et j'ai un questionnaire sur le mot « monde » en chanson française.
4: Oh là là. On va prendre le 2. Les villes à...
3: Les noms de villes à double sens.
4: Ouais, voilà.
3: Ah, vous aimez les jeux de mots, puis ce genre de choses-là ?
4: Bon, je suis pas très bon, mais on verra bien.
3: Voilà.
4: Au pire, on repart avec une pomme.
3: Ouais, puis au pire, vos collègues vont se moquer de vous, mais bon.
4: Voilà.
3: J'essaie de vous aider, mais là, je peux rien faire. Hein. C'est le tirage au sort des questionnaires. Bon, une minute pour répondre à des questions sur les noms des villes à double sens. Si vous butez sur une question, vous pouvez dire « je passe », on y revient s'il nous reste du temps à la fin du questionnaire. C'est vous qui ouvrez les festivités cette semaine, donc pas de score à battre. Est-ce que vous êtes prêt ?
4: Oui, je suis prêt.
3: On y va. Quelle ville de l'État du Michigan est aussi le nom du bras de mer entre deux terres ?
4: Passe.
3: Quelle ville belge porte le nom d'un matériau produit à

0: partir de l'écorce du chêne.
1: Ouais.
0: Quelle ville d'Andalousie est également le nom d'un fruit ? Chef-lieu de, chef-lieu de la Lombardie, quelle ville d'Italie porte le nom d'un rapace ?
1: Milan.
0: Quelle ville d'Angleterre a donné son nom à une carte d'invitation ou de visite ?
1: Londres.
0: Quel agrume est aussi le nom d'une ville du département du Vaucluse ?
1: Orange.
0: Quelle longue plante au bord des étangs est aussi la capitale de la Dominique ?
1: Passe.
0: Quelle ville des Bouches-du-Rhône porte le nom d'un petit fruit rouge violacé ?
1: Cassis.
0: Ce prénom féminin est le nom de la capitale de la Bulgarie.
1: C'était Sofia,
0: effectivement, mais c'était un peu tard, malheureusement. C'est difficile de réfléchir doublement comme ça, hein, quand on n'a pas l'habitude de...
1: Ah, c'est pas évident, non ?
0: Ouais.
1: Pas évident.
0: Donc, on va passer tout ça en revue. Peut-être qu'il y a eu des coups de bol, mais vous avez beaucoup passé, hein, je ne vous le cache pas.
1: Moi, ouais, c'est juste.
0: La ville de l'État du Michigan, qui est aussi le nom d'un bras de mer entre deux terres, c'est Détroit.
1: Ah bah oui, juste.
0: Eh oui. La ville belge qui porte le nom d'un matériau produit à partir de l'écorce du chêne, dont on fait des bouchons, c'est Liège.
1: Oh.
0: La ville d'Andalousie, qui est également le nom d'un fruit, c'est Grenade. Le chef-lieu de la Lombardie porte le nom d'un rapace, c'est Milan. Vous l'avez eu, bien joué, bonne réponse. Cette ville d'Angleterre qui a donné son nom à une carte d'invitation ou de visite, c'est Bristol, le papier Bristol. Quel agrume est aussi le nom d'une ville du département du Vaucluse ? Orange. Ah, je vais vous l'accorder parce que je suis comme ça, mais... Vous avez un peu bégayé, quoi. Vous avez mal entendu ce qu'a dit votre collègue, c'est ça, en fait.
1: Ouais, là, c'est lui qui m'a donné la réponse. Cool.
0: Bon, ça fait déjà de bonnes réponses. La longue plante au bord des étangs, qui est aussi la capitale de la Dominique, Roseau. Et enfin, la ville des Bouches-du-Rhône, qui porte le nom d'un petit fruit rouge violacé, vous m'avez dit Cassis, c'est la bonne réponse. Ça vous fait 3 points.
1: Oh là là, c'est parfait.
0: Bah c'est parfait. 3 sur 10.
1: J'ai l'habitude du zéro, donc
0: ah ouais.
1: Ouais, c'est cool, ça.
0: Ah ouais, bah c'est infiniment mieux, donc forcément, oui, effectivement, vous êtes quoi être heureux. Voilà. Donc, 3 points. Du coup, c'est vos 3 premiers points alors que vous avez déjà joué quelques fois, non ?
1: Non, une fois, j'avais fait 8 points, mais là, c'est tout le collègue qui m'a essoufflé dans l'oreille, donc...
0: En plus, il n'en retire aucun mérite, quoi. Bon, ok, on part sur ces 3 points. Il faut quand même croiser les doigts pour que ça tienne d'ici vendredi. On vous souhaite jusque-là une belle semaine.
1: Merci, à vous aussi.
0: Merci, une bonne journée, bon appétit.
1: Merci, bonne journée, bon appétit, bye bye.
0: Le décor est planté, le score à battre est donc désormais de 3 dans notre jeu du Presse-Citron. Rendez-vous demain pour tenter votre chance sur le coup des 11h45.
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0: C'est Mélanie qui joue avec nous. Bonjour Mélanie.
3: Bonjour, bonjour.
0: Mélanie et sa collègue Sonia en appui, c'est ça, hein ?
3: Oui, Sonia est en appui, exactement.
4: Je suis là.
0: Ah, j'ai cru qu'elle elle faisait votre travail pendant que vous ne travailliez pas.
3: Oui, mais elle fait aussi 5 minutes de pause maintenant.
0: On y a droit. Bon, 1 minute pour répondre à 10 questions de culture générale. Il faut d'abord choisir le questionnaire avec lequel vous allez vous battre, ma chère Mélanie. J'ai un questionnaire géographie, un questionnaire sur des guitaristes célèbres et un questionnaire sur le fromage.
3: Géographie. Ah bah Sonia fait les gros yeux. Oh là.
0: Alors, préférez quoi, le fromage ?
3: Tu veux le fromage, toi ? Ouais. Géographie.
0: Du fromage, on en aura assez pendant ces fêtes. Faut pas abuser. Très bien. Questionnaire géographie pour tenter de battre le score de 3 de Daniel. 1 minute donc pour répondre à 10 questions sur ce thème. Si vous butez sur une question, vous dites je passe, on y revient s'il nous reste du temps à la fin du questionnaire. Est-ce que vous êtes prête ?
3: Oui.
0: Vraiment ?
3: Oh, taquet là.
0: Alors, feu gaz. Quel détroit entre la Sibérie et l'Alaska doit son nom à un explorateur danois ?
3: Gibraltar.
0: À quel pays l'île de Bora Bora est-elle rattachée ?
3: Tahiti.
0: Quelle mer est reliée à la Méditerranée par le canal de Suez ?
3: La mer du Nord.
0: Avec une superficie de 83 000 km², quel est le plus grand lac d'Amérique du Nord ?
3: Je passe.
0: Avec quel autre pays, la Lituanie, la Lettonie forment-elles les pays baltes ?
3: La Pologne.
0: Quelle chaîne de montagnes parcourt l'Italie de Gênes à Naples ?
3: Je passe.
0: À quel pays appartient le versant sud de l'Everest ?
3: Je passe.
0: De quel pays européen les Asturies sont-elles une communauté autonome ?
3: Je passe.
0: Dans quel pays se situe le Balaton, le plus grand lac d'Europe centrale ?
3: Je passe.
0: Quel fleuve traverse Bamako ? Et a donné son
3: fromages.
0: Et a donné son nom à deux pays africains. Ouais, ouais, j'aurais peut-être fallu prendre les fromages, effectivement.
3: Ah, j'aurais dû prendre les fromages.
0: Ouais, ouais, ouais. Alors, on va passer tout ça en revue. Le détroit entre la Sibérie et l'Alaska. Vous dites le détroit de Gibraltar. Non, c'est plus haut, c'est le détroit de Bering. Entre la Sibérie et l'Alaska, donc c'est entre la Russie et les États-Unis. Gibraltar, on est plus entre l'Espagne et le
3: Maroc. C'est surtout le seul que je connaissais.
0: Ah, ben voilà. Ben écoutez, le détroit de Magellan, ça vous dit rien ?
3: Non.
0: Détroit de Bering ?
3: Non.
0: Ok ? Vous avez bien fait de prendre géographie. À quel pays l'île de Bora Bora est-elle rattachée ? Il m'a dit Tahiti. C'est pas un pays, Tahiti, malheureusement. C'est. En fait, il est rattaché à la France, Bora Bora.
3: Voilà.
0: La mer qui est reliée à la Méditerranée par le canal de Suez, c'est la mer Rouge. Avec une superficie de 83 000 km², le plus grand lac d'Amérique du Nord, c'est le lac Supérieur. Avec quel autre pays, la Lituanie et la Lettonie, forment-elles les pays baltes ? On cherchait le troisième larron de l'histoire, vous m'avez dit la Pologne, ben non, c'est juste un peu plus haut. C'est l'Estonie.
3: Ah ben oui.
0: La chaîne de montagnes qui parcourt l'Italie de Gênes à Naples, ce sont les Apennins. Le pays auquel appartient le versant sud de l'Everest, il s'agit du Népal. Qu'est-ce qu'on avait encore ? Les Asturies est une communauté autonome d'Espagne. Le lac Balaton, ou Balaton, plus grand lac d'Europe centrale, est en Hongrie. Et enfin, le fleuve qui traverse Bamako, qui a donné son nom à deux pays africains, c'est le fleuve Niger. Vous avez pris des notes ?
3: On se revoit l'année prochaine, hein ?
0: Est-ce que vous avez pris des notes ? Vous avez noté ne plus prendre géographie et plutôt prendre fromage quand il y a fromage.
3: Fromage, chocolat, oui, c'est bien, c'est vrai. On y pensera.
0: Je pense que vous avez fait au moins un point au fromage, mais bon. là, vous n'en avez pas, malheureusement. Et effectivement, il faudra revenir l'année prochaine et bosser la géographie. C'est apparemment une branche pour laquelle vous avez plein d'explorations à mener, ma chère Mélanie. Et Sonia, d'ailleurs, qui n'a pas beaucoup soufflé derrière. Hein ?
3: Si, un petit peu quand même, mais bon.
0: Bon, allez, retournez bosser maintenant.
3: Ouais, d'accord, on y va.
0: Bonne journée, au revoir.
3: Bonne journée, merci.
0: Belle fête.
3: Pareillement, merci.
0: Voilà, le précitron ne bouge pas. On est toujours sur un score de 3 à battre. Vous pourrez tenter votre chance demain vers 11h45.
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0: Et Pauline nous rejoint pour jouer au précitron. Bonjour Pauline.
4: Bonjour.
0: Pauline qui va affronter la bête. Le score actuel à battre... j'ai même pas sorti mes papiers, vous voyez, pour vous dire. C'est 3.
4: C'est de 3, oui, voilà.
0: Exactement. Ah, ben ça va, si vous êtes un jour, vous, ça va suffire.
4: J'ai entendu la fête de celui d'hier, c'est pour ça.
0: Voilà, effectivement. Mélanie qui a eu du mal un peu hier, qui est tombée sur un thème qui était vraiment pas sa tasse de thé. Mais Daniel, lui, est toujours à 3, donc il y a moyen de bien faire. Vous avez devant vous 3 questionnaires de culture générale. Vous choisissez celui que vous préférez pour essayer de battre ce score. J'ai un questionnaire sur le prénom Bernard, bon, plutôt les Bernards célèbres, mais ça peut dévier un petit peu. J'ai un questionnaire sur les dessins animés Disney, et puis j'ai un questionnaire sur le métro en culture générale.
4: Je crois qu'on va quand même prendre les dessins animés Disney.
0: Les dessins animés Disney, fan de dessins animés ou maman ?
4: Il est vieux, et puis j'espère que tout à coup mon fils de 4 ans pourra m'aider.
0: Tout à coup que lui, il est un petit peu à jour, et qu'il a un petit peu suivi les derniers. Donc, c'est vrai qu'il y a quand même une belle... ça a bien foisonné Disney, et c'est pas prêt de s'arrêter. Donc, une minute pour répondre à 10 questions sur ce thème des dessins animés Disney. Si vous butez sur une question, vous dites « je passe » et on y revient s'il nous reste du temps à la fin du questionnaire. Parce que Rabat, on l'a dit, 3. Êtes-vous prête, ma chère Pauline ?
4: Oui.
0: Alors allons-y. Le Presse-Citron. Quel est le don reçu par Antonio dans le film Encanto, la fantastique famille Madrigal ?
4: Je passe.
0: Dans Blanche-Neige, quel est le seul des nains qui n'a pas de barbe ?
4: Atum.
0: Quel animal accompagne toujours Esmeralda dans le bossu de Notre-Dame ?
4: Une chèvre.
0: Dans le livre de la jungle, par quels animaux Mowgli a-t-il été élevé pendant 10 ans ?
4: Des sages.
0: Quel animal est Pua, le compagnon de vie de Vaiana ?
4: Je passe.
0: Dans le dessin animé La Petite Sirène, quel est le prénom du prince qui tombe amoureux d'Ariel ?
4: Je passe.
0: Quel costume est porté par Mickey Mouse dans le film Fantasia, sorti en 1940 ?
4: Je passe.
0: Comment s'appelle la méchante sorcière dans La Belle au bois dormant ?
4: Passe.
0: Dans Les Aristochats, quel chaton aime peindre en se servant de sa patte ?
4: Marie.
0: Il est où le fiston ? Pourquoi il n'a pas aidé ?
4: Il voulait m'aider sur Ariel. Comment il s'appelle, le prince, Raphaël ? Ben voilà, ça y
0: revient
4: pas.
0: Ben voilà, il s'appelle Eric.
4: Eric, mais oui, Eric.
0: Et voilà. Bon, au moins ça vous aurait fait. Vous n'avez pas réussi à trouver le rythme de ce questionnaire. Espérons que ça fasse plus que 3. On commence avec ce don reçu par Antonio dans le film Encanto, qui est quand même un film assez récent. Il a reçu le don de communiquer avec les animaux. C'est assez pratique.
4: Okay.
0: Nous, on le fait, mais on discute qu'avec des blaireaux en général. Dans Blanche-Neige, qui est le seul des nains qui n'a pas de barbe ? C'est pas Atchoum, c'est Simplet.
4: Mais oui,
0: c'est
4: le
0: petit dernier. Simplet qui est tout amoureux de Blanche-Neige. L'animal qui accompagne toujours Esmeralda, vous m'avez dit une chèvre. Bonne réponse, bien joué, qui s'appelle Jali d'ailleurs. Dans le livre de la jungle, Mowgli n'a pas été élevé par des singes, mais bien par des loups.
4: J'hésite entre les deux.
0: Oui, c'était les loups. Après, il a rencontré pas mal de singes, notamment King Louis. Et puis, voilà, mais c'est les loups qui l'ont éduqué. Il a aussi rencontré Balou, évidemment, qui lui a donné quelques tips pour prendre la vie du bon côté. Mais ce sont les loups qu'on voulait. L'animal qui est Pua dans Vaiana, c'est un cochon. Le cochon de Vaiana.
4: Ah oui.
0: Qui est pas mal sur les écrans en ce moment. Avec le 2. Dans le dessin animé La Petite Sirène, on l'a dit, c'est Eric, donc le nom du prince. Le costume porté par Mickey Mouse dans Fantasia en 1940, qui est un des premiers films Disney, c'est celui d'un magicien, où il fait danser des ballets, où il y a toute une parade d'ustensiles de ménage. C'était un costume de magicien. La Belle au bois dormant, la méchante sorcière, s'appelle Maléfique.
4: Ouais.
0: Dans Les Aristochats, enfin, le chaton qui aime peindre en se servant de sa patte, qui fait référence d'ailleurs à un peintre, c'est Toulouse, pour Toulouse-Lautrec.
4: Ah, non, plus. Oh, bon, alors non, nul.
0: Une bonne réponse, ça suffira pas, mais vous pouvez l'encadrer chez vous. La bonne nouvelle, c'est qu'il n'y a pas de dessin animé Disney à regarder maintenant avec un petit peu plus d'attention, en vous disant, il y aura peut-être des questionnaires au Presse-Citron.
4: Je ne savais pas quoi faire pendant mes vacances de Noël.
0: Ben voilà.
4: J'espère tous les Disney.
0: Ben écoutez, à votre service, ma chère Pauline, on est là pour vous aider. On vous dit à bientôt et un bon week-end, une bonne semaine.
4: Merci, à bientôt, bon appétit.
0: Voilà, le score à battre ne bouge pas, il est toujours 2-3. On a Daniel qui croise les doigts de son côté. Est-ce que vous voulez tenter de le battre ? Alors, venez nous rejoindre demain aux alentours de 11h45. Il faut aussi croiser les doigts pour qu'on vous pioche, bien sûr, sur tous les appels qui font vibrer notre standard. Et il y en a chaque jour davantage. Bonne chance !
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0: Et aujourd'hui, nous jouons avec Franck. Bonjour Franck.
5: Bonjour.
0: Et Franck qui va affronter donc ce presse citron du jour. J'ai devant moi trois questionnaires de culture générale. Vous choisissez celui que vous préférez pour essayer de battre le score de Daniel qui est de 3. J'ai pour vous un questionnaire relatif à l'Irlande. J'ai un questionnaire qui s'appelle Lucky Luke, qui est surtout tourné vers la BD si je ne m'abuse. Et puis un questionnaire qui s'appelle des animaux au cinéma.
5: Les animaux, alors.
0: Les animaux au cinéma, cinéphile, Franck ?
5: Non, mais... Mais vous aimez
0: les animaux.
5: Les animaux, oui.
0: D'accord. Bon, voilà. Peut-être ça peut vous sauver ou vous orienter. Alors, les animaux au cinéma, une minute pour répondre à 10 questions sur ce thème. Si vous butez sur une question, vous dites « je passe ». Et on y revient s'il nous reste du temps à la fin du questionnaire, sachant qu'une minute, ça passe très vite. Le score à battre, vous l'avez entendu, est de 3. Êtes-vous prêt, mon cher Franck ?
5: Ouais, je suis prêt.
0: Alors, feu gaz. Le presse-citron. Quel animal devient berger dans le film Babe, sorti en 95 ?
5: Un cochon.
0: Dans le film éponyme avec Guillaume Canet, quel animal est Japlou ?
5: Un cheval.
0: Quel félidé est Raja, l'animal de compagnie de Jasmine dans le film Aladdin de Disney ?
5: Une panthère noire.
0: Avec quel animal l'acteur Dwayne Johnson entretient-il un lien particulier dans le film Rampage ?
5: Un rhinocéros.
0: Quel animal est Josette dans un film avec Danny Boone sorti en 2024 ?
5: Je passe.
0: Dans les films d'animation Madagascar, quel équidé s'appelle Marty ?
5: Le zèbre.
0: Quel animal nous a fait frémir dans le film de Steven Spielberg Les Dents de la Mer ?
5: Grand requin blanc.
0: Dans le film d'animation Robin des Bois, quel animal est le shérif de Nottingham ?
5: Je passe.
0: Quel animal est le héros du film Benji la Malice ?
5: Un perroquet.
0: Quels animaux sont au cœur du film documentaire La Marche de l'Empereur ?
5: Ah, les manchots.
0: Exactement, malheureusement, c'est trop tard. Bien, écoutez, vous êtes allé assez vite au but. On va voir maintenant si ça a payé. L'animal qui devient berger dans le film Babe sorti en 95, un cochon évidemment. Japlou avec Guillaume Canet, vous m'avez dit un cheval. Japlou, loup, oui c'est un cheval.
5: Ah ouais, il me semblait.
0: J'ai jamais compris pourquoi il ne l'avait pas appelé Jap cheval. Parce que bon...
5: Ça va en moins.
0: Le félidé Raja, le compagnon de Jasmine dans Aladdin, c'est pas une panthère noire, c'est un tigre.
5: Ah oui.
0: L'animal qui est ami avec Dwayne Johnson dans le film Rampage, c'est un gorille albinos qui plus est, qui s'appelle George. Josette dans le film Danny Boone, sorti en 2024, c'est une chèvre. C'est dans le film Les Chèvres, justement, dont une s'appelle Josette. On a une pensée émue pour notre journaliste, Josette Sidou. Okay. Dans les films d'animation Madagascar, quel équidé s'appelle Marty ? C'est le zèbre, bien sûr. Les Dents de la Mer, un requin, vous m'avez dit un requin blanc. Vous m'avez dit requin, c'était suffisant. Donc oui, c'est bon. Dans le film d'animation Robin des Bois, quel animal est le shérif de Nottingham ? Que lui, on aurait pu appeler Japlou, par contre. C'est un loup. Voilà. Et Robin des Bois, lui, est un renard. Et il y a encore le roi qui est un lion. Enfin, voilà. L'animal héros du film Benji la Malice, c'est un chien. Et puis, les manchots, vous les avez eus pour la marche de l'empereur, mais trop tard. Ça vous fait tout de même 4 points et vous prenez la tête, mon cher Franck.
5: Ouais.
0: juste, mais on vous retrouve demain du coup.
5: C'est maigre, mais ouais.
0: Alors, ça c'est sûr, c'est pas le top du top. On a déjà vu pire, hein. On a vu pire, on a vu des gens gagner le presse citron avec des scores de 3, par exemple.
5: On verra.
0: Qui vivra, verra demain aux alentours de 11h45. On vous retrouvera pour la finale, mon cher Franck. D'ici là, vous souhaitez un bel après-midi, à bon appétit.
5: Merci bien,
0: Paris. Au revoir. Voilà, le score à battre a changé, mais ça va. On est passé à 4. Vous pourrez tenter votre chance demain aux alentours de 11h45.
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0: Et j'ai le plaisir d'accueillir Charlotte pour cette ultime rencontre de la semaine. Bonjour Charlotte.
6: Bonjour.
0: Prêt à en découdre ?
6: Oui.
0: Bon, vous avez déjà passé la sélection du téléphone, hein, sachant qu'il y a, mais vraiment beaucoup d'appels. On en a pioché à au hasard, c'est tombé sur vous, c'est déjà bon signe.
6: Exactement, c'est ce que je me suis dit.
0: Vous avez en face de vous le score de 4 détenu par Franck. Franck est avec nous aussi. Bonjour Franck.
7: Bonjour.
0: Franck qui patientera pour voir si votre performance est prometteuse ou non, ma chère Charlotte. Et s'il y a égalité, on vous départagera avec une ultime question. Donc Franck, on vous garde au chaud et on vous retrouve tout à l'heure. Ma chère Charlotte, vous avez devant vous 3 questionnaires de culture générale. Vous choisissez celui que vous préférez. J'ai un questionnaire sur la musique. J'ai un questionnaire sur les jumeaux et jumelles. Et j'ai un questionnaire sur les monuments de Paris.
6: Oh, la musique.
0: Plutôt la musique. Vous êtes musicienne, Charlotte ?
6: Non, pas du tout, mais je pense que c'est moins pire que le reste.
0: Ah ouais, écoutez, on l'espère aussi. Après, le score à battre est 4, ça va. Ça devrait...
6: Tout d'un coup.
0: On ne sait jamais sur un malentendu, comme on dit.
6: Exactement.
0: Allez, une minute pour répondre à 10 questions sur ce thème de la musique. Si vous butez sur une question, vous dites « je passe » et on y revient s'il nous reste du temps à la fin du questionnaire. Le score à battre, vous l'avez entendu, est 4. Êtes-vous prête ?
6: Oui.
0: Alors, feu gaz ! Quel chanteur a sorti en 72 Rocketman, qui est aussi le titre de son biopic paru en 2019.
6: Et je passe.
0: À quelle chanteuse française doit-on l'album Sentiment contenant la chanson à succès Secret?
6: Lara Fabian.
0: Quelle année Claude François évoque-t-il dans la chanson Cette année-là?
6: 2000.
0: Pour quel film Dua Lipa a-t-elle interprété Dance the Night?
6: Et je passe.
0: Quelle chanson de Simon et Garfunkel, le DJ Australia Cyril, a-t-il remixé cette année?
6: Je sais plus. Je passe.
0: Avec quelle chanson Slimane a-t-il représenté la France au concours de l'Eurovision?
6: Claudio Capeo.
0: Quel chanteur français a interprété en duo avec Gims le titre La Même?
6: Je passe.
0: De quel groupe rock alternatif britannique Matthew Bellamy est-il le leader?
6: Je passe.
0: Eh bien, c'est terminé.
6: Mince.
0: Ça a été difficile, hein?
6: Oui.
0: Bon, écoutez, on va déjà essayer de corriger tout ça pour apprendre des choses sur l'existence et notamment sur le monde de la musique. Alors d'abord, le chanteur qui a sorti Rocketman en 72, qui est aussi le titre de son biopic paru en 2019. Il s'agit de Sir Elton John.
6: Ok.
0: La chanteuse française qui a sorti l'album Sentiment, sur lequel on retrouve le morceau Secret, une chanson poignante, comme elle aime bien en faire. Il s'agissait de Louane.
6: Ok.
0: Dans la chanson Cette année-là, Claude François parle d'une année en particulier. Il ne parle pas des années 2000, il parle bien de l'année 1900.
6: Mais non, c'est plus vieux.
0: Eh oui, 62.
6: Okay.
0: C'est déjà bien plus vieux. Pour quel film Dua Lipa a-t-elle interprété Dance the Night? C'est pour le film Barbie.
6: Okay.
0: Avec Margot Robbie. La chanson de Simon Garfunkel, remixée par Cyril, qui est le grand classique de Simon Garfunkel, The Sound of Silence.
6: Okay.
0: La chanson que Slimane a présentée au concours de l'Eurovision pour la France, il s'agit du morceau Mon Amour.
6: Mm-hmm.
0: Et enfin, le chanteur français qui a interprété en duo avec Gims le titre La Même, il s'agissait de Vianney.
6: Eh ben.
0: Et puis Matthew Bellamy, c'est le leader du groupe Muse. Voilà, comme ça vous avez tout.
6: Ça marche, j'aurais brillé encore moins que le soleil aujourd'hui.
0: Mais au moins le soleil brille, vous voyez, c'est ça. Au moins, sur lui, on peut toujours compter. Après, sur le presse-citron, c'est des fois un petit peu plus compliqué. Hein.
6: Oui.
0: Voilà.
6: Et donc, puis comme ça, Franck, il aura gagné avec ses 4 points.
0: Ce qui rend la chose... c'est plein de soleil que vous nous apportez pour le presse-citron. C'est possible de gagner avec 4 points. C'est pas pour vous cette fois-ci, Charlotte, mais vous revenez à l'occasion. Vous tomberez sur un questionnaire qui vous convient bien, vous verrez.
6: Ok, ça marche.
0: Une bonne journée, bon week-end.
6: Merci, de même, au revoir.
0: Franck, c'est gagné.
7: Ah, plaisir.
0: Et avec 4 points quand même, hein?
7: Ouais, comme quoi, les miracles.
0: Bienvenue à Noël. Le miracle a eu lieu effectivement, grâce à vos 4 points sur 10, vous remportez ce lot du Précitron 100 francs billets à gratter Suisse Loss. Ne nous reste plus qu'à vous souhaiter bonne chance au grattage, mais bon, vu comme les miracles s'enchaînent, on sent le jackpot arriver, n'est-ce pas?
7: Ben, on verra, on verra.
0: Après, c'est aussi possible de mettre quelques petits billets à gratter sous le sapin, hein. À l'occasion, vous en recevrez certainement bien assez pour régaler pas mal de monde. Si jamais, je vous dis ça, je dis rien. Vous faites ce que vous voulez.
7: J'ai trop ramé pour gagner une fois.
0: Vous n'aurez pas mon précieux. Bon, ben, on vous laisse avec votre lot de cartes à gratter. Bon plaisir à vous, bon grattage. Et puis, on vous souhaite de belles fêtes, Franck. Au revoir.
7: Merci, vraiment, je le souhaite.
0: Le Précitron revient la semaine prochaine. Ben non, mais il prend jamais congé. Mais même durant les fêtes, vous verrez, vous allez pouvoir vous amuser comme des petits fous. Il revient donc à partir de lundi avec une nouvelle série de questions de culture générale. D'autres occasions pour vous de remporter ces fameux 100 francs en billets à gratter Suisse Loss.
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0: Et aujourd'hui, j'ai le plaisir d'accueillir Nicole. Bonjour Nicole.
8: Bonjour Steph.
0: Nicole, vous affrontez notre Précitron. On espère pouvoir vous apporter plein de cadeaux pour ces fêtes. Et du coup, pour ça, il faut surtout briller avec nos questionnaires de culture générale. J'ai devant moi 3 questionnaires. Vous choisissez le thème qui vous correspond le mieux, que vous préférez. J'ai un questionnaire sur la télévision. J'ai un questionnaire sur l'accordéon. Et un questionnaire qui s'appelle médical.
8: D'accord. C'est compliqué.
0: Ah ben c'est des thèmes variés, hein, voilà. Plutôt la télé, varié, plutôt l'accordéon, plutôt le médical.
8: Voilà la télé.
0: On part sur la télévision.
8: Mais oui.
0: Vous n'êtes pas fan d'accordéon et tout ce qui est médical, ça vous fait peur.
8: Moi, j'aime l'accordéon comme ça, mais je pense pas que je saurais en jouer. Puis le médical, ben, c'est vaste. Hein. Ah bah. Donc, non, je vais pas me lancer là-dedans.
0: Ah, bon, allez. D'accord. Ne vous lancez pas dans le médical. C'est, voilà, c'est, effectivement. Bon, ben, la télévision, une minute pour répondre à 10 questions sur ce thème. Si vous butez sur une question, vous dites « je passe » et on y revient s'il nous reste du temps à la fin du questionnaire. Il n'y a pas de score à battre puisque c'est vous qui débutez l'aventure cette semaine. Alors, à vous de jouer. Est-ce que vous êtes prête?
8: Je suis prête.
0: Allons-y. De quelle émission télé la chanson « À la queue leu leu » de Bézu était-elle le générique?
8: Je passe.
0: Qui présente « L'amour est dans le pré » sur M6?
8: Corinne Lemarchand.
0: Présentée par Benjamin Castaldi, quelle a été la première télé-réalité française?
8: Les stars, Danse avec les stars.
0: Quel est le nom du magazine santé de la RTS présenté par Isabelle Moncada?
8: 36-9.
0: De quelle émission Cyril Lignac et Mercotte sont-ils les membres du jury?
8: Les pâtissiers.
0: Quel magazine de reportage économique est présenté par Loïs Sigan-Lopez le lundi à 20h10 sur la RTS?
8: Je passe.
0: Quelle est la dernière et mythique épreuve du jeu Koh-Lanta?
8: Je passe.
0: Quelle est la dernière, comment s'appelle le jeu de la RTS présenté par Sébastien Pache du lundi au vendredi à 18h30?
8: Je passe.
0: Qui présente le jeu télé Les 12 coups de midi?
8: Je sais plus le nom. Au secours.
0: Mais ouais, vous savez, ouais. Celui qui raconte des blagues tout le temps.
8: Oui, mais je vois bien qui c'est. Mais je regarde pas trop les émissions sur la France, je dois dire, dans les jeux. Alors,
0: il s'appelle Jean-Luc.
8: Jean-Luc, oui.
0: Jean-Luc Rey.
8: Il est acteur de film Reichmann.
0: Exactement, Jean-Luc Reichmann, voilà, le nom vous est revenu.
8: Il effectivement, est acteur aussi.
0: Exactement, comédien dans pas mal dans quelques séries, il n'y a pas non plus pas mal, mais il a eu sa petite heure de gloire et donc désormais c'est bien sûr pour ce jeu télé. On va voir pour les autres questions. Vous m'aviez l'air un petit peu désespéré par moment.
8: Oui, assez.
0: L'émission télé dont la chanson « À la queue leu leu » de Bézu était le générique « La classe », ça vous dit quelque chose?
8: Non, jamais vu.
0: C'était un télécrochet, du premier télécrochet avec des humoristes qui défilaient et il y avait notamment Bézu dans le tas. qui présente L'amour est dans le prix sur M6. Vous m'avez dit Corinne Le Marchand. C'est Karine Le Marchand.
8: Ah, Karine,
0: oui,
8: d'accord.
0: Ça se joue pas grand chose. Je pourrais presque vous l'accorder, mais.
8: C'est pas grave.
0: On est obligé d'être streng.
8: Le Marchand, j'aurais dû dire Le Marchand tout court.
0: C'est ça. Le Marchand de sable.
8: Ouais.
0: Présenté par Benjamin Castaldi, quelle a été la première télé-réalité française? Ça s'appelait Love Story.
8: D'accord. Mm-hmm.
0: Le nom du magazine santé de RTS présenté par Isabelle Moncada, vous me dites 36,9. Oui, c'est correct. C'est 36,9 degrés normalement, mais on l'appelle tous 36,9. Celui-là, je peux vous l'accorder, il n'y a pas de souci. De quelle émission Cyril Lignac et Mercotte sont-ils les membres du jury? C'est Le Meilleur Pâtissier. Le magazine de reportage économique présenté par Louis Stigen Lopez le lundi à 20h10 sur la RTS, c'est Basique. Je ne sais pas si vous avez déjà suivi cette émission.
8: Non, malheureusement pas.
0: Ça pourrait être l'occasion. Enfin, il y a aussi la dernière et mythique épreuve du jeu Koh-Lanta, c'est l'épreuve des poteaux. Ils doivent se tenir sur un poteau au milieu d'un lagon et c'est le dernier qui craquera qui l'emportera.
8: Ouais, je regarde pas cette émission malheureusement.
0: Eh ben voilà.
8: Pas grave.
0: La sentence est irrévocable, comme il dirait dans l'émission. Comment s'appelle le jeu de la RTS présenté par Sébastien Pache du lundi au vendredi? C'est ma question.
8: Ah oui, c'est ma question. Oui.
0: Mais c'est pas que c'est ma question, c'est le nom, c'est la réponse, c'est ma question.
8: Oui.
0: C'est ma réponse, d'accord. C'est ma question. Voilà. Jean-Luc Reichmann, vous l'avez raté. Ça vous fait 2 points, Nicole Suffiras.
8: Bon, je pense pas, mais
0: qui vivra Véras, quoi. Bah ouais.
8: J'ai eu le plaisir de jouer de nouveau une fois. Merci beaucoup.
0: Bah avec joie, mais on espère aussi pour vous que ça tienne un miracle. Hein. C'est Noël, sait-on jamais.
8: Bon, je crois plus trop au Père Noël, je dois dire, mais on verra.
0: Mais gardez cette âme d'enfant, Nicole. S'il vous plaît, préservez-la au maximum.
8: Oui, Steve.
0: Compris. Si vous y êtes pas sage, vous n'aurez pas votre cadeau sous le sapin.
8: Oui, alors compris. Je vais vous écouter.
0: Allez, une bonne journée, Nicole. Au revoir.
8: À vous aussi. Bon appétit. Au revoir.
0: Le score à battre est donc 2-2 dans le Presse Citron cette semaine. À vous de jouer demain aux alentours de 11h45.
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0: Aujourd'hui, j'ai le plaisir d'accueillir Vanessa. Bonjour Vanessa.
9: Bonjour.
0: Vanessa qui va défier le score de 2 de Nicole. J'ai dit à Nicole hier que c'est la période des miracles pour elle, mais bon, 2, il y a quand même moyen de bien faire. Mais on est à l'abri de rien, bien sûr, dans le Presse Citron. Vous avez devant vous 3 questionnaires de culture générale. Vous choisissez celui que vous préférez pour essayer de remporter les 100 francs billets grattés Suisse-Loss. J'ai un questionnaire sur la peinture.
9: Ouais.
0: Un questionnaire qui s'appelle « Première fois ». C'est les premières fois où l'humanité a fait ci, a fait ça. Il n'y a pas trop de dates, mais c'est plutôt savoir qu'est-ce qu'on a fait à quel moment. Et puis, des surnoms en culture générale. Il y a des choses dans ce monde, on leur donne des petits noms. Ça peut être des personnes, mais c'est aussi ça peut être des monuments ou voilà. Eh bien, c'est ça qu'on cherche.
9: Alors la peinture, pas trop. Les premières fois, ouais, c'est vraiment. Bon, on va essayer. Il y a les surnoms.
0: Alors les surnoms en culture générale, les petits mots doux que l'on donne à des objets, des lieux ou des personnes. 1 minute pour répondre à 10 questions sur ce thème. Si vous butez sur une question, vous dites je passe et on y revient s'il nous reste du temps à la fin du questionnaire. Oui. Score à battre 2. Êtes-vous prête?
9: On y va.
0: Let's go.
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0: Quel édifice avait pour surnom Mur de la Honte?
9: Le mur de Berlin.
0: Comment est surnommée la planète Vénus?
9: Je passe.
0: Quel roi de France a-t-on surnommé le Vert Galant?
9: Louis XIV.
0: Créé en 1896, quelle course cycliste est surnommée l'Enfer du Nord?
9: Paris-Brest.
0: Quel pays africain a pour surnom la Nation Arc-en-Ciel?
9: L'Afrique du Sud.
0: Comment était surnommée la Fiat 500 de la première génération et qui signifie en italien Petite Souris?
9: Passe.
0: Quel homme d'État soviétique était surnommé le Petit Père des Peuples?
9: Gorbatchev.
0: Quel poisson des mers tropicales a pour surnom Poisson Épée?
9: Pardon.
0: Sous quel nom était connu le musicien et chanteur de jazz surnommé Satchmo?
9: Passe.
0: Quel chanteur français avait pour surnom le fou chantant?
9: Eddie Mitchell.
0: Comment est surnommée la planète Vénus?
9: Je sais pas.
0: Comment était surnommée la Fiat 500?
9: Ouais, ça me rappelle la voiture. Eh ben ouais, non, c'est pas glorieux. C'est plutôt du pif.
0: Bah, on va voir si vous avez eu du flair. Alors, l'édifice qui a pour surnom le mur de la honte. Vous me dites le mur de Berlin. Bonne réponse. Comment est surnommée la planète Vénus? On l'appelle l'étoile du berger. Eh oui, l'étoile du berger n'est pas une étoile, c'est une planète et c'est Vénus qui nous revoit le soleil. Voilà.
9: Ouais. D'accord, ouais.
0: Quel roi de France a-t-on surnommé le vert galant? Il s'agissait d'Henri IV. Voilà, c'est vraiment...
9: J'avais entendu, j'aurais pas pu.
0: Il y a eu tellement de rois, mais plus, il fallait prendre le bon et puis en plus mettre le bon chiffre derrière. Créé en 1896, quelle course cycliste est surnommée l'enfer du Nord? Vous me dites le Paris-Brest. C'est un dessert, le Paris-Brest. On parle de Paris-Roubaix.
9: Ah, ouais, bon, pardon,
0: Moi, je vous pardonne, mais c'est vous surtout.
9: Ouais, c'est Roubaix, ouais, non, bah bon, mais c'est
0: Brest
9: qui m'est venu en tête.
0: C'était à mon avis, c'est un petit piège qu'il y a quand même dedans, quoi. On peut vite
9: non, mais
0: dans
9: le
0: la précipitation.
9: Il est quand même, il a le nom quand même de la course, hein, parce que c'est aussi à Brest, il me semble aussi. Il y a un rapport avec le cyclisme, mais.
0: Oui, mais ça, c'est pas l'enfer du Nord, du coup.
9: D'accord, ouais, mais.
0: Quel pays africain a pour surnom la nation arc-en-ciel? Vous me dites l'Afrique du Sud. Eh ben, c'est une bonne réponse, bien joué. Cette fameuse Fiat 500 qu'on appelait Petite Souris, une Topolino.
9: Ah ouais, puis les voitures, ça fait deux.
0: Bon ben voilà. L'homme d'État soviétique surnommé le petit père des peuples, vous m'avez dit Gorbatchev, non, c'était Staline.
9: Ah ouais, bon d'accord, ouais, bon.
0: Ça remonte un peu plus. Le poisson des mers tropicales qui a pour surnom poisson épais, l'espadon, bonne réponse. Satchmo, musicien de jazz, ce n'est pas Eddie Mitchell, c'est Louis Armstrong.
9: Non, moi j'ai dit Mitchell pour l'autre.
0: Ah oui, pour le suivant, le fou chantant.
9: Ouais, là, c'est ça.
0: Eh ben, c'est pas juste non plus. C'est Charles Trenet, le fou chantant.
9: Ah oui, d'accord.
0: Et puis Louis Armstrong, effectivement, l'appelait Satchmo. Ça vous fait quand même trois bonnes réponses, vous passez devant. Est-ce que ça tiendra jusqu'à les miracles que j'ai promis à Nicole? Je vous les promets, ou je vous les souhaite en tous les cas.
9: On verra si j'ai le tube bordé de nouilles ou pas.
0: En attendant, on vous laisse aller manger. Mangez pas des nouilles, merci, parce que du coup, ça va être un peu bizarre.
9: J'ai des spaghettis.
0: Ben voilà. Ce ne sera pas le cube bordé de nouilles, ce sera autre chose, l'assiette, ce qui n'est pas plus
9: d'accord.
0: mal. Vanessa, bonne journée, peut-être à vendredi, sinon on vous souhaite de belles fêtes.
9: Merci, pareil, au revoir.
0: Au revoir. Rendez-vous demain pour essayer de battre ce score de 3 au Presse Citron. Hein. Ça monte un petit peu, mais il y a encore largement la place de bien faire. On vous attend vers 11h45 pour briller et peut-être remporter des 100 francs via gratter Swisslos.
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0: Et aujourd'hui, nous jouons avec Christophe. Bonjour Christophe.
10: Bonjour Steve.
0: Christophe, avant le ski, il y a le Presse Citron, évidemment. si vous gagnez la mise, ce sera quoi? Ce sera pour payer les abonnements de cet hiver, c'est ça?
10: Exactement.
0: Bien. Franchement, ce serait pas mal. Bon, ben voilà, oui. Donc il faut d'abord affronter la bête, comme je l'ai dit, et ben vous avez devant vous trois questionnaires de culture générale. Vous choisissez celui que vous préférez. J'ai un questionnaire sur les chansons de l'année 1964. Ça ne nous rajeunit pas. Un questionnaire sur James Bond. Et un questionnaire avec des mots qui commencent par la lettre C.
10: On va aller sur la lettre C, je pense que c'est le moins dangereux pour moi, quoi.
0: Ok. James Bond, et puis les chansons, c'est dangereux pour vous.
10: Alors, 64, c'est 20... J'avais moins 20 ans, donc c'est un peu limite, quoi. Donc, ouais.
0: C'est difficile d'avoir des souvenirs sur cette période, effectivement, quoi.
10: Et
0: puis, James Bond, c'est pas... Non.
10: Non, pas
0: bon,
10: trop, quoi.
0: Bah écoutez... Vous avez choisi, hein. Les mots commençant par C, c'est le questionnaire que vous avez choisi. Vous avez une minute pour répondre à 10 questions sur ce thème. Si vous butez sur une question, vous dites « je passe » et on revient à la question. S'il nous reste du temps à la fin du questionnaire, sachant qu'une minute, ça passe moult vite. Êtes-vous prêt, mon cher Christophe?
10: Oui, je suis prêt.
0: Alors, allons-y. Quel mammifère d'Amérique du Nord est voisin du loup et du chacal?
10: Passe.
0: Comment se nomme l'élevage des lapins?
10: Je passe.
0: Quel fromage onctueux et coulant à base de lait de vache écrémé est une spécialité de la Franche-Comté?
10: Je passe.
0: De la femelle de quel insecte est extrait le colorant carmin?
10: Je passe.
0: Quelle onomatopée désigne dans le langage familier un mauvais violon?
10: Wow, je passe.
0: À quelle famille de plantes la courgette appartient-elle?
10: Les cucurbitacées.
0: Quel composé organique est un des ingrédients principaux du baume du tigre?
10: Le camphre.
0: Comment s'appelle le fruit du cacaoyer?
10: Le cacao.
0: Quel os à l'extrémité du sacrum est formé de vertèbres soudées et atrophiées?
10: Oh, je passe.
0: Comment se nomme l'ouverture d'un volcan?
10: Oui.
0: Alors les 5 premières, vous avez passé à toute vitesse. Je me suis dit, mais il a déjà mis ses skis, il descend trop vite.
10: Ah non, mais c'était, ouais, franchement, c'est catastrophique.
0: Mais non, ça va. Peut'être que, sait-on jamais. Le mammifère, ouais. En tout cas,
10: entendu, ça peut marcher, quoi.
0: En tout cas, sur les 5 premières questions, la bonne réponse, c'est « je passe », vous pouvez faire un bon score. Alors, quel mammifère d'Amérique du Nord est voisin du loup et du chacal? C'est le coyote.
10: Ah oui.
0: Comment se nomme l'élevage des lapins? Il y a la cuniculture ou la cuniculiculture? Pas de blague, s'il vous plaît.
10: Alors là, j'avais pas du tout.
0: Mais, le fromage onctueux et coulant à base de lait de vache écrémé, qui est une spécialité de la Franche-Comté, c'est la cancoyote.
10: Ah oui.
0: La femelle d'un insecte dont on extrait le colorant carmin, c'est la cochenille. Donc oui, on en met aussi dans le... C'est aussi du colorant alimentaire, donc on en mange. On mange des insectes. L'onomatopée qui désigne dans le langage familier un mauvais violon, c'est le crin-crin. La courgette...
10: J'ai jamais entendu.
0: Bah voilà, c'est aussi comme ça, on peut appeler un violon, mais de manière familière et plutôt dénigrante. La courgette appartient à la famille des cucurbitacées. Bonne réponse. Le baume du tigre est composé en grande partie par le camphre. Bonne réponse aussi. Le fruit du cacaoyer, vous m'avez dit le cacao. Non, ça c'est ce qu'on obtient justement quand on traite la cabosse. Ça s'appelle une cabosse.
10: Okay.
0: Quel os est à l'extrémité du sacrum est formé de vertèbres soudées et atrophiées? C'est le coccyx. Et comment se nomme l'ouverture d'un volcan par laquelle s'échappe la lave en fusion? J'ai pas fini la question, mais je me suis dit, je vous le dis de la première partie, ça peut tomber. C'est le cratère.
10: Ah oui.
0: De bonnes réponses, Christophe, ça va? Enfin, ça va pas pour continuer, mais le peu de réponses que vous avez donné, elles étaient bonnes. Sauf une.
10: Ça va. Il y a déjà eu pire.
0: Mais ouais. Il faudra trouver un autre moyen de financer les abonnements de ski, mais vous revenez à une prochaine.
10: Avec plaisir, alors.
0: Oui, le Pré Citron sera ouvert la semaine prochaine, donc tout va bien.
10: Ok, c'est parfait.
0: Une bonne journée, Christophe, merci d'avoir joué.
10: Merci à vous, bonne journée, au revoir.
0: Le score à battre au Pré Citron est toujours de 3, ça ne bouge pas. Vous aurez votre chance une fois de plus demain, aux alentours de 11h45.
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0: Et aujourd'hui, nous jouons avec Alexandra. Bonjour Alexandra.
11: Bonjour.
0: Alexandra qui va défier le score actuel de Vanessa qui est de 3. Vous aurez une minute pour répondre à 10 questions sur un thème que vous allez pouvoir choisir. On vous en propose 3. Vous prenez celui que vous préférez. J'ai un questionnaire sur les tissus et textiles. J'ai un questionnaire sur ça commence par ma. La syllabe M-A, ma. Ou alors un questionnaire divers et variés.
11: Je vais prendre ma.
0: Ça commence par ma. Une minute pour répondre à 10 questions sur ce thème. Si vous butez sur une question, vous dites je passe et on y revient s'il nous reste du temps à la fin du questionnaire. Score à battre, vous l'avez entendu, 3. C'est le moment de briller, ma chère Alexandra. Est-ce que vous êtes prête?
11: Je suis prête.
0: On y va! Quelle race de chien doit son nom à sa puissance et sa carrure massive?
11: Je passe.
0: De quel pays d'Afrique du Nord Rabat est-elle la capitale?
11: Maroc.
0: Quel nom porte la couleur primaire rouge rosé utilisée en photographie?
11: Madagascar.
0: Quel mot désigne un tissu antillais soyeux, une ville indienne et un type de curry?
11: Madras.
0: Comment se nomme le petit objet aimanté fixé le plus souvent au réfrigérateur?
11: Magnétisme.
0: Quelle ville chinoise est souvent surnommée le Las Vegas asiatique?
11: Je passe.
0: Comment est aussi appelée la plante aromatique l'origan?
11: Je passe.
0: Quel pays d'Asie du Sud formé de milliers d'îles a pour capitale Malé?
11: Madagascar.
0: Sous quel nom est plus connu ce cousin du dauphin qu'on surnomme cochon de mer?
11: Bien.
0: Alors, si jamais je prends toujours la première réponse que vous me donnez, ma chère Alexandra. Parce qu'il arrivait souvent que vous m'en avez donné trois.
11: Ouais, je savais pas trop comment les sortir.
0: Ouais, c'est ça, quoi. Ça, mais peut-être que c'est passé, on va voir. Ça commence par ma. Quelle race de chien doit son nom à sa puissance et sa carrure massive? C'était le mastiff.
11: Je connais pas.
0: Le pays d'Afrique du Nord, dont Rabat est la capitale, vous m'avez dit le Maroc, bonne réponse. Quel nom porte la couleur primaire rouge rosée utilisée en photographie? Vous m'avez fait un mélange entre magenta et cyan. C'était magenta. Je ne peux pas vous l'accorder malheureusement, même s'il a dû sortir à un moment donné au milieu de la réponse. Quel mot désigne un tissu antillais soyeux, une ville indienne et un type de curry? Vous m'avez dit madras. Bonne réponse. Comment se nomme le petit objet aimanté fixé le plus souvent au réfrigérateur? Là aussi, vous m'avez donné plusieurs réponses, mais heureusement, la première que j'ai entendue était la bonne. Le magnète.
11: Ouais.
0: La ville chinoise qui est souvent surnommée le Las Vegas asiatique, il s'agissait de Macao.
11: Ok.
0: Comment est aussi appelée la plante aromatique l'origan? C'est la marjolaine. Vous voyez, ce sont deux plantes qui sont similaires. Donc, vous ne l'avez pas eu. Le pays d'Asie du Sud, formé de milliers d'îles, qui a pour capitale Malé, c'est les Maldives et pas Madagascar. Madagascar, c'est Antananarivo, sauf erreur. Enfin, sous quel nom est plus connu ce cousin du dauphin qu'on surnomme cochon de mer? C'est le marsouin. Ça vous fait trois bonnes réponses. Vous arrivez à égalité avec Vanessa. Donc, on vous retrouvera toutes les deux demain pour la finale.
11: Ok.
0: Vous serez là?
11: Oui.
0: Bon, super. Et puis, on espère que ça passera pour l'une ou l'autre. En tout cas, le dénouement, c'est demain. D'ici là, on vous souhaite une bonne journée, de belles fêtes aussi. Parce qu'on vous reverra demain. Donc, je vais pas déjà vous souhaiter de belles fêtes, évidemment, mais une bonne journée, un bon appétit et tout ça.
11: Merci beaucoup, pareillement.
0: Au revoir, Alexandra.
11: Au revoir.
0: Le score à battre est toujours de 3 dans notre Préciton cette semaine. Dernière chance de remporter la mise demain, aux alentours de 11h45.
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0: Et aujourd'hui, nous jouons avec Younes. Bonjour Younes.
12: Bonjour à tous.
0: Younes, je ne vous entends pas très bien. Vous êtes sur le haut-parleur, j'imagine.
12: Oui, tout à fait. Vous m'entendez mieux?
0: Oui, si vous le prenez à l'oreille, ça fonctionne mieux. Je serais quitte de vous demander de répéter vos réponses et de perdre du temps quand on est en direct. Après, si vous jouez avec des collègues, c'est des fois plus facile. Mais il faut vous organiser, il faut choisir ce que vous voulez privilégier. Younes, c'est votre première au Presse Citron, comment vous vous sentez? Ça va?
12: Ouais, un petit peu stressé là. Hein.
0: C'est vrai?
12: Non,
0: est-ce que vous avez eu le malheur de dire à vos proches que vous alliez passer à la radio pour jouer ou vous faites ça incognito?
12: Incognito.
0: Ok, d'accord. Vous pouvez changer votre voix si vous voulez. Alors, bien sûr, ça va passer vite, vous inquiétez pas et ça va bien se passer. J'ai avec moi également Vanessa qui doit être par là normalement. Vanessa, vous êtes là?
13: Oui, je suis là.
0: Super, Vanessa. J'ai tenté de joindre Alexandra, j'ai pas réussi à vous atteindre. Alexandra, si vous nous écoutez, vous pouvez nous appeler de suite pour que on puisse faire les choses correctement. Parce que vous êtes... Ah, je crois que c'est elle qui nous appelle. Est-ce qu'elle veut répondre? Je crois pas. Oh là là, bon écoutez, on va essayer de réparer la machine. Allô, oui, bonjour, vous êtes sur RGB? Vous êtes là? Qui est là?
14: Alexandra.
0: Ah voilà, on y arrive, alors bougez pas. Je vais vous mettre du coup... Oh j'ai raccroché au nez. Alexandra, rappelez-nous. C'est la pagaille, ça arrive des fois de temps en temps. Younes, vous savez, d'habitude, le Presse-Citron, ça se passe bien, donc...
14: C'est une bonne première expérience.
0: Ouais, oui, exactement, une belle expérience sensorielle. Vanessa, vous êtes là?
14: Oui.
0: Super, alors bougez pas, je vais faire juste cette fois-ci, je vous promets. Et il y a Vanessa aussi qui est là.
15: Oui.
0: Ouais, magnifique, on a réussi à tout savoir, à avoir tout le monde. Bon, du coup, le décor est prêt. Mesdames, vous avez fait 3 cette semaine, donc... Si Younes fait 3 aussi, il va falloir vous départager. Mais si Younes fait moins que 3, il va falloir vous départager aussi. Donc on vous garde au chaud et on se retrouvera après la performance de Younes pour savoir un petit peu comment on organise tout ça. Ça marche pour vous ?
15: Oui.
0: Super, alors on vous retrouve tout à l'heure. Ma chère Vanessa et Alexandra, on vous garde au chaud. Et puis Younes, c'est à nous de jouer. Vous avez devant vous 3 questionnaires de culture générale. Vous choisissez celui que vous préférez. J'ai un questionnaire sur l'or en culture générale. On parle bien sûr du métal. En littérature, des enfants héros de romans. C'est des enfants qu'on a vu beaucoup dans les contes, etc. etc. Et puis un questionnaire musique.
15: Tac.
0: Musique, l'or en culture générale ou des enfants héros de romans en littérature.
15: Des enfants héros de littérature.
0: D'accord, les enfants héros de romans et de littérature brillent avec ses petits souvenirs de contes de Noël ou autres. Alors ça ne tombe pas qu'autour de Noël, hein, je vous le dis tout de suite, mais voilà. Une minute pour répondre à 10 questions sur ce thème. Si vous faites plus que 3, bien, c'est vous qui emportez la mise. Si vous butez sur une question durant le questionnaire, vous pouvez dire « je passe » et on y revient s'il nous reste du temps à la fin du questionnaire. Est-ce que vous êtes prêt, mon cher Younes ?
15: Je suis prêt.
0: Alors parlez bien en articulant pour qu'on comprenne bien vos réponses, qu'on ne perde pas trop de temps, mais ça devrait rouler. C'est parti. Dans le livre de la jungle, quel petit garçon est élevé par des loups, a pour compagnon l'ours. Les aventures de quel jeune orphelin vivant dans le Missouri sont racontées par Mark Twain.
15: Tom Sawyer.
0: Quelle petite fille créée par Astrid Lindgren vit avec son singe Monsieur Dupont et son cheval Oncle Alfred.
15: Ici Brindacier.
0: Dans quel roman de Roald Dahl des enfants visitent l'usine de Willy Wonka?
15: Charlie et la chocolaterie.
0: Quelle écrivaine est l'autrice des romans Belle et Sébastien?
15: Passe.
0: De quelle saga fantastique écrite par C.S. Lewis, Edmund, Suzanne, Lucie et Peter sont-ils les héros?
15: Le monde de Narnia.
0: Quelle jeune héroïne créée par Johanna Spyri vit dans les Alpes suisses avec son grand-père?
15: Eddie.
0: Dans quelle série de livres René Goscinny raconte-t-il les aventures d'un petit garçon et ses copains dans les années 60?
15: Passe.
0: De quelle petite fille la comtesse de Ségur a-t-elle raconté les malheurs?
15: Sophie.
0: Quel petit garçon part en voyage à travers la Suède en compagnie d'oies sauvages?
15: Bon, tant pis.
0: Vous ne l'aviez pas celui-là. C'est vos collègues qui sont derrière ou
15: Oui, on est en équipe.
0: Vous m'avez dit que vous étiez tout seul, vous m'avez menti.
15: Avant, mais...
0: C'est pas grave, vous avez le droit. Mais si vous pouviez repasser en mode téléphone normal, pas en haut-parleur, ça pourrait être agréable pour la fin, pour qu'on puisse mieux vous comprendre, Younes. Voilà, on va passer tout ça en revue. Comment vous l'avez senti, cette première ?
15: Bah écoutez, c'était une bonne première fois.
0: C'est vrai, hein, ça a bien déroulé. Maintenant, est-ce que les réponses étaient bonnes ? Eh bien, on va vérifier. Alors, dans le livre de la jungle, le petit garçon élevé par des loups, vous m'avez dit Mowgli, c'est correct, bonne réponse. Mark Twain a écrit les aventures d'un jeune orphelin dans le Missouri, c'est Tom Sawyer, bonne réponse aussi. Astrid Lindgren avait créé une petite fille qui vit avec son singe Monsieur Dupont et son cheval Oncle Alfred, ça vous a été soufflé par vos collègues, j'ai l'impression. Fifi Brindacier... C'est une vieille référence, mais ça fonctionne, c'est correct, bien joué. Roald Dahl a créé une histoire d'enfant qui visite l'usine de Willy Wonka, Charlie et la chocolaterie, bien sûr, bonne réponse. Quelle écrivaine est l'autrice des romans Belle et Sébastien ? Il s'agit de Cécile Aubry. Celui-là, vous l'avez raté. Dans quelle saga fantastique écrite par C.S. Lewis, Edmund, Suzanne, Lucy, Peter sont-ils les héros ? Vous m'avez dit le monde de Narnia, c'est correct aussi. Johanna Spyri a effectivement donné vie au personnage de Heidi, bien joué. Dans quelle série de livres René Goscinny raconte-t-il les aventures d'un petit garçon et ses copains dans les années 60? Il s'agit du Petit Nicolas. Nicolas, ah, on vous avait dit, Younes, voilà, il fallait écouter. Malheureusement, vous avez passé. De quelle petite fille la comtesse de Ségur a-t-elle raconté les malheurs? M'avait dit Sophie. C'est correct, bien joué. Et enfin, quel petit garçon part en voyage à travers la Suède en compagnie d'oies sauvages? Il s'agissait de Nils Holgersson. Ça vous fait beaucoup trop de bonnes réponses pour ne pas remporter cette victoire, mon cher Younes. Bien joué.
16: Pour la première participation.
0: Ah bah ouais, c'est ça, voilà. C'est la chance du débutant, comme on dit. Hein.
16: La chance du débutant, exactement.

0: Pichelos pour essayer de décrocher le jackpot que vous allez, j'imagine, partager avec vos collègues.
1: Oui, tout à fait.
0: Sauf s'ils arrivent chez vous pendant les fêtes, auquel cas vous pourrez les garder pour vous, bien sûr, parce que vos collègues auront tout oublié.
1: je suis pas sûr.
0: Okay. Ah ouais, non, ils ont mis le grappin sur vous, ils vont pas vous lâcher. Bon, ben, du coup, on vous envoie tout ça. On vous souhaite à vous et à vos collègues de belles fêtes aussi, Younes, et une bonne journée.
1: Merci beaucoup à vous aussi.
0: Au revoir. Fêtes.
1: Au revoir. Bonne journée.
0: Voilà le dénouement terrible de ce presse-citron de la semaine. Mais ce qui l'est moins, c'est que le presse-citron revient la semaine prochaine. Non, il ne prend pas congé. Il y a quelques jours, je pense que Noël, éventuellement Nouvel An, vous n'en entendrez pas forcément. Si, je crois même qu'il vient. Waouh, il est incroyable. Le presse-citron ne prend jamais congé. En tout cas, il sera là lundi. Vous pourrez à nouveau tenter votre chance. Celles et ceux qui peuvent rarement jouer parce qu'en général, ils travaillent à ces heures-là. Ce sera l'occasion de participer et ça mettra encore plus de monde sur le standard. Donc rendez-vous lundi dès 11h45 pour jouer avec nous au Presse Citron.
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3: Ravi de vous rencontrer, Anthony.
4: Bonjour, de même.
3: De même, eh bien, écoutez, je vous souhaite tout le bonheur du monde en ce lundi 14 juillet. Vous nous appelez de Peter Lund, c'est correct, hein?
4: Oui, c'est ça.
3: Quel temps il fait?
4: Je suis pas à la maison en ce moment, mais je suis au travail.
3: Ah, vous êtes au travail. Est-ce que vous avez des collègues qui vont vous aider ou vous la jouez solo pour ce presse-citron?
4: Ah non, là, malheureusement, j'ai pas d'aide.
3: Seul face à vous-même. Alors, le principe est tout simple. On va vous proposer trois questionnaires avec trois thèmes fort différents. Vous en choisissez un parmi les trois. Vous aurez droit à un chrono d'une minute pour tenter de répondre à un maximum de questions. Avec la meilleure stratégie que je puisse vous indiquer, c'est de passer si vous bloquez sur la réponse. Comme ça, s'il nous reste un peu de temps à la fin du questionnaire, on pourra revenir sur celle que vous avez passée. Avec à la clé pour vous, si vous l'emportez cette semaine parce que vous faites le meilleur score de la semaine, eh bien une pochette à gratter de jeux Swisslos avec notamment des Tetris, des Blackjack, des Win for Life, que sais-je. En tous les cas, votre mission, c'est de marquer un maximum de points. Voici les trois thèmes qui s'offrent à vous, Anthony. Le premier, c'est en référence à la France qui célèbre sa fête nationale aujourd'hui, le 14 juillet. Nous avons donc un questionnaire Région de France en chanson. Le deuxième questionnaire que je peux vous proposer, c'est sur les minéraux. Et le troisième, c'est autour du mot vent, comme V-E-N-T. Est-ce que parmi ces trois questionnaires, il y en a un qui a votre préférence?
4: On va prendre celui sur la France. Hein.
3: Vous prenez celui sur la France. Vous la connaissez bien, la France?
4: Je suis français, donc
3: ah, ça va
4: un petit peu, mais bon, après, en chanson, région en chanson, je sais pas.
3: Alors, bah, déjà, bonne fête, hein, puisque le 14 juillet, ça vous honore. Et puis, bah, surtout, on espère que votre culture musicale va vous aider à remporter un maximum de points. On y va quand vous me dites que vous êtes prêt, je lance le chrono.
4: Je suis prêt. On peut y aller.
3: Quel département a été chanté par Michel Delpech en 1977?
4: Passe.
3: À quel groupe doit-on la chanson L'autre Finistère?
4: Au Finistère, passe.
3: Quel chanteur a rendu hommage à sa terre natale avec le titre Mama Corsica, sorti en 1993?
4: Fiori.
3: Quelle région de France a été chantée en 1973 par Stone et Chardin?
4: La Bretagne.
3: À quel chanteur doit-on le titre De Bretagne ou d'ailleurs, sorti en 1990?
4: Passe.
3: Dans quelle région habite la dame chez qui Francis Cabrel veut aller dormir?
4: Je ne me reviens pas. Passe.
3: En 1967, quel chanteur a interprété Les gens du Nord?
4: Aznavour?
3: Dans quelle chanson sortie en 1995, Pascal Obispo fait-il référence à une île de la région Aquitaine?
4: Une île de la région Aquitaine.
3: Alors, c'était pas l'île qu'on cherchait, mais bien la chanson à laquelle Pascal Obispo fait référence à une île. Vous l'aviez pas, c'était Tombé pour elle, si jamais.
4: Ok, oui, je vois la chanson, mais pas la référence à Lille.
3: Je veux pas vous la chanter parce que sinon il va se remettre à pleuvoir, alors c'est pas cool. Alors, on va les reprendre dans l'ordre, les questions. Quel département était chanté par Michel Delpech en 1977 ?

0: Le Loir-et-Cher, ça vous parle ou pas du tout?
1: Ouais, non.
0: Bon, alors sans regret. Le groupe à qui on doit la chanson L'autre Finistère, la réponse attendue, c'était Les Innocents. Vous avez marqué votre premier point avec Mamma Corsica. Vous m'avez dit Fiori, c'était une bonne réponse. Ça vous fait votre premier
1: point. J'en ai au moins.
0: Ça vous fait un point. Avec quelle région de France a été chantée en 1973 par Stone et Chardin? Vous m'avez répondu la Bretagne. C'était malheureusement la Normandie, la chanson à laquelle on faisait référence. Vous avez aussi passé pour le chanteur à qui on doit le titre de Bretagne ou d'ailleurs, sorti en 1990. C'était Philippe Laville, celui qui avait notamment chanté Mélissa et autres titres. Dans quelle région habite la dame chez qui Francis Cabrel veut aller dormir? Je suis sûr que vous allez me le retrouver maintenant qu'on n'a plus le stress du chrono. J'irai dormir chez...
1: Non, je l'ai plus.
0: Alors, c'était la dame de Haute-Savoie. En 1967, quel chanteur a interprété Les gens du Nord? Vous m'avez répondu Charles Aznavour. C'était malheureusement Enrico Macias.
1: Ah ben... Ouais.
0: Et puis il en restait deux qui est... Peut-être vous aviez, on va vérifier ça. Quel chanteur a sorti en 1978 le Ch'timi Rock? Vous savez quel chanteur a fait ça?
1: Eddie Mitchell?
0: Non, c'était Renaud. Et puis, de quelle région de France la compagnie créole envoie-t-elle ses bons baisers dans une chanson sortie en 1984? Est-ce que ça vous l'aviez? Fort de France en l'occurrence. Vous savez dans quel département c'est?
1: La Martinique.
0: Eh bien oui, ça vous aurait fait deuxième point. Malheureusement, elle était vraiment en fin de chrono. Vous auriez sans doute pu passer un peu plus vite sur celle qui vous bloquait. C'est toujours la meilleure stratégie, mais c'est toujours difficile un peu de faire le deuil parce qu'on l'a souvent sur le bout de la langue. Mais on vous remercie néanmoins pour votre participation. Vous avez sauvé l'honneur, vous avez marqué un point.
1: Voilà, oui.
0: On a eu des semaines où on a eu plusieurs candidates et candidats à zéro, donc c'est déjà pas mal. En tous les cas, on vous remercie pour votre participation. Tony, on vous souhaite une joyeuse fête nationale. Vous allez la célébrer ou vous allez rester tranquillement en Suisse hein?
1: Non, je reste. Non, je travaille, donc je reste en Suisse, ouais.
0: Alors, on vous laisse célébrer du côté helvétique et puis on vous souhaite la plus belle des semaines en attendant que vos vacances arrivent.
1: Merci, elles sont déjà passées, donc j'attends l'année prochaine.
0: Alors oui, voilà,
1: on
0: vous souhaite un bon retour et puis en espérant que le retour soit pas trop difficile. Belle journée à vous, Anthony.
1: Merci, bonne journée.
0: Au revoir.
1: Au revoir.
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0: Et j'en connais une autre qui va rugir, en l'occurrence, c'est Sylviane Dorpon qui tente sa chance au Presse Citron aujourd'hui. Bonjour Sylviane.
3: Bonjour.
0: Vous m'avez dit en hors antenne que c'était la première fois que vous réussissiez à passer ce cap de la sélection téléphonique. C'est donc votre première à l'antenne. Bienvenue Sylviane.
3: Oui, c'est tout ça.
0: Pas trop de stress, ça va, vous allez gérer?
3: Ouais, bah quand même, hein.
0: Ouais, ça fait toujours ça la première fois. Bon, je vais pas faire durer le suspense trop longtemps. Déjà, le score à battre, pour vous rassurer, il est plutôt prenable puisque Anthony hier a fait un point. Donc ça veut dire que si vous me donnez au moins une bonne réponse, vous êtes toujours en course pour la finale de vendredi en attendant que personne ne vous batte ou fasse un score égal. Donc ça, c'est le premier soulagement. Le deuxième soulagement, c'est que parmi les trois questionnaires, eh bien, vous n'en aurez qu'un à choisir, donc celui qui vous inspire le plus. Et voici tout de suite les trois thèmes qui s'offrent à vous. Nous avons au choix les chansons françaises, en deuxième thème les instruments de musique ou le troisième thème le vin. Le vin,
3: la boisson.
0: Alors parmi ces trois thèmes, est-ce qu'il y en a un qui vous inspire un peu plus que les autres? Chansons françaises, instruments de musique ou le vin?
3: Je vais essayer que le vin.
0: Vous prenez le vin. Est-ce que vous êtes amatrice de vin?
3: Pas spécialement.
0: Ah, mais bon, c'est de la culture générale, alors avec un peu
3: mais
0: de chance.
3: Justement, avec un peu de chance, ouais. Parce que la chanson française, alors les titres, ça, c'est pas pour moi.
0: Alors, c'est bien de connaître ses limites, ça vous évite de vous fourvoyer. Vous avez sans doute fait le meilleur choix possible. Eh bien, écoutez, ce que je vous propose, Sylviane, c'est qu'on y aille dès que vous me dites que vous êtes prête, avec un chrono d'une minute pour tenter d'y répondre. Si vous n'avez pas la réponse, je vous invite à passer. Comme ça, s'il nous reste un peu de temps en fin de questionnaire, on pourra revenir sur celles qui vous ont posé problème et ça vous permet de maximiser un peu vos points. Est-ce que tout est clair pour vous, Sylviane?
3: C'est tout bon.
0: Feu gaz?
3: Oui, feu gaz.
0: Quelle région au nord-est de la France est mondialement connue pour son vin effervescent, éponyme?
3: Je passe.
0: Dans quel pays se trouve la région viticole de la Rioja?
3: L'Espagne.
0: Quel est le cépage le plus utilisé pour la production du vin du Médoc?
3: Je passe.
0: Dans quelle région d'Italie est produit le Chianti?
3: Le Piémont.
0: Quel cépage blanc emblématique de la Bourgogne est connu dans le monde entier?
3: Je passe.
0: De quel canton suisse provient le cépage noir, le Cornalin?
3: Le Valais.
0: Quelle vallée située en Californie est le centre de l'industrie vinicole américaine?
3: La vallée. Je passe.
0: Dès le troisième mercredi de janvier, quel vin du canton de Neuchâtel est mis sur le marché?
3: Je passe.
0: Quel vin blanc espagnol est produit à Jerez, en Andalousie?
3: Le Xérez.
0: Sur le gong. Eh ben ça, c'est pas si mal passé que ça. Vous avez passé beaucoup, vous avez eu la bonne stratégie parce que vous avez pu attraquer sur la 9e question un point, puisque c'est effectivement une bonne réponse. C'est bien le Xérez qui est produit à Jerez en Andalousie. Pardon pour les hispanophones qui m'écoutent pour mon accent déplorable. On revient sur les premières questions. Quelle région nord-est de la France est mondialement connue pour son vin effervescent éponyme? Est-ce qu'en dehors du stress du chronomètre, ça vous reviendrait? Non, un vin effervescent, il est jaune, il se boit dans des flûtes pour célébrer des victoires et puis noyer son désespoir. La Champagne.
3: La Champagne.
0: Ouais, c'est la région de la Champagne-Ardenne. Donc la Champagne qui produit ce vin-là. Vous m'avez répondu que la Rioja, c'était dans l'Espagne. La région viticole, ça vous fait votre deuxième point. Vous avez passé pour le cépage le plus utilisé pour la production de vin du Médoc. On attendait le Cabernet Sauvignon. C'était un truc pointu. Vous m'avez dit que le Chianti était produit au Piémont. C'est malheureusement un vin de Toscane.
3: Ok.
0: Le cépage blanc emblématique de la Bourgogne est connu dans le monde entier sous le nom du Chardonnay. Vous avez passé aussi. Vous inscrivez un troisième point puisque vous saviez que le Cornalin venait du Valais. Ça vous fait trois points. Et puis la vallée, on sentait que vous l'aviez sur le bout de la langue, cette vallée californienne.
3: Oui,
0: juste au-dessus
3: toujours.
0: De San Francisco, ça vous revient pas? C'est la Napa Valley.
3: La
0: Napa qui produit.
3: J'étais dans les computes là. C'est très bien.
0: Ils produisent des hautes technologies et du pinard. Et puis, ça vous fait en tous les cas, ça vous fait trois points. Donc vous avez fait trois fois mieux que qu'Anthony. Donc vous prenez la tête.
3: Pour le moment, oui, on verra.
0: Écoutez, on croise les doigts pour que ça tienne. La dernière, est-ce que vous l'aviez pour le fun? Comment s'appelle le vin sec blanc ou rosé grec produit en Grèce auquel est ajoutée de la résine de pin?
3: Ah non, alors pas du tout.
0: Alors, c'est sans regret, vos trois points sont inscrits dans la base.
3: Ouais.
0: Vous tenez pour l'instant, Sylviane, on vous félicite d'ores et déjà pour cette première place temporaire, et puis on croise les doigts de vous retrouver peut-être vendredi en finale, qui sait?
3: Pourquoi pas, c'est gentil.
0: Soyez proche de votre téléphone vendredi, on sait jamais, on risque de vous appeler si votre score tient. On vous souhaite le plus beau des mardis, Sylviane, et puis on vous remercie d'avoir participé.
3: Merci beaucoup, bonne journée à tous, au revoir.
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4: Nouvelle manche du Presse Citron cette semaine, troisième manche exactement. Et pour jouer avec moi ce matin, j'accueille Johan, bonjour.
5: Bonjour.
4: Comment ça va? Qu'est-ce que vous avez prévu de beau cet été?
5: On va profiter de la piscine dans le jardin.
4: Pas de vacances de prévu?
5: Ah non.
4: Non, vous restez par
5: pas
4: chez
5: cette
4: nous.
5: Année.
4: Pas
5: exactement.
4: Cette année. Vous partez plus tard peut-être.
5: Peut-être au mois d'octobre.
4: Ouais, c'est la bonne saison au mois d'octobre. Je suis assez partisan aussi de partir en automne. Il y a moins de monde aussi suivant où on va. Johan, est-ce que vous avez déjà joué au Presse Citron?
5: Non du tout, mais j'écoute de temps en temps.
4: Vous écoutez de temps en temps, donc c'est une première, pas trop de stress.
5: Ça va.
4: Est-ce que vous connaissez le score à battre?
5: 3
4: points, exactement, c'est le score à battre, c'est faisable. Donc Johan, vous connaissez le principe, vous avez une minute pour répondre à un maximum de 10 questions. Je prends en considération uniquement votre première réponse. Et puis vous avez le droit de passer si vous avez un doute, n'hésitez pas d'ailleurs pour gagner du temps. Si on a le temps, on peut même revenir sur les questions qui ont été passées.
5: C'est parfait.
4: Du coup, les trois thèmes, les trois questionnaires que je vous propose. Johan, j'ai un thème chanson française. J'ai un thème autour du mot « sang », donc « sang », S-A-N-G, hein, pas le chiffre.
5: Ok.
4: Et le dernier thème, c'est un thème cinéma, film de l'année 2024. Qu'est-ce qui vous parle le plus? La chanson française, les films de 2024 ou autour du mot sang. S-A-N-G.
5: C'est une bonne question. Les chansons françaises, mais sans conviction.
4: Chansons françaises, sans conviction, il faut choisir. De toute façon, on n'a pas le choix.
5: C'est ça.
4: Joanne, est-ce que vous êtes prête?
5: Je suis prête.
4: On y va. Quelle chanson sortie en 1977 a été le premier succès de Francis Cabrel?
5: Je sais pas, passe.
4: Qui a interprété la Marseillaise sur un rythme reggae dans la chanson Aux armes, etc.?
5: Ouf, passe.
4: Quelle chanson Jean-Jacques Goldman a-t-il interprété en duo avec Sirima?
5: Oh, je sais pas du tout, passe.
4: Dans quelle chanson Julien Doré est-il déguisé en panda dans son clip?
5: On passe.
4: Quelle chanteuse a sorti en début d'année le titre La Différence?
5: Clara Luciani.
4: Dans quelle comédie musicale est extrait L'envie d'aimer, interprété par le regretté Daniel Lévy?
5: Roméo et Juliette.
4: Quelle chanteuse a sorti l'album Cœur en 2021, porté par les titres Le Reste et Respire Encore?
5: Oshi.
4: À quel chanteur doit-on le titre Adieu nous deux?
5: Je sais pas.
4: Vous savez pas. La réponse, c'était Pierre Garnier. Bon, c'était une première. On sait que c'est jamais facile. Je vais pas vous mentir, Joanne, vous avez pas fait de points.
5: Non, ça, j'ai bien pensé.
4: Mais c'est pas grave. Il faut. Non, mais maintenant, vous avez passé la première. Vous pourrez retenter votre chance une prochaine fois. Et puis, vous pouvez que faire mieux. Ça, c'est certain. Il restait deux questions. Je vais quand même vous les poser. Vous aurez pas le stress du chrono, du coup. Quel titre de Pascal Obispo rend hommage au style vocal de Michel Polnareff?
5: Je sais pas.
4: Vous savez pas, c'était la chanson Fan. Quel groupe est l'interprète de la chanson Amour fou sortie en avril dernier?
5: Un groupe? Je sais pas.
4: C'est Indochine. Bah, la chanson française, c'est pas votre truc, hein, je crois.
5: Non. Alors, j'avoue que le questionnaire qu'elle a eu hier, c'était plus mon.
4: Ouais, puis c'est souvent plus facile quand on écoute que quand on participe. Hein. On revient vite, hein, vite fait, sur les questions que je vous ai posées, Joanne. Il y avait quelle chanson sortie en 77 a été le premier succès de Francis Cabrel? C'est la chanson Petite Marie. Voilà, faut quand même savoir. Hein.
5: Ah, oui.
4: Oui, après, c'est plus facile après coup. Qui avait interprété
5: exactement
4: la Marseillaise sur un rythme reggae, la chanson Aux armes, etc. C'était Serge Gainsbourg. Il n'y avait que lui pour oser ce genre de choses. Oui. La chanson que Goldman a chantée en duo avec Sirima, c'est Là-bas. Julien Doré est déguisé en panda dans son clip vidéo, c'est la chanson Coco Caline. Quelle chanteuse a sorti au début d'année le titre La Différence? Vous m'aviez dit Clara Luciani, c'était Santa. Voilà, on peut. Voilà.
5: Okay.
4: L'envie d'aimer, interprété par Daniel Lévy, c'était dans la comédie Les 10 commandements.
5: Mm-hmm.
4: Vous m'avez dit faux aussi. Et puis, quelle chanteuse a sorti l'album Cœur en 2021, porté par les titres Le Reste et Respire Encore? C'est Clara Luciani. Fallait me le sortir un petit peu plus tard. Ça vous sort...
5: Voilà. Et puis, elle était là.
4: Elle était là, mais un petit peu plus tard. Bah, Joanne, voilà, c'était une première. Il faut souvent le passer. Et puis après, ça se passe souvent un petit peu mieux. Malgré tout, je vous souhaite quand même une belle journée. Joanne, merci d'avoir participé et puis à tout bientôt.
5: Merci, une bonne journée, au revoir.
4: Bel été, au revoir.
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0: Est-ce que je vous ai fait peur, les amis? C'est la première fois que ça m'arrive. Je n'ai eu aucun candidat ou aucune candidate qui a tenté sa chance. Si vous avez envie de participer au Presse Citron, vous composez tout de suite le 032 482 60 20. Tant qu'il y a la petite musique, c'est encore possible. Donc voilà, le score à battre est de 3. Les questionnaires qui sont devant moi sont plutôt faciles, objectivement. Enfin, ça dépend. C'est toujours pareil. Il faut quand même être dans son domaine de compétences. Mais qui sait, avec un peu de chance, vous arrivez à marquer au moins 3 points. Tiens, j'ai un appel, je le prends tout de suite. Nous allons voir en direct de qui il s'agit. Bonjour, à qui avons-nous l'honneur?
6: Arnaud.
0: Bonjour Arnaud, c'est votre premier Presse Citron?
6: Oui, tout à fait.
0: Eh ben écoutez, c'est super. Est-ce que vous connaissez le principe du jeu ou pas du tout?
6: Oui, un petit peu.
0: Un petit peu. Alors, c'est tout simple. Je vais vous proposer trois questionnaires de culture générale. Vous en choisissez un parmi les trois. J'ai un chrono d'une minute pour passer en revue les 10 questions en votre compagnie. Je vous invite à passer le plus rapidement possible si jamais vous n'avez pas la réponse. Comme ça, ça vous laisse peut-être un peu de temps pour revenir sur ces questions s'il nous en reste en fin de chronomètre et de questionnaire. Et puis, ben, faire un score de 3 vous met en bonne position puisque pour l'instant, c'est Sylviane Dorpon qui tient avec 3 points. Ça va tout dépendre de vous. Est-ce que vous seriez... Est-ce que c'est tout clair pour vous déjà ?
6: Oui, c'est tout clair.
0: Super. Eh bien, écoutez, voici les trois thèmes que je vous propose. Nous avons au choix les châteaux. Donc, voilà, les châteaux sous leurs formes diverses et variées. Deuxième thème, les sculptures. Et le troisième thème, un divers et varié.
6: On va essayer divers et variés.
0: Vous prenez le divers et varié. C'est super. Eh bien, écoutez, je vous rappelle que je prendrai, si vous émettez plusieurs réponses à la suite, c'est toujours la première qui fera foi et que je vais garder. Hein.
6: D'accord.
0: Alors, on y va quand vous êtes prêt.
6: Prêt.
0: Quel prix littéraire est attribué depuis 1903 à l'auteur d'un roman francophone publié pendant l'année écoulée ? Dans quel pays se trouvent les ruines du Machu Picchu ?
6: Pérou.
0: Quel personnage de Tintin est facilement identifiable grâce à sa barbichette et à ses petites lunettes rondes ?
6: Monsieur Tournesol.
0: De quoi se nourrit un animal piscivore ?
6: Des herbes.
0: Quelle œuvre du peintre Edvard Munch a inspiré Wes Craven pour créer le masque des films Scream ?
6: Passe.
0: De quelle plante, avec quelle plante la sauce provençale le pistou est-elle faite ?
6: Romarin.
0: Quel roi ayant gouverné la Lydie est resté célèbre pour sa grande richesse ?
6: On passe.
0: Dans quelle chanson des Beatles y a-t-il quelques paroles en français ?
6: On passe.
0: Quel crooner américain a enregistré le tube Strangers in the Night en 1966 ?
6: Les Eagles.
0: Alors, on va regarder ce que ça a donné. Vous l'avez senti comment, ce questionnaire ?
6: Pas très bien.
0: Ouais, c'était... En tous les cas, vous avez eu la meilleure stratégie possible parce que vous n'êtes pas resté trop sur les questions sur lesquelles vous bloquiez. Ça nous a permis d'aller presque à la dernière que vous n'avez pas eu le temps d'avoir. Mais c'était une bonne gestion de votre temps. Est-ce que ça a payé au niveau des points ? On va vérifier ça tout de suite. Alors, le prix littéraire qui est attribué depuis 1903 à l'auteur d'un roman francophone dans l'année écoulée, c'est le Goncourt. Vous m'avez dit que les ruines du Machu Picchu se trouvaient au Pérou, c'est une bonne réponse, ça vous fait votre premier point. Vous m'avez dit que c'était Tournesol, le personnage de Tintin facilement identifiable grâce à sa barbichette, ça vous fait votre deuxième point. Après, de quoi se nourrit un animal piscivore ? J'ai malheureusement oublié votre réponse, mais j'ai noté qu'elle était fausse. En tous les cas, c'était de poisson. Ensuite, on avait le peintre Edvard Munch qui a inspiré Wes Craven pour créer le masque des films Scream. Là, vous avez passé aussi, c'était le cri. La plante qui permet de faire la sauce provençale, le pistou, c'était le basilic. Si jamais. Le roi qui a gouverné la Lydie et qui est resté célèbre pour sa grande richesse, vous avez passé. Si je vous dis riche comme, ça vous revient là, comme ça ou pas ?
6: Non, pas du tout.
0: Voilà, la petite voix qui vous accompagne avait raison, c'était effectivement Crésus. Et puis la chanson des Beatles où il y a quelques paroles en français, c'était le titre Michel. Et puis vous m'avez dit Eagles pour le titre Strangers in the Night. Malheureusement non, parce que Eagles est un groupe et on cherchait un crooner, en l'occurrence c'était Frank Sinatra qu'on cherchait. Donc ça vous fait malheureusement seulement 2 petits points, Arnaud, ça va pas suffire. Mais je vous remercie 1000 fois pour la participation. Je vous demande de pas raccrocher parce que vu que je vous ai eu en direct, il faut encore que je prenne vos coordonnées pour vous rentrer dans le système. Mais on vous remercie 1000 fois pour la participation et puis on vous souhaite d'ores et déjà un bon jeudi.
6: Merci beaucoup, bonne journée.
0: Belle journée à vous.
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4: Et comme tous les vendredis, le suspense est entier pour savoir qui va remporter le Presse Citron cette semaine. Et pour jouer avec moi en ce vendredi, j'accueille Damien. Bonjour.
7: Bonjour.
4: Bonjour Damien, comment ça va ?
7: Bien, merci, et vous ?
4: Vous passez un bel été ?
7: Oui, oui.
4: Des vacances de prévu ?
7: Oui, pas encore.
4: Pas encore.
7: Bientôt le week-end.
4: Ah, bon, il y a le week-end déjà qui arrive, effectivement. Mais est-ce que vous partez en vacances cet été ou pas du tout?
7: Non, on va rester par ici.
4: On reste dans le coin, ouais, ça va très bien aussi. Damien, est-ce que vous allez jouer tout seul ou en équipe? Est-ce qu'il y a des gens qui vont vous aider?
7: Tout seul.
4: Vous êtes tout seul, ok, ça va. Est-ce que vous connaissez le score à battre?
7: Je crois que c'est 3. Hein.
4: 3 points, exactement. C'est jouable, hein, mais il ne faut pas vous mettre trop de pression non plus. Vous connaissez le principe, une minute pour répondre à un maximum de questions sur les 10 questions qu'il y a. Je prends en considération uniquement votre première réponse. Et puis, n'hésitez pas à passer si vous avez le moindre doute. Alors, les 3 thèmes que je vous propose, Damien, ce matin. On a un thème sur la France, un thème, un air de famille, et le dernier thème, musique. Qu'est-ce qui vous parle le plus ?
7: Par élimination, je vais prendre la France.
4: La France, alors la France est sélectionnée. Vous avez des origines françaises par hasard ?
7: Non.
4: Pas du tout, ok, ça marche. Damien, est-ce que vous êtes prêt ?
7: Oui.
4: Alors on y va. Quel est le prénom féminin donné au buste qui incarne la République française et que l'on trouve dans chaque mairie?
7: Je passe.
4: Complétez la devise de la France, liberté, égalité.
7: Le patriotisme.
4: Dans quelle ville est le chef-lieu de la région Provence-Alpes-Côte d'Azur?
7: Monaco.
4: Dans quel département se situe la commune de Chambéry?
7: Je passe.
4: Quel célèbre écrivain est né en 1802 à Besançon?
7: Je passe.
4: En 1998 et 2018, quel événement sportif mondial a été remporté par la France?
7: La Coupe du Monde.
4: Quel événement historique de 1789 marquant les débuts de la Révolution française est commémoré le 14 juillet?
7: La Déclaration des droits de l'homme.
4: Comment se nomme le fromage à pâte molle et à croûte fleurie originaire de Normandie et portant le nom d'un village? Je vous laisse répondre
7: Bourgogne.
4: Encore.
7: Bourgogne.
4: Vous avez dit quoi?
7: Bourgogne, mais non.
4: Non, c'est le camembert. Mais c'était la dernière question. De toute façon, on était déjà à la fin du chronomètre. Il restait 2 questions, Damien, avant de voir un petit peu votre résultat. Je vous les pose quand même, parce qu'on est joueurs sur RJB. Quel est le plus long fleuve entièrement en France? Pas facile.
7: Le Rhône?
4: Non, c'est la Loire qui fait 1012 km exactement. Et puis dans quelle île Napoléon Bonaparte, aussi connu sous le nom de Napoléon Ier, est-il originaire? Pas facile non plus.
7: Je sais pas.
4: C'est la Corse. Il est né à Ajaccio, exactement. Vous aurez appris quelque chose comme ça aujourd'hui.
7: Voilà.
4: Bon, Damien, je vais être honnête avec vous. Ça va pas être suffisant pour remporter le Presse Citron cette semaine. Vous avez fait un seul petit point. Et puis encore,
7: oui,
4: je suis presque gentil parce que c'était la question 1998 et 2018. Quel événement sportif mondial a été remporté par la France? Vous m'avez dit la Coupe du Monde. Il aurait fallu me dire la Coupe du Monde de football, mais j'ai envie d'être gentil avec vous.
7: Okay.
4: Donc j'ai quand même noté un petit point. On fait un petit tour sur les différents résultats. Quel est le prénom féminin donné au buste qui incarne la République française et que l'on trouve dans chaque mairie? C'est Marianne. Complétez la devise de la France, liberté, égalité, fraternité.
7: Okay, oui.
4: Ça, c'est le stress du chrono, à mon avis. Quelle ville est le chef-lieu de la région Provence-Alpes-Côte d'Azur? C'était pas Monaco. Monaco, c'est pas en France, déjà. C'est Marseille.
7: Oui.
4: Dans quel département se situe la commune de Chambéry? Ça, c'était pas facile à savoir. C'est en Savoie. Quel célèbre écrivain est né en 1802 à Besançon? C'est Victor Hugo. Et puis enfin, quel événement historique de 1789 marquant le début de la Révolution française et commémoré le 14 juillet? C'est la prise de la Bastille.
7: Okay.
4: Voilà Damien, c'était peut-être pas le questionnaire le plus facile hein, que vous avez choisi.
7: Non, bon, je m'attendais pas.
4: Vous aurez l'occasion de retenter votre chance prochainement.
7: Oui.
4: Damien, je vous souhaite un très bel été puis une très belle journée.
7: Merci, pareillement.
4: À tout bientôt, au revoir.
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4: Chaque semaine, on attend tous avec impatience le début d'une nouvelle série de Presse Citron. Et celui qui a l'honneur de démarrer cette nouvelle semaine avec moi pour jouer au Presse Citron, Loïc, bonjour.
8: Bonjour.
4: Comment ça va, Loïc?
8: Ça va bien et vous?
4: Mais très très très bien, comme un lundi, comme on dit, ça va plutôt
8: comme un
4: bien.
8: Lundi.
4: Vous passez un bel été?
8: Excellent, excellent.
4: Vous avez des vacances de prévu? Vous êtes déjà parti?
8: Non, pour l'instant, je suis au travail.
4: Au travail, pas de vacances, du coup?
8: Pas de vacances.
4: Pas de vacances. Peut-être plus tard, quand même.
8: Peut-être plus tard, exactement.
4: Peut-être plus tard. Loïc, est-ce que vous allez jouer en équipe ou est-ce que vous êtes tout seul?
8: Non, alors on est deux. Trois.
4: Trois, ouais, ça peut aider, effectivement, d'être trois. Vous connaissez le principe, il y a une série de 10 questions, une minute pour répondre à un maximum. Par contre, très important, je prends en considération uniquement votre première réponse qui sort de votre bouche. Hein. Il peut se passer n'importe quoi à côté de vous.
8: Ça marche.
4: Je ne demandais pas. Et puis, si vous avez le moindre doute, n'hésitez pas à passer pour gagner du temps.
8: Ça marche.
4: Les trois thèmes que je vous propose, on a un thème football, on a un thème l'actualité de mai 2025... Vous avez bonne mémoire. Et puis on va remonter aussi un petit peu le temps, revenir 60 ans en arrière avec un thème chanson de l'année 1964. Qu'est-ce qui vous parle le plus? Football, actualité de mai 2025, chanson de l'année 1964.
8: On va prendre le football alors.
4: Le football, amateur de foot?
8: Un petit peu.
4: Il y a des amateurs de foot à côté de vous?
8: Un,
4: bon, ça peut aider, effectivement.
8: Ça devrait aider.
4: Le foot a été sélectionné. Loïc, est-ce que vous êtes prêt?
8: Je suis prêt.
4: On y va. Quelle équipe nationale de football est surnommée les Lions Indomptables?
8: Je passe.
4: Comment s'appelle le Saint-Bernard qui est la mascotte officielle de l'Euro Foot Féminin 2025?
8: Je passe.
4: Quel joueur détient le record du plus grand nombre de ballons d'or depuis sa création?
8: Lionel Messi.
4: Comment est surnommée l'équipe nationale allemande?
8: La Mannschaft.
4: Quel pays a remporté l'Euro féminin en 2022?
8: L'Espagne, pardon.
4: Quel club suisse de football a pour surnom les Sauterelles?
8: Je passe.
4: Dans quelle ville l'équipe féminine de Suisse a-t-elle joué son premier match à l'Euro 2025? Il y a quelques jours.
8: Contre quelle équipe?
4: Dans quelle ville l'équipe féminine suisse a-t-elle joué son premier match?
8: À Bâle.
4: Quelle équipe italienne est surnommée la vieille dame?
8: Je passe.
4: C'était la Juventus de Turin. Il restait deux questions. Je vous les pose quand même, Loïc, hein, parce qu'on est joueur sur RJB. Dans quelle ville se trouve le célèbre stade de foot Maracana?
8: Maracana.
4: Dans quelle ville?
8: Dans ville.
4: Ouais.
8: C'est
4: au Brésil.
8: Aucune idée.
4: Rio de Janeiro. Et puis la dernière question, c'était par quoi est sanctionnée une faute grave commise dans la surface de réparation?
8: C'est un facile. Carton rouge.
4: Non, c'est un pénalty dans la surface, dans les 16 mètres. Ouais, pénalty. Bon, Loïc, pas plus amateur de foot que ça, donc ça va, je vous le dis tout de suite, vous avez fait trois petits points. La semaine passée, ça a suffi pour remporter le Presse Citron, hein, 3 points, il faut quand même le dire. C'est pas négatif du tout. On fait le tour un petit peu de toutes ces questions. Quelle équipe nationale est surnommée les Lions Indomptables? C'est le Cameroun. Comment s'appelle le Saint-Bernard qui est la mascotte officielle de l'Euro Foot Féminin? Ça, c'était pas facile comme question. C'est Madly en l'honneur de Madeleine Boll, qui était footballeuse suisse. Celui qui détient le record de Ballon d'Or, bien sûr, c'est Lionel Messi. 8 ballons d'or à son actif. La Mannschaft, c'est l'équipe nationale d'Allemagne, ça c'est juste aussi. Là, c'est dommage, la question 5, quel pays a remporté l'Euro féminin en 2022? Vous aviez dit l'Angle, vous êtes arrêté là, puis après vous aviez dit l'Espagne. Donc du coup, j'ai pris l'Espagne en considération, vous n'avez pas fini votre première réponse, mais c'était bien l'Angleterre. Ça vous aurait pu vous faire un point de plus. Et puis enfin, quel club suisse de football a pour surnom les Sauterelles? C'est les Grasshoppers. Et puis il y avait la dernière question, vous avez répondu juste également, la Suisse a bien joué son premier match à l'Euro, c'était à Bâle. 3 points, Loïc, c'est pas mal, ça peut suffire. On va croiser les doigts pour vous et puis espérer que vous remportiez donc le Presse Citron cette semaine.
8: Ça marche, merci beaucoup.
4: Loïc, je vous souhaite un bon appétit, une très belle journée, puis à tout bientôt sur RJB.
8: Pareillement, merci.
4: Peut-être à vendredi s'il y a une égalité.
8: Peut-être.
4: Vous connaissez le principe. Merci beaucoup, belle journée Loïc.
8: Merci, Palais.
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4: 11h46, tout pile sur RJB. C'est parti en ce mardi matin pour une deuxième manche de Presse Citron. Et vous avez été nombreux à m'appeler, mais celle qui a été la plus rapide, c'est Nicole. Bonjour.
9: Bonjour.
4: Nicole, vous connaissez le score à battre ?
9: C'est 3, je crois.
4: 3 points, exactement. Hein. Oui. 3 points qui ont été suffisants pour remporter le Presse Citron la semaine passée. On espère que vous allez faire un petit peu mieux aujourd'hui. Enfin, pas forcément vous, mais en tout cas tous les autres qui joueront aussi le reste de la semaine. Je ne veux pas vous mettre la pression, Nicole. Vous allez être toute seule à jouer ou il y a quelqu'un qui vous aide ?
9: Non, je suis toute seule.
4: Vous êtes toute seule, ça marche. Vous connaissez le principe. Une minute pour répondre à un maximum de 10 questions. N'hésitez pas à passer si vous avez le moindre doute pour gagner du temps. Et je prends en considération uniquement votre première réponse. Nicole, les 3 thèmes que je vous propose aujourd'hui. On a un thème sur Claude François. On a un thème relatif à l'Irlande. Et enfin, un thème jumeau-jumelle. Qu'est-ce qui vous...
9: Je vais essayer Claude François.
4: Alors, Claude François,
9: vous êtes... deux autres, je ne suis pas, ça vous... pas trop sûre non plus, quoi.
4: Claude François, ça vous parle un peu plus, mais sans plus, si j'ai bien compris.
9: Oui, sans plus.
4: Sans plus. Il y a quand même des chansons que vous connaissez. Enfin, on va voir tout ça tout de suite. Claude François a été sélectionné. Nicole, est-ce que vous êtes prête ?
9: Oui, je suis prête.
4: On y va. Quelle saison est chantée en 1971 par Claude François ?
9: Je passe.
4: Dans quel pays Claude François est-il né en 1939 ?
9: En Égypte.
4: Quelle chanson commence par « Regarde ta montre, il est déjà 8h, embrassons-nous tendrement » ?
9: Je passe.
4: Comment s'appelle le magazine pour ados relancé par Claude François en 1972 ?
9: Podium.
4: Quelle chanson sortie en 1962 est considérée comme son tout premier succès ?
9: Je me rappelle plus, je passe.
4: En 2012, quel acteur a incarné Claude François dans le film Clo-Clo ?
9: Poulvorde.
4: Qui a les yeux bleus et le front blanc dans une chanson de Claude François ?
9: Je passe.
4: Dans quelle chanson la petite Frédérique a-t-elle donné réplique à Clo-Clo ?
9: Le téléphone pleure.
4: Quel est le titre de la chanson dans laquelle on peut entendre « Ça s'en va et ça revient » ?
9: Alexandrie et Alexandra.
4: Ah non, c'était chanson populaire. On est déjà à la fin du chrono. On a senti un peu le stress, hein, parce qu'on sentait qu'il y avait certaines réponses. Vous les aviez sous le bout de la langue, Nicole. J'ai quand même réussi à vous poser 9 questions. Il en restait une dernière. Je vous la pose quand même, parce qu'on est joueurs. Comment se nomme la célèbre propriété de Claude François, devenue aujourd'hui un musée à sa gloire ? Pas facile.
9: Ça, je sais pas.
4: C'est le moulin de Danemois. Ouais, bah ça, je savais pas du tout, j'aurais appris quelque chose aussi aujourd'hui. Nicole, alors Nicole, vous mettez du suspense dans le Presse Citron cette semaine puisque vous avez fait 3 points. Donc on a une égalité pour l'instant. On revient un petit peu sur ces questions. Quelle saison est chantée en 1971 par Claude François ? C'est le printemps. Il y a le printemps qui chante, exactement. Le premier point que vous avez fait, bah oui, Claude François est né en 39 en Égypte. Quelle chanson commence par « Regarde ta montre, il est déjà 8h, embrassons-nous tendrement » ? C'est le lundi au soleil. Comment s'appelle le magazine pour ados de Claude François en 72 ? C'est Podium, c'est juste, c'est un deuxième point. Quelle chanson sortie en 1962 est considérée comme son premier succès ? Vous l'avez maintenant ou pas ?
9: Je me rappelle plus.
4: C'est Belle, Belle, Belle.
9: Ah oui.
4: C'était une reprise d'ailleurs, je crois, d'un standard américain, comme ça se faisait beaucoup hein, au début des années 60. En 2012, quel acteur a incarné Claude François dans le film Clo-Clo ? C'est Jérémy Renier.
9: D'accord.
4: Voilà la réponse. Donc là, vous aviez fait faux. Qui a les yeux bleus et le front blond dans une chanson de Claude François ? Là aussi, j'ai senti que vous l'aviez sur le bout de la langue.
9: Ça me vient plus.
4: Toujours pas. Belinda.
9: C'est des chansons qu'on n'entend presque jamais. Alors,
4: on les entend beaucoup moins qu'à l'époque, mais on les connaît quand même toutes. Hein. Dans quelle chanson la petite Frédérique a-t-elle donné la réplique à Clo-Clo ? Là, c'est le troisième point que vous avez fait, c'est juste, c'était le téléphone pleure. Bon, ben, suspense entier cette semaine, Nicole. Bon, on n'est que mardi, hein, il y a encore 3 manches. Ben, merci d'avoir participé.
9: Merci à vous, c'est un plaisir toujours de jouer, même si on perd. C'est pas grave.
4: Vous n'avez pas perdu encore, hein. Vous n'avez pas perdu. Un 3 points, ça a suffi. Il faudra peut-être vous départager vendredi. On verra tout ça. Nicole, je vous souhaite une très belle journée. Puis à tout bientôt sur RJB.
9: À vous aussi. Bon appétit à tout le monde.
4: Bon appétit. Au revoir.
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4: Troisième manche du Press Citron cette semaine. Et pour jouer avec moi aujourd'hui, celui qui a été le plus rapide à dégainer son téléphone, c'est Michel. Bonjour.
10: Bonjour.
4: Qu'est-ce que vous avez prévu de beau cet été, Michel ?
10: Oh, ben pour le moment, je travaille. Donc en été, j'aurai les vacances un petit peu plus tard.
4: Un petit peu.
10: Tout le monde rentre.
4: Ouais, c'est une bonne chose aussi.
10: Ouais, c'est pas si mal aussi, en fin de compte.
4: C'est pas si mal. Voilà. Vous partez ?
10: Oui, je vais partir en Italie, je pense.
4: En Italie, si. C'est très bien. Ouais, ouais. En espérant que vous ayez le droit au soleil aussi, même si c'est un petit
10: ouais,
4: peu plus tard.
10: On prend comme ça, bien. Après, on va pas se stresser non plus. Hein.
4: Exactement, on fait comme ça, bien, jour après jour. Michel, vous connaissez le score à battre, hein, je viens de le donner, 3 points. Ouais. Un palier qu'on n'arrive plus à franchir, là, déjà la semaine passée. On espère que vous allez faire un petit peu mieux aujourd'hui.
10: Bah,
4: vous connaissez le principe, une minute pour répondre à un maximum de 10 questions. Je prends en considération uniquement votre première réponse. Et puis, vous avez le droit de passer, donc n'hésitez pas à le faire si vous avez le moindre doute pour gagner du temps. Michel, les D'accord. trois thèmes que je vous propose ce matin, on a un thème mer et océan, on a un thème groupe de rock britannique, et enfin, un dernier thème, serpent.
10: On va prendre groupe britannique.
4: Groupe de rock britannique, il est sélectionné. Vous avez un groupe préféré, Michel ?
10: J'aimais bien les Beatles.
4: On va voir s'ils sont dans le questionnaire ou pas. Michel, est-ce que vous êtes prêt ?
10: Ouais, je suis prêt.
4: On y va. Quel groupe a sorti en 1971 la chanson Stay Way to Heaven ?
10: Je passe.
4: À quel groupe doit-on le titre Creep, sorti en 1993 ?
10: Moi, je passe.
4: Quel groupe a sorti en 1963 son premier album Please Please Me ?
10: Ah, ben, je dirais les Beatles, tiens.
4: Quel groupe David Gilmour est-il le chanteur depuis 1968 ?
10: Je passe.
4: Quel groupe a sorti l'opéra rock Tommy en 1969 ?
10: Allô ?
4: Quel groupe a sorti...
10: Allô ?
4: Vous m'entendez ?
10: Allô, ouais, je ne vous ai plus entendu.
4: Oui, quel groupe a sorti l'opéra rock Tommy en 1969 ?
10: Je passe.
4: Quel groupe Roger Taylor a-t-il été le batteur ? Pour quel groupe ?
10: Super simple.
4: Quel groupe a pour chanteur Chris Martin, qui a aussi été l'un de ses membres fondateurs ?
10: Je passe.
4: À quel groupe formé à Manchester doit-on le titre Wonderwall ? Je vous laisse encore répondre à cette question vu qu'il y a eu une petite coupure.
10: Bon, c'est bon, je passe.
4: Vous savez pas, non, vous passez.
10: Pas.
4: Bon, j'ai pu c'est vous poser huit questions. Moi, c'est pas évident, hein. Il faut le dire quand même. Il en restait deux, je vous les pose quand même, Michel, parce qu'on est un petit peu joueurs. Quel groupe a sorti en 1994 la chanson Girls and Boys ? 1994, bon, vous savez pas, c'était le groupe Blur.
10: Non.
4: Okay. Je vous sens un peu dépité quand même.
10: Oui, tout à fait.
4: De quel groupe punk rock Joe Strummer a-t-il été le chanteur ? C'était dans les années 70.
10: Alors je passe aussi.
4: C'était les Clash. Bon, je suis sûr D'accord. que vous aviez quand même quelques réponses. Il y a quand même un petit point. Vous m'aviez dit que vous aimiez les Beatles. Vous aimiez les Beatles, bah, c'était la bonne réponse. Ils ont sorti leur premier album en 63, Please Please Me, c'est bien les Beatles. Bon, ça fait un petit point. Sinon, dans les questions que je vous ai posées, Michel, il y avait Stay Way to Heaven, sorti en 1971, Led Zeppelin, ça vous dit quelque chose ?
10: Bah oui, bien sûr, maintenant, comme on dit.
4: Creep, la chanson, c'était Radiohead, ça aussi, ça doit vous dire quelque chose.
10: Oui.
4: David Gilmour, c'était le chanteur depuis 68 des Pink Floyd.
10: Mais oui, après tout. Hein.
4: Et puis Tommy, c'était l'opéra rock sorti en 69 par Lee Woo.
10: Exact.
4: Et puis de quel groupe Roger Taylor a-t-il été le batteur ? Bon, c'est pas le membre le plus connu du groupe, mais c'était le groupe Queen.
10: Queen, bien sûr.
4: Et puis Chris Martin, c'est le chanteur de Coldplay. Et puis la dernière question que je vous ai posée, mais là je vous ai senti déjà dépité, c'était Wonderwall, c'est la chanson de Oasis.
10: D'accord. Ben bon, un point.
4: Bon, un point, c'est mieux que rien. Hein. Bon, c'est pas évident. Hein. On sait que c'est pas évident. Ces questionnaires, il y a le stress du chrono et tout ça. Et souvent, des fois, on a les réponses après coup, mais pas sur le moment. Michel, merci quand même d'avoir participé.
10: Merci à vous.
4: Je vous souhaite une très belle journée.
10: À vous aussi.
4: Et puis des bonnes vacances pour plus tard.
10: Merci.
4: À bientôt.
10: Ouais, merci. Au revoir. Merci.
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4: Quatrième manche du Presse-Citron cette semaine. Et pour jouer avec moi ce matin, j'accueille Vanessa. Bonjour.
11: Bonjour.
4: Comment ça va, Vanessa? Qu'est-ce que vous avez prévu de beau cet été?
11: Pas grand-chose.
4: Pas grand-chose.
11: À la maison, ouais.
4: Pas de vacances de prévu?
11: Non.
4: Non, vous restez dans la région. Ça va aussi, hein?
11: Ouais.
4: Ça va très bien. Vanessa, est-ce que vous allez jouer toute seule ou est-ce qu'il y a du monde pour vous aider aujourd'hui?
11: Ouais, j'ai mon compagnon à côté de moi.
4: Ouais, ça peut aider, hein? Ça peut être bien. Ouais. Surtout que, ben, vous l'avez entendu, ça fait une dizaine de jours qu'on ne franchit plus cette barre des 3 points au Presse-Citron. Je ne veux pas vous mettre la pression, mais ce serait bien d'essayer d'en faire un petit peu plus. Pourquoi pas aujourd'hui, avec les 3 thèmes que je vous propose, Vanessa, on a un thème autour du mot soleil.
11: Oui.
4: Le deuxième thème, des îles du monde.
11: Oui.
4: Et enfin, un dernier thème consacré à Monsieur Michel Sardou.
11: Ouf.
4: Ouf. Qu'est-ce qui vous parle le plus? Michel Sardou, autour du mot soleil, et puis des îles du monde.
11: Ça m'aide bien, j'en sais rien,
4: choisir. Bah, il faut choisir, ouais, effectivement. Autour du mot soleil, Michel Sardou ou des îles du monde?
11: On va essayer les îles.
4: Des îles du monde, il est sélectionné. N'hésitez pas à passer, hein, Vanessa, si vous avez le moindre doute, et je prends en considération uniquement votre première réponse. Vous connaissez le principe. Vanessa, est-ce que vous êtes prête?
11: On va y aller.
4: Est-ce que votre compagnon est prêt?
11: Oui.
4: Alors on y va tout de suite. Quel archipel français des Caraïbes est surnommé l'île Papillon en raison de sa forme?
11: Passe.
4: Dans quel océan se situe l'île de la Réunion?
11: Passe.
4: Dans quel pays, quel est le pays auquel appartient l'île de Bali?
11: L'Indonésie.
4: Au large de quelle grande ville du sud de la France se trouve l'île des Frioules?
11: La Corse.
4: Quel archipel tropical réputé pour ses plages de sable blanc et ses eaux turquoises a pour capitale Malé?
11: Passe.
4: À quel pays appartient l'île de Pâques?
11: Nouvelle-Zélande? Je sais plus.
4: Quelle île des Antilles surnommée l'île aux 100 moulins a été chantée par Laurent Voulzy?
11: Passe. Non.
4: Dans quelle mer est située l'île de Phuket?
11: Méditerranée.
4: Non, on arrive aux fins du chrono. C'était la mer d'Andaman.
11: Oh, je connais pas.
4: Oh, c'est pas la plus connue, hein. On est d'accord. On est 100% d'accord. J'avais encore 2 questions dans ce questionnaire. Je vous les pose quand même, Vanessa. Dans quelle île est originaire le joueur de foot Cristiano Ronaldo, île portugaise?
11: Espagne.
4: C'est Madère, non, c'est l'île de Madère, ouais. Et puis la dernière question, c'était dans quel océan se situent les îles Galapagos.
11: Indien, non.
4: C'est l'océan Pacifique. L'océan Pacifique. Ouais, c'est pas évident, hein, ces questionnaires. Faut vraiment être calé en géographie, hein. On est d'accord. Ouais. Du coup, tac, tac, tac, tac, ça nous fait un seul petit point, Vanessa. Ouais, ça sera malheureusement. Ça sera, ouais, l'Indonésie, exactement. Vous saviez en plus, hein, la bonne réponse. On fait vite un petit tour, hein, sur les questions que je vous ai posées. L'île Papillon, c'est la Guadeloupe.
11: C'était la
4: Guadeloupe. Dans quel océan se situe l'île de la Réunion? C'est l'océan Indien. L'Indonésie, vous aviez trouvé. L'île des Frioul, c'est vers Marseille.
11: Ouais, j'ai hésité, mais bon.
4: Quel archipel tropical réputé pour ses plages de sable blanc avec capitale Malé? C'est les Maldives. Maldives, c'est vrai qu'on aurait pu, voilà. Mais bon, il y a le chrono qui tourne, c'est pas évident. À quel pays appartient l'île de Pâques? C'est le Chili.
11: Oui, d'accord,
4: ouais. Et puis la chanson Les Antilles, surnommée L'île aux Moulins, a été chantée par Laurent Voulzy, c'est Marie.
11: L'île en mer.
4: Galante. Marie Galante. Ouais, c'est ça qui...
11: Donc, il faut refaire la chanson pour avoir...
4: Ouais, ben il y a...
11: Marie Galante.
4: Ouais. Effectivement, puis il y a le chrono qui tourne, donc c'est forcément pas évident. Bon, un petit point, c'est toujours mieux que rien. Hein, vous avez sauvé l'honneur, Vanessa.
11: Bon, non, c'est le pire que j'ai jamais fait, donc...
4: C'est vrai. Je sais pas, il y a un truc en ce moment avec le précitron. Je sais pas si c'est moi qui porte la poisse, mais ouais, c'est compliqué. Bon, vous aurez l'occasion de retenter votre chance prochainement. Okay. Vanessa, en attendant, je vous souhaite une très belle journée, un très bel été, puis à tout bientôt.
11: Merci à vous aussi, au revoir.
4: Au revoir.
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4: Christopher Nolan n'y aurait même pas pensé, un scénario comme ça. Bon, j'exagère un petit peu. 3 points, c'est le score à battre. Aujourd'hui, on a Nicole et Loïc qui sont à égalité. Et on a Marie-Claire qui va tenter aujourd'hui de les battre. Bonjour.
12: Bonjour.
4: Ça va, Marie-Claire ?
12: Oui, ça va super bien, merci.
4: Pas trop de pression ?
12: Non.
4: Trois petits points, c'est faisable, vous connaissez le principe. Je vais vous proposer 3 thèmes, hein, 3 questionnaires. 1 minute pour répondre à un maximum de 10 questions. N'hésitez pas à passer si vous avez le moindre doute pour gagner du temps. Marie-Claire, les 3 thèmes que je vous propose, on a un thème des guitaristes. Le 2e thème relatif au mot cloche. Et enfin... un dernier thème, sorcière. C'est pas à vous que je dis ça, hein.
12: Non, j'espère. Je vais prendre les cloches.
4: Alors, les cloches.
12: C'est pas à vous que je dis ça non plus, hein.
4: On n'est pas comme ça, quand même. Alors, du coup, les cloches relatifs au mot cloche a été sélectionné. Marie-Claire, est-ce que vous êtes prête ?
12: Je suis prête.
4: On y va. Quel est le nom de la grosse cloche de la tour Elizabeth du palais de Westminster ?
12: Victoria.
4: En Suisse, comment nomme-t-on les énormes cloches de vaches ?
12: Les sonnailles.
4: Quelle cloche au son particulièrement grave porte le même nom qu'un insecte ?
12: Le bourdon.
4: Dans quelle ville de Suisse se situe la collégiale Saint-Vincent abritant la plus grosse cloche du pays ?
12: Passe.
4: Quel chanteur québécois a joué avec Terence Hill et Miu Miu dans Un génie, deux associés, une cloche sortie en 1975 ?
12: Pas.
4: Selon la légende, dans quelle ville partent les cloches à Pâques ?
12: À Rome.
4: Quel est le sonneur de cloche de Notre-Dame de Paris dans le roman de Victor Hugo ?
12: Quasimodo.
4: Quelle chanteuse accompagnée des compagnons de la chanson a interprété le titre Les trois cloches
12: sorties ?
4: Edith Piaf, ouais, bah, exceptionnel. Sur le gong, sur la cloche, on peut le dire même, Nicole. 4 points, bah voilà, c'est fait, 4 points. Du coup, je vais juste, avant de revenir sur le questionnaire, on va quand même prendre Loïc et Nicole qui sont avec nous. Loïc et Nicole, merci d'avoir répondu à l'appel.
13: Merci à vous.
4: Vous avez entendu, ça s'est joué à quelques secondes, hein, je l'ai dit, Christopher Nolan n'aurait pas pu faire un scénario pareil.
13: Et puis bravo.
4: Vous avez...
13: Marie-Claire qui a gagné.
4: Ouais, bravo à Marie-Claire, effectivement. Ben, Loïc et Nicole, je vous souhaite un très bon vendredi, une très belle journée, un bon week-end, puis vous pourrez retenter votre chance prochainement.
13: Oui, on reviendra. Ah, merci beaucoup.
4: Merci à vous deux, belle journée.
13: Bon week-end.
4: Bah voilà, Marie-Claire, vous avez, je veux pas dire mis la pâtée, mais en tout cas, vous avez tenu le suspense jusqu'au bout, hein.
12: C'est fait. Mais vous me donnez les réponses.
4: Ah, mais bien sûr que je vais vous donner les réponses. Je voulais pas faire attendre Loïc et Nicole plus longtemps.
12: Ah, oui,
4: du
12: oui,
4: coup,
12: oui,
4: les questions. J'avais encore deux questions, mais je vous les pose après. Alors, la première question, quel est le nom de la grosse cloche de la tour Elizabeth du palais de Westminster ? C'est Big Ben.
12: Big Ben.
4: Exactement. Oui, en Suisse, comment nomme-t-on les énormes cloches de vaches ? C'est un toupin. Toupin. Je sais pas si je le prononce juste.
12: Ah oui. Oui,
4: oui.
12: Mais
4: maintenant...
12: je croyais que les sonnailles, c'était aussi ça.
4: Ouais, non, c'est un toupin, du coup. Quelles cloches sont particulièrement graves qui portent le nom d'un insecte ? Ça, c'est juste, c'est votre premier point. C'est le bourdon. Dans quelle ville de Suisse se situe la collégiale Saint-Vincent qui abrite la plus grosse cloche ? C'est Berne.
12: Ah,
4: je pense que vous auriez pu sortir une ville comme ça. Ça aurait même pu vous faire un point de plus.
12: Ouais.
4: Le chanteur québécois qui a joué dans Un génie, deux associés, une cloche en 75, c'est Robert Charlebois.
12: Charlebois.
4: Ça fallait le savoir quand même.
12: Ça m'est venu après. Oui,
4: ah mais vous l'aviez en plus, mais après coup.
12: Oui.
4: Selon la légende, dans quelle ville partent les cloches à Pâques? Ça, c'est votre deuxième point. À Rome, c'est juste. Quel est le sonneur de cloche de Notre-Dame de Paris de Victor Hugo? Quasimodo. 3 points. À ce moment-là, j'ai cru qu'on allait avoir l'égalité. Et puis, quelle chanteuse a accompagné les compagnons de la chanson dans les trois cloches sorties en 46? Le 4e point. Édith Piaf. Bien joué, Marie-Claire. Vous remportez donc le presse citron. Vous êtes joueuse?
14: Oui.
4: Je vous pose les deux dernières questions qui restaient. Comment se nomme la longue pièce métallique qui permet de sonner la cloche?
14: Est-ce que c'est le battant?
4: Exactement, c'est ça. Bien joué. Et puis, quelle sonnerie de cloche signale la mort ou les obsèques d'une personne?
14: Le glas.
4: Le glas, exactement. Bien joué, Marie-Claire. Vous auriez vraiment cartonné s'il restait un petit peu plus de temps. Bah, je vous félicite, Marie-Claire. Merci d'avoir joué.
14: Ben, c'est moi qui vous remercie et puis je souhaite une bonne journée à tout le monde.
4: Eh ben, pareillement, bien joué et merci. Puis un tout bon week-end, Marie-Claire.
14: Merci, à vous.
4: À bientôt,
14: aussi,
4: au revoir.
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15: C'est la comédie romantique mais mordante de l'été, la série qui marque le retour très attendu de Lena Dunham, 8 ans après la fin de Girls. Ça s'appelle Too Much et c'est en ligne sur Netflix. Alors Lena Dunham, on la connaît pour son ton incisif, ses répliques qui font mouche et un goût pour la provoque assumée. Après Girls, elle a connu une traversée du désert qui prend donc fin avec Too Much. Une série qui nous emmène aux côtés de Jessica, l'alter ego de la réalisatrice. Une trentenaire new-yorkaise en pleine rupture. Celui qu'elle pensait être l'homme de sa vie l'a plaqué pour Wendy, une influenceuse incarnée par Emily Ratajkowski.
16: Tu sais comment je me console, Wendy? Grâce aux histoires d'amour dans l'Angleterre victorienne. Romantisme, honneur. C'est vrai quoi, personne se tape d'influenceuse dans les bouquins de Jane Austen.
15: Et la rupture a amené Jessica à retourner vivre avec les femmes de sa famille.
16: À cause de toi, j'ai été obligée de retourner vivre dans un foyer intergénérationnel accueillant 3 vieilles filles.
17: Si j'avais pas épousé de Goy, ta mère n'aurait pas épousé de Goy. Ce qui fait que ta sœur n'aurait pas épousé de Goy et que vous seriez pas tout aussi accro à vos films de Goy à la noix. Voilà pourquoi vous êtes célibataire et que vous vivez sous mon toit.
15: Travaillant dans la pub, malgré des ambitions de réalisatrice, la jeune fille déprimée se voit proposer un changement de vie.
16: J'étais persuadée que je deviendrais une grande réalisatrice. Je voulais apporter des idées nouvelles, traiter les œuvres sous un angle plus féminin. Au final, j'ai dû revoir mes attentes à la baisse. Résultat, ça fait 15 ans que je me casse le cul pour des espèces de connards qui verseraient même pas une larme si je crevais. Si ça fait un flingue que tu me tires une balle dans la gorge et me laisses agoniser par terre, on parie combien qu'il m'aurait remplacé avant la fin de la pause déj.
18: Non. Pas d'armes, pas de fusillade. Tout va bien. La boîte fusionne avec Ratigan & Vine à Londres.
16: Félicitations.
18: Ils sont actuellement à la recherche de profils très solides pour produire une énorme vidéo promotionnelle de Noël. Et j'ai envie de te mettre sur le coup.
16: Tu veux m'envoyer à Londres?
18: Mais tu raffoles de ces films où l'héroïne agite un éventail et succombe à la tuberculose ou une connerie du genre. T'as été voir Spice World 9 fois, sa sortie au ciné.
15: En compagnie de son affreuse petite chienne sans poils, la jeune femme Too Much, trop bruyante, trop sensible, trop expressive, traverse donc l'Atlantique et se retrouve dans une capitale idéalisée dans laquelle elle va vivre des aventures et qui sait, peut-être rencontrer l'amour avec un grand A. C'est Megan Stalter qui incarne Jessica avec exubérance et éclat. Cette comédienne, on l'a découverte notamment dans un rôle de secrétaire incompétente mais sûre d'être très talentueuse dans la série Axe. Ici, Too Much s'offre toute une série de guests de luxe, Jessica Alba ou Adèle Exarchopoulos entre autres. Avec ses dialogues parfois malaisants, souvent crus, Too Much ne plaira pas à tout le monde. À vous de vous faire votre opinion en allant découvrir la série sur Netflix.
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19: Les réseaux sociaux regorgent de conseils et idées parfois très loufoques. Et celle dont nous allons parler cette semaine dans À vos soins vient de débarquer sur TikTok. Elle s'appelle Sun Tattoo. C'est une tendance qui, plus dangereuse qu'avant-gardiste, est déconseillée par les médecins. Une peau hâlée ne suffit plus. La nouvelle mode pour témoigner de ses vacances balnéaires fait fureur sur les réseaux sociaux sous forme de vidéos qui circulent depuis cet été, accumulant des millions de vues. Cette vidéo met en scène des jeunes femmes exposant leurs coups de soleil pour mieux faire ressortir les lignes nettes de leur maillot. Cette forme radicale de bronzage qui découle d'une exposition au soleil volontairement non protégée vient tout droit d'Australie et repose sur un principe simple. S'exposer sans crème solaire aux heures où l'ensoleillement est le plus fort, à savoir entre 11h et 15h, parfois enduite de produits bronzants pour forcer la peau à rougir. Dans ces vidéos, les influenceuses évoquent leur routine de bronzage comme une démarche beauté à part entière. Certaines conseillent même d'appliquer des huiles végétales à la carotte, à l'olive ou au monoï avant d'aller bronzer. D'autres filment leur rougeur comme preuve d'un bronzage en transition. Certaines vont jusqu'à divulguer des cloques avec fierté, tandis que d'autres comparent leur brûlure comme on compare cette pratique à un tatouage naturel. Sous ce que certaines considèrent comme de l'esthétisme se cache une réalité implacable. Un coup de soleil peut avoir des conséquences durables et selon les dermatologues et autres spécialistes de la santé, une telle pratique ne permet pas de bronzer, mais de brûler. Et est bien évidemment dangereuse. D'une part car la brûlure est immédiate et d'autre part, en plus d'une forte douleur, cette dernière provoque cloques et décollement de la peau. À la cicatrisation, des petites taches apparaissent et si ces dernières dans le jargon médical sont appelées taches du cimetière, ce n'est pas

0: oublier de se protéger. Il est donc important pour la pratique de ce loisir de se crémer avec une protection adaptée à sa peau, de s'informer si besoin, de privilégier les endroits ombragés et de ne pas s'exposer aux heures les plus chaudes. Si tel est le cas, portez des vêtements légers. Mais le plus important, oubliez cette quête aussi extraordinaire que stupide, appelée le paraître.
1: Le journal est présenté par Josette Sédou.
2: Bonsoir. Le virage ambulatoire qu'a pris le CHB dans sa nouvelle stratégie lui coûte quelques points sur son bénéfice 2025. Pour pallier ce manque, le centre hospitalier de Bienne a créé plusieurs partenariats. Vous verrez lesquels tout de suite. Le dérèglement climatique fait souffrir le monde paysan. Les maraîchers et vignerons de la région voient leur récolte diminuer. Des cultivateurs de la région n'ont jamais vu ça. L'envie de se fixer aucune limite à la veille de son 8e de finale à la Coupe du Monde contre la Colombie. L'équipe de Suisse est prête à briser le plafond de verre et se qualifier pour les quarts de finale du tournoi, clame le directeur des équipes nationales Pierluigi Tammy. Météo, un ciel clair, une soirée douce et une nuit étoilée. Voilà ce qui nous attend ces prochaines heures. Demain, la chaleur sera de retour. On attend des maximales à 34 degrés en plaine, 31 dans les vallons et 23 sur les crêtes. Le CHB propose une alternative au système financier des soins. Le centre hospitalier de Bienne présentait ses comptes ce lundi. Son exercice 2025 boucle sur un léger déficit de 700 000 francs. Le chiffre d'affaires pour les soins stationnaires a diminué. Rien d'étonnant car le CHB a entamé un virage vers l'ambulatoire. Pour faciliter cette transition, un projet pilote a vu le jour. Il s'agit d'un partenariat financier entre l'établissement hospitalier, le canton de Berne et plusieurs assurances, car miser sur l'ambulatoire n'est en l'état pas rentable à ce jour, explique le directeur du CHB, Philippe Plodec.
3: Normalement pas. Et alors pour ça, on a besoin de ce projet pilote. En même temps, on a vu que si on change tous les processus et adapte les structures d'un hôpital, on peut aussi réaliser un grand potentiel. Mais c'est clair, finalement, les prix pour une opération en ambulatoire, c'est environ 40% ou 45% comparé avec une opération stationnaire. Et c'est clair, une telle différence, on ne peut pas économiser avec un changement du processus. Mais on a monté quand même qu'avec ce virage en ambulatoire, on peut économiser plus que 1300 francs par opération.
4: Dans votre communiqué, vous parlez d'un système tarifaire actuel qui crée des incitations financières inopportunes. Qu'est-ce que ça signifie exactement?
3: Ça a plusieurs aspects. Une, ça change maintenant avec la votation de EFAS, qu'on n'a pas un intérêt des assurances de dire « Ah, on ne veut pas forcer le virage en ambulatoire ». L'autre, c'est le manque de financement, sauf un tel projet, on a chez nous. Et ça veut dire si les hôpitaux ne commencent pas à pousser un peu le virage en ambulatoire, on n'a aussi pas des informations sur quelle base les tarifs doivent être faits par la commission des tarifs. Et notre pilote veut dire, alors c'est possible, c'est aussi les patients ils sont contents avec ce traitement en ambulatoire, plus on donne des informations aux commissions de tarifs, demande comment il faut adapter le système tarifaire. Et ça, on est en train de faire à partir de l'année 2028.
2: Des propos recueillis par Estelle Herman. A noter que la prise en charge en ambulatoire est passée de 44 à 53% en l'espace d'une année. Le but à terme serait d'atteindre les 80%. Alors que le service gynécologique remplit déjà son objectif, le service ORL peine encore à transitionner. En cause, le type de soins prodigués le lendemain des opérations. Un grave accident individuel de la circulation s'est produit à Kirchberg, dans le canton de Berne, la nuit d'hier à aujourd'hui. Un jeune homme de 22 ans est décédé sur place. Le tronçon de route concerné a été fermé à la circulation pendant 6 heures. Une enquête est en cours pour déterminer les circonstances de l'accident. La victime était domiciliée dans le canton de Berne. Face au dérèglement climatique, le monde paysan est mis à mal. Température record, manque de pluie. Les maraîchers et vignerons de la région voient leur récolte s'amoindrir. À la Heute, la micro-ferme La Libellule ne fait pas exception. En 7 ans, Eric Steiner et Marie-Laure Gebhardt n'ont jamais fait face à une telle sécheresse. Les vignerons biennois se sont réunis en urgence jeudi dernier pour espérer trouver des solutions. À Wingreis, justement, Flavien Pichonat s'inquiète de voir ses grappes de plus en plus brûlées par le soleil. Reportage.
5: On commence fort là, il y a combien de litres dans ces bidons?

0: Il y a environ 30 litres.
1: Donc il y a deux bidons qu'on doit monter sur vos parcelles. Vous faites ça tous les jours ?
0: Non, heureusement, disons toutes les deux semaines. Et c'est pour chaque traitement, sachant que au vu de la parcelle que j'ai, c'est environ 90 litres d'eau qui est utilisée. Et vu qu'il n'y a plus d'eau dans le réseau, il faut monter nous-mêmes ces bidons de 20 et 30 litres jusqu'au haut de la parcelle pour ensuite atomiser.
1: On est arrivé en haut avec les deux bidons. J'ai pas été d'une grande aide. Qu'est-ce qu'on voit là à l'entrée de vos vignes ?
0: C'est le robinet principal. Et en fait, on peut voir comme ici, quand j'essaye de l'ouvrir, en fait, il n'y a juste pas d'eau. Et ça, c'est depuis maintenant environ 3 semaines. Et là, c'est une vigne qui doit avoir environ une douzaine d'années. Donc quand même, qui devrait avoir eu le temps d'avoir un système racinaire profond. Et en fait, on voit vraiment que les feuilles sont toutes sèches. Je veux dire, rien qu'on entend quand on les crase entre les mains. Et là, elle est en train de perdre ses premières feuilles. Et au niveau de la tête, en fait, on voit qu'elle a séché, comme une allumette. Et ensuite, dépendamment comment, ce sera vraiment toute la vigne. Donc c'est vrai que ça pose beaucoup de questions sur en fait, la pérennité de la vigne. Ça ne veut pas dire qu'il faut arrêter la vigne, loin de là, sinon je ne serais pas vigneron. Et je pense que la polyculture, c'est vraiment la seule réponse, non seulement durable, mais aussi pour avoir une plus grande autonomie paysanne. Exceptionnel. Là, on voit que la grappe, elle est lâche, parce que justement, elle n'a pas été essaimée. Les raisins commencent à grossir. Mais là, ce sont des vignes qui ont 20 ans. Et c'est vrai que c'est les vignes les plus âgées. En fait, elles sont plus à risque, d'une certaine manière, parce qu'elles ont des racines profondes.
2: C'est ça. Tant qu'il y a de la vigne, il y a de l'espoir. Tant qu'il y a de la vigne, il y a aussi de l'espoir. Est-ce qu'il y restera beaucoup de vignes ? Ça, c'est encore une autre question.
3: On loue ce terrain. C'est 2,5 hectares. Mais là, ça a été fauché il y a 2 semaines. Et c'est un désert, quoi.
4: Je m'appelle Marie-Laure Gebert et je suis co-créatrice du projet Microferme La Libellule à La Hutte avec Eric Steiner, mon compagnon. Je crois que notre métier, on doit continuellement s'adapter à la météo. Et là, ce qui est très peut-être déstabilisant, c'est que c'est intense et extrême. Je crois qu'on n'a jamais vécu une saison pareille, en fait. Après, on a essayé de mettre en place des stratégies comme le paillage. Là, on travaille vraiment dans la permaculture, donc on essaye de vraiment faire le maximum de cultures en paillage, comme les courgettes.
3: Vous allez entendre, on a paillé tous les pieds de courgettes afin de garder le maximum d'humidité et d'éviter d'arroser des litres et des litres sur ces plants de courgettes. Les paniers de légumes, c'est un peu un acte écologique et solidaire envers les agriculteurs, envers les maraîchers. Donc au début de saison, ils souscrivent une sorte de note d'engagement comme quoi toute la saison ne sera pas de manière linéaire, parce que c'est en fonction de la production des légumes. Et puis on leur dit, en cas de météo extrême, soit grêle ou alors chaleur, on récolte ce qu'on peut récolter. Ce qu'on constate là, c'est que les paniers sont moins généreux que l'année dernière. Et puis là, j'ai l'impression qu'ils ont aussi moins de quantité. Après, on essaie de compenser avec des petits fruits. Alors là, on a un projet aussi justement de faire de l'agroforesterie, peut-être de faire un étang aussi. Et peut-être qu'on trouvera, si tout va bien, une source.
5: Un reportage de Manon Becker. 27 personnes ont été interpellées en Suisse lors d'une vaste opération internationale contre la traite d'êtres humains menée dans 59 pays. Entre le 8 et le 12 juin, elle a abouti à plus de 1000 arrestations et permis d'identifier 61 victimes potentielles en Suisse. 13 polices cantonales ont participé au contrôle coordonné par Interpol, Europol et plusieurs partenaires internationaux. Après 5 ans de déni, Cédric Jubilard a avoué avoir tué son épouse Delphine Jubilard, disparue fin 2020. Il a reconnu les faits qui lui ont été reprochés et pour lesquels il a été condamné à 30 ans de prison ferme en octobre 2025. Il se dit prêt à collaborer avec la justice 2 mois avant son procès en appel.
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5: L'équipe de suite de Suisse de football a rendez-vous avec l'histoire demain soir. La Nati défie la Colombie à 22h heure suisse à Vancouver en 8e de finale de la Coupe du Monde. C'est là enfin remporté un match à élimination directe en écartant l'Algérie vendredi passé. Il reste à franchir ce palier qui se refuse depuis 2006, accéder au quart de finale d'un mondial. Le directeur des équipes nationales, Pierluigi Tammi.
7: Tout le monde veut rester dans le tournoi, c'est important. Après, c'est un match. Je pense que les chances de rester dans ce match, c'est partagé avec la Colombie. Parce qu'il faut respecter l'adversaire, il faut respecter ses forces. Ça veut dire que c'est banal à dire, mais c'est 0-0 au départ. C'est vraiment montrer sur le terrain qu'on a une équipe qui a des points forts, et on l'a vu, mais qui a la capacité aussi de faire tomber le match de notre côté, avec l'expérience que quand même cette équipe a acquis. Ça fait quelques temps qu'on joue ces tournois-là. Et je sens que dans l'équipe, il y a l'envie de vraiment faire le prochain step et pas se mettre à des limites.
5: Des propos recueillis par nos confrères de la RTS Suisse-Colombie. Huitième de finale de la Coupe du Monde, c'est demain soir à 22h, heure suisse. Mais avant cela, le choc des huitièmes de finale, il opposera deux favoris au titre, l'Espagne et le Portugal, ce soir à 21h. L'autre rencontre mettra aux prises les États-Unis à la Belgique à 2h du matin, heure suisse. Tadej Pogacar fait coup double sur le Tour de France. Le cycliste slovène a remporté aujourd'hui la troisième étape entre Granollers en Espagne et la station française des Angles. Pogacar a filé à 300 mètres de la ligne et a devancé le Danois Jonas Vingegaard de 2 secondes. Il lui chipe aussi le maillot jaune de leader. Le Jurassien Yanis Voisard a tenu son rang aux côtés des meilleurs. Il a été lâché par le peloton maillot jaune à moins de 3 km de l'arrivée. La Joulot se retrouve 20e au classement général. Donald Trump confirme avoir demandé un réexamen du carton rouge de l'attaquant américain Folarin Balogun à la Coupe du Monde de football. Le président américain a bien appelé le président de la FIFA, Gianni Infantino, pour assurer la participation du joueur au 8e de finale contre la Belgique qui se joue cette nuit. « J'ai demandé un réexamen parce que je ne pensais pas que c'était une faute », a déclaré Donald Trump aujourd'hui. États-Unis et Belgique en découdront à 2h du matin. Avant cela, l'autre 8e de finale mettra au prise le Portugal et l'Espagne. Merci de nous avoir suivis. Je vous souhaite une très belle soirée à l'écoute d'RJB.
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8: Aujourd'hui, nous jouons avec Caroline. Bonjour Caroline.
9: Bonjour.
8: Caroline qui se fait chicaner par ses collègues qui sont censés la supporter, mais ils vous font du mal.
9: Ah oui.
8: Une fois que vous aurez gagné, ils vous feront les yeux doux.
9: Ouais, c'est, j'espère.
8: Hein. J'espère. En fait, vous vous en fichez de gagner éventuellement des bons cadeaux. Vous, ce qui compte, c'est surtout d'avoir le respect de ceux qui sont derrière vous là.
9: Oui, mais c'est d'avoir des questions auxquelles ils peuvent pas répondre.
8: Bon, ben écoutez, on vous souhaite vraiment de pouvoir bien frimer. J'ai donc devant moi 3 questionnaires de culture générale. Vous choisissez celui que vous préférez pour leur fermer leur caquet. J'en ai un sur la série télé Plus belle la vie, encore plus belle. J'en ai un sur l'astronomie. Et j'en ai un avec des mots qui contiennent la lettre K. C'est pas forcément que ça commence par K, mais il y a la lettre K dans la réponse.
9: Alors le K, s'il vous plaît.
8: Ça marche. Vous avez des K derrière vous et vous en aurez dans les réponses du questionnaire. Des mots avec la lettre K, c'est le questionnaire que vous avez choisi. Vous avez 1 minute pour répondre à 10 questions sur ce thème. Si vous butez sur une question, vous pouvez dire « je passe ». Et on y revient s'il nous reste du temps à la fin du questionnaire. Est-ce que vous êtes prête, Caroline ?
9: Oui.
8: Feu gaz. Quel style musical est associé à James Brown ?
9: Pass.
8: Comment se nomme l'art floral japonais ?
9: Yuka.
8: Quel mot d'origine anglaise désigne la voiture utilisée dans les courses de trot ?
9: Pass.
8: Comment se nomme le bovidé robuste qui est utilisé comme animal de bât au Tibet ?
9: Le yak.
8: Quel type de sushi est roulé dans une feuille d'algues nori avec du riz et une garniture au centre ?
9: Maki.
8: Comment appelle-t-on l'action de cliquer sur « j'aime » sur les réseaux sociaux ?
9: Like.
8: Quel mot d'origine arabe désigne un notable, souvent chef d'une tribu ou guide spirituel ?
9: Pas.
8: Comment se nomme le vin blanc liquoreux produit au nord-est de la Hongrie ?
9: Le kir, et puis c'était un tchèque.
8: Quel animal vivant dans les forêts du Congo est parfois appelé girafe forestière ?
9: Passe.
8: Quelle est la race de chien iconique de Sibérie?
9: Toski.
8: Quel mot d'origine arabe désigne un notable, souvent d'une tribu?
9: Tchèque. Ah, tchèque, tchèque, tchèque.
8: C'est pour ça que je suis revenu à cette question-là, parce que vous m'avez donné avant.
9: Oui, oui, oui.
8: C'était trop tard, quoi. On était vraiment trop tard.
9: Ah, vous êtes dur en
8: affaires. C'est pas que je suis dur en affaires, c'est que si je vous l'accorde,
9: non,
8: après, ça vient.
9: Ça, je...
8: Il y en a d'autres qui vont devoir.
9: Oui, pas de soucis.
8: Qui vont me tomber sur le dos.
9: Pas de soucis.
8: Bon, j'ai bon dos, mais ça va.
9: Ouais, bah, comme vous.
8: La race de chien iconique de Sibérie, vous m'avez dit quoi?
9: Husky.
8: C'est juste. Pour l'animal qui vit dans les forêts du Congo, qui est parfois appelé girafe forestière, vous m'avez dit.
9: Rien du tout.
8: Eh ouais, ça s'appelle un okapi.
9: Ah oui, oui, oui, un super respect à chacun.
8: Oui, mais c'est d'abord un animal de la forêt.
9: Oui, oui.
8: Le vin blanc liquoreux produit au nord-est de la Hongrie, c'était.
9: Le kir.
8: Non, c'est le toqué, ce n'est pas le kir.
9: Ah, dommage.
8: Le mot d'origine arabe qui désigne un notable, chef de tribu, effectivement, c'était un sheikh. Et malheureusement, ça n'a pas passé. Comment appelle-t-on l'action de cliquer sur j'aime sur les réseaux sociaux, liker ou un like, c'est correct. Ce sushi roulé dans une feuille d'algue nori, c'est un maquis, c'est juste aussi bien joué. Le yak, c'est évidemment ce fameux bovidé tibétain. Le mot d'origine anglaise qui désigne la voiture utilisée dans les courses de trot, une espèce de chariot à deux roues assez léger, c'est un sulky, ça s'appelle S-U-L-K-Y.
9: Ok.
8: Je ne l'avais pas non plus, hein, pour tout vous dire.
9: Non.
8: Comment se nomme l'art floral japonais? Il vous manquait un tiers de la réponse. La bonne réponse, c'est Ikebana.
9: Oh là là, oui, ok.
8: Enfin, le style musical qui est associé à James Brown, c'est le funk. Et celui-là, vous l'avez passé.
9: Ah, oui.
8: Ça vous fait 4 bonnes réponses.
9: Aïe.
8: C'est pas mal.
9: Oui.
8: Quelle tête ils font, vos collègues?
9: Dépité, c'est parfait.
8: Caroline, merci d'avoir joué avec nous. Peut-être ça tiendra la semaine. 4, c'est possible, mais il faudra croiser les doigts.
9: Oui, ça joue.
8: Bonne journée, bon appétit.
9: Au revoir, bon appétit, merci.
8: Le décor est planté pour cette semaine, donc si vous voulez gagner les 100 francs en bon cadeau dans les stations Jubin de la région, c'est maintenant ou jamais. Vous pouvez bien sûr jouer avec nous demain dès 11h45. On sera par là.
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8: Et aujourd'hui, c'est Catherine qui joue avec nous. Bonjour Catherine.
10: Bonjour.
8: Catherine qui nous appelle pour affronter le Presse Citron et ses questionnaires. J'ai donc devant moi 3 thèmes. À vous de choisir celui dans lequel vous aimeriez briller pour espérer remporter les 100 francs de bons cadeaux dans les stations Jubin Frères de la région. J'ai un questionnaire sur la Star Academy 2025, la Star Academy de l'an passé. Ça peut vous intéresser si vous êtes affilié au programme. J'en ai un sur la chimie et j'en ai un sur les mots composés.
10: Les mots composés, oui, pourquoi pas.
8: Plutôt les mots composés, d'accord. On va jouer un peu avec ces mots qui sont doubles et qui s'associent pour former plus qu'une seule idée. Des mots composés, une minute pour répondre à 10 questions sur ce thème. Si vous butez sur une question, vous pouvez dire je passe et on revient à la question s'il nous reste du temps. Une fois qu'on aura passé une première fois le questionnaire en revue. Le score à battre est de 4. Est-ce que vous êtes prête?
10: Oui.
8: Allons-y. Le Presse-Citron. Quel mot désigne l'action d'aider quelqu'un à grimper en devenant son appui?
10: Je passe.
8: Comment s'appelle un blues primitif joué rapidement au piano?
10: Blues primitif. Je passe.
8: Quel anglicisme désigne ces rendez-vous chronométrés pour célibataires?
10: Speed dating.
8: Quel mot composé est un synonyme de hobby?
10: Je passe.
8: Quel genre littéraire fantastique peut aussi désigner une histoire d'amour idyllique?
10: Un roman.
8: Comment appelle-t-on le costume du 19e siècle court devant et à longue basque derrière qui évoque un oiseau?
10: Le pic.
8: Quel personnage imaginaire est utilisé pour faire peur aux enfants désobéissants?
10: Je passe.
8: Comment appelle-t-on un objet que l'on garde pour attirer la chance?
10: Une patte de lapin.
8: Ça aurait pu, mais c'était un porte-bonheur, tout simplement.
10: Un porte-bonheur,
8: eh
10: oui, tout simplement.
8: Eh oui, ah ouais. De toute façon, il aurait été un peu tard.
10: C'est compliqué, hein, quand on a la radio, comme ça.
8: Alors, ouais, c'est effectivement une expérience à vivre, et ça peut, des fois, faire un petit peu trembler les genoux, et on perd un petit peu ses moyens. En tous les cas, je connais personne qui est meilleur quand il est en direct que quand il est chez lui ou dans un milieu qu'il connaît bien.
10: Okay.
8: On va voir un petit peu ce que ça a donné avec vos réponses, faire un peu le passage en revue de tout ça. La première question, c'était ce mot qui désigne l'action d'aider quelqu'un à grimper en devenant son appui, la courte échelle.
10: Ah oui, la courte échelle.
8: Effectivement, c'est devenu un mot composé, une idée qui est un concept. Comment s'appelle un blues primitif joué rapidement au piano? C'est le boogie-woogie.
10: Ah,
8: eh oui. L'anglicisme qui désigne ces rendez-vous chronométrés pour célibataires, le speed dating, ça c'est juste. Le mot composé qui est un synonyme de hobby, un passe-temps.
10: Passe-temps.
8: Eh ouais. Le genre littéraire fantastique qui peut aussi désigner une histoire d'amour idyllique, un conte de fées. Comment appelle-t-on le costume du 19e siècle court devant et à longue basque derrière qui évoque un oiseau? C'est le queue de pie.
10: Queue de pie, oui.
8: Ouais. Ce personnage imaginaire utilisé pour faire peur aux enfants désobéissants, qui peut prendre plusieurs formes, c'est le croque-mitaine. Et puis, le porte-bonheur, vous l'avez raté aussi. Une bonne réponse, mais bon, c'est le stress de la première, j'imagine.
10: Oui.
8: Eh oui, évidemment. Mais écoutez, maintenant que vous connaissez la maison, c'est ça, vous n'hésitez pas à revenir, ça nous ferait grand plaisir, Catherine.
10: Avec grand plaisir, oui, merci beaucoup.
8: Une bonne journée à vous.
10: Bonne journée à vous, ouais. Au revoir, merci.
8: Et c'est ici que bien s'arrête cette session du Presse-Citron du jour. Le score à battre ne bouge pas, 4. Vous pourrez jouer avec nous demain, vers 11h45.
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8: Bonjour, qui est là?
11: C'est Daniel.
8: Mais
11: Daniel,
8: vous
11: étiez tout seul.
8: Bon, on espère pouvoir vous régaler pour cet acte de générosité. Merci.
11: Mais de rien.
8: Vous vous dites, hein, si ça vous dérange, si c'est trop pour vous.
11: Non, ça va très bien.
8: On n'est rien obligé, comme on dit chez nous.
11: Exactement.
8: Daniel, eh bien écoutez, on va jouer ensemble. Vous resterez avec nous, hein, après le jeu pour qu'on puisse prendre vos coordonnées quoi qu'il arrive. J'ai devant moi 3 questionnaires de culture générale. Vous choisissez celui que vous préférez pour essayer de battre ce score de 4 de Caroline. J'ai Love en chanson, donc le mot love en anglais, l'amour. J'ai un questionnaire sur la Tour Eiffel et un questionnaire santé et médecine. Tout ce que vous aimez, je suis sûr.
11: Exactement. Ben, on va prendre Love.
8: Love en chanson, 1 minute pour répondre à 10 questions sur ce thème. Si vous butez sur une question, dites je passe. Et on y revient s'il nous reste du temps à la fin du questionnaire. Score à battre, on l'a déjà dit 2 fois, c'est 4. Êtes-vous prêt, Daniel?
11: Je suis prêt.
8: Alors, on lâche les veaux. Durant l'été 66, quelle chanson de Michel Polnareff a été un tube?
11: Je passe.
8: Pour la BO de quel film Ellie Goulding a-t-elle enregistré en 2015 Love Me Like You Do?
11: Je passe.
8: En 67, quel groupe britannique a sorti All You Need Is Love?
11: Je passe.
8: Avec quelle chanson sortie en 81, Joan Jett a-t-elle connu le succès?
11: Johan Love, non, je sais plus maintenant. Je passe.
8: Pour quel film Disney Elton John a-t-il chanté Can You Feel the Love Tonight?
11: Je passe.
8: Avec quel DJ a collaboré Justin Bieber sur le morceau Let Me Love You?
11: Je passe.
8: Quelle chanteuse américaine a connu le succès en 2003 avec Crazy in Love?
11: Ben, je passe.
8: À quelle chanteuse française doit-on le titre disco Love Me Baby sorti en 77?
11: Je passe. Aïe. Ah, je pensais que c'était plus facile que ça.
8: Ah, l'amour, c'est compliqué, vous savez. Même en anglais. Ben écoutez, merci d'avoir tenté votre chance et d'être venu nous sauver malgré cet écueil qui s'est creusé sous vos pieds. Mais on ne vous a pas récompensé, hein, malheureusement.
11: Non, mais il n'y avait vraiment pas aucun thème qui m'allait là.
8: Ouais, ben visiblement, celui-là, vous n'allez pas trop. On va quand même le passer en revue pour voir les réponses. Et puis, je suis sûr qu'il y en a certains. Vous les auriez eu. J'en mets ma main à couper.
11: Oui, effectivement.
8: Alors, il y a cette chanson de Michel Polnareff, un tube de 1966, ça date un peu, mais c'était Love Me, Please, Love Me. Tu as déjà entendu. Okay. La BO de quel film contient un titre de Ellie Goulding qui s'appelle Love Me Like You Do? C'est un film de 2015. C'était 50 nuances de Grey. 50 Shades of Grey. En 67, un groupe britannique a sorti All You Need Is Love. All You Need Is Love.
11: Ta-ta-da-da-da.
8: Les Beatles.
11: Ah, ouais.
8: Celui-là. Celui-là, vous n'auriez plus.
11: Bon, bah, ah, oui.
8: Avec quelle chanson sortie en 80, John Jett a-t-elle connu le succès? C'est I Love Rock and Roll. Celui-là aussi, on a déjà entendu.
11: Ah, là, ouais. Celui-là aussi, oui, effectivement. Ouais.
8: Mais après, il faut ressortir les titres. Et puis ça, c'est encore une autre affaire. Elton John a chanté Can You Feel the Love Tonight dans le film qui est plutôt un dessin animé, mais Le Roi Lion, film d'animation. Le Roi Lion.
11: Ah ouais.
8: Justin Bieber a collaboré avec DJ Snake pour Let Me Love You, c'était le DJ qu'on cherchait. Crazy in Love en 2003, c'était Beyoncé.
11: Ok,
8: je sais
11: pas.
8: Et Love Me Baby, sorti en 77, c'était Sheila.
11: Oh, bah, écoutez,
8: Sheila Vie, bon. Comme on dit.
11: Exactement.
8: Daniel, vous restez avec nous. On va juste prendre vos coordonnées pour vous ajouter à la liste. Mais ce ne sera pas pour cette fois-ci. Il faudra repasser.
11: Ok, ça marche.
8: Une bonne journée.
11: Vous aussi, merci.
8: Les autres, le score à battre est toujours de 4. Vous pourrez vous aussi tenter votre chance demain aux alentours de 11h45.
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8: Pour jouer avec nous aujourd'hui, j'accueille avec grand plaisir pour sa première fois Terry. Bonjour Terry.
12: Bonjour.
8: Une première fois au Presse Citron, pourquoi? Qu'est-ce qui vous a convaincu à craquer pour venir jouer avec nous?
12: Bah, disons qu'actuellement je suis à l'assurance, donc je me suis dit, il faudrait que j'essaye une fois, donc j'essaye.
8: C'est par pur ennui, et ben vous y voilà. On espère que c'est pas trop grave, niveau assurance.
12: Non, ça va.
8: Bon, d'accord. On va pouvoir se plonger donc dans votre premier Presse Citron de votre histoire. J'ai pour vous 3 questionnaires, vous choisissez celui que vous préférez. J'en ai un qui est relatif au mot gueule, j'en ai un qui s'appelle l'accordéon. Et puis le troisième qui s'appelle vocabulaire littéraire.
12: Alors accordéon et vocabulaire, ça me dit rien, donc on va prendre le mot gueule.
8: Très bien, relatif au mot gueule, plein de questions qui tournent autour de ce mot-là, dans plein de domaines différents. Vous avez une minute pour répondre à 10 questions sur ce thème. Si vous butez sur une question, vous pouvez dire « je passe » et on revient à la question à la fin du questionnaire. Alors, une fois qu'on aura passé en revue une première fois toutes les questions. Le score à battre est de 4. Est-ce que vous êtes prêt?
12: Oui.
8: Alors c'est parti. Le Presse-Citron. Quelle expression utilise-t-on pour définir un lendemain de fête alcoolisée?
12: Gueule de bois.
8: Qui chante en 79 Quoi ma gueule, qu'est-ce qu'elle a ma gueule?
12: Johnny Hallyday.
8: En botanique, quel est l'autre nom du mufflier?
12: Passe.
8: Comment surnomme-t-on les mineurs de charbon?
12: Passe.
8: Quel est l'animal terrestre avec la plus grande gueule?
12: Le crocodile.
8: Quel acteur a pour réplique « Je mets les pieds où je veux, Little John » et c'est souvent dans la gueule?
12: Chuck Norris.
8: Quelle expression signifie « s'exposer volontairement à un danger »
12: Sauter dans la gueule du lion.
8: Familièrement, quel nom donne-t-on au petit four qui accompagne l'apéritif?
12: Un gueuleton. Un muche-bouche, ouais.
8: Dans quel film Arnold Schwarzenegger dit-il « T'as pas une gueule de porte-bonheur »
12: Predator.
8: En héraldique, quelle couleur est désignée par le terme gueule?
12: Ouh, passe.
8: En botanique, quel est l'autre nom du mufflier?
12: Gueule de lion, je sais pas.
8: Non, c'est la gueule de loup.
12: Ah bah, tant pis.
8: Gueule de loup qui est une fleur. pour être exact. On en trouve un peu dans nos, dans nos contrées. On va passer un peu en revue tout ça. Comment ça allait pour cette première?
12: Moi, ça va, c'est un peu moins stressé que je le pensais.
8: Voilà, un peu. On peut souffler maintenant et puis essayer de faire le tour d'un peu toutes les questions qu'on a eues et puis se taper la tête pour celles qu'on aurait pu avoir et qu'on a ratées, ça c'est les pires. On va voir tout ça. L'expression qu'on utilise pour définir un lendemain de fête alcoolisée, vous me dites « avoir la gueule de bois », c'est juste. En 79, qui chantait « Quoi ma gueule, qu'est-ce qu'elle a ma gueule ?» Johnny Hallyday, c'est juste aussi. La gueule de loup, vous l'avez ratée. Comment nomme-t-on les mineurs de charbon? On appelle ça les gueules noires dans le jargon.
12: Ah, ou, ah j'ai déjà entendu une fois, effectivement. Ouais.
8: L'animal terrestre avec la plus grande gueule, ce n'est pas l'alligator ou le crocodile, c'est l'hippopotame.
12: Ouais, j'y ai pensé après.
8: Ouais, c'est ça, c'est ça. Bah, des fois, dans le stress, on a la première idée qui vient, et puis si elle n'est pas si pire que ça, on l'apprend, et puis après, c'est après qu'on cogite. L'acteur qui a pour réplique « Je mets les pieds où je veux, Little John », et c'est souvent dans la gueule, Chuck Norris, c'est une bonne réponse, une sortie un peu mythique, je ne sais plus le cadre, peu importe. L'expression qui signifie s'exposer volontairement à un danger, se jeter dans la gueule du loup, c'est une bonne réponse. Familièrement, quel nom donne-t-on au petit four qui accompagne l'apéritif? Vous avez dit le gueuleton un peu par réflexe, mais c'est effectivement les amuse-gueules ou amuse-bouche. On aurait voulu amuse-gueule parce que c'est un questionnaire sur le mot gueule, mais gueuleton, je peux pas vous le compter juste. Dans quel film Arnold Schwarzenegger dit-il t'as pas une gueule de porte-bonheur? C'est dans Predator, c'est une bonne réponse. Et en héraldique, quelle couleur est désignée par le terme gueule? Il s'agit du rouge. Voilà, sur les drapeaux, okay, sur les écussons, des armoiries. Quand on dit gueule pour désigner l'armoirie, ça parle du rouge, il faut le savoir. C'est assez de niche, c'est assez de niche comme, comme concept, hein, je vous l'avoue. Ça vous fait quoi? 1, 2, 3, 4.
12: Je suis aussi à 4.
8: 5. Il y a eu Predator.
12: Ah!
8: Ah, il y a eu Predator. 1, 2, 3, 4, 5 bonnes réponses. Vous prenez la tête et on vous retrouve demain pour la finale.
12: Ah, cool.
8: Bah, pour une première, hein, finalement.
12: Ah, bon, on croise les doigts pour demain.
8: Visiblement, vous avez eu la gueule de l'emploi. Thierry, on vous retrouve demain aux alentours de 11h45 pour la finale. Et puis, d'ici là, on vous souhaite une bonne journée, une bonne nuit.
12: Merci, alors à demain.
8: Au revoir.
12: Au revoir.
8: Et oui, le score à battre est désormais de 5 au Presse Citron et comme vous l'avez entendu, on vous attend aux alentours de 11h45 demain pour faire la bagarre et surtout mettre en avant vos connaissances en culture générale qui, j'en suis sûr, sont absolument phénoménales.
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8: C'est Déborah qui joue avec nous aujourd'hui. Bonjour Déborah.
13: Non, c'est Dorothée, mais bonjour.
8: Je peux vous appeler Déborah?
13: Oui, si vous voulez, il n'y a pas de problème.
8: Dorothée, voyons. Ah là là, j'espère voilà, que vous ne m'en voudrez pas d'avoir écorché votre prénom.
13: Non, absolument pas.
8: Super. Alors, ma chère Simone, on va...
13: Voilà.
8: Dorothée, donc vous affrontez le score de 5 de Thierry, et là je me trompe pas, bonjour Thierry.
14: Bien bonjour.
8: Thierry qui pour sa première fois a pris la tête cette semaine, pour la première fois qu'il jouait au Presse Citron, a fait un 5 très honorable hier. On verra si ça tient pour aujourd'hui, mon cher Thierry. On va vous laisser patienter un peu le temps que de... Maintenant, j'ai peur que Dorothée fasse son œuvre. On vous dit à tout de suite, Thierry.
14: Ok, très bien. Et bonne chance à Dorothée.
8: On va le faire play.
13: Merci.
8: C'est beau, ce fair play. Dorothée, à nous deux.
13: Oui.
8: J'ai devant moi trois questionnaires de culture générale. Vous choisissez celui qui vous semble le plus abordable. J'ai un questionnaire sur le basketball. J'ai un questionnaire divers et variés. Et j'ai un questionnaire sur la mythologie grecque.
13: Divers et variés.
8: Ça part en divers et variés. Vous n'êtes pas sur la mythologie ni sur le basket. Ce n'est pas des choses qui vous parlent.
13: Mythologie, je confonds avec la mythologie romaine. Alors non, je
8: ne
13: préfère pas.
8: Ok. Il y a un petit moyen mnémotechnique assez simple. C'est que la mythologie romaine, il y en a beaucoup. C'est des noms de planètes.
13: Oui, tout à fait. Mais...
8: Après, c'est sur les histoires, effectivement.
13: Oui. Ouais.
8: cette idée de tout mélanger, quoi, leur panthéon, leur machin. Aïe, aïe, aïe.
13: Exactement.
8: Bon, ben on n'en est pas là. Divers et variés, très bien. Une minute pour répondre à 10 questions sur ce thème. Si vous butez sur une question, vous pouvez dire « je passe » et on revient à la question s'il nous reste du temps à la fin du questionnaire, une fois qu'on aura passé une première fois toutes les questions en revue. Le score à battre est de 5. Êtes-vous prête, Dorothée ?
13: Oui, je suis prête.
8: Alors, on y va. Quel symbole floral blanc est présent à 4 reprises sur le drapeau du Québec ?
13: Le lys.
8: De quelle partie de la plante curcuma tire-t-on l'épice du même nom ? Quel acteur a interprété Cordwell Walker dans la série télé Walker Texas Ranger ?
13: Chuck Norris.
8: Sous quel prénom était plus connue la danseuse de ballet française Renée Marcel Jeanmaire ?
13: Pas.
8: Dans quel célèbre conte adapté par Disney une rose est-elle au centre de l'histoire ?
13: La Belle et la Bête.
8: Quelle épidémie a décimé entre 30 et 50% de la population d'Europe au Moyen-Âge ?
13: La peste.
8: Laquelle ?
13: Moi.
8: Dans le roman d'Alexandre Dumas, quel est le nom du personnage connu comme le comte de Monte Cristo ?
13: Pas.
8: Quel est le nom des cerisiers dont les Japonais célèbrent la floraison au printemps ? La question suivante, c'était dans quel pays se situe le mont du pain de sucre ?
13: Ça c'est
8: pain de sucre,
13: je sais plus.
8: C'est au Brésil, Rio de Janeiro. Et ben voilà, on va passer le reste en revue. Au moins pas de regret sur la dernière question. On va voir si vous avez atteint le score fatidique. On commence avec ce symbole floral blanc présent à 4 reprises sur le drapeau du Québec. Mais bien sûr, c'est le lys. C'est la fleur de lys. Le drapeau du Québec à 4 reprises, il y a la fleur de lys, à ne pas confondre avec le drapeau du Canada, sur lequel il y a à une seule reprise une feuille d'érable.
13: Ah, mais voilà.
8: Oui. De quelle partie de la plante le curcuma tire-t-on l'épice du même nom ? C'est de ses racines ou de ses rhizomes ? Quel acteur a interprété Cordell Walker dans la série télé Walker Texas Ranger ? Vous me dites Chuck Norris, c'est juste. Deux bonnes réponses. Sous quel prénom était plus connue la danseuse de ballet française Renée Marcel Jeanmaire, qui a visiblement inspiré la sœur de Titeuf, enfin les parents de Titeuf pour nommer sa petite sœur ? C'est Zizi.
13: Oh, ah oui.
8: Dans quel célèbre conte adapté par Disney, une rose est-elle au centre de l'histoire ? C'est La Belle et la Bête, c'est juste. C'est bel et bien la peste noire qui a décimé l'Europe au Moyen-Âge. J'ai incité pour que vous nous donniez l'adjectif. Mais bon, visiblement, ça ne vous aurait pas trop péjoré pour la suite. Dans le roman d'Alexandre Dumas, quel est le nom du personnage connu comme le comte de Monte Cristo, Edmond Dantès ? Vous ne l'avez pas eu.
13: Non.
8: Et puis les sakura, vous ne l'avez pas eu non plus, ces fameux cerisiers au Japon. Ouais, il faut le retrouver quand même, les sakura. Oui. 4 bonnes réponses, c'était pas loin, mais le pouce était à côté, malheureusement.
13: Ben, on sera mieux la prochaine fois.
8: Mais avec grand plaisir. Navré encore pour avoir écorché votre prénom, lamentablement.
13: Non, il n'y a pas de problème, il n'y a aucun souci.
8: On vous souhaite une bonne journée, un bon appétit, Dorothée, à bientôt.
13: Merci, bon appétit à tout le monde, au revoir.
8: Eh bien voilà, mon cher Terry, vous découvrez non seulement les plaisirs de jouer au Presse-Citron, mais en plus de gagner au Presse-Citron cette semaine. Waouh ! Comment ça va ?
15: Ben ouais. Bon, ça va, c'est une bonne première, on va dire.
8: On peut dire ça, oui, effectivement. Alors après, il faut le savoir, quand on joue au Presse-Citron, on est bloqué pendant quelques mois. C'est pour permettre quand même à d'autres personnes de venir jouer avec nous. Mais voilà, vous repartez. Oui, exactement. Vous repartez avec 100 francs en bon cadeau à faire valoir dans les stations Jubin. Bravo pour cette grande première.
15: Merci bien, et puis merci à vous pour tout le travail que vous faites.
8: Avec grand plaisir, on vous souhaite une bonne journée, bon appétit, un bon week-end aussi.
15: Merci à vous aussi.
8: Au revoir, Terry.
15: Au revoir.
8: Et bien voilà, on a fait un nouveau passionné pour le Presse-Citron. Un nouveau accro à notre jeu quotidien. Il reviendra la semaine prochaine, bien sûr. Soyez au rendez-vous. On vous attend lundi aux alentours de 11h45 pour jouer ensemble. Il se peut qu'on ouvre à nouveau les inscriptions un peu en avance dès 11h sur notre site internet, mais on aura l'occasion d'en reparler. Voilà. Bravo encore à notre candidat de la semaine, Terry. Et puis rendez-vous la semaine prochaine pour une nouvelle salve de cadeaux. 100 francs en bon cadeau dans les stations Jubin.
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8: Pour ouvrir les festivités cette semaine, c'est Samuel qui joue avec nous. Bonjour Samuel.
16: Bonjour.
8: Samuel est entouré de ses collègues, si je comprends bien.
16: C'est ça.
8: Donc, on s'y met à plusieurs pour essayer de triompher de notre Presse Citron. C'est aussi quelque chose qu'on vous encourage à faire de votre côté, à les autres, si vous venez jouer un autre jour.
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8: C'est Daniel qui joue avec nous aujourd'hui. Bonjour Daniel.
17: Bonjour.
8: Daniel qui ne peut pas compter sur ses collègues.
17: C'est ça.
8: Parce que vos collègues, ils préfèrent se moquer de vous plutôt que de vous aider.
17: C'est tout à fait ça.
8: Et puis quand vous gagnerez, bah, vous devrez quand même partager avec eux les billets à gratter.
17: Ouais, mais je suis gentil, je suis généreux, donc ça va.
8: Vous entendez les collègues de Daniel, vous ne le méritez pas, voilà, je vous le dis. Très bien, bon, ben, en tous les cas, il faut déjà briller, il faut commencer par là. J'ai devant moi 3 questionnaires de culture générale, vous choisissez celui qui vous inspire le plus pour affronter ce Presse Citron. Alors, j'ai un questionnaire relatif à l'argent, j'ai un questionnaire sur les noms de villes à double sens, et j'ai un questionnaire sur le mot « monde » en chanson française.
17: Oh là là, on va prendre le 2, les villes à...
8: Les noms de villes à double sens.
17: Ouais, voilà.
8: Ah, c'est... Vous aimez les jeux de mots, puis ce genre de choses-là ?
17: Moi, je suis pas très bon, mais on verra bien.
8: Bah voilà.
17: Au pire, on repart avec une pomme.
8: Quoi. Ouais, puis au pire, vos collègues vont se moquer de vous, mais bon...
17: Voilà.
8: J'essaie de vous aider, mais là, je peux rien faire, hein. C'est le tirage au sort des questionnaires. Bon. Une minute pour répondre à des questions sur les noms des villes à double sens. Si vous butez sur une question, vous pouvez dire « je passe », on y revient s'il nous reste du temps à la fin du questionnaire. C'est vous qui ouvrez les festivités cette semaine, donc pas de score à battre. Est-ce que vous êtes prêt ?
17: Oui, je suis prêt.
8: On y va. Quelle ville de l'État du Michigan est aussi le nom du bras de mer entre deux terres ?
17: Passe.
8: Quelle ville belge porte le nom d'un matériau produit à partir de l'écorce de chêne ?
17: Passe.
8: Quelle ville d'Andalousie est également le nom d'un fruit ?
17: Passe.
8: Chef-lieu de la Lombardie, quelle ville d'Italie porte le nom d'un rapace ?
17: De Milan.
8: Quelle ville d'Angleterre a donné son nom à une carte d'invitation ou de visite ?
17: Londres.
8: Quel agrume est aussi le nom d'une ville du département du Vaucluse ?
17: Orange.
8: Quelle longue plante au bord des étangs est aussi la capitale de la Dominique ?
17: Passe.
8: Quelle ville des Bouches-du-Rhône porte le nom d'un petit fruit rouge violacé ?
17: Cassis.
8: Ce prénom féminin est le nom de la capitale de la Bulgarie.
17: C'était Sofia,
8: effectivement, mais c'était un peu tard, malheureusement. C'est difficile de réfléchir doublement comme ça, hein, quand on n'a pas l'habitude de...
17: Ah, c'est pas évident, non ? C'est pas évident.
8: Donc, on va passer tout ça en revue. Peut-être qu'il y a eu des coups de bol, mais vous avez beaucoup passé, hein, je vous le cache pas.
17: Moi, ouais, c'est juste.
8: la ville de l'État du Michigan, qui est aussi le nom d'un bras de mer entre deux terres, c'est Détroit.
17: Ah bah ouais, juste.
8: Eh oui. La ville belge qui porte le nom d'un matériau produit à partir de l'écorce du chêne dont on fait des bouchons, c'est Liège.
17: Oh.
8: La ville d'Andalousie qui est également le nom d'un fruit, c'est Grenade. Le chef-lieu de la Lombardie porte le nom d'un rapace, c'est Milan. Vous l'avez eu, bien joué, bonne réponse. Cette ville d'Angleterre qui a donné son nom à une carte d'invitation ou de visite, c'est Bristol, papier Bristol. Quel agrume est aussi le nom d'une ville du département du Vaucluse ? Orange. Je vais vous l'accorder parce que je suis comme ça, mais vous avez un peu bégayé, quoi. Vous avez mal entendu ce qu'a dit votre collègue, c'est ça en fait.
17: Ouais. Là, c'est lui qui m'a donné la réponse.
8: Bon, ça fait déjà de bonnes réponses. La longue plante au bord des étangs, qui est aussi la capitale de la Dominique, roseau. Et enfin, la ville des Bouches-du-Rhône qui porte le nom d'un petit fruit rouge violacé. Vous m'avez dit Cassis, c'est la bonne réponse. Ça vous fait 3 points.
18: Oh là là, c'est parfait.
8: Bah c'est pas, c'est parfait. 3 sur 10.
18: J'ai l'habitude du zéro, donc ah ouais. C'est cool, quoi.
8: Ah ouais, bah c'est infiniment mieux, donc forcément, oui, effectivement, vous êtes quoi être heureux. Voilà. Donc, bah 3 points. Du coup, c'est vos 3 premiers points alors que vous avez déjà joué quelques fois, non?
18: Non, une fois, j'avais fait 8 points, mais là, c'est tout le collègue qui m'a essoufflé dans l'oreille, donc...
8: En plus, il n'en retire aucun mérite, quoi. Bon, ok, ben, on part sur ces 3 points. Il faut quand même croiser les doigts pour que ça tienne d'ici vendredi. On vous souhaite jusque-là une belle semaine.
18: Merci, à vous aussi.
8: Merci, une bonne journée, bon appétit.
18: Merci, bonne journée, bon appétit, bye bye.
8: Le décor est planté, le score à battre est donc désormais de 3 dans notre jeu du Presse-Citron. Rendez-vous demain pour tenter votre chance sur le coup des 11h45.
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8: C'est Mélanie qui joue avec nous. Bonjour Mélanie.
19: Bonjour, bonjour.
8: Mélanie et sa collègue Sonia en appui, c'est ça, hein?
19: Oui, Sonia est en appui, exactement.
20: Je suis là.
8: Ah, j'ai cru qu'elle en fait, elle faisait votre travail pendant que vous ne travailliez pas.
19: Oui, mais elle fait aussi 5 minutes de pause maintenant.
8: On y a droit. Bon, une minute pour répondre à 10 questions de culture générale. Il faut d'abord choisir le questionnaire avec lequel vous allez vous battre, ma chère Mélanie. J'ai un questionnaire géographie, un questionnaire sur des guitaristes célèbres et un questionnaire sur le fromage.
19: Géographie. Ah oh, bah Sonia fait les gros yeux. Oh là.
8: Elle a préféré quoi, le fromage?
19: Le fromage, toi. Ouais. Géographie.
8: Du fromage, on en aura assez pendant ces fêtes. Faut pas abuser. Très bien. Questionnaire géographie pour tenter de battre le score de 3 de Daniel. Une minute donc pour répondre à 10 questions sur ce thème. Si vous butez sur une question, vous dites je passe, on y revient s'il nous reste du temps à la fin du questionnaire. Est-ce que vous êtes prête?
19: Oui.
8: Vraiment?
19: Au taquet, là.
8: Alors, feu gaz. Quel détroit entre la Sibérie et l'Alaska doit son nom à un explorateur danois?
19: Gibraltar.
8: À quel pays l'île de Bora Bora est-elle rattachée?
19: Tahiti.
8: Quelle mer est reliée à la Méditerranée par le canal de Suez?
19: La mer du Nord.
8: Avec une superficie de 83 000 km², quel est le plus grand lac d'Amérique du Nord?
19: Je passe.
8: Avec quel autre pays, la Lituanie, la Lettonie forment-elles les pays baltes?
19: La Pologne.
8: Quelle chaîne de montagne parcourt l'Italie de Gênes à Naples?
19: Je passe.
8: À quel pays appartient le versant sud de l'Everest?
19: Je passe.
8: De quel pays européen les Asturies sont-elles une communauté autonome?
19: Je passe.
8: Dans quel pays se situe le Balaton, le plus grand lac d'Europe centrale?
19: Je passe.
8: Quel fleuve traverse Bamako? Et a donné son
19: nom. Des fromages.
8: Et a donné son nom à deux pays africains. Ouais, ouais, j'aurais peut-être fallu prendre les fromages, effectivement.
19: Ah, oh, j'aurais dû prendre des fromages.
8: Ouais, ouais, ouais. Alors, on va passer tout ça en revue. Le détroit entre la Sibérie et l'Alaska. Vous dites le détroit de Gibraltar. Non, c'est plus haut, c'est le détroit de Bering. Entre la Sibérie et l'Alaska, donc c'est entre la Russie et les États-Unis. Gibraltar, on est plus entre l'Espagne et
19: le... C'est surtout le seul que je connaissais.
8: Ah, voilà. Bah écoutez, le détroit de Magellan, ça vous dit rien?
19: Non.
8: Détroit de Bering?
19: Ben non.
8: Ok. Vous avez bien fait de prendre géographie. À quel pays l'île de Bora Bora est-elle rattachée? Moi, il dit Tahiti. C'est pas un pays, Tahiti, malheureusement. C'est. En fait, il est rattaché à la France, Bora Bora.
19: Voilà.
8: La mer qui est reliée à la Méditerranée par le canal de Suez, c'est la mer Rouge. Avec une superficie de 83 000 km², le plus grand lac d'Amérique du Nord, c'est le lac Supérieur. Avec quel autre pays, la Lituanie et la Lettonie, forment-elles les pays baltes? On cherchait le troisième larron de l'histoire, vous m'avez dit la Pologne, ben non, c'est juste un peu plus haut. C'est l'Estonie.
19: Ah ben oui.
8: La chaîne de montagnes qui parcourt l'Italie de Gênes à Naples, ce sont les Apennins. Le pays auquel appartient le versant sud de l'Everest, il s'agit du Népal. Qu'est-ce qu'on avait encore ? Les Asturies est une communauté autonome d'Espagne. Le lac Balaton, ou Balaton, le plus grand lac d'Europe centrale, est en Hongrie. Et enfin, le fleuve qui traverse Bamako, qui a donné son nom à deux pays africains, c'est le fleuve Niger. Vous avez pris des notes ?
19: On se revoit l'année prochaine, hein ?
8: Est-ce que vous avez pris des notes ? Vous avez noté ne plus prendre géographie et plutôt prendre fromage quand il y a fromage.
19: Fromage, chocolat, oui, c'est bien, c'est vrai. On y pensera.
8: Je pense que vous avez fait au moins un point au fromage, mais bon. Là, vous n'en avez pas, malheureusement. Et effectivement, il faudra revenir l'année prochaine et bosser la géographie. C'est apparemment une branche pour laquelle vous avez plein d'explorations à mener, ma chère Mélanie. Et Sonia, d'ailleurs, qui n'a pas beaucoup soufflé derrière. Hein,
19: si, un petit peu quand même, mais bon.
8: Bon, allez retourner bosser maintenant.
19: Ouais, d'accord, on y va.
8: Bonne journée, au revoir.
19: Bonne journée, merci.
8: Belle fête.
19: Pareillement, merci.
8: Voilà, le précitron ne bouge pas, on est toujours sur un score de 3 à battre. Vous pourrez tenter votre chance demain vers 11h45.
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8: Et Pauline nous rejoint pour jouer au précitron. Bonjour Pauline.
20: Bonjour.
8: Pauline qui va affronter la bête. Le score actuel à battre... j'ai même pas sorti mes papiers, vous voyez, pour vous dire. C'est 3.
20: C'est de 3, oui, voilà.
8: Exactement. Ah, mais ça va, si vous êtes un jour, vous, ça va suffire.
20: J'ai entendu la fête de celui d'hier, c'est pour ça.
8: Voilà, effectivement. Mélanie qui a eu du mal un peu hier, qui est tombée sur un thème qui était vraiment pas sa tasse de thé. Mais Daniel, lui, est toujours à 3, donc il y a moyen de bien faire. Vous avez devant vous 3 questionnaires de culture générale. Vous choisissez celui que vous préférez pour essayer de battre ce score. J'ai un questionnaire sur le prénom Bernard, bon, plutôt les Bernards célèbres, mais ça peut dévier un petit peu. J'ai un questionnaire sur les dessins animés Disney, et puis j'ai un questionnaire sur le métro en culture générale.
20: Je crois qu'on va quand même prendre les dessins animés Disney.
8: Les dessins animés Disney, fan de dessins animés ou maman ?
20: Les vieux, et puis j'espère que tout à coup mon fils de 4 ans pourra m'aider.
8: Tout à coup que lui il est un petit peu à jour et qu'il a un petit peu suivi les derniers. Donc c'est vrai qu'il y a quand même une belle, ça a bien foisonné Disney et c'est pas prêt de s'arrêter. Donc 1 minute pour répondre à 10 questions sur ce thème des dessins animés Disney. Si vous butez sur une question, vous dites je passe et on y revient s'il nous reste du temps à la fin du questionnaire. Parce que rabattre, on l'a dit 3. Êtes-vous prête ma chère Pauline ?
20: Oui.
8: Alors allons-y. Le précitron. Quel est le don reçu par Antonio dans le film Encanto, la fantastique famille Madrigal ?
20: Je passe.
8: Dans Blanche-Neige, quel est le seul des nains qui n'a pas de barbe ?
20: Atum.
8: Quel animal accompagne toujours Esmeralda dans le bossu de Notre-Dame ?
20: Une chèvre.
8: Dans le livre de la jungle, par quels animaux Mowgli a-t-il été élevé pendant 10 ans ?
20: Des sages.
8: Quel animal est Pua, le compagnon de vie de Vaiana ?
20: Je passe.
8: Dans le dessin animé La Petite Sirène, quel est le prénom du prince qui tombe amoureux d'Ariel ?
20: Je passe.
8: Quel costume est porté par Mickey Mouse dans le film Fantasia, sorti en 1940 ?
20: Je passe.
8: Comment s'appelle la méchante sorcière dans La Belle au bois dormant ?
20: Passe.
8: Dans Les Aristochats, quel chaton aime peindre en se servant de sa patte ?
20: Marie.
8: Il est où le fiston ? Pourquoi il n'a pas aidé ?
20: Il voulait m'aider sur Ariel. Comment il s'appelle le prince, Raphaël ? Ben voilà, ça y
8: vient
20: pas.
8: Ben voilà, il s'appelle... Eric. Il s'appelle Eric.
20: Eric. Mais oui, Eric.
8: Et voilà. Bon, au moins ça vous aurait fait...
20: Quand même.
8: Ouais, alors ouais, vous avez... Vous n'avez pas réussi à trouver le rythme de ce questionnaire. Espérons que ça fasse plus que 3. On commence avec ce don reçu par Antonio dans le film Encanto, qui est quand même un film assez récent. Il a reçu le don de communiquer avec les animaux. C'est assez pratique.
20: Ok.
1: Nous, on le fait, mais on discute qu'avec des blaireaux en général. Dans Blanche-Neige, qui est le seul des nains qui n'a pas de barbe? C'est pas Hatchoum, c'est Simplet.
21: Mais oui,
1: c'est
21: mais
1: le petit dernier. Oh. Simplet qui est tout amoureux de Blanche-Neige. L'animal qui accompagne toujours Esmeralda, vous m'avez dit une chèvre. Bonne réponse, bien joué, qui s'appelle Jali d'ailleurs. Dans le livre de la jungle, Mowgli n'a pas été élevé par des singes, mais bien par des loups.
21: J'ai
1: peur
21: les deux.
1: Oui, ben c'était les loups. Après, il a rencontré pas mal de singes, notamment King Louis. Et puis, voilà, mais c'est les loups qui l'ont éduqué. Il a aussi rencontré Balou, évidemment, qui lui a donné quelques tips pour prendre la vie du bon côté. Mais ce sont les loups qu'on voulait. L'animal qui est Pua dans Vaiana, c'est un cochon. Le cochon de Vaiana.
21: Ah oui.
1: Qui est pas mal sur les écrans en ce moment. Avec le 2. Dans le dessin animé La Petite Sirène, on l'a dit, c'est Eric, donc le nom du prince. Le costume porté par Mickey Mouse dans Fantasia en 1940, qui est un des premiers films Disney, c'est celui de magicien, où il fait danser des ballets, où il y a toute une parade d'ustensiles de ménage. C'était un costume de magicien. La Belle au Bois Dormant, la méchante sorcière, s'appelle Maléfique.
21: Ouais.
1: Dans Les Aristochats, enfin, le chaton qui aime peindre en se servant de sa patte, qui fait référence d'ailleurs à un peintre, c'est Toulouse, pour Toulouse-Lautrec.
21: Oui. Ah, ok. Oh, bon, alors non, nul.
1: Une bonne réponse, ça suffira pas, mais vous pouvez l'encadrer chez vous. La bonne nouvelle, c'est qu'il n'y a pas de dessin animé Disney à regarder maintenant avec un petit peu plus d'attention, en vous disant, il y aura peut-être des questionnaires au presse-citron.
21: Je savais pas quoi faire pendant mes vacances de Noël.
1: Ben voilà.
21: Faire tous les Disney.
1: Ben écoutez, à votre service, ma chère Pauline, on est là pour vous aider. On vous dit à bientôt et un bon week-end, une bonne semaine.
21: Merci.
1: Au revoir.
21: À bientôt, bon appétit.
1: Voilà le score à battre. Ne bouge pas, il est toujours 2-3. On a Daniel qui croise les doigts de son côté. Est-ce que vous voulez tenter de le battre? Alors, venez nous rejoindre demain aux alentours de 11h45. Il faut aussi croiser les doigts pour qu'on vous pioche, bien sûr, sur tous les appels qui font vibrer notre standard. Et il y en a chaque jour davantage. Bonne chance.
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1: Et aujourd'hui, nous jouons avec Franck. Bonjour Franck.
23: Bonjour.
1: Et Franck qui va affronter donc ce Presse Citron du jour. J'ai devant moi 3 questionnaires de culture générale. Vous choisissez celui que vous préférez pour essayer de battre le score de Daniel qui est de 3. J'ai pour vous un questionnaire relatif à l'Irlande. J'ai un questionnaire qui s'appelle Lucky Luke, qui est surtout tourné vers la BD, si je ne m'abuse. Et puis, un questionnaire qui s'appelle « Des animaux au cinéma ».
23: Oh, bah, les animaux, alors.
1: Les animaux au cinéma. Cinéphile, Franck ?
23: Non, mais...
1: Mais vous aimez les animaux.
23: Les animaux, oui.
1: D'accord. Bon, voilà. Peut-être que ça peut vous sauver. Vous orientez. Alors, les animaux au cinéma, une minute pour répondre à 10 questions sur ce thème. Si vous butez sur une question, vous dites « je passe ». Et on y revient s'il nous reste du temps à la fin du questionnaire, sachant qu'une minute, ben, ça passe très vite. Le score à battre, vous l'avez entendu, est de 3. Êtes-vous prêt, mon cher Franck ?
23: Ouais, je suis prêt.
1: Alors, feu gaz. Quel animal devient berger dans le film Babe, sorti en 95 ?
23: Un cochon.
1: Dans le film éponyme avec Guillaume Canet, quel animal est Japlou ?
23: Un cheval.
1: Quelle félidée est Raja, l'animal de compagnie de Jasmine dans le film Aladdin de Disney ?
23: Une panthère noire.
1: Avec quel animal l'acteur Dwayne Johnson entretient-il un lien particulier dans le film Rampage ?
23: Un rhinocéros.
1: Quel animal est Josette dans un film avec Danny Boone sorti en 2024 ?
23: Je passe.
1: Dans les films d'animation Madagascar, quel équidé s'appelle Marty ?
23: Le zèbre.
1: Quel animal nous a fait frémir dans le film de Steven Spielberg, Les Dents de la Mer ?
23: Grand requin blanc.
1: Dans le film d'animation Robin des Bois, quel animal est le shérif de Nottingham ?
23: Je passe.
1: Quel animal est le héros du film Benji la Malice ?
23: Un perroquet.
1: Quels animaux sont au cœur du film documentaire La Marche de l'Empereur ?
23: Ah, les manchots.
1: Exactement, malheureusement, c'est trop tard. Bien, bah écoutez, vous êtes allé assez vite au but. On va voir maintenant si ça a payé. L'animal qui devient berger dans le film Babe sorti en 95, un cochon évidemment. Japlou avec Guillaume Canet, vous m'avez dit un cheval. Japlou, loup, bah oui, c'est un cheval.
23: Ah ouais, il me semblait.
1: J'ai jamais compris pourquoi il ne l'avait pas appelé Jap Cheval. Parce que bon.
23: Ça va au moins.
1: Le félidé Raja, le compagnon de Jasmine dans Aladdin, c'est pas une panthère noire, c'est un tigre.
23: Ah oui.
1: La

0: Il y a encore le roi qui est un lion, enfin voilà. L'animal héros du film Benji la Malice, c'est un chien. Et puis les manchots, vous les avez eus pour la marche de l'empereur, mais trop tard. Ça vous fait tout de même 4 points et vous prenez la tête, mon cher Franck.
1: Eh ben ouais.
0: juste, mais on vous retrouve demain du
1: c'est
0: coup.
1: C'est maigre, mais ouais.
0: Voilà, oui, ça c'est sûr, c'est pas le top du top. On a déjà vu pire, hein. On a vu des gens gagner le Presse Citron avec des scores de 3, par exemple.
1: Bon, on verra.
0: Qui vivra verra demain aux alentours de 11h45. On vous retrouvera pour la finale, mon cher Franck. D'ici là, pour cet un bel après-midi, à bon appétit.
1: Merci bien.
0: Pareil, au revoir. Voilà, le score à battre a changé, mais ça va. On est passé à 4. Vous pourrez tenter votre chance demain aux alentours de 11h45.
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0: Et j'ai le plaisir d'accueillir Charlotte pour cette ultime rencontre de la semaine. Bonjour Charlotte.
3: Bonjour.
0: Prêt à en découdre ?
3: Oui.
0: Bon, vous avez déjà passé la sélection du téléphone, hein, sachant qu'il y a mais vraiment beaucoup d'appels. On en a pioché au hasard, c'est tombé sur vous, c'est déjà bon signe.
3: Exactement, c'est ce que je me suis dit.
0: Vous avez en face de vous le score de 4 détenu par Franck. Franck est avec nous aussi, bonjour Franck.
4: Oh.
0: Franck qui patientera pour voir si votre performance est prometteuse ou non, ma chère Charlotte. Et s'il y a égalité, on vous départagera avec une ultime question. Donc Franck, on vous garde au chaud et on vous retrouve tout à l'heure. Ma chère Charlotte, vous avez devant vous 3 questionnaires de culture générale. Vous choisissez celui que vous préférez. J'ai un questionnaire sur la musique. J'ai un questionnaire sur les jumeaux et jumelles. Et j'ai un questionnaire sur les monuments de Paris.
3: La musique.
0: Plutôt la musique. Vous êtes musicienne, Charlotte ?
3: Non, pas du tout, mais je pense que c'est moins pire que le reste.
0: Ah ouais, écoutez, on l'espère aussi. Après, le score à battre est 4, ça va. Ça devrait...
3: Mais oui, tout d'un coup.
0: Ouais. On ne sait jamais sur un malentendu, comme on dit.
3: Exactement.
0: Allez, une minute pour répondre à 10 questions sur ce thème de la musique. Si vous butez sur une question, vous dites « je passe » et on y revient s'il nous reste du temps à la fin du questionnaire. Le score à battre, vous l'avez entendu, est 4. Êtes-vous prête ?
3: Oui.
0: Alors, feu gaz ! Quel chanteur a sorti en 72 Rocketman, qui est aussi le titre de son biopic paru en 2019 ?
3: Et je passe.
0: À quelle chanteuse française doit-on l'album Sentiment contenant la chanson à succès Secret ?
3: Lara Fabian.
0: Quelle année Claude François évoque-t-il dans la chanson Cette année-là ?
3: 2000.
0: Pour quel film Dua Lipa a-t-elle interprété Dance the Night ?
3: Et je passe.
0: Quelle chanson de Simon et Garfunkel, le DJ Australia Cyril, a-t-il remixé cette année ?
3: Je sais plus. Je passe.
0: Avec quelle chanson Slimane a-t-il représenté la France au concours de l'Eurovision ?
3: Claudio Capéo.
0: Quel chanteur français a interprété en duo avec Gims le titre La Même ?
3: Je passe.
0: De quel groupe rock alternatif britannique Matthew Bellamy est-il le leader ?
3: Je passe.
0: Eh bien, c'est terminé.
3: Ah, mince.
0: Et ça a été difficile, hein ?
3: Oui.
0: Bon, écoutez, on va déjà essayer de corriger tout ça pour apprendre des choses sur l'existence et notamment sur le monde de la musique. Alors d'abord, le chanteur qui a sorti Rocketman en 72, qui est aussi le titre de son biopic paru en 2019. Il s'agit de Sir Elton John.
3: Ok.
0: La chanteuse française qui a sorti l'album Sentiment, sur lequel on retrouve le morceau Secret, une chanson poignante, comme elle aime bien en faire. Il s'agissait de Louane.
3: Ok.
0: Dans la chanson Cette année-là, Claude François parle d'une année en particulier. Il ne parle pas des années 2000, il parle bien de l'année 1900.
3: Mais non, c'est plus vieux. Hein.
0: Eh oui, 62.
3: Okay.
0: C'est déjà bien plus vieux. Pour quel film Dua Lipa a-t-elle interprété Dance the Night ? C'est pour le film Barbie.
3: Okay.
0: Avec Margot Robbie. La chanson de Simon Garfunkel, remixée par Cyril, qui est le grand classique de Simon & Garfunkel, The Sound of Silence.
3: Okay.

0: La chanson que Slimane a présentée au concours de l'Eurovision pour la France, il s'agit du morceau « Mon amour ». Et enfin, le chanteur français qui a interprété en duo avec Gims le titre « La même », il s'agissait de Vianney. Et puis Mathieu Bellamy, c'est le leader du groupe Muse. Voilà, comme ça, vous avez tout.
1: Ça marche, ben voilà. J'aurais brillé encore moins que le soleil aujourd'hui.
0: Bah ouais, mais au moins le soleil brille, vous voyez, c'est ça. Au moins, sur lui, on peut toujours compter. Après, sur le presse-citron, c'est des fois un petit peu plus compliqué. Hein.
1: Ouais.
0: Voilà.
1: Et donc, puis comme ça, Franck, il aura gagné avec ses 4 points.
0: Bah oui, ce qui rend le chose... voilà, c'est plein de soleil que vous nous apportez pour le presse-citron. C'est possible de gagner avec 4 points. C'est pas pour vous cette fois-ci, Charlotte, mais vous revenez à l'occasion. Vous tomberez sur un questionnaire qui vous convient bien, vous verrez.
1: Ok, ça marche.
0: Une bonne journée, bon week-end.
1: Merci, de même, au revoir.
0: Franck, c'est gagné.
2: Ah bah, ça fait plaisir.
0: Et avec 4 points quand même, hein.
2: Ouais, ouais, comme quoi, les miracles.
0: Bienvenue à Noël. Le miracle a eu lieu effectivement, grâce à vos 4 points sur 10, vous remportez ce lot du presse-citron 100 francs billets à gratter Suisse-Los. Ne nous reste plus qu'à vous souhaiter bonne chance au grattage, mais bon, vu comme les miracles s'enchaînent, on sent le jackpot arriver, n'est-ce pas?
2: Bah, on verra, on verra.
0: Après, c'est aussi possible de mettre quelques petits billets à gratter sous le sapin, hein. À l'occasion, vous en recevrez certainement bien assez pour égaler pas mal de monde. Si jamais, je vous dis ça, je dis rien. Vous faites ce que vous voulez.
2: J'ai trop ramé pour gagner une fois.
0: Vous n'aurez pas mon précieux. Bon, ben, on vous laisse avec votre lot de cartes à gratter. Bon plaisir à vous, bon grattage. Et puis, on vous souhaite de belles fêtes, Franck. Au revoir.
2: Merci, vraiment, je le souhaite.
0: Le presse-citron revient la semaine prochaine. Ben non, mais il prend jamais congé. Mais même durant les fêtes, vous verrez, vous allez pouvoir vous amuser comme des petits fous. Il revient donc à partir de lundi avec une nouvelle série de questions de culture générale. D'autres occasions pour vous de remporter ces fameux 100 francs en billets à gratter Suisse-Los.
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0: Et aujourd'hui, j'ai le plaisir d'accueillir Nicole. Bonjour Nicole.
4: Bonjour Steve.
0: Nicole, vous affrontez notre presse-citron. On espère pouvoir vous apporter plein de cadeaux pour ces fêtes. Et du coup, bah, pour ça, il faut surtout briller avec nos questionnaires de culture générale. J'ai devant moi 3 questionnaires. Vous choisissez le thème qui vous correspond le mieux, que vous préférez. J'ai un questionnaire sur la télévision. J'ai un questionnaire sur l'accordéon. Et un questionnaire qui s'appelle médical.
4: D'accord. C'est compliqué.
0: Ah ben c'est des thèmes variés, voilà. Plutôt la télé, plutôt l'accordéon, plutôt le médical.
4: Voilà la télé.
0: On part sur la télévision.
4: Mais oui.
0: Vous n'êtes pas fan d'accordéon et tout ce qui est médical, ça vous fait peur.
4: Moi, j'aime l'accordéon comme ça, mais je pense pas que je saurais en jouer. Puis le médical, ben, c'est vaste. Hein. Ah bah. Non, je vais pas me lancer là-dedans.
0: Ah, bon, d'accord. Ne vous lancez pas dans le médical. C'est. Voilà, c'est, effectivement. Bon, ben, la télévision, une minute pour répondre à 10 questions sur ce thème. Si vous butez sur une question, vous dites je passe et on y revient s'il nous reste du temps à la fin du questionnaire. Il n'y a pas de score à battre puisque c'est vous qui débutez l'aventure cette semaine. Alors, à vous de jouer. Est-ce que vous êtes prête?
4: Je suis prête.
0: Allons-y. Le presse-citron. De quelle émission télé la chanson « À la queue leu-leu » de Bézu était-elle le générique?
4: Je passe.
0: Qui présente « L'amour est dans le pré » sur M6?
4: Corinne Lemarchand.
0: Présentée par Benjamin Castaldi, quelle a été la première télé-réalité française?
4: Les stars, donc avec les stars.
0: Quel est le nom du magazine santé de la RTS présenté par Isabelle Moncada?
4: 36.9.
0: De quelle émission Cyril Lignac et Mercotte sont-ils les membres du jury?
4: Les pâtissiers.
0: Quel magazine de reportage économique est présenté par Loïs Sigan-Lopez le lundi à 20h10 sur la RTS?
4: Je passe.
0: Quelle est la dernière et mythique épreuve du jeu Koh-Lanta?
4: Je passe.
0: Quelle est la dernière, comment s'appelle le jeu de la RTS présenté par Sébastien Pache du lundi au vendredi à 18h30?
4: Je passe.
0: qui présente le jeu télé Les 12 coups de midi.
4: Je sais plus le nom. Au secours.
0: Mais ouais, vous savez, ouais. Celui qui raconte des blagues tout le temps.
4: Oui, oui, mais je vois bien qui c'est. Mais je regarde pas trop les émissions sur la France, je dois dire, dans les jeux. Alors,
0: il s'appelle Jean-Luc.
4: Jean-Luc.
0: Il fait Ray.
4: L'acteur de Sim Reichmann.
0: Exactement, Jean-Luc Reichmann. Ouais. Voilà le nom vous avez. Voilà.
4: Il effectivement. Est acteur aussi.
0: Exactement, comédien dans pas mal de séries, enfin dans quelques séries, pas non plus pas mal, mais il a eu son sa petite heure de gloire et donc désormais c'est bien sûr pour ce jeu télé. On va voir pour les autres questions. Vous m'aviez l'air un petit peu désespéré par moment. L'émission télé dont la chanson « À la culule » de Bézu était le générique « La classe », ça vous dit quelque chose ?
4: Non, jamais vu.
0: C'était un télécrochet, les premiers télécrochets avec des humoristes qui défilaient et il y avait notamment Bézu dans le tas. Qui présente « L'amour est dans le pré » sur M6 ? Vous m'avez dit « Corinne Lemarchand ». C'est Karine Lemarchand.
4: Ah, Karine, oui, d'accord.
0: Ouais, ça se joue pas grand-chose. Je pourrais presque vous l'accorder,
4: c'est
0: mais...
4: pas grave.
0: On est obligé d'être streng.
4: Le marchand, j'aurais dû dire le marchand tout court.
0: C'est ça. le marchand de sable.
4: Ouais.
0: Présenté par Benjamin Castaldi, quelle a été la première télé-réalité française ? Ça s'appelait Love Story.
4: D'accord. Mm-hmm.
0: Le nom du magazine santé de RTS présenté par Isabelle Moncada, vous me dites 36,9. Oui, c'est correct. C'est 36,9 degrés normalement, mais on l'appelle tous 36,9. Celui-là, je peux vous l'accorder, il n'y a pas de souci. De quelle émission Cyril Lignac et Mercotte sont-ils les membres du jury ? C'est Le Meilleur Pâtissier. Le magazine de reportage économique présenté par Louis Stigen Lopez le lundi à 20h10 sur la RTS, c'est Basique. Je ne sais pas si vous avez déjà suivi cette émission.
4: Non, malheureusement pas.
0: Ça pourrait être l'occasion. Enfin, il y a aussi la dernière et mythique épreuve du jeu Koh Lanta, c'est l'épreuve des poteaux. Ils doivent se tenir sur un poteau au milieu d'un lagon et c'est le dernier qui craquera, qui l'emportera.
4: Ouais, je ne regarde pas cette émission malheureusement.
0: Eh ben voilà.
4: Pas grave.
0: La sentence est irrévocable, comme il dirait dans l'émission. Comment s'appelle le jeu de la RTS présenté par Sébastien Pache du lundi au vendredi ? C'est ma question.
4: Ah oui, c'est ma question, oui.
0: Mais c'est pas que c'est ma question, c'est le nom, c'est la réponse, c'est ma question.
4: Oui.
0: C'est ma réponse, c'est ma question. Voilà. Jean-Luc Reichmann, vous l'avez raté. Ça vous fait 2 points, Nicole Suffiras.
4: Bon, je pense pas, mais
0: qui
4: ça
0: vivra
4: fait rien.
0: Verras, quoi. Bah, ouais.
4: J'ai eu le plaisir de jouer de nouveau une fois. Merci beaucoup.
0: Bah, avec joie, mais on espère aussi pour vous que ça tienne un miracle. Hein. C'est Noël, sait-on jamais.
4: Bon, je crois plus trop au Père Noël, je dois dire, mais on verra.
0: Mais gardez cette âme d'enfant, Nicole. S'il vous plaît, préservez-la au maximum.
4: Oui, Steve.
0: Compris. Si vous y êtes pas sage, vous n'aurez pas votre cadeau sous le sapin.
4: Oui, alors compris. Je vais vous écouter.
0: Allez, une bonne journée, Nicole. Au revoir.
4: À vous aussi. Bon appétit. Au revoir.
0: Le score à battre est donc 2-2 dans le Presse Citron cette semaine. À vous de jouer demain aux alentours de 11h45.
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0: Aujourd'hui, j'ai le plaisir d'accueillir Vanessa. Bonjour Vanessa.
5: Bonjour.
0: Vanessa qui va défier le score de 2 de Nicole. J'ai dit à Nicole hier que c'est la période des miracles pour elle, mais bon, 2, il y a quand même moyen de bien faire. Mais on est à l'abri de rien, bien sûr, dans le Presse Citron. Vous avez devant vous 3 questionnaires de culture générale. Vous choisissez celui que vous préférez pour essayer de remporter les 100 francs billets grattés Suisse-Los. J'ai un questionnaire sur la peinture.
5: Ouais.
0: Un questionnaire qui s'appelle « Première fois ». C'est les premières fois où l'humanité a fait ça. Il n'y a,
5: ouais,
0: pas trop de dates, mais c'est plutôt savoir qu'est-ce qu'on a fait à quel moment. Et puis, des surnoms en culture générale. Il y a des choses dans ce monde, on leur donne des petits noms. Ça peut être des personnes, mais ça peut être des monuments. Ou voilà. Eh bien, c'est ça qu'on cherche.
5: Alors, la peinture, pas trop. Les premières fois, c'est vraiment... On va essayer les surnoms.
0: Alors, les surnoms en culture générale, les petits mots doux que l'on donne à des objets, des lieux ou des personnes. 1 minute pour répondre à 10 questions sur ce thème. Si vous butez sur une question, vous dites « je passe » et on y revient s'il nous reste du temps à la fin du questionnaire. Oui. Score à battre 2, êtes-vous prête ?
5: On y va.
0: Let's go !
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0: Quel édifice avait pour surnom mur de la honte ?
6: Le mur de Berlin.
0: Comment est surnommée la planète Vénus ?
6: Je passe.
0: Quel roi de France a-t-on surnommé le vert galant ?
6: Louis XIV.
0: Créé en 1896, quelle course cycliste est surnommée l'enfer du Nord ?
6: Paris-Brest.
0: Quel pays africain pour surnom la nation arc-en-ciel ?
6: L'Afrique du Sud.
0: Comment était surnommée la Fiat 500 de la première génération et qui signifie en italien « petite souris » ?
6: Passe.
0: Quel homme d'État soviétique était surnommé le petit père des peuples ?
6: Gorbatchev.
0: Quel poisson des mers tropicales a pour surnom « poisson épais » ?
6: Espadon.
0: Sous quel nom était connu le musicien et chanteur de jazz surnommé Satchmo ?
6: Passe.
0: Quel chanteur français avait pour surnom « le fou chantant » ?
6: Eddie Mitchell.
0: Comment est surnommée la planète Vénus ?
6: Je ne sais pas.
0: Comment était surnommée la Fiat 500 ?
6: Ouais, ça me rappelle la voiture. non, c'est pas glorieux. C'est que du pif.
0: Bah, on va voir si vous avez eu du flair. Alors, l'édifice qui a pour surnom le mur de la honte, vous me dites le mur de Berlin. Bonne réponse. Comment est surnommée la planète Vénus ? On l'appelle l'étoile du berger. Eh oui, l'étoile du berger n'est pas une étoile, c'est une planète et c'est Vénus qui nous revoit le soleil. Voilà.
6: Ouais. D'accord, ouais.
0: Quel roi de France a-t-on surnommé le vert galant ? Il s'agissait d'Henri IV. Voilà, c'est vraiment...
6: J'avais entendu, j'aurais pas pu.
0: Il y a eu tellement de rois, mais plus, il fallait prendre le bon et puis en plus mettre le bon chiffre derrière. Créé en 1896, quelle course cycliste est surnommée l'enfer du Nord ? Vous me dites le Paris-Brest. C'est un dessert, le Paris-Brest. On parle de Paris-Roubaix.
6: Ah, ouais, bon, pardon, ouais.
0: Mais moi, je vous pardonne, mais c'est vous surtout.
6: Ouais, c'est Roubaix, ouais, non, bah bon, mais c'est Brest qui m'est venu en tête.
0: Ouais, bah oui. C'était à mon avis, c'est un petit piège qu'il y a quand même dedans, quoi. On peut vite dans la précipitation.
6: Il est quand même, il a le nom quand même de la course, hein, parce que c'est aussi à Brest, il faut aussi, il y a un rapport aussi avec le cyclisme, mais.
0: Oui, mais ça, c'est pas l'enfer du Nord, du coup.
6: D'accord, ouais, mais.
0: Quel pays africain a pour surnom la nation arc-en-ciel ? Vous me dites l'Afrique du Sud. Eh ben, c'est une bonne réponse, bien joué. Cette fameuse Fiat 500 qu'on appelait petite souris, une Topolino.
6: Ah ouais, bon, ouais, puis moi puis les voitures, ça fait deux.
0: Bon, ben voilà. L'homme d'État soviétique surnommé le petit père des peuples, vous m'avez dit Gorbatchev, non, c'était Staline.
6: Ah ouais, bon, d'accord, ouais, bon.
0: Ça remonte un peu plus. Le poisson des mers tropicales qui a pour surnom poisson épais, l'espadon, bonne réponse. Satchmo, musicien de jazz, ce n'est pas Eddie Mitchell, c'est Louis Armstrong.
6: Non, moi j'ai dit Mitchell pour l'autre.
0: Ah oui, pour le suivant, le fou chantant.
6: Ouais, là, c'est
0: ça. Eh ben, c'est pas juste non plus. C'est Charles Trenet, le fou chantant.
6: Ah oui, d'accord.
0: Et puis Louis Armstrong, effectivement, l'appelait Satchmo. Ça vous fait quand même trois bonnes réponses, vous passez devant. Est-ce que ça tiendra jusqu'à les miracles que j'ai promis à Nicole ? Je vous les promets, ou je vous les souhaite en tous les cas.
6: On verra si j'ai le tube bordé de nouilles ou pas.
0: En attendant, on vous laisse aller manger. Mangez pas des nouilles, merci, parce que du coup, ça va être un peu bizarre.
6: J'ai des spaghettis.
0: Ben voilà. Ce ne sera pas le cube bordé de nouilles, ce sera autre chose, l'assiette, ouais. Ce qui n'est pas plus mal. Vanessa, bonne journée, peut-être à vendredi, sinon on vous souhaite de belles fêtes.
6: Merci, pareil, au revoir.
0: Au revoir. Rendez-vous demain pour essayer de battre ce score de 3 au Presse Citron. Hein. Ça monte un petit peu, mais il y a encore largement la place de bien faire. On vous attend vers 11h45 pour briller et peut-être remporter les 100 francs bien grattés Swisslos.
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0: Et aujourd'hui, nous jouons avec Christophe. Bonjour Christophe.
7: Bonjour Steve.
0: Christophe, avant le ski, il y a le Presse Citron, évidemment. Si vous gagnez la mise, ce sera quoi ? Ce sera pour payer les abonnements de cet hiver, c'est ça ?
7: Exactement.
0: Ah bah, bien. Franchement, ce serait pas mal. Bon, ben voilà, oui. Donc il faut d'abord affronter la bête, comme je l'ai dit, et ben, vous avez devant vous trois questionnaires de culture générale, vous choisissez celui que vous préférez. J'ai un questionnaire sur les chansons de l'année 1964, ça ne nous rajeunit pas. Un questionnaire sur James Bond, et un questionnaire avec des mots qui commencent par la lettre C.
7: On va aller sur la lettre C, je pense que c'est le moins dangereux pour moi, quoi.
0: Ok. James Bond, et puis les chansons, c'est dangereux pour vous.
7: Alors 64, c'est j'avais moins 20 ans, donc c'est un peu limite, quoi. Donc, ouais.
0: C'est difficile d'avoir des souvenirs sur cette période, effectivement, quoi. Et puis, puis James Bond, c'est pas... Non.
7: Non, pas
0: bon.
7: Trop, quoi.
0: Bah écoutez, vous avez choisi, hein. Les mots commençant par C, c'est le questionnaire que vous avez choisi. Vous avez une minute pour répondre à 10 questions sur ce thème. Si vous butez sur une question, vous dites « je passe » et on revient à la question. S'il nous reste du temps à la fin du questionnaire, sachant qu'une minute, ça passe moult vite. Êtes-vous prêt, mon cher Christophe ?
7: Oui, je suis prêt.
0: Alors, allons-y. Le bruit citron. Quel mammifère d'Amérique du Nord est voisin du loup et du chacal ?
7: Passe.
0: Comment se nomme l'élevage des lapins ?
7: Wow, je passe.
0: Quel fromage onctueux et coulant à base de lait de vache écrémé est une spécialité de la Franche-Comté ?
7: Je passe.
0: De la femelle de quel insecte est extrait le colorant carmin ?
7: Je passe.
0: Quelle onomatopée désigne dans le langage familier un mauvais violon ?
7: Wow, je passe.
0: À quelle famille de plantes la courgette appartient-elle ?
7: Les cucurbitacées.
0: Quel composé organique est un des ingrédients principaux du baume du tigre ?
7: Le camphre.
0: Comment s'appelle le fruit du cacaoyer ?
7: Le cacao.
0: Quel os à l'extrémité du sacrum est formé de vertèbres soudées et atrophiées ?
7: Oh, je passe.
0: Comment se nomme l'ouverture d'un volcan ? Alors les 5 premières vous avez passé, mais vous avez passé à toute vitesse. Je me suis dit mais il a déjà mis ses skis, il descend trop vite.
7: Ah non, mais c'était ouais, franchement c'est catastrophique.
0: Mais non, ça va. Peut-être que sait-on jamais. Le mammifère. Ouais. En tout, cas,
7: entendu, ça peut marcher, quoi.
0: En tout cas, si sur les 5 premières questions, la bonne réponse c'est « je passe », vous pouvez faire un bon score. Alors, quel mammifère d'Amérique du Nord est voisin du loup et du chacal ? C'est le coyote.
7: Ah oui.
0: Comment se nomme l'élevage des lapins ? Il y a la cuniculture ou la cuniculiculture ? Pas de blague, s'il vous plaît.
7: Alors là, j'avais pas du tout.
0: Mais, le fromage onctueux et coulant à base de lait de vache écrémé, qui est une spécialité de la Franche-Comté, c'est la cancoyote.
7: Ah oui.
0: La femelle d'un insecte dont on extrait le colorant carmin, c'est la cochenille. Donc oui, on en met aussi dans le... C'est aussi du colorant alimentaire, donc on en mange. On mange des insectes. L'onomatopée qui désigne dans le langage familier un mauvais violon, c'est le crin-crin. La courgette.
7: J'ai jamais entendu.
0: Bah voilà, c'est aussi comme ça, on peut appeler un violon, mais de manière familière et plutôt dénigrante. La courgette appartient à la famille des cucurbitacées. Bonne réponse. Le baume du tigre est composé en grande partie par le camphre. Bonne réponse aussi. Le fruit du cacaoyer, vous m'avez dit le cacao. Non, ça c'est ce qu'on obtient justement quand on traite la cabosse. Ça s'appelle une cabosse.
7: Okay.
0: Quel os est à l'extrémité du sacrum est formé de vertèbres soudées et atrophiées ? C'est le coccyx. Et comment se nomme l'ouverture d'un volcan par laquelle s'échappe la lave en fusion ? J'ai pas fini la question, mais je me suis dit, je vous le dis de la première partie, ça peut tomber. C'est le cratère.
7: Ah oui.
0: De bonnes réponses, Christophe, ça va ? Enfin, ça va pas pour continuer, mais le peu de réponses que vous avez données, elles étaient bonnes. Sauf une.
7: Ça va. Il y a déjà eu pire.
0: Mais ouais. Faudra trouver un autre moyen de financer les abonnements de ski, mais vous revenez à une prochaine.
7: Avec plaisir, alors.
0: Ouais, le Presse Citron sera ouvert la semaine prochaine, donc tout va bien.
7: Ok, c'est parfait.
0: Une bonne journée, Christophe, merci d'avoir joué.
7: Merci à vous, bonne journée, au revoir.
0: Le score à battre au Précitron est toujours de 3, ça ne bouge pas. Vous aurez votre chance une fois de plus demain aux alentours de 11h45.
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0: Et aujourd'hui, nous jouons avec Alexandra. Bonjour Alexandra.
8: Bonjour.
0: Alexandra qui va défier le score actuel de Vanessa qui est de 3. Vous aurez une minute pour répondre à 10 questions sur un thème que vous allez pouvoir choisir. On vous en propose 3. Vous prenez celui que vous préférez. J'ai un questionnaire sur les tissus et textiles. J'ai un questionnaire sur ça commence par ma, la syllabe M-A, ma. Ou alors un questionnaire divers et varié.
8: Je vais prendre ma.
0: Ça commence par ma. Une minute pour répondre à 10 questions sur ce thème. Si vous butez sur une question, vous dites je passe et on y revient s'il nous reste du temps à la fin du questionnaire. Score à battre, vous l'avez entendu, 3. C'est le moment de briller, ma chère Alexandra. Est-ce que vous êtes prête ?
8: Je suis prête.
0: On y va ! Quelle race de chien doit son nom à sa puissance et sa carrure massive ?
8: Je passe.
0: De quel pays d'Afrique du Nord Rabat est-elle la capitale?
8: Maroc.
0: Quel nom porte la couleur primaire rouge rosé utilisée en photographie? Quel mot désigne un tissu antillais soyeux, une ville indienne et un type de curry?
8: Madras.
0: Comment se nomme le petit objet aimanté fixé le plus souvent au réfrigérateur?
8: Magnétisme.
0: Quelle ville chinoise est souvent surnommée le Las Vegas asiatique?
8: Je passe.
0: Comment est aussi appelée la plante aromatique l'origan?
8: Je passe.
0: Quel pays d'Asie du Sud formé de milliers d'îles a pour capitale Malé?
8: Madagascar.
0: Sous quel nom est plus connu ce cousin du dauphin qu'on surnomme cochon de mer? Alors, si jamais je prends toujours la première réponse que vous me donnez, ma chère Alexandra, parce qu'il arrive souvent que vous m'en avez donné 3.
8: Ouais, je savais pas trop comment les sortir.
0: Ah ouais, c'est ça quoi. Ça, mais peut-être que c'est passé, on va voir. Ça commence par ma. Quelle race de chien doit son nom à sa puissance et sa carrure massive? C'était le mastiff.
8: Je connais pas.
0: Le pays d'Afrique du Nord dont Rabat est la capitale, vous m'avez dit le Maroc, bonne réponse. Quel nom porte la couleur primaire rouge rosé utilisée en photographie? Vous m'avez fait un mélange entre magenta et cyan. C'était magenta, je peux pas vous l'accorder malheureusement, même s'il a dû sortir à un moment donné au milieu de la réponse. Quel mot désigne un tissu antillais soyeux, une ville indienne et un type de curry? Vous m'avez dit Madras, bonne réponse. Comment se nomme le petit objet aimanté fixé le plus souvent au réfrigérateur? Là aussi, vous m'avez donné plusieurs réponses, mais heureusement, la première que j'ai entendue était la bonne, le magnète.
8: Ouais.
0: La ville chinoise qui est souvent surnommée le Las Vegas asiatique, il s'agissait de Macao.
8: Okay.
0: Comment est aussi appelée la plante aromatique l'origan? C'est la marjolaine. Vous voyez, ce sont deux plantes qui sont similaires. Donc, vous ne l'avez pas eu. Le pays d'Asie du Sud formé de milliers d'îles qui a pour capitale Malé, c'est les Maldives et pas Madagascar. Madagascar, c'est Antananarivo, sauf erreur. Enfin, sous quel nom est plus connu ce cousin du dauphin qu'on surnomme cochon de mer? C'est le marsouin. Ça vous fait 3 bonnes réponses, vous arrivez à égalité avec Vanessa, donc on vous retrouvera toutes les deux demain pour la finale.
8: Ok.
0: Vous serez là?
8: Oui.
0: Bon, super. Et puis, on espère que ça passera pour l'une ou l'autre. En tout cas, le dénouement, c'est demain. D'ici là, on vous souhaite une bonne journée, de belles fêtes aussi. Non, parce qu'on vous verra demain, donc je ne vais pas déjà vous souhaiter de belles fêtes, évidemment, mais une bonne journée, un bon appétit et tout ça.
8: Merci beaucoup, pareillement.
0: Au revoir, Alexandra.
8: Au revoir.
0: Le score à battre est toujours de 3 dans notre préciton cette semaine. Dernière chance de remporter la mise demain aux alentours de 11h45.
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0: Et aujourd'hui, nous jouons avec Younes. Bonjour Younes.
9: Bonjour à tous.
0: Younes, je vous entends pas très bien. Vous êtes sur le haut-parleur, j'imagine.
9: Oui, tout à fait. Vous m'entendez mieux?
0: Oui, si vous le prenez à l'oreille, ça fonctionne mieux. Je serais quitte de vous demander de répéter vos réponses et de perdre du temps quand on est en direct. Après, si vous jouez avec des collègues, c'est des fois plus facile. Mais il faut vous organiser, il faut choisir ce que vous voulez privilégier. Younes, c'est votre première au Presse Citron. Comment vous vous sentez? Ça va?
9: Ouais, un petit peu stressé là. Hein.
0: C'est vrai?
9: Est-ce
0: que vous avez eu le malheur de dire à vos proches que vous alliez passer à la radio pour jouer ou vous faites ça incognito?
9: Ah non, incognito.
0: Ok, d'accord. Vous pouvez changer votre voix si vous voulez. Alors, bien sûr, ça va passer vite, vous inquiétez pas et ça va bien se passer. J'ai avec moi également Vanessa qui doit être par là normalement. Vanessa, vous êtes là ?
10: Oui, je suis là.
0: Super, Vanessa. J'ai tenté de joindre Alexandra, j'ai pas réussi à vous atteindre. Alexandra, si vous nous écoutez, vous pouvez nous appeler de suite pour que on puisse faire les choses correctement. Parce que vous êtes... Ah, je crois que c'est elle qui nous appelle. Est-ce qu'elle veut répondre ? Je crois pas. Oh là là, bon ben écoutez, on va essayer de réparer la machine. Allô, oui, bonjour, vous êtes sur RJB, vous êtes là, qui est là ?
11: Alexandra.
0: Ah ben voilà, on y arrive, alors bougez pas, je vais vous mettre du coup... Oh ben j'ai raccroché au nez. Alexandra, rappelez-nous. C'est la pagaille, ça arrive des fois de temps en temps. Younes, vous savez, d'habitude, le précitron, ça se passe bien, donc...
9: C'est une bonne première expérience.
0: Ouais, alors, oui, exactement, une belle expérience sensorielle. Vanessa, vous êtes là ?
11: Oui.
0: Super, alors bougez pas, je vais faire juste cette fois-ci, je vous promets. Et il y a Vanessa aussi qui est là ?
11: Oui.
0: Ouais, magnifique, on a réussi à tout savoir, à voir tout le monde. Bon, du coup, le décor est prêt. Mesdames, vous avez fait 3 cette semaine, donc si Younes fait 3 aussi, il va falloir vous départager. Mais si Younes fait moins que 3, il va falloir vous départager aussi. Donc, on vous garde au chaud et on se retrouvera après la performance de Younes pour savoir un petit peu comment on organise tout ça. Ça marche pour vous ?
11: Oui.
0: Super, alors on vous retrouve tout à l'heure. Ma chère Vanessa et Alexandra, on vous garde au chaud. Et puis, Younes, c'est à nous de jouer. Vous avez devant vous 3 questionnaires de culture générale. Vous choisissez celui que vous préférez. J'ai un questionnaire sur l'or en culture générale. On parle bien sûr du métal. En littérature, des enfants héros de romans. C'est des enfants qu'on a vus beaucoup dans les contes, etc., etc. Et puis, un questionnaire musique.
11: Tac.
0: Musique, l'or en culture générale ou des enfants héros de romans en littérature ?
9: Des enfants héros de littérature.
0: D'accord, les enfants héros de romans et de littérature, brillent avec ses petits souvenirs de contes de Noël ou autres. Alors ça ne tombe pas qu'autour de Noël, hein, je vous le dis tout de suite, mais voilà. Une minute pour répondre à 10 questions sur ce thème. Si vous faites plus que 3, bien, c'est vous qui emportez la mise. Si vous butez sur une question durant le questionnaire, vous pouvez dire « je passe » et on y revient s'il nous reste du temps à la fin du questionnaire. Est-ce que vous êtes prêt, mon cher Younes ?
9: Je suis prêt.
0: Alors, parlez bien en articulant pour qu'on comprenne bien vos réponses, qu'on ne perde pas trop de temps, mais ça devrait rouler. C'est parti. Dans le livre de la jungle, quel petit garçon est élevé par des loups à pour compagnon l'ours ? Les aventures de quel jeune orphelin vivant dans le Missouri sont racontées par Mark Twain ?
9: Tom Sawyer.
0: Quelle petite fille créée par Astrid Lindgren vit avec son singe Monsieur Dupont et son cheval Oncle Alfred ?
9: Je suis brun d'acier.
0: Dans quel roman de Roald Dahl des enfants visitent l'usine de Willy Wonka ?
9: Charlie et la chocolaterie.
0: Quelle écrivaine est l'autrice des romans Belle et Sébastien ?
9: Passe.
0: De quelle saga fantastique écrite par C.S. Lewis, Edmund, Suzanne, Lucy et Peter sont-ils les héros ?
9: Le monde de Narnia.
0: Quelle jeune héroïne créée par Johanna Spyri vit dans les Alpes suisses avec son grand-père ?
9: Eddie.
0: Dans quelle série de livres René Goscinny raconte-t-il les aventures d'un petit garçon et ses copains dans les années 60 ?
9: Passe.
0: De quelle petite fille la comtesse de Ségur a-t-elle raconté les malheurs ?
9: Sophie.
0: Quel petit garçon part en voyage à travers la Suède en compagnie d'oies sauvages ?
9: Bon, tant pis.
0: Vous ne l'aviez pas celui-là. C'est non, vos collègues c'est... qui sont derrière ou
9: Oui, on est en équipe.
0: Vous m'avez dit que vous étiez tout seul, vous m'avez menti. C'est pas grave, vous avez le droit. Mais si vous pouviez repasser en mode téléphone normal, pas en haut-parleur, ça pourrait être agréable pour la fin, pour qu'on puisse mieux vous comprendre, Younes. Voilà, on va passer tout ça en revue. Comment vous l'avez senti, cette première ?
9: Bah écoutez, c'était une bonne première fois.
0: C'est vrai, hein, ça a bien déroulé. Maintenant, est-ce que les réponses étaient bonnes? Eh bien, on va vérifier. Alors, dans le livre de la jungle, le petit garçon élevé par des loups, vous m'avez dit Mowgli, c'est correct, bonne réponse. Mark Twain a écrit Les aventures d'un jeune orphelin dans le Missouri, c'est Tom Sawyer, bonne réponse aussi. Astrid Lindgren avait créé une petite fille qui vit avec son singe Monsieur Dupont et son cheval Oncle Alfred. Ça vous a été soufflé par vos collègues, j'ai l'impression. Fifi Brin d'Acier, c'est vieille référence, mais ça fonctionne, c'est correct, bien joué. Roald Dahl a créé une histoire d'enfant qui visite l'usine de Willy Wonka, Charlie et la chocolaterie, bien sûr, bonne réponse. Quelle écrivaine est l'autrice des romans Belle et Sébastien? Il s'agit de Cécile Aubry. Celui-là, vous l'avez raté. Dans quelle saga fantastique, écrite par C.S. Lewis, Edmund Susan, Lucy Peter, sont-ils des héros? Vous m'avez dit Le Monde de Narnia, c'est correct aussi. Johanna Spyri a effectivement donné vie au personnage de Heidi. Bien joué. Dans quelle série de livres René Goscinny raconte-t-il les aventures d'un petit garçon et ses copains dans les années 60? Il s'agit du petit Nicolas. Alors, on vous avait dit, Younes, voilà, il fallait écouter. Malheureusement, vous avez passé. De quelle petite fille la comtesse de Ségur a-t-elle raconté les malheurs? Vous m'avez dit Sophie, c'est correct, bien joué. Et enfin, quel petit garçon part en voyage à travers la Suède en compagnie d'oies sauvages? Il s'agissait de Nils Holgersson. Ça vous fait beaucoup trop de bonnes réponses pour ne pas remporter cette victoire, mon cher Younes, bien joué.
12: Super, pour la première participation.
0: Ah bah ouais, c'est ça, voilà, c'est la chance du débutant, comme on dit. Hein.
12: La chance du débutant, exactement.
0: Alors Younes, vous bougez pas, je vais juste récupérer et Alexandra et Vanessa. Vous êtes là, mesdames?
13: Oui.
0: Eh ben voilà, vous êtes fait voler la vedette par ce brave Younes et ses collègues qui ne vous a laissé aucune chance avec 1, 2, 3, 4, 5, 6, 7 points. Il faudra revenir, Alexandra et Vanessa, mais je sais que vous connaissez le chemin, donc on se fera un plaisir de vous retrouver.
13: Bah oui.
0: Alors, on vous souhaite du coup de belles fêtes. Merci d'avoir joué avec nous et on vous retrouve tout bientôt, peut-être la semaine prochaine, qui sait, puisque le Précitron reviendra la semaine prochaine. Au revoir, Vanessa. Au revoir, Alexandra.
13: Au revoir.
14: Au revoir. Bon week-end.
0: Younes, vous repartez donc avec 100 francs en billets à gratter Swisslos pour essayer de décrocher le jackpot que vous allez, j'imagine, partager avec vos collègues.
12: Oui, tout à fait.
0: Sauf s'ils arrivent chez vous pendant les fêtes, auquel cas vous pourrez les garder pour vous, bien sûr, parce que vos collègues auront tout oublié.
12: je suis pas sûr.
0: Okay. Ah ouais, non, ils ont mis le grappin sur vous, ils vont pas vous lâcher. Bon, ben, du coup, on vous envoie tout ça. On vous souhaite à vous et à vos collègues de belles fêtes aussi, Younes, et une bonne journée.
12: Merci beaucoup à vous aussi.
0: Au revoir.
12: Au revoir. Bonne journée.
0: Voilà le dénouement terrible de ce Presse-Citron de la semaine. Mais ce qu'il l'est moins, c'est que le Presse-Citron revient la semaine prochaine. Non, il ne prend pas congé. Il y a quelques jours, je pense que Noël, éventuellement Nouvel An, vous n'en entendrez pas forcément. Si, je crois même qu'il vient. Waouh, il est incroyable. Le Presse-Citron ne prend jamais congé. En tout cas, il sera là lundi. Vous pourrez à nouveau tenter votre chance. Celles et ceux qui peuvent rarement jouer parce qu'en général, ils travaillent à ces heures-là, ce sera l'occasion de participer et ça mettra encore plus de monde sur le standard. Donc rendez-vous lundi dès 11h45 pour jouer avec nous au Presse-Citron.

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1: Bonjour. Éviter les débordements en marge de la Coupe du Monde de football, c'est l'objectif de la police neuchâteloise qui renforce son dispositif. Davantage de patrouilles sont déployées sur le terrain depuis hier soir. Les forces de l'ordre rappellent que les comportements dangereux sur la route, mais aussi l'usage de feux d'artifice et d'engins pyrotechniques seront sanctionnés. Par ailleurs, les nuisances sonores ne sont pas tolérées après minuit. Un grave accident individuel de la circulation s'est produit à Kirchberg dans le canton de Berne dans la nuit de dimanche à hier. Un jeune homme de 22 ans est décédé sur place. Le tronçon de route concerné a été fermé à la circulation durant 6 heures. Une enquête est en cours pour déterminer les circonstances de l'accident. La victime était domiciliée dans le canton de Berne. Le bilan du double séisme du 24 juin au Venezuela a été revu à la hausse. Il s'élève désormais à plus de 3500 morts, selon un communiqué diffusé hier par le gouvernement. Les autorités évitent de parler de disparus, mais les Nations Unies estiment que leur nombre pourrait atteindre 50 000. Certaines projections avancent plutôt un chiffre proche de 10 000. Le Hamas a annoncé hier avoir dissous ses instances dirigeantes dans la bande de Gaza. Cette décision intervient après presque 20 ans de pouvoir dans le territoire palestinien. Israël dénonce une ruse et réclame son désarmement. Au Mondial, l'équipe de Suisse de football veut continuer de rêver et faire rêver tout un pays. La Nati dispute son 8e de finale contre la Colombie ce soir à 22h, heure suisse. Un adversaire d'un calibre supérieur aux autres équipes affrontées jusqu'ici. La Suisse qui espère enfin franchir ce plafond de verre et atteindre les quarts de finale d'un Mondial. Il y a 4 ans, elle avait échoué en 8e de la compétition. Elle s'était lourdement inclinée 6-1 contre le Portugal, une défaite dont les dirigeants de l'Association suisse de football ont tiré beaucoup d'enseignements. Pierluigi Tami, directeur des équipes nationales.
2: C'est un match qu'on était dépassé du point de vue physique, énergétique, mental. Beaucoup de choses ont changé. Comme j'ai dit, déjà à l'Euro 2024, on a vu un Suisse qui avait les forces physiques et mentales pour aller jusqu'au bout. Je ressens ces forces-là aussi dans ce tournoi-là. Je pense que l'équipe, tout le staff, et je ne parle pas seulement du staff technique, a cette énergie pour vouloir aller plus loin.
1: Des propos recueillis par nos confrères de la RTS. Et sinon, la Belgique rejoint les quarts de finale de la Coupe du Monde de football. Elle a écrasé ce matin les États-Unis 4-1. L'équipe belge affrontera l'Espagne qui a marqué un but à la 91e face aux Portugais. Merci de nous avoir suivis pour cette nouvelle édition. Bon début de matinée.
3: Merci Estelle. La musique avec Måneskin dans un instant. La météo en ce mardi, un temps largement ensoleillé d'après Météo News, avec le passage de quelques voiles d'altitude un peu plus nombreux cet après-midi. La soirée sera calme, dégagée et très douce. On attend, il va faire chaud, hein, jusqu'à 31 degrés dans nos vallons, 32 à 34 sur le Seeland. Et l'on mesure en ce moment 9,3 degrés à la station de Courtelary. Pour demain, mercredi, une nouvelle très belle journée nous attend sous un ciel souvent sans nuages. Le soleil va dominer du matin au soir avec une chaleur toujours marquée.

0: l'ami du jour. Bonjour.
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0: Et oui, grand bonjour et bienvenue à vous. En cette émission, on est ensemble jusqu'à 9h pour passer essentiellement du bon temps, une matinale en vacances avec les musiques de Bruno Mars, de Claudio Capeo, encore Lynn Marlin dans la prochaine demi-heure. Nous évoquerons dans cette première partie d'émission notamment les dérèglements climatiques. Hein. Le monde paysan doit y faire face, il est mis à mal. Des températures records et un manque de pluie, on en parle à 6h40. À 6h50, eh bien, on va faire se lever le jour comme les bons chamans que nous sommes avec l'éphéméride. D'ici là, le monde des séries, dans quelques minutes à peine, d'ici 6h20, hein, on va évoquer la série La voisine danoise avec Joël. On vous souhaite vraiment la bienvenue, hein. Bon matin en notre compagnie. Hein.
1: Laurent.
0: C'est que de l'amour, tout de suite avec Daniel Balavoine, aimer est plus fort que d'être aimé. Il y aura également Pink dans la foulée avec Just Like a Pill. Bon réveil à vous et très belle matinée à l'écoute d'RJB.

0: Just like Peel Pink à l'instant sur RJB, il est 6h16. On va partager la musique de Bruno Mars tout à l'heure avec ce très sautillant I Just Might. Pour tout de suite, c'est Joël qu'on va retrouver dans le monde des séries. On va évoquer la série La Voisine Danoise tout de suite.
1: Veuillez être au courant pour les morts, les rôdeurs. Il y a deux sortes de douleurs. L'une vous rend plus fort, l'autre est inutile.
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3: On part en Islande cette semaine avec une pépite à l'humour noir et décalé. Ça s'intitule La Voisine Danoise.
4: Bonjour, comment allez-vous? Dite Jensen, je viens d'emménager au 3B.
5: Ah, vous êtes la voisine danoise?
4: Oui, c'est ça. Je suis la Danoise.
3: Ditte Jensen est donc en apparence une paisible retraitée danoise, un peu revêche, qui s'est installée à Reykjavik pour y couler des jours heureux en cultivant son lopin de jardin, en s'intéressant à ses voisins. Et pour régler les conflits du quotidien, un voisin bruyant et irrespectueux, un chat qui vient faire ses besoins sur ses plantes, Ditte a des méthodes plutôt brutales. Faut dire que la voisine danoise n'est pas une retraitée comme les autres.
4: Alors... là, je suis en Irak. C'est là-bas que j'ai appris à torturer les gens. C'était pas du tout un jeu, j'étais payée pour le faire. Parce que c'était la guerre, tu vois. Et là, c'est une vieille photo prise en Bosnie. J'étais sniper. C'est là que j'ai appris à tuer. Enfin, c'était pas exactement le but. On était en mission de maintien de la paix pour les Nations Unies. Mais parfois, il faut ce qu'il faut. Et là, c'est l'Afghanistan. Mon boulot, c'était de briser des jeunes garçons de ton âge, ou à peine plus âgés. De leur apprendre à être de bons garçons et à parler. Ou au contraire à se taire.
3: Ditte, l'ancienne agente d'élite, a des principes. Il faut agir contre le réchauffement climatique. Il faut que les femmes fassent preuve de solidarité et ne soient plus soumises. Elle se désole ainsi de voir un voisin polluer inutilement, d'apprendre que sa jeune voisine est victime de chantage aux photos intimes ou de constater que les enfants d'une autre voisine sont complètement addicts aux écrans.
4: Il est devenu fou! Mais qui ça? Carrie, il a claqué la porte sur les doigts de son petit frère. Et il est devenu complètement cinglé. Tout ça parce que son ordi est cassé.
3: Et à chaque problème, sa solution, une solution souvent violente. En parallèle, ses anciens collègues des services secrets tentent de la convaincre de remplir une ultime mission.
6: Sa Majesté a besoin de tes services. Ton nom est Fourmi Rouge.
4: Je bosse plus pour Sa Majesté. Dorénavant, je suis Ditte Jensen.
6: Ok, mais Sa Majesté a besoin d'un service. Et tu fais toujours partie des effectifs.
3: La voisine danoise, c'est celle qu'on rêve d'avoir, ou pas. C'est une série anticonformiste qui se déguste avec une certaine jubilation, avec dans le rôle principal une Trite Dirholm épatante, et dont les chansons et danses de fin d'épisode ne sont pas à zapper. La voisine danoise s'est diffusée tant par la RTS que par Arte, une série également disponible sur les plateformes des deux chaînes.
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0: Merci Joël, voici également un titre qu'on peut apprécier avec une certaine jubilation. I Just Might, Bruno Mars, bon réveil à vous. Il y aura également Claudio Capeo pour la musique tout à l'heure avec Un homme debout. Allez, debout tout le monde, debout là-dedans.

0: Un homme debout, un titre qui fera peut-être office de réveil pour vous ce matin, Claudio Capéo. Debout tout le monde, on a rendez-vous avec les infos juste après Lynn Marlin.
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0: Lynn Marlin, que voici tout de suite avec Unforgivable Sinner. A tout de suite donc pour le flash de 6h30. Bon réveil, c'est Monsieur Dame.

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1: Bonjour, la morale est sauvée. Malgré la titularisation lunaire de Folarin Balogun, les États-Unis ont été éliminés de leur Coupe du Monde. Les footballeurs américains se sont inclinés 4-1 à Seattle devant la Belgique en huitième de finale durant la nuit. Les Diables Rouges défieront l'Espagne en quart de finale. L'Aurora s'est défaite du Portugal 1-0 plus tôt dans la soirée. L'unique but du duel tendu entre les cousins de la péninsule ibérique a été marqué à la 91e. Et la Suisse va disputer ce soir son huitième de finale contre la Colombie. Elle va peut-être affronter l'équipe d'Amérique du Sud sans trois joueurs importants. Juan Manzambi, Ruben Vargas et Djibril Sow ont dû écourter leur entraînement hier. Cette triple mauvaise nouvelle a été annoncée en ouverture de la conférence de presse d'avant-match à Vancouver. Adrian Arnold, responsable de la communication de l'ASF, a précisé que les trois joueurs allaient passer des examens complémentaires. Dans la région, la canicule frappe le monde paysan de plein fouet. Face aux températures extrêmes et au manque de pluie, les maraîchers et vignerons s'inquiètent de voir leur récolte s'amoindrir. À la Hutte, la microferme La Libellule ne fait pas, par exemple, pas exception. En 7 ans, Eric Steiner et Marie-Laure Gebhardt n'ont jamais fait face à une telle sécheresse. La sécheresse qui a également mis les nerfs des habitants des Planchettes à rude épreuve. Le village des montagnes neuchâteloises n'est toujours pas relié à un réseau d'eau potable. Certains agriculteurs doivent transporter de l'eau pour abreuver leur bétail. La situation devient de plus en plus fréquente selon les autorités communales. Le canton du Jura ne peut pas interdire à Denis Vipret d'exercer. Le gouvernement jurassien a répondu hier à une question écrite de la députée Marion Stadelmann. Le magnétiseur fribourgeois est toujours présumé innocent dans le cadre des deux instructions pénales en cours. Le gouvernement explique encore que la pratique du magnétisme et du soin par imposition des mains n'est pas soumise à autorisation de pratiquer. Enfin, à l'international, la capitale américaine Washington est brièvement devenue la grande ville la plus polluée au monde dans la nuit de samedi à dimanche. Un résultat mesuré par les données d'IQR après l'immense feu d'artifice tiré pour la fête nationale américaine. Quelques 850 000 feux d'artifice, un record mondial, ont été tirés lors des festivités du 4 juillet. Plusieurs experts avaient averti qu'un tel volume concentré sur à peine 40 minutes risquait d'entraîner une dégradation spectaculaire de la qualité de l'air à des niveaux jugés très mauvais pour la santé. Merci pour votre écoute. Bonne matinée.
2: Merci Florian. On va revenir dans le prochain quart d'heure avec un reportage de Manon Becker sur la canicule dans notre région. La météo en ce mardi en temps largement ensoleillé d'après Météo News, avec le passage de quelques voiles d'altitude. Ils seront un peu plus nombreux cet après-midi. Il va faire chaud, on attend jusqu'à 31 degrés dans nos vallons, 32 à 34 sur le Seeland.
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2: L'inforoute en tout temps sur notre site rjb.ch sous l'onglet Inforoute. Des travaux nombreux dans la région, notamment du côté de Saint-Imier, de Bévillard, sur la 16, à Crémines, après la Corcelle, Courtelary, Bienne, ou notamment également, je voulais parler de Sorvilliers. Bref, il y en a beaucoup et ils sont tous listés et détaillés sur notre site. Merci à vous de les consulter si vous prenez la route et que vous vous attendez à quelques perturbations. Bon, c'est pas méchant, ceci dit, le cas échéant, vous n'hésitez pas à nous appeler au 032 482 60 20 ou alors un petit mot par WhatsApp, un message au 079 689 20 20. Merci à vous.
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0: Crazy, c'était Niarz Barclay. Bon matin, bon réveil à vous. 6h41 sur RJB. Face au dérèglement climatique, le monde paysan est mis à mal. Température record et manque de pluie, les maraîchers et vignerons de la région voient leur récolte s'amoindrir. À la Hutte, la micro-ferme La Libellule ne fait pas exception. En 7 ans, Eric Steiner et Marie-Laure Gebhardt n'ont jamais fait face à une telle sécheresse. Les vignerons biennois se sont réunis en urgence jeudi dernier pour espérer trouver des solutions. À Vingrais, justement, Flavien Pichonat s'inquiète de voir ses grappes de plus en plus brûlées par le soleil. Reportage.
1: On commence fort là, il y a combien de litres dans ces bidons?
2: Il y a environ 30 litres.
1: Donc il y a deux bidons qu'on doit monter sur vos parcelles. Vous faites ça tous les jours?
2: Non, heureusement, disons toutes les deux semaines. Et c'est pour chaque traitement, sachant que au vu de la parcelle que j'ai, c'est environ 90 litres d'eau qui est utilisée. Et vu qu'il n'y a plus d'eau dans le réseau, bah, il faut monter nous-mêmes ces bidons de 20 et 30 litres jusqu'au haut de la parcelle pour ensuite atomiser.
1: On est arrivé en haut avec les deux bidons. J'ai pas été d'une grande aide. Qu'est-ce qu'on voit là à l'entrée de vos vignes?
2: C'est le robinet principal. Et en fait, on peut voir comme ici, quand j'essaye de l'ouvrir, en fait, bah, il n'y a juste pas d'eau. Et ça, c'est depuis maintenant environ 3 semaines. Et là, c'est une vigne qui doit avoir environ une douzaine d'années. Donc quand même, qui devrait avoir eu le temps d'avoir un système racinaire profond. Et en fait, on voit vraiment que les feuilles sont bah, toutes sèches. Je veux dire, rien qu'on entend quand on les crase entre les mains. Et là, elle est en train de perdre ses premières feuilles. Et au niveau de la tête, bah, en fait, on voit qu'elle a séché, comme une allumette. Et ensuite, dépendamment comment, bah, ce sera vraiment toute la vigne. Donc c'est vrai que ça pose beaucoup de questions sur en fait, la pérennité de la vigne. Ça ne veut pas dire qu'il faut arrêter la vigne, loin de là, sinon je ne serais pas vigneron. Et je pense que la polyculture, c'est vraiment la seule réponse, non seulement durable, mais aussi pour avoir une plus grande autonomie paysanne. Exceptionnel. Là, on voit que la grappe, elle est lâche, parce que justement, elle n'a pas été essimée. Les raisins commencent à grossir. Mais là, ce sont des vignes qui ont 20 ans. Et c'est vrai que c'est les vignes les plus âgées. En fait, elles sont plus à risque, d'une certaine manière, parce qu'elles ont des racines profondes.
3: C'est ça. Tant qu'il y a de la vigne, il y a de l'espoir. Tant qu'il y a de la vigne, il y a aussi de l'espoir. Est-ce qu'il restera beaucoup de vignes? Ça, c'est encore une autre question.
4: On loue ce terrain. C'est 2,5 hectares. Mais là, ça a été fauché il y a quoi, 2 semaines. Et c'est un désert, quoi.
5: Je m'appelle Marie-Laure Gebhardt et je suis co-créatrice du projet Microferme La Libellule à La Hutte avec Eric Steiner, mon compagnon. Je crois que notre métier, on doit continuellement s'adapter à la météo. Et là, ce qui est très, bah, peut-être déstabilisant, c'est que c'est intense et extrême. Je crois qu'on n'a jamais vécu une saison pareille, en fait. Après, on a essayé de mettre en place des stratégies, comme le paillage. Là, on travaille vraiment dans la permaculture. Donc, on essaye de vraiment faire le maximum de cultures en paillage, comme les courgettes.
4: Vous allez entendre, on a paillé tous les pieds de courgettes afin de garder le maximum d'humidité et d'éviter d'arroser des litres et des litres sur ces plants de courgettes. Ben, les paniers de légumes, c'est un peu un acte écologique et solidaire envers les agriculteurs, envers les maraîchers. Donc au début de saison, ils souscrivent une sorte de note d'engagement, comme quoi toute la saison ne sera pas de manière linéaire, parce que c'est en fonction de la production des légumes. Et puis on leur dit, en cas de météo extrême, soit grêle ou alors chaleur, on récolte ce qu'on peut récolter. Ce qu'on constate là, c'est que ben, les paniers sont moins généreux que l'année dernière. Et puis là, ben, j'ai l'impression qu'ils ont aussi moins de quantité. Après, on essaie de compenser avec des petits fruits. Alors là, on a un projet aussi justement de faire de l'agroforesterie, peut-être de faire un étang aussi. Et peut-être qu'on trouvera, si tout va bien, une source.
0: Un reportage de Manon Becker.
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0: Michael Jones et Jean-Jacques Goldman tout de suite avec Je te donne. On partagera l'agenda tout à l'heure à 6h50 environ. Il y aura également la musique de Teddy Swims tout à l'heure.

0: On se donne, on partage dans cette matinale jusqu'à 9h. Teddy Swims dans un instant pour la musique avec Mr. Know It All et Monsieur Je Sais Tout. Et puis ensuite, nous partagerons l'éphéméride. À tout de suite.
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0: un monsieur je sais tout, Mr. Know It All, c'est pas méchant, Teddy Swims à l'instant sur RJB. Bon réveil, il est 6h53.
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0: Nous sommes le mardi 7 juillet, c'est le 188e jour de l'année. Nous fêtons aujourd'hui les Raoul. Salut, bonne journée, bonne fête, et les Ralph également. Les îles Salomon célèbrent leur fête nationale. C'est la journée mondiale de la langue Kiswahili, qui fait partie des 10 langues les plus parlées au monde, avec plus de 200 millions de locuteurs.
2: Pour dire bonjour en Swahili, on dira Jambo. Pour dire ça va en Swahili, on va dire Mambo. Et donc pour répondre, pour dire je vais bien, on dira si Jambo.
0: Jambo Mambo. Le 7 juillet 1912 à New York, l'illusionniste Harry Houdini signait l'un des tours les plus spectaculaires de sa carrière. Ce jour-là, le maître incontesté de l'évasion est enchaîné, enfermé dans une caisse en bois, cloué, cordé, et puis immergé dans l'East River. Il a réussi à émerger moins d'une minute plus tard. Un exploit d'autant plus impressionnant qu'aucun trucage n'est visible. La caisse est récupérée toujours fermée et les chaînes toujours bouclées à l'intérieur. Cet exploit renforce la légende du magicien, déjà célèbre pour ses évasions spectaculaires de prison ou de coffre-fort. Ce tour qu'il baptise Chinese Water Torture Cell est l'un de ses numéros les plus emblématiques. Et puis le 7 juillet 2017 marque un tournant historique pour le désarmement mondial. Ce jour-là, les Nations Unies adoptent à New York le traité de l'interdiction des armes nucléaires. C'est le premier accord international du genre juridiquement contraignant. Ceci dit, aucune des puissances nucléaires officielles comme les États-Unis, la Russie, la Chine, la France ou le Royaume-Uni ne l'a signé. Bravo. Le peintre Marc Chagall a vu le jour le 7 juillet 1887. Et puis nous souhaitons un joyeux anniversaire au batteur des Beatles, Ringo Starr, qui souffle ses 86 bougies, et à Julien Doré qui fête ses 44 piges.
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0: Le dicton du jour se la joue barbecue. Quant à la Saint-Raoul, le soleil brille, c'est le moissonneur qui grille.
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0: Allez, c'est droit devant, hein. On partage le tour complet de l'information avec Estelle Herman juste après ce narcotique de Liquido pour vous souhaiter une très belle journée à l'écoute d'RJB. Bon réveil.

Très belle matinée à vous à la Côte d'RJB. Narcotiques, c'était Liquido. Vous restez avec nous, hein, on partage le premier tour complet de l'information avec Estelle Herman. Ça sera dans quelques secondes à peine.

0: Il est 7h. Le journal, c'est avec vous, Estelle Herman. Bonjour.
1: Bonjour. Le CHB propose une alternative au système financier des soins. Le centre hospitalier de Bienne présentait ses comptes hier. Son exercice 2025 boucle sur un léger déficit de 700 000 francs. Le chiffre d'affaires pour les soins stationnaires a diminué. Rien d'étonnant, car le CHB a entamé un virage vers l'ambulatoire. Pour faciliter cette transition, un projet pilote a vu le jour. Il s'agit d'un partenariat financier entre l'établissement hospitalier, le canton de Berne et plusieurs assurances, car miser sur l'ambulatoire n'est en l'état pas rentable à ce jour, explique le directeur du CHB, Philippe Ledec.
2: Normalement pas. Et alors pour ça, on a besoin de ce projet pilote. En même temps, on a vu que si on change tous les processus et adapte la structure d'un hôpital, on peut aussi réaliser un grand potentiel. Mais c'est clair, finalement, les prix pour une opération en ambulatoire, c'est environ 40% ou 45% comparé avec une opération stationnaire. Et c'est clair, une telle différence, on ne peut pas économiser avec un changement du processus. Mais on a monté quand même qu'avec ce virage en ambulatoire, on peut économiser plus que 1300 francs par opération.
1: À noter que la prise en charge en ambulatoire est passée de 44 à 53% en l'espace d'une année. Le but à terme serait d'atteindre les 80%. Alors que le service gynécologique remplit déjà son objectif, celui des ORL peine encore à transitionner. En cause, le type de soins prodigués le lendemain des opérations. Tension à la fête de fin d'année de l'école du Geysried à Bienne. Une grosse bagarre a éclaté mardi 30 juin au soir. D'après le responsable du département des écoles, un adolescent inconnu de l'établissement a agressé verbalement et physiquement un élève. Il ajoute que l'individu n'a pas pu être identifié. La police cantonale indique que l'altercation a engendré une intervention des forces de l'ordre, une hospitalisation et un dépôt de plainte. À Bienne, une partie des gymnases va déménager à la rue de la Source plus tôt que prévu. Le futur transfert de la haute école spécialisée bernoise dans le nouveau campus Bienne se fera en 2028 déjà. Le canton souhaite aller de l'avant pour éviter que des locaux restent vides. Josette Sédoux.
3: À la base, le déménagement de la haute école spécialisée était prévu pour 2029 sur le nouveau campus à la rue de la Gabelle. Le calendrier est avancé à 2028 et du coup, la place sera libre pour les gymnases qui sont à l'étroit dans leurs locaux actuels auprès de la rive. Ils conserveront leur bâtiment emblématique de forme carrée au bord du lac, mais ils abandonneront tout leur site extérieur provisoire. Avant le déménagement, les trois immeubles de la rue de la Source derrière la vieille ville seront d'abord rénovés. Les installations techniques des bâtiments, notamment celles liées à l'eau et à la ventilation, seront remplacées en même temps que les fenêtres et un chauffage aux énergies renouvelables. Le coût total du projet est estimé à 47 millions de francs.
1: Selon la planification actuelle, les travaux devraient débuter à la mi-2028. Les travaux d'équipement et d'aménagement du mobilier seront ensuite réalisés. Les gymnases pourront prendre possession des locaux durant les vacances d'été 2031. La canicule frappe le monde paysan de plein fouet. Face aux températures extrêmes et un manque de pluie, les maraîchers et vignerons de la région s'inquiètent de voir leur récolte s'amoindrir. À la Heute, la micro-ferme La Libellule ne fait pas exception. En 7 ans, Eric Steiner et Marie-Laure Gebhardt n'ont jamais fait face à une telle sécheresse. Ils ont dû prévenir leurs bénéficiaires il y a quelques jours. De leur côté, les vignerons biennois se sont réunis en urgence jeudi dernier pour espérer trouver des solutions. Un projectile non identifié a atteint un pétrolier hier au large d'Oman, dans la région du détroit d'Ormuz. C'est ce qu'a rapporté l'agence maritime britannique UKMTO. L'attaque n'a fait ni blessés ni dommages à l'environnement. Washington est brièvement devenue la grande ville la plus polluée au monde dans la nuit de samedi à dimanche. En cause, l'immense feu d'artifice tiré dans la capitale pour la fête nationale américaine, selon les données d'IQR, la plateforme suisse de surveillance spécialisée. Pyrotechnico, l'entreprise mandatée, s'était fixée pour objectif de battre un record du monde en tirant 850 000 feux d'artifice lors des festivités du 4 juillet. L'Espagne et la Belgique se retrouveront en quart de finale de la Coupe du Monde de football. Les deux sélections se sont qualifiées hier soir en remportant leur huitième de finale. La Roja s'est imposée 1-0 contre ses voisins portugais au terme du suspense à Dallas. Les Diables Rouges ont eux relevé la barre. Ils ont éliminé les États-Unis de leur Coupe du Monde en s'imposant 4-1 à Seattle. Les précisions de Florent Wolfer.
4: Le duel entre les cousins de la péninsule ibérique a tout d'abord été très tendu. Il a fallu un coup franc joué intelligemment par l'Espagne pour débloquer la situation en toute fin de match. Mikel Merino a marqué le but de la victoire à la 91e. Un but qui a fait le bonheur de la Roja et le malheur de Cristiano Ronaldo. La légende portugaise a disputé son dernier match lors d'un mondial. Plus tard dans la nuit, la Belgique a sauvé la morale après sa victoire 4-1 contre les États-Unis. Malgré la titularisation lunaire de Folarin Balogun, le pays hôte a pris la porte. Les choix forts du sélectionneur belge ont payé. Rudi Garcia a laissé plusieurs de ses stars sur le banc. Charles de Ketler s'est ainsi avancé comme le grand homme de la rencontre en inscrivant les deux premiers buts belges.
1: L'Espagne et la Belgique se retrouveront donc vendredi à 21h en quart de finale à Los Angeles. Ajoutons encore que le sélectionneur portugais Roberto Martinez a entraîné son dernier match à la tête de la Seleção. Je ne laisserai jamais aux gens comme elle la liberté de laisser propager leur haine et leur racisme à travers le monde. Kylian Mbappé a réagi face à des propos racistes à son encontre. Il a jugé méprisable et indigne de sa fonction la sénatrice paraguayenne qui s'en est pris à lui. Elle s'exprimait après la défaite 1-0 du Paraguay contre la France en 8e de finale. Je vous remercie de votre écoute. L'information revient à 7h30.
0: Merci Estelle, à tout à l'heure. La musique avec REM dans quelques secondes. Le temps de prendre connaissance de la météo en ce mardi, un temps largement ensoleillé d'après Météo News, avec le passage de quelques voiles d'altitude un peu plus nombreux cet après-midi. La soirée sera calme, dégagée et très douce. Il va faire chaud avec jusqu'à 31 degrés dans nos vallons, 32 à 34 sur le Seeland, et on le mesurait tout à l'heure, 9,3 degrés à la station de Courtelary. Demain mercredi, une nouvelle très belle journée nous attend sous un ciel souvent sans nuages. Le soleil va dominer du matin au soir avec une chaleur toujours marquée.

0: Bon matin à vous à l'écoute d'RJB. Bon réveil s'il y a lieu. Losing My Religion, c'était REM.
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0: Bienvenue à vous, mettez-vous à l'aise. Bienvenue dans cette seconde partie d'émission. On va évoquer la Nati à 7h40. Après sa première victoire en phase à élimination directe depuis 88 ans, l'équipe de Suisse de football vise sa première victoire en 8e de finale de la Coupe du Monde. Ça sera notre thématique donc de 7h40. Plus proche de nous à 7h20, c'est En Boîte, la chronique qu'on va partager. On va évoquer les 20 ans de Coca. Donc la marque suisse qui met en avant différents produits meilleur marché en général que ce qu'on vend ailleurs, les bons plans en gros de Coca, on en parle tout à l'heure. Et puis à 7h50, c'est Armelle qu'on retrouvera pour la question à ChatGPT. Elle a demandé à l'IA si elle était en train de remplacer les médecins. Sa réponse donc tout à l'heure à 7h50. La musique dans quelques minutes avec Christophe Maé, La Lune ou encore les Black Eyed Peas.
1: Laurent.
0: Miley Cyrus surtout tout de suite avec Flowers.

0: C'est quelques fleurs de jolies couleurs et de bons parfums pour votre réveil avec Miley Cyrus. You're my heart, you're my soul. C'est Modern Talking qu'on va retrouver dans quelques secondes avant de se retrouver en boîte dans la chronique où l'on évoquera les 20 ans de Coca.
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0: Bon réveil, très belle matinée à l'écoute d'RJB. C'était Modern Talking, la musique avec Christophe Maé et les Black Eyed Peas tout à l'heure.
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2: Alors je dirais plus que c'est l'âge d'être encore plus fou, d'être encore plus dingo, d'être encore plus décalé. Et je pense que c'est là où on commence justement à être conscient qu'on est encore plus fou et plus décalé.
3: Vous parlez de folie, vous avez proposé pour cet anniversaire plusieurs offres choc, notamment une voiture neuve pour quelques centaines de francs seulement. C'est quoi votre secret pour proposer de telles affaires ?
2: Alors l'idée, c'est vraiment toujours de surprendre sa communauté. Et puis je pense que quand on est en période d'anniversaire et puis qu'on fête 20 ans, ben 20 ans, c'est comme un cap. Et puis je pense que justement d'offrir une voiture qui soit à moins de 1000 francs pour une durée de 3 ans pour les gens, je pense que c'était génial. C'est aussi grâce à des volumes importants qu'on arrive à avoir des prix qui défient toute concurrence. Et puis c'est aussi parce qu'on a pas mal de marques qui veulent aussi se mettre en avant. Et puis dû au fait qu'on a vraiment une grosse communauté, parce qu'on a un petit peu plus d'1 200 000 personnes qui nous suivent. Et puis ben pour ces marques, ça leur donne vraiment, je dirais, une visibilité importante qui leur coûte finalement moins cher que s'ils devaient mettre tout un dispositif de communication en place.
3: Pascal Meyer, vous avez dit 20 ans, c'est que le début des folies. Malgré tout, on imagine que vous réfléchissez aussi à de grandes questions. On pense forcément à l'écologie, comment Coca se positionne, sachant que le commerce en ligne est régulièrement pointé du doigt pour sa pollution, tout simplement.
2: Oui, tout à fait. Alors, il faut pas confondre ce qui se passe avec les plateformes chinoises qui, elles, font n'importe quoi et puis sont, je dirais, les mauvais élèves versus des plateformes suisses qui essayent, d'ailleurs, si on voit le cas de Coca, on a quand même plus de 60% de nos produits qui sont vendus, qui sont...

0: que là, cette année, on est déjà en train de réfléchir à pas mal de changements pour déjà revenir à des choses un peu plus basiques aussi. Peut-être que demain, on aura de plus en plus de services qui seront proposés. On a quand même pas mal de choses au niveau local où on sait qu'on peut aider, où on sait qu'on peut apporter de la visibilité. On essaie de le faire le plus fréquemment possible. Donc, c'est tous des axes qu'on veut vraiment pousser et promouvoir pour le futur.
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2: On évoquait les 20 ans de Coca. La Lune tout de suite avec Christophe Maé comme promis.

0: 7h30. RJB Info. Estelle Herman.
1: Bonjour, la Suisse romande s'apprête à connaître une nouvelle vague de chaleur. Dès aujourd'hui, elle touchera le nord et l'ouest de notre pays avec des températures pouvant atteindre 35 degrés, a annoncé hier Météo Suisse. Les alertes de niveau 3 qui concernent certaines régions du canton de Neuchâtel, du Jura et du Jura bernois sont valables pour l'instant au moins jusqu'à lundi prochain. Justement, à un mois du marché concours de Seignelégier, des inquiétudes surgissent chez les organisateurs. La sécheresse a fait souffrir le terrain qui doit accueillir la manifestation du 7 au 9 août. Une piste sèche favorise la vitesse et donc les risques de chute pour les chevaux, expliquent les organisateurs. Une réunion aura lieu demain pour déterminer les adaptations à entreprendre ou de potentielles annulations. Les centrales nucléaires de Leibstadt en Argovie ou de Gösgen à Soleure contribuent au réchauffement du Rhin et de l'Aar. Cela serait dû à l'eau du refroidissement rejetée, relève aujourd'hui le Tages-Anzeiger, la Basler Zeitung, la Berner Zeitung et le Bund. Les exploitants qualifient dans les journaux l'ampleur de ce réchauffement de négligeable, mais la Fédération Suisse de Pêche exige une réduction de la puissance des centrales. C'est le procès d'un féminicide qui se tient dès ce matin à Vevey. Un homme de 46 ans comparé devant le tribunal criminel d'arrondissement de l'Est vaudois. Il est accusé d'assassinat et de meurtre de sa compagne en second lieu un soir de mai 2023. Le prévenu risque 10 ans de prison au minimum et jusqu'à la réclusion à vie si c'est l'assassinat qui est retenu. 430, c'est le nombre de drones lancés par l'Ukraine vers Moscou cette nuit. C'est ce qu'a annoncé ce matin le maire de la capitale russe, Sergueï Sobianine. A noté qu'un sommet de deux jours de l'OTAN doit débuter aujourd'hui à Ankara avec pour invité le président ukrainien Volodymyr Zelensky. Au Pérou, le candidat de gauche à la présidence a reconnu hier sa défaite. Le peuple a élu sa rivale de droite, Keiko Fujimori, présidente. Roberto Sanchez persiste toutefois à dénoncer des irrégularités qui, selon lui, ont entaché le scrutin. La Belgique rejoint les quarts de finale de la Coupe du Monde de football. Elle a écrasé ce matin les États-Unis 4-1. L'équipe belge affrontera l'Espagne qui a marqué un but à la 91e face aux Portugais. Les deux derniers huitièmes de finale du Mondial se disputent ce soir avec notamment le match de la Suisse contre la Colombie à partir de 22h à Vancouver au Canada. En cas de victoire, les Suisses seront opposés en quart de finale à l'Argentine ou à l'Égypte qui en découdront dès 18h à Atlanta. Mais notre natif pourrait arriver sur le terrain sans trois joueurs importants. Johan Manzambi, Ruben Vargas et Djibril Sow ont dû écourter leur entraînement hier. Merci de nous avoir suivis pour cette nouvelle édition. Le prochain point d'information sera à 8h.
2: Merci Estelle. À tout à l'heure. La musique dans quelques instants avec James Young. La météo tout de suite en ce mardi, un temps largement ensoleillé d'après Météo News, avec des passages de quelques voiles d'altitude un peu plus nombreux cet après-midi. Il va faire plutôt chaud, hein, jusqu'à 31 degrés dans nos vallons, 32 à 34 sur le Seeland.
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2: Ça roule bien, a priori, hein, si vous prenez la route tout à l'heure. N'hésitez pas à nous appeler, hein, en cas de pépin, accident, ralentissement. Vous nous appelez au 032 482 70 ou le 20, ça va aussi. Hein. Vous nous envoyez un WhatsApp au 079 689 20 20, c'est également possible. Merci à vous. 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
2: Mais oui, bonne route si vous êtes en route pour le boulot notamment. Infinity, voici James Young pour la musique. Tout le meilleur à vous pour votre matinée.

0: petit gars chez nous avec ce titre Falling, c'était Remo Forer. 7h40. Après sa première victoire en phase à élimination directe depuis 88 ans, l'équipe de Suisse de football vise sa première victoire en huitième de finale de la Coupe du Monde. La Nati défie la Colombie ce soir à Vancouver. Coup d'envoi de ce duel à 22h, heure suisse. Les Sud-Américains ont terminé premier de leur groupe devant le Portugal. C'est donc un redoutable adversaire qui se dresse face aux hommes de Murat Yakin. Le directeur des équipes nationales, Pierluigi Tammy.
1: Bon, disons que je regardais qu'est-ce qu'ils ont fait pour arriver à la Coupe du Monde. Et avec surprise, j'ai vu qu'ils étaient derrière l'Argentine, mais devant le Brésil. Ça veut dire que c'est une équipe qui a fait une qualification pour cette Coupe du Monde souveraine. Et puis, on l'a vu surtout contre le Ghana, et on a vu la force de cette équipe. On comprend bien que cette équipe-là, c'est une des meilleures équipes sud-américaines.
2: La clé pour la Suisse, c'est quoi pour passer ce fameux plafond de verre des huitièmes de finale?
1: Donner continuité à ce qu'on a montré jusqu'à là. Je pense que la Suisse doit se concentrer sur ses points forts. Bien sûr, du respect vis-à-vis de l'adversaire, mais on doit penser que pour passer cet adversaire, on doit faire une grande performance. On a les capacités. Je pense qu'on n'a pas seulement les capacités techniques, tactiques. Physiquement, on est bien. Et le moral est aussi bien, je pense, et que l'envie est là de faire quelque chose de bien.
2: Passer les huitièmes de finale, c'est marquer l'histoire du football suisse. Ne pas passer, ce serait dire que ce serait un échec, ou c'est trop simpliste ce raisonnement?
1: Non, je ne veux pas faire que c'est l'histoire. Je veux rester dans le tournoi. Tout le monde veut rester dans le tournoi, c'est important. Et après, c'est un match. Je pense que les chances de rester dans ce match, c'est partagé avec la Colombie. Parce qu'il faut respecter l'adversaire, il faut respecter ses forces. Ça veut dire que c'est banal à dire, mais c'est 0-0 au départ. C'est vraiment montrer sur le terrain qu'on a une équipe qui a des points forts, et on l'a vu, mais qui a la capacité aussi de faire tomber le match de notre côté avec l'expérience que quand même cette équipe a acquis. Ça fait quelque temps qu'on joue ces tournois-là. Et je sens que dans l'équipe, il y a l'envie de vraiment faire le prochain step et pas se mettre des limites. Mais je pense que l'équipe, et comme je l'ai dit, tout le staff, et je ne parle pas seulement du staff technique, a cette énergie pour vouloir aller plus loin.
2: Aller plus loin, c'est aussi faire rentrer de l'argent dans la caisse de la fédération. Est-ce qu'aujourd'hui, avoir atteint les huitièmes de finale est une forme de soulagement financier pour la fédération?
1: Oui, c'est juste, parce que jusqu'à là, du point de vue financier, on n'avait pas à gagner quelque chose. À partir des huitièmes de finale, aussi pour les caisses de l'ASF, ça permet de rentrer dans la comptabilisation noire, disons comme ça. Et surtout, ça veut dire qu'on peut réinvestir cet argent, comme on l'a toujours fait, pour la formation, pour nos clubs, et c'est du bien pour le football suisse.
2: Dernière question, pourquoi est-ce que la Suisse va désormais passer ce huitième de finale? Qu'est-ce qui vous rend confiant tout en respectant l'adversaire?
1: Parce qu'on le veut, tout le monde le veut fortement, et on le sent aussi que dans la Suisse, même si on est loin aujourd'hui de la Suisse, mais on voit les images, on sent nos fans comme ils sont derrière nous, et on veut faire un cadeau aussi à nos fans de dépasser cet obstacle.
0: Pierluigi Tammy, directeur des équipes nationales, répondait à nos confrères de la RTS. Suisse-Colombie, huitième de finale de la Coupe du Monde, c'est ce soir à 22h, heure suisse.
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0: Les soirées mondaines d'Oria, c'est dans quelques secondes, et puis on se retrouvera ensuite dans la question à ChatGPT avec Armel.
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0: Il est 7h46.

0: Soirée mondaine, Oria, à 7h49 sur RJB. On vous souhaite une belle journée, un bon réveil. La question à une IA, c'est ce que nous propose Armel tout de suite.
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2: L'intelligence artificielle est-elle en train de remplacer le stéthoscope ? Selon une étude récente réalisée en Grande-Bretagne, de plus en plus de personnes préfèrent consulter une IA plutôt que de prendre rendez-vous chez leur médecin. Alors que nous dit ce constat sur l'évolution de la prise en charge de la santé ? Consulter une intelligence artificielle avant d'appeler son médecin est en train de devenir un réflexe pour beaucoup de personnes. Au Royaume-Uni, une étude du King's College de Londres révèle qu'une personne sur sept utilise désormais des chatbots comme ChatGPT ou Gemini à la place d'un rendez-vous médical. Un chiffre qui illustre une transformation profonde de notre rapport aux soins, mais aussi les fragilités croissantes des systèmes de santé. Car derrière cette tendance, il y a d'abord une réalité très concrète. Dans certaines régions, trouver un médecin devient un parcours du combattant. En Grande-Bretagne, des listes d'attente pousse de nombreux patients à chercher des réponses immédiates en ligne. Un quart des personnes interrogées expliquent d'ailleurs avoir utilisé une IA à cause des délais trop longs pour obtenir une consultation. Et ce phénomène dépasse largement le Royaume-Uni. En France, en Suisse ou dans d'autres pays européens, les déserts médicaux progressent tandis que les coûts de la santé augmentent fortement. Résultat, une intelligence artificielle gratuite, disponible 24 heures sur 24 et capable de répondre en quelques secondes, devient pour certains une forme de médecin de poche. Mais cette évolution inquiète aussi beaucoup de professionnels de santé, car une IA peut suggérer des pistes, expliquer des symptômes ou vulgariser des résultats d'analyse, mais elle ne peut ni ausculter un patient, ni observer un comportement, ni percevoir une douleur ou une détresse psychologique. L'étude britannique montre d'ailleurs qu'une personne sur cinq ayant consulté une IA pour sa santé a finalement renoncé à demander un avis médical après les réponses obtenues. Le danger, c'est donc l'illusion de fiabilité. Les intelligences artificielles donnent souvent des réponses très convaincantes, même lorsqu'elles sont incomplètes ou erronées. Dans des cas graves, cela peut retarder une prise en charge urgente. Plusieurs études rappellent d'ailleurs que ces outils restent inégaux selon les situations médicales et qu'ils manquent parfois de prudence dans leurs recommandations. Pour autant, les médecins eux-mêmes utilisent déjà l'IA dans leur travail, en radiologie, en cancérologie ou dans l'analyse d'imagerie médicale. Certains logiciels permettent de détecter plus rapidement des anomalies ou d'aider au diagnostic. L'intelligence artificielle sert aussi à résumer des dossiers médicaux ou à repérer des interactions dangereuses entre médicaments. Mais dans ces situations, elle agit comme un outil d'assistance, pas comme un remplaçant. Le dernier mot reste humain. Au fond, cette montée de l'IA médicale dit peut-être moins quelque chose sur la technologie que sur notre époque. Des patients pressés, parfois isolés, confrontés à des systèmes de santé saturés et qui cherchent avant tout une réponse rapide, rassurante et accessible. Le stéthoscope n'a sans doute pas disparu, mais il partage désormais la consultation avec un nouvel interlocuteur numérique. Reste à savoir jusqu'où nous accepterons de lui faire confiance.

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0: vrai que ça marchait pas trop Shakira avant qu'elle se fasse les cheveux en blonde platine. C'est pas moi qui l'ai dit. Whenever, wherever sur RJB, vous restez avec nous. Les infos dans quelques secondes.
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0: Il est 8h. Le journal avec vous, Estelle Herman.
3: Bonjour. Avec les températures extrêmes et le manque de pluie, le monde paysan en pâtit. Les maraîchers de la région s'inquiètent de voir leur récolte diminuer. À la Heutte, la micro-ferme, la Libellule, ne fait pas exception. En 7 ans, Eric Steiner et Marie-Laure Gebhardt n'ont jamais fait face à une telle sécheresse. Ils ont dû prévenir les bénéficiaires de leur panier de légumes qu'ils devaient énormément arroser. Marie-Laure Gebhardt.
4: Là, quand on regarde la météo, on ne sait pas quand il y aura la prochaine goutte de pluie. J'ai vu qu'il y avait des orages pronostiqués pour vendredi, samedi, dimanche. Les orages, c'est jamais facile. Comme on a vu à Genève, il y a eu de la grêle, ça a tout ravagé. On peut faire confiance à la suite, essayer de mettre des stratégies en place pour arroser ce qu'on peut, ou alors pailler, ou voilà, conserver ce qu'on a déjà. Là, j'ai discuté avec mon aide maraîchère ce matin, et puis je me suis dit, ben, peut-être aussi on va se concentrer sur certaines cultures. Là, on a fait un peu des tests cette année de cultures de fleurs, mais on voit que ça nous demande énormément d'énergie d'arroser. Alors, est-ce que cette année, ben voilà, c'était pas la bonne saison pour essayer ces nouveautés, puis on fera une prochaine année.
3: Les gymnases de Bienne déménageront plus tôt que prévu dans les anciens locaux de la Haute École spécialisée bernoise à la rue de la Source à Bienne. Après le départ de la Haute École sur le nouveau campus, les 3 bâtiments situés derrière la vieille ville seront rénovés dès 2028 au lieu de 2029. Les gymnases conserveront leurs immeubles cubiques emblématiques au bord du lac, mais ils abandonneront tous leur site extérieur provisoire. Le virage vers les soins ambulatoires semble sourire au CHB. Le centre hospitalier de Bienne a présenté hier son exercice 2025. Les comptes sont légèrement déficitaires avec une perte de 700 000 francs. Pour faciliter cette transition vers l'ambulatoire, un partenariat financier entre l'établissement hospitalier, le canton de Berne et plusieurs assurances a vu le jour l'année passée. Un grave accident individuel de la circulation s'est produit à Kirchberg, dans le canton de Berne, dans la nuit de dimanche à hier. Un jeune homme de 22 ans est décédé sur place. Le tronçon de route concerné a été fermé à la circulation durant 6 heures. Une enquête est en cours pour déterminer les circonstances de l'accident. La victime était domiciliée dans le canton de Berne. Le Pacifique Sud-Ouest fait face à des risques accrus en raison du réchauffement des océans, des vagues de chaleur marine et de la montée des eaux, avertit l'Agence climatique de l'ONU. Entre 1999 et 2025, les eaux se sont élevées de 3,7 mm par an dans la région. L'agence estime aussi que la couverture de glace tropicale restante en Papouasie ne représente plus qu'environ 2% de la superficie de glace observée en 1988. Le dernier glacier tropical de la région devrait disparaître d'ici à la fin de l'année ou au début de l'année 2027. Discuter de vin et de football, c'est ce qu'a fait notre président de la Confédération en visite aux États-Unis. Guy Parmelin s'est entretenu en direct avec l'équipage de la Station Spatiale Internationale. Il a demandé ce qu'un homme politique pouvait apprendre des astronautes et s'il y avait du vin dans l'ISS. Au Mondial, l'équipe de Suisse de football veut continuer de rêver et faire rêver tout un pays. La Nati dispute son 8e de finale contre la Colombie ce soir à 22h, heure suisse. Un adversaire d'un calibre supérieur aux autres équipes affrontées jusqu'ici. La Suisse qui espère enfin franchir ce plafond de verre et atteindre les quarts de finale d'un Mondial. Il y a 4 ans, elle avait échoué en 8e de la compétition. Elle s'était lourdement inclinée 6-1 contre le Portugal. Une défaite dont les dirigeants de l'association suisse de football ont tiré beaucoup d'enseignements. Pierluigi Tammi, directeur des équipes nationales.
5: Je me rappelle très bien ce match contre le Portugal au Qatar. C'est un match qu'on était dépassé du point de vue physique, énergétique, mental. Et beaucoup de choses ont changé. Comme j'ai dit, déjà l'Euro 2024, on a vu un Suisse qui avait les forces physiques et mentales pour aller jusqu'au bout. Je ressens ces forces-là aussi dans ce tournoi-là. Et j'espère que quand même, sur un match, il faut aussi avoir des moments, un peu de chance, mais il faut l'amener cette chance vers nous. Mais je pense que l'équipe, et comme je l'ai dit, tout le staff, et je ne parle pas seulement du staff technique, a cette énergie pour vouloir aller plus loin.
3: Des propos recueillis par nos confrères de la RTS. Et sinon, la Belgique rejoint les quarts de finale de la Coupe du Monde de football. Elle a écrasé ce matin les États-Unis 4-1. L'équipe belge affrontera l'Espagne qui a marqué un but à la 91e face aux Portugais. Toujours au sujet de la Coupe du Monde, l'association suisse de football s'est inquiétée hier soir de la suspension par la FIFA du carton rouge infligé à l'attaquant américain Folarin Balogun. La SF juge cette décision incompréhensible et source d'incertitude en plein mondial. Merci de nous avoir suivis pour cette nouvelle édition. Bonne suite de matinée.
0: Merci à vous Estelle. Marine pour la musique dans un instant. La météo ce mardi, un temps très ensoleillé d'après Météo News, avec quelques passages nuageux, des voiles d'altitude un peu plus nombreux cet après-midi. La soirée sera calme, dégagée et très douce. Il va faire jusqu'à 31 degrés dans nos vallons, 32 à 34 sur le Seeland, dont on mesure en ce moment 11,9 degrés à la station de Recombiliers. Et puis demain mercredi, nouvelle très belle journée, voilà ce qui nous attend d'après Météo News, sous un ciel souvent sans nuages. Le soleil va dominer du matin au soir avec une chaleur toujours marquée.
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0: Sa faute, Marine, 8h09 sur RJB.
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0: On vous souhaite la bienvenue, un bon réveil s'il y a encore lieu. La bienvenue dans cette troisième partie d'émission. On est ensemble jusqu'à 9h encore. Alors, qui a dit que c'est pas la taille qui compte, hein? Qui c'est qui a la plus grande? C'est dans la minute des records qu'on va en parler. La plus grande entrecôte. Voilà la thématique de cette prochaine demi-heure. Et puis, nous partagerons également l'éphéméride sur le coup de 8h50. Entre-temps, j'évoquerai avec vous cette thématique de l'intelligence artificielle qui pointe désormais à un enjeu de niveau nucléaire, paraît-il. Explication d'ici 8h40.
1: Laurent.
0: Jennifer Warnes avec Bill Medley tout de suite.

0: Excellente journée, très bon matin à l'écoute d'RJB. I had the time of my life, c'était Jennifer Warnes et Bill Medley. Dans un instant, Elizabeth Taylor, un titre de Taylor Swift.
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0: 8h17.

0: 8h20, Taylor Swift à l'instant pour la musique. Il y aura également Florent Pagny ou encore Rag & Bone Man tout à l'heure. 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
2: Quand la gourmandise flirte avec le gigantisme, l'entrecôte se prend pour un monument. Oubliez les portions XXL, on joue carrément dans la catégorie colossale. C'est une pièce titanesque de 132 kg et 45 g de viande qui a fait sensation au Festival de la viande en Mayenne et c'est un record du monde. Imaginez l'équivalent de 420 entrecôtes classiques de 300 g assemblées en un seul bloc monumental. Un exploit qui ne s'est pas mijoté sur un coin de table, mais avec une organisation en coulisses digne d'un spectacle. Préparation des pièces, assemblage méticuleux pour garantir la cohésion de cette tranche de bœuf géante et surtout la logistique pour supporter ce poids colossal. Sans faillir, une grille de 8 mètres carrés qui a été installée pour pouvoir cuire la viande. C'est une chorégraphie aux petits oignons qui s'est jouée. Il a fallu coordonner plusieurs bouchers, synchroniser les découpes, anticiper la conservation pour que la viande reste intacte et surtout installer cette superstar gargantuesque sans qu'elle ne s'effondre. Entre la démesure et l'appétit, il y a désormais une pièce de viande qui entre dans la légende et on peut le dire sans jeu de mots, cette entrecôte, elle a vraiment la cote.

Alors moi c'est Lolo, si tu veux m'essayer durant l'été, ben, c'est tous les jours de semaine entre 6h et 9h. Et puis quand on reprendra la grille plus chargée hein, après ces vacances d'été, c'est toujours entre 9h et 11h. Merci infiniment. Un nouveau sondage est en ligne sur rjb.ch. Qu'est-ce que vous avez prévu, vous, pendant les vacances estivales? Un programme tout simple avec soleil, détente, ou alors vous allez mettre les voiles, hein, ou alors vous allez rester en Suisse. Bref, vous nous le dites tout simplement sur rjb.ch. Merci à vous.

Vous restez avec nous, hein, la suite du programme dans quelques minutes. Eh bien, le flash de 8h30. D'ici là, voici Skin et Rag & Bone Man.

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2: Bonjour, l'équipe de Suisse de football affronte la Colombie ce soir à 22h en 8e de finale du Mondial. Trois joueurs clés vont peut-être manquer à l'appel. Johan Manzambi, Djibril Sow et Ruben Vargas ont été touchés à l'entraînement. Auparavant, le match Argentine-Égypte, c'est à 18h. L'Espagne a remporté sur le fil le choc des 8e de finale du Mondial hier soir. Elle a battu le Portugal 1-0. C'était le dernier match de Coupe du Monde pour Cristiano Ronaldo. Il marquait également le départ de l'entraîneur espagnol de l'équipe du Portugal, Roberto Martinez. Dans l'autre rencontre à l'affiche, la Belgique s'est qualifiée pour les quarts de finale en battant les États-Unis 4-1 à Seattle, vendredi à Miami. La Belgique affronte donc l'Espagne en quarts de finale. À un mois du marché concours de Seignolégier, les organisateurs sont inquiets. La canicule a mis à mal l'esplanade de la Halle Cantine qui accueille la manifestation à partir du 7 août. Cela fait courir des risques aux chevaux. Si la manifestation devait avoir lieu aujourd'hui, les courses officielles seraient annulées selon les responsables. La sécheresse qui complique aussi la vie des habitants des Planchettes. Certains agriculteurs font acheminer de l'eau pour leur bétail. Le village des Montagnes Neuchâteloises n'est toujours pas relié à un réseau d'eau potable. Un raccordement avait été refusé en votation il y a une vingtaine d'années. Au moins une personne a été tuée hier dans la région russe de Belgorod dans des frappes de missiles ukrainiens. Plus de 430 drones ukrainiens se dirigeant vers Moscou ont été pour la plupart interceptés. Des frappes sur l'Ukraine ont fait hier 28 morts. Emmanuel Macron est arrivé hier soir à Damas pour une visite d'État inédite. La présence du président de la République française est la première en Syrie d'un chef d'État d'une puissance occidentale depuis la chute de Bachar al-Assad. Washington a été pendant quelques heures ce week-end la grande ville la plus polluée du monde. La célébration de la fête de l'indépendance des États-Unis a mobilisé 850 000 feux d'artifice, un record. Le niveau de particules fines dans l'air a atteint un seuil très mauvais pour la santé humaine avant un retour à la normale pendant la nuit. Les éléments déchaînés en Chine, des orages violents et des précipitations extrêmes ont fait au moins 15 morts et des centaines de blessés ces derniers jours dans le centre et le sud du pays. 50 000 personnes ont été évacuées en raison des inondations. Le président Xi Jinping a enclenché une mobilisation totale des secours. Le Pacifique sud-ouest fait face à une augmentation des risques en raison du réchauffement des océans. L'Agence climatique des Nations unies l'a annoncé hier. Entre 1999 et 2025, les eaux se sont élevées de 3,7 mm par an dans la région. Une zone menacée par l'augmentation du niveau de la mer et l'acidification des fonds marins. Prochain rendez-vous avec l'actualité à 9h.
3: Prochain rendez-vous avec la musique dans quelques secondes avec Dua Lipa. Météo en ce mardi, un temps très ensoleillé d'après Météo News avec quelques passages de voiles d'altitude un peu plus nombreux cet après-midi. Une soirée calme et dégagée, très douce. On attend jusqu'à 31 degrés au meilleur de la journée dans nos vallons, 32 à 34 sur le Seeland.
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3: Pas de soucis pour l'heure, ça roule bien ce matin sur nos routes. Notez beaucoup de travaux dans la région, notamment du côté de Sorvilliers, entre le Fuet et Tramelan, entre Envelier et Corcelles, à Corcelles même, à Cour, à Bienne, à Saint-Imier. Bref, retrouvez l'ensemble de ces travaux listés et détaillés sur notre page d'inforoute sur rjb.ch.
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3: Petite gymnastique du matin tout de suite avec le training season de Dua Lipa. Bon réveil, belle journée sur RJB.

De Palmas, regarde-moi bien en face à 8h40 sur RJB. L'IA de pointe est désormais un enjeu de niveau nucléaire. Le directeur de la CIA a déclaré, pas moins que ça, que les modèles d'IA les plus avancés ressemblent à, je cite, des armes nucléaires numériques. Une formule volontairement forte qui montre à quel point Washington considère l'IA comme un sujet de sécurité nationale. Eux qui, avec la Chine, ont carrément le monopole. Cette sortie intervient alors que le gouvernement américain avait verrouillé l'accès à plusieurs modèles puissants, notamment ceux d'Anthropique, et impose désormais un contrôle strict sur les nouveaux systèmes comme GPT-5.5. En bref, pour la CIA, l'IA n'est plus seulement une technologie innovante, c'est un outil stratégique au cœur d'une course mondiale où les États-Unis veulent garder l'avantage et le contrôle. À tel point qu'ils mettent de l'IA dans beaucoup d'armes, et ça, c'est pas pour le meilleur a priori. 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Voici Bonnie Tyler, il y aura également What You Want tout à l'heure avec Angèle et Justice. On vous souhaite un très bon matin à l'écoute d'RJBM.

0: ça envoie grave, n'est-ce pas, ce What You Want. Angèle et Justice à 8h49.
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0: Nous sommes le mardi 7 juillet, c'est le 188e jour de l'année. Nous fêtons aujourd'hui les Raoul et les Ralph. Il s'agit des îles Salomon aujourd'hui qui fêtent leur fête nationale. Voilà la célébration du jour. C'est la journée mondiale également de la langue Kiswahili qui fait partie des 10 langues les plus parlées au monde avec plus de 200 millions de locuteurs.
2: Pour dire bonjour en Swahili, on dira Jambo. Pour dire ça va en Swahili, on va dire Mambo. Et donc pour répondre, pour dire « je vais bien », on dira « si, jambo ».
0: Jambo Mambo, le 7 juillet 1912 à New York, l'illusionniste Harry Houdini signait l'un des tours les plus spectaculaires de son époque, hein, enfermé dans une caisse en bois, cloué et cordé, puis immergé dans l'East River. Il réussit à émerger moins d'une minute plus tard, un exploit d'autant plus impressionnant qu'aucun trucage n'est visible. La caisse est récupérée, toujours fermée, et les chaînes toujours bouclées à l'intérieur. Cet exploit renforce la légende du magicien, déjà célèbre pour ses évasions spectaculaires de prison ou de coffre-fort. Ce tour qu'il baptise Chinese Water Torture Cell est l'un de ses numéros les plus emblématiques. Et puis le 7 juillet 2017 marque un tournant historique pour le désarmement mondial. Ce jour-là, les Nations Unies adoptent à New York le traité sur l'interdiction des armes nucléaires. Malheureusement, cependant, aucune des puissances nucléaires officielles comme les États-Unis, la Russie, la Chine, la France ou le Royaume-Uni ne l'a signé, ceci dit. Le peintre Marc Chagall a vu le jour le 7 juillet 1887. Et puis, nous souhaitons un joyeux anniversaire au batteur des Beatles, Ringo Starr, qui souffle ses 86 bougies, et à Julien Doré qui fête ses 44 piges. Le dicton du jour, cela joue barbecue. Quant à la Saint-Raoul, le soleil brille, c'est le moissonneur qui grille.
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0: Bah, le voici, Julien, juste pour son anniversaire, hein, ça va lui faire plaisir. Julien Doré avec Paris-Séchelles.

0: Paris-Séchelles. Julien Doré pour tenir le parasol à l'instant. Ans déjà, ce bel âtre de Julien Doré, il ne les fait pas, hein, franchement. La musique avec Bruce Springsteen, tout de suite, Born in the US, je ne sais pas si c'est un cadeau en ces temps, un titre qui nous emmène aux infos de 9h.
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3: Bonjour, l'eau de la piscine de Moutier n'est finalement pas contaminée. Les bassins de la piscine ont été fermés préventivement la journée de samedi. Une contamination bactérienne était suspectée après un signalement d'usagers. Les analyses de l'eau effectuées samedi et dimanche n'ont rien révélé d'anormal, a indiqué la municipalité sur son site internet. En Valais, l'incendie qui s'est produit hier après-midi à l'usine d'incinération des déchets située à Uvrier n'était toujours pas totalement éteint ce matin. Selon une information du Nouvelliste, le feu aurait pris à la suite du broyage d'une batterie au lithium. Aucune victime n'est à déplorer. Le sinistre se trouve encore sous surveillance. 110 pompiers, 2 hélicoptères, la police cantonale et la police régionale des villes du centre ont été mobilisés depuis hier après-midi, a précisé aujourd'hui la police cantonale valaisanne à Keystone ATS. La sécheresse n'est pas la seule à impacter les arbres. Les dérèglements climatiques augmentent aussi leur mortalité prématurée en Europe. Un printemps doux et humide peut aussi les rendre moins résistants, selon une nouvelle étude franco-suisse. Les chercheurs supposent que les arbres croissent plus vigoureusement durant les printemps favorables, ce qui augmente leurs besoins en eau et les rend plus vulnérables dès que le temps devient sec. Des intempéries ont fait plus de 15 morts en Chine et des centaines de blessés. Des médias d'État l'ont rapporté ce matin. Le centre du pays fait face à des orages et des vents violents, alors que le sud subit de fortes pluies et inondations provoquées par le typhon Maïsak. Ce type de catastrophe naturelle est fréquent à travers la Chine, en particulier l'été. En Iran, une marée humaine est descendue ce matin dans les rues de la ville sainte de Qom, au sud de Téhéran. Il s'agit du 4e jour d'obsèques du défunt guide de suprême Ali Khamenei, tué le 28 février, au premier jour de frappe israélo-américaine sur l'Iran. Ce recueillement a mobilisé comme jamais la veille à Téhéran. Les États-Unis se font éliminer de leur propre mondial. La Belgique a écrasé ce matin l'équipe américaine 4 à 1. Le sentiment d'injustice lié à l'annulation du carton rouge de l'attaquant américain Folarin Balogun a donné un surcroît de motivation aux Diables Rouges. Les Belges rejoignent ainsi les quarts de finale de la Coupe du Monde de football. Ils affronteront l'Espagne qui a marqué hier soir un but à la 91e face aux Portugais. Et ce soir, ce sera à la Suisse de convaincre. La native va affronter la Colombie en 8e de finale du mondial, peut-être sans 3 joueurs importants. Johan Mozambi, Ruben Vargas et Djibril Sow ont dû écourter leur entraînement hier. La Suisse qui espère enfin franchir ce plafond de verre et atteindre les quarts de finale d'un mondial. Avant le match de la native, ce sera Argentine-Égypte à 18h. Merci de nous avoir suivis pour cette nouvelle édition. Le prochain point d'actualité sera à 10h.
4: Merci Estelle, on prend tout de suite des nouvelles du ciel. Un temps largement ensoleillé aujourd'hui d'après Météo News, avec le passage de quelques voiles d'altitude un peu plus nombreux cet après-midi. Quant à la soirée, elle sera calme, dégagée et très douce. Il va faire jusqu'à 31 degrés dans nos vallons, 32 à 34 sur le Seeland. On mesure en ce moment 14,9 degrés à la station de Reconvilliers. Demain mercredi, une nouvelle très belle journée nous attend sous un ciel souvent sans nuages.

0: C'est avec un énorme plaisir que j'ai partagé cette matinale avec vous. Merci d'avoir été des nôtres. Je vous laisse notamment avec Bob Marley, Dacha et Pascal Obispo pour la suite de la musique. Il y aura également un 360 chez Landy. On va faire un vaste tour de chez Landy d'ici 9h40. Et puis, c'est le retour des animatrices animateurs à partir de 10h. Auparavant, à 9h45, ne manquez pas 3 minutes pour rire avec Farid. Il va évoquer les critères des femmes. À très bientôt, au revoir.
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0: Oui, à demain, 6h en ce qui me concerne. Je vous laisse donc avec ce Buffalo Soldier. Voici Bob Marley.

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1: C'est vrai que c'est beaucoup plus simple pour nous les hommes d'être attirants que vous, mesdames. Bah oui, oui. Nous, c'est beaucoup plus facile. Parce que vous avez des goûts éclatés, mesdames. Non, mais c'est vrai. Vous nous tirez vers le bas. Vos critères sont nuls. Non, mais c'est... Tu sais, nous, il y a une certaine exigence sur la femme, bonne ou mauvaise. Hein. Une certaine exigence, et on veut qu'elle soit coquette, qu'elle soit élégante, tu sais, qu'elle sente bon. Moi, j'ai déjà entendu une femme dire, mais je sais pas, des fois, moi, je trouve que, tu sais, l'image d'un mec qui transpire, des fois, c'est attirant. De quoi tu parles? Qui transpire, hein, mais toi, prends le métro à 18h, tu vas tomber amoureuse à chaque station, hein. Eh, hey, rentre les yeux fermés. Il y a des beaux gosses ici. Ça sent le beau gosse. Ah ouais. Non mais tu sais, j'ai déjà... Ça c'est un exemple un petit peu isolé, d'accord? Ça c'est un exemple un petit peu isolé. Maintenant dis-moi que t'as jamais entendu une femme dire ce que je préfère chez un homme. En tout cas, bon voilà, ce que je regarde en premier chez un homme. Attends. Je pense, enfin, j'en suis sûr. Je regarde les mains. Ouais, les mains. Ouais, les mains. Donc, elle, des phalanges. Oh, des phalanges. Oh, des phalanges. Si je vois quand il plie, déplie, je sais pas, ça me fait un truc. Oh, déplie-moi ces phalanges. Ça peut pas être un critère dans un pays occidental moderne comme le nôtre. D'accord, mesdames? Je sais qu'il y en a dans la salle. Ça ne peut pas être un critère. Ça peut être un critère dans un pays en guerre. Genre, oh, moi, j'adore quand ils ont encore leurs deux mains. Mais ça peut pas. Non, mais tu comprends. C'est un petit peu exagéré. Mais tu comprends ce que j'essaie de dire. C'est pas un vrai critère. Comme j'ai entendu une femme déjà dire, oh, moi, ce que je regarde en premier, vraiment, c'est la nuque. Ouais, moi, c'est la nuque, là. Oh, la nuque, je sais. C'est quoi ces critères beaucoup trop précis de serial killer? C'est quoi les psychopathes que vous êtes? La nuque, genre, la nuque, les mains, c'est... Toi, tu veux fréquenter ou découper à la fin? C'est quoi le projet longue durée? En plus, je vais te dire, je sais, moi, ce que ça veut dire, votre placement dans vos critères. C'est une façon de dire que vous êtes un peu moins superficiel que les hommes. Mais c'est faux. C'est pas vrai. Je sais qu'il y en a dans la salle. C'est pas vrai que tu aimes les belles mains. C'est faux. D'accord? T'aimes les belles mains d'un beau gosse. C'est ça la vérité. Il n'y a aucun mec éclaté qui a des belles mains que tu vas laisser te toucher parce qu'il a des belles mains. Il n'y a aucun mec... Bande de menteuses. Menteuses.
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4: Bonjour, l'équipe de Suisse de football devrait faire sans son joyau Johan Manzambi. Elle dispute son 8e de finale de la Coupe du Monde ce soir à 22h contre la Colombie. Et selon le Blick, l'attaquant genevois s'est blessé sérieusement à un genou lors du dernier entraînement et ne pourra pas être aligné ce soir. Ruben Vargas et Djibril Sow, aussi touchés à l'entraînement, sont eux incertains pour le 8e de finale. La Nati espère toutefois atteindre les quarts de finale d'un mondial ce soir en affrontant un adversaire d'un calibre supérieur aux autres équipes affrontées jusqu'ici. Il y a 4 ans, elle avait échoué en 8e de finale. Une défaite dont les dirigeants de la SF ont tiré beaucoup d'enseignements. Pierluigi Tammi, directeur des équipes nationales.
5: Je me rappelle très bien ce match contre le Portugal au Qatar. C'était un match qu'on était dépassé du point de vue physique, énergétique, mental. Et beaucoup de choses ont changé. Comme j'ai dit, déjà l'Euro 2024, on a vu un Suisse qui avait les forces physiques et mentales pour aller jusqu'au bout. Je ressens ces forces-là aussi dans ce tournoi-là. Et comme je l'ai dit, tout le staff, et je ne parle pas seulement du staff technique, a cette énergie pour vouloir aller plus loin.
4: Des propos recueillis par nos confrères de la RTS. Suisse-Colombie, 8e de finale de la Coupe du Monde, c'est donc ce soir à 22h. Dans l'actualité régionale, l'eau de la piscine de Moutier n'était finalement pas contaminée. Les bassins prévotois ont été fermés préventivement samedi dernier en raison d'une suspicion de contamination bactérienne après un signalement d'usager. Les analyses de l'eau effectuées samedi et dimanche n'ont rien révélé d'anormal. La qualité de l'eau de la piscine peut être qualifiée d'irréprochable, a indiqué la municipalité sur son site internet. La première édition du festival de musique de La Chaux-de-Fonds démarre aujourd'hui. Le public pourra écouter des récitals, des concerts de musique de chambre et même des concerts destinés aux enfants jusqu'à dimanche dans la ville neuchâteloise. Les pianistes de renom Martha Argerich et Nelson Görner se produiront notamment à La Chaux-de-Fonds aujourd'hui. Dans l'actualité nationale, l'assurance accident doit aussi couvrir les victimes de viols sous emprise chimique. Un projet du Conseil fédéral vise à garantir que toutes les atteintes à la santé résultant d'une agression sexuelle soient systématiquement reconnues comme accident au sens juridique du terme. Le texte a recueilli un large soutien de la consultation. Seul l'UDC y est opposé. Puis enfin, dans l'actualité internationale, l'Ukraine a lancé plus de 430 drones vers Moscou la nuit dernière. Annonce faite aujourd'hui par le maire de la capitale russe, Sergueï Sobyanin. Un sommet de 2 jours de l'OTAN s'ouvre aujourd'hui à Ankara avec pour invité le président ukrainien Volodymyr Zelensky. Merci pour votre écoute. Bonne journée.
6: 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La voix de Maëlle, en formation pour devenir animatrice et vous accompagner prochainement sur RJB, va s'ajouter à la mienne aujourd'hui. Et ça démarre tout de suite avec la météo.
7: Le soleil sera bien présent aujourd'hui sur notre région. Les températures grimperont rapidement pour atteindre jusqu'à 33 degrés à Bienne, La Neuville et Moutier. Il fera un peu moins chaud sur les hauteurs avec 31 degrés à Tavannes, à Tramelan et Saint-Imier. Pensez à bien vous hydrater et à privilégier l'ombre durant les heures les plus chaudes. Excellente journée sur RJB.

0: Parfum d'été, ce sont les volets qu'il est déjà temps de fermer, la bouteille d'eau graduée que vous avez déjà bu à moitié et l'huile d'olive qui relève le goût de vos crudités, complice indissociable de votre été. Et puisqu'on parle de manger, à votre avis, quel délicieux aliment les Américains pourraient-ils ajouter au mélange jambon, moutarde, sauce hollandaise pour sublimer un plat à gratiner?
1: Peut-être du fromage.
0: Ah, ça serait trop facile. Réponse avec Mylène à 10h30 dans les recettes de l'étrange. Et puis on vous invite aussi à se faire une toile en plein air. L'Open Air Cinéma de Malraix, c'est jusqu'à vendredi. Et on vous offre des billets. Restez à l'écoute, ce sera avant 11h. Côté musique, Joseph Salvatte nous offre des diamants. Nous nous laissons volontiers mordre par le Dracula australien de Tame Impala et nous irons en lune de miel à Canary Bay avec Indochine avant 11h. Bienvenue sur RJB, Maëlle et Jennifer avec vous jusqu'à 12h30.
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qui était belge cette nuit. C'est un peu triste comme un président peut mettre une planète entière à dos de son équipe nationale et gâcher quelque part un peu la fête. Mais enfin, on pourra peut-être se concentrer sur le plaisir du jeu à partir de maintenant. Bravo aux Belges pour leur performance et du plaisir. On espère bien en avoir ce soir avec le match de la Suisse. Peut-être on pourrait aussi espérer 4 buts. Tous derrière la Nati, en tout cas, qui affronte la Colombie à 22h, on y croit. 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On ne part pas jusqu'au tir au but. Ben, vous serez peut-être tiré au sort pour remporter 50 francs à la buvette du débarcadère à la Neuville. Et évidemment, hop Suisse. De la musique encore et encore, c'est ce que vous préférez sur RJB. Francis Cabrel qui sera suivi de Freya Sky avec Silent Treatment.

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0: Tom Jones avec Sex Bomb, une chanson de vacances. Les vacances, c'est fait pour découvrir de nouveaux paysages, parfois peut-être même prendre des risques jusque dans son assiette. Que vous partiez à l'autre bout du monde ou juste chez nos voisins suisse-allemands, je suis sûre que vous avez un souvenir culinaire un peu bizarre. C'est quoi la chose la plus étrange que vous ayez mangée ? Moi, c'était en Californie pendant un voyage d'études. Sandwich, beurre de cacahuète, confiture de fruits rouges même, et pastrami. Ouais, je sais. Mais c'était pas si répugnant. Alors, j'avoue que ce que j'ai ramené en Europe, ça s'arrête au beurre de cacahuète et à la confiture de fruits rouges. Mais je pense que peut-être on peut leur laisser le bénéfice du doute aux Américains. Enfin, encore que avec cette recette de l'étrange qui arrive, que nous propose Mylène, je suis pas sûre quand même.
1: Dans quelques minutes, après avoir écouté cette magnifique recette à absolument réaliser chez vous, on revient en musique avec ce titre d'Ava Max, Who's Laughing Now.
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Les États-Unis, son Grand Canyon, sa Statue de la Liberté, sa Route 66, Broadway, New York, Los Angeles, la Floride et sa cuisine improbable. On vous propose une recette venue tout droit du pays de l'oncle Sam, une recette rétro des années 70. Avec des ingrédients simples que vous avez probablement chez vous. Du jambon, de la moutarde, de la sauce hollandaise, des petites briques, hein. On est aux États-Unis, on ne fait pas du fait maison. Du beurre et des bananes. Là, on a un doute. Est-ce un dessert, un plat, une blague? Et c'est un plat qui porte le joli nom de ham banana hollandaise. C'est rapide, économique et bizarre. Les goûts et les couleurs ne se jugent pas. Ici, on propose. Et sans vous faire languir plus longtemps, direction la cuisine. Commencez par préchauffer votre four à 200 degrés. Beurrez un plat allant au four. Tartinez généreusement vos tranches de jambon de moutarde et enroulez vos bananes avec. Déposez-les dans le plat et faites cuire au four pendant environ 10 minutes. Pendant ce temps, cherchez des ciseaux, ouvrez la petite brique de sauce hollandaise, sortez le plat du four, nappez généreusement les bananes avec la sauce et retour au four pour 4 à 6 minutes, que ce soit chaud et légèrement doré. Et régalez, enfin, mangez si vous le pouvez. Bon

Elle tâche un peu cette Alice chantée par Véronica Fusaro. Et on vit comme des troglodytes toute la journée, enfermés, volets fermés. Il est temps d'ouvrir grand le ciel et de profiter de la douceur des nuits pour que ce soit le ciel et le grand écran qui soit la star de votre soirée. L'Open Air Cinéma de Malraix se déroule en ce moment et vous invite à profiter justement de la douceur de ces soirées. C'est vraiment la température et la météo idéale pour profiter d'un bon film. Ouverture des portes à partir de 19h, restauration dès 19h30 et projection à partir de 21h45. Forcément, il faut attendre que le soleil se couche et se fasse plus discret. Au programme de ce bel Open Air Cinéma de Malraix, demain, les Parfait, Arnaque en famille, vous embarque dans une comédie pleine de combines, de rebondissements et de personnages aussi attachants qu'imprévisibles. Jeudi, pour le plaisir, on vous promet une soirée légère, tendre et pleine de bonne humeur. Et puis vendredi, le film est On l'appelait Robin des Bois. Ce film revisite la célèbre légende, bien sûr, avec de l'aventure, mais aussi de l'humour et un soupçon d'insolence. Et puis samedi, soirée familiale avec des mignons et des monstres. Si vous ne l'avez pas encore vu, c'est la séance idéale pour toute la famille. Et même si vous l'avez déjà vu, le revoir encore une fois en plein air avec des créatures évidemment aussi délirantes qu'attachantes. 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Comment s'improviser tout à coup une soirée comme ça qui fait la différence.

0: 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Mais certains d'entre vous préfèrent le soleil, la détente et ne pas devoir se réveiller le matin. 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
2: S'il y a bien une créature qui s'enflammerait instantanément sous ce soleil, c'est Dracula. À cette heure-ci, je dois dire qu'il sortirait même pas une canine dehors. Alors si on lui offrait quand même quelques minutes d'existence, Dracula, c'est le projet australien Tame Impala qui nous emmène dans son univers psychédélique, un univers entièrement façonné, ou presque, par Kevin Parker.

0: 11h. 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Julien Hirt.
1: Bonjour, l'équipe de Suisse de football va peut-être disputer son 8e de finale de Coupe du Monde ce soir face à la Colombie avec des rangs dégarnis. Johan Manzambi serait gravement touché à un genou selon Blick. Ruben Vargas et Djibril Sow n'ont pas terminé leur entraînement hier. Si ce triple forfait se confirme, la Suisse pourrait bien entamer le match avec 5 joueurs en moins. Lucas Jacquet et Michel Ebicher sont toujours incertains. Du côté de la Colombie, l'attaquant John Cordoba est forfait pour le reste du tournoi en raison d'une blessure. Rabais d'impôts maintenu pour les contribuables neuchâtelois. Le Conseil d'État l'annonce aujourd'hui dans un communiqué. La baisse de 1% du barème fiscal lancé en 2023, puis renforcée d'un point supplémentaire en 2025, est prolongée jusqu'en 2027. L'exécutif est dans l'attente du traitement d'un rapport sur le pouvoir d'achat. Sans cette prolongation, la charge fiscale des contribuables aurait augmenté. L'eau de la piscine de Moutier n'était pas contaminée. Les bassins ont été fermés samedi. Les responsables suspectaient une contamination bactérienne. Au final, les analyses n'ont rien révélé d'anormal. Une affaire de féminicide devant la justice vaudoise. Le tribunal criminel de Vevey se penche aujourd'hui sur le cas d'un homme de 46 ans. Il est prévenu de l'assassinat de sa compagne en mai 2023. Une affaire marquée par la jalousie et des divergences au sujet du nom de famille et du choix du lieu de domicile. S'il est reconnu coupable, l'homme risque la prison à vie. Les victimes de viols sous emprise chimique devraient être couvertes par l'assurance accident. C'est en tout cas le sens d'un projet du Conseil fédéral. Il vise à corriger une lacune du droit actuel afin que toutes les atteintes à la santé résultant d'une agression sexuelle soient traitées comme des accidents. Au terme de la consultation, seul l'UDC s'est opposé au projet. Attentat à la bombe à Damas, 2 explosions se sont produites ce matin près de l'hôtel où Emmanuel Macron a passé la nuit, dans le centre de Damas. Le président français est sain et sauf et sa visite en Syrie se poursuit. La Croix-Rouge à pied d'œuvre au Soudan du Sud, le CICR l'annonce aujourd'hui, il a évacué plus de 260 blessés du pays depuis janvier. Cela correspond à une augmentation de plus de 50% sur une année. Le niveau de violence a augmenté dans le pays depuis la fin de l'année dernière. Des milliers de familles ont été contraintes de fuir leur domicile. Le Sri Lanka a ouvert hier une enquête judiciaire sur les émeutes de dimanche soir dans une prison du pays. Le bilan s'est aggravé à 27 morts. Excellente fin de matinée.
2: Mardi, 11h03, 27 degrés à vue de nez et toujours cette même question suspendue au ciel. Où se cache la pluie? Pas dans notre studio en tout cas. C'est Maëlle qui vous sert la météo.
3: Une belle journée nous attend avec un ciel largement ensoleillé. Les maximales sont de 31 degrés à Tramelan, à Saint-Imier et Tavannes et jusqu'à 33 degrés à Bienne, La Neuville et Moutier. A noter tout de même quelques nuages qui pourraient faire leur apparition sur les hauteurs sans gâcher cette belle journée. Très bonne journée à toutes et à tous et merci de votre fidélité à RJB.

0: d'été, c'est le melon bien frais à midi, les pieds nus sur les dalles brûlantes et le ventilateur qu'on déplace de pièce en pièce. Ingrédients principaux de votre été, comme ce mondial de foot qui se déroule outre-Atlantique. Cette nuit, la troisième affiche des quarts de finale s'est dessinée. L'Espagne qui a battu le Portugal 1-0 affrontera la Belgique qui a écrasé 4-0 les États-Unis vendredi à 21h. Ce soir se jouent les deux derniers huitièmes de finale avec le match qui nous intéresse le plus, Suisse-Colombie. 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Si ce n'est pas déjà fait, vous avez jusqu'au coup d'envoi pour le faire et participer au tirage au sort. Et que le meilleur gagne, mais surtout, hop Suisse. Et puis l'autre match de taille qui nous attend, c'est le presse-citron. 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Et si vous voulez que ça soit vous, eh bien, il faudra être au rendez-vous à 11h45. Côté musique, on vous propose la meilleure des salades mêlées à l'image de DNA, l'hymne officiel de cette Coupe du Monde, justement, qui réunit le ténor Andrea Bocelli, le DJ David Guetta, la rappeuse Megan Thee Stallion et la chanteuse EJ, alias Rumi, dans K-pop Demon Hunters. Et on démarre tout de suite avec Elena, Lionel Richie et Madonna. Bienvenue, Maëlle et Jennifer se partagent le micro jusqu'à midi et demi.
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0: soyez attentifs, on fait la chasse au hit. Et juste après, on repart en musique avec la chanson officielle de la Coupe du Monde, DNA, interprétée entre autres par Andrea Bocelli.
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0: Il est 11h16.
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Fermez les yeux, vos bruits environnants s'effacent. À la place, une ruelle italienne où les lettres transportent des secrets de famille. Puis, un silence, une pensée qui revient sans prévenir et ces mots qu'on n'a jamais osé dire. Cet été, Sandra vous invite à changer de décor sans quitter votre chaise de bureau, votre canapé ou votre chaise longue avec l'été en poche. Chaque semaine, c'est donc deux idées de lecture qu'on vous propose pour vous accompagner cet été. Et cette semaine, elle nous fait découvrir La porteuse de lettres de Francesca Giannone, une grande saga familiale qui se passe dans les Pouilles de l'après-guerre, où l'arrivée d'une jeune femme libre va bousculer tout un village. Et puis l'autre lecture qu'elle vous propose cette semaine, c'est Et je pense à toi tout bas de Fanny Simon, un roman sensible sur les liens qui résistent au temps, les non-dits et les émotions qui continuent de nous accompagner longtemps après une rencontre. Donc voilà de nouveaux voyages à ouvrir, simplement en tournant la première page et à découvrir sur rjb.ch. C'est une autre sorte de voyage que Michael Jackson nous propose. Dirty Diana.

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0: Par ce doux murmure et ce solo de saxophone, George Michael ne chante pas du tout une chanson d'amour romantique, mais se confond en culpabilité après trahison et rupture.
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0: Yannick a joué pour la première fois de sa vie hier au Presse Citron. Et si vous en faisiez de même aujourd'hui, elle a marqué 3 points, ce qui est tout à fait honorable pour une première participation. On ne se met pas la pression. En plus, ok, d'accord, il y a 100 francs à gagner chez Jubin Frère. Mais il y a surtout un petit peu de plaisir à partager ensemble sur RJB. 032 482 60 20. 3 points, c'est le score à égaler pour prétendre remporter la mise. C'est faisable, c'est à votre portée. Et surtout, allez, faites-nous le plaisir de venir partager ce moment avec nous. On vous attend.

0: On ne se lasse pas des rêves de Palmas sur RJB.
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0: On joue avec Sandrine aujourd'hui et c'est Maëlle qui l'accueille.
2: Bonjour Sandrine.
3: Bonjour.
2: Vous allez bien?
3: Ça va, merci.
2: Alors, vous l'avez entendu, il faut faire au moins 3 points pour égaliser le score que Janice a fait hier et remporter les 100 francs de bons chez Jubin Frères. Pour ce faire, vous devez choisir le questionnaire qui vous conviendra le mieux entre ces 3 propositions que j'ai pour vous. Un questionnaire sur la Tour Eiffel, un questionnaire autour de la lettre D et un questionnaire relatif au prénom Benjamin. Qu'est-ce qui vous inspire ?
3: La lettre D.
2: La lettre D ? Alors c'est parti. Volontiers. Avec la lettre D. Vous avez une minute pour répondre à 10 questions. C'est la première réponse qui compte. Si vous ne savez pas, vous vous dites « je passe » pour gagner du temps et peut-être revenir pour pouvoir revenir sur ces questions si le chrono nous le permet.
3: Super.
2: Vous êtes prête ?
3: Oui.
2: Alors c'est parti.
0: Dans les chiffres romains, combien vaut la lettre D ?
3: 1000.
0: De quel jeu de rôle sur table D&D est-il le diminutif ?
3: Je ne sais pas.
0: Quel plat est généralement désigné par le terme turc d'honneur ?
3: Kebab.
0: Au basketball, quel terme anglais désigne le fait de mettre le ballon dans le panier en s'y accrochant ?
3: Un donk.
0: Quelle autre lettre accompagne le D sur l'unité de mesure du son, le décibel ?
3: C.
0: Dans les Aristochats, comment s'appelle la maman de Marie, Berlioz et Toulouse ?
3: Je passe.
0: Quels objets sont collectionnés par un digitabufil ?
3: Les téléphones, je ne sais pas, je passe.
0: De quel pays vient une voiture avec la lettre D sur sa plaque d'immatriculation ?
3: Allemagne.
0: Quel courant artistique du XXe siècle est né en réaction à la Première Guerre mondiale ? Commence par D.
3: Je passe.
0: À l'international, à quelle note de la gamme francophone correspond la lettre D ? Est-ce que vous êtes musicienne ?
3: Non, pas du tout.
0: Alors, qu'est-ce que vous en pensez, Sandrine, de votre performance ?
3: Pas terrible.
0: On va voir ça.
3: Mais c'est pas grave.
0: On va voir ça. Le chiffre romain D, vous êtes allé taper un petit peu trop. C'est 500, la lettre D.
3: 500, ouais. Ça veut...
0: C'est difficile de les replacer juste un tout
3: oui,
0: seul comme
3: M,
0: ça.
3: Oui, le M, c'est 1000, mais bien sûr, maintenant, c'est
0: exactement. Clair, voilà. C'est toujours plus facile après. Le jeu de rôle D, un D et D, c'est Donjons et Dragons.
3: Ah, bah oui.
0: Le kebab, c'est bien votre premier point, donneur kebab. Mm-hmm. Le dunk ou dunk, c'est quand on s'accroche au panier au basket, c'est votre mm-hmm. deuxième point. Pour les décibels, vous m'avez dit C. C'est pas DC, c'est DB. Vous savez, quand on dit c'est à 90
3: dB,
0: voilà.
3: Oui.
0: Donc voilà, vous étiez à une lettre. Ça compte, une lettre.
3: Bah ouais.
0: La maman des Aristochats, ça vous revient
3: ouais,
0: pas ?
3: Duchesse.
0: Eh ben oui, duchesse. Voilà, un titre de noblesse pardi, duchesse, exactement.
3: Ouais.
0: Les digitabufils, ça collectionne les dés à coudre.
3: Voilà. Ah, pardon, ça, alors ça ne savais vraiment pas.
0: Fallait aller la chercher. C'est ce genre de terme là. Ça fait toujours joli dans une conversation, mais personnellement, c'est je ça. Les oublie aussitôt pas que je les ai appris.
3: Hein.
0: C'est bien l'Allemagne qui est représentée par la lettre D sur une plaque d'immatriculation. Et le mouvement artistique qui est né après la Première Guerre mondiale, c'était le dadaïsme.
3: Oui.
0: Voilà.
3: Mais...
0: Il n'y en a pas 30 000 avec la lettre D, mais effectivement, c'est aussi toujours plus facile après. Et puis alors, pour information musicale, la note qui correspond au D à l'international dans notre système francophone, c'est le Ré. Voilà.
3: Ok, le Ré. Bah, c'est bien, j'ai appris quelque chose.
0: Exactement, et il vous reste toute la gamme encore après.
3: Ouais.
0: Donc si je compte bien, ça fait 3 points et on est à une égalité avec Yannick. Donc ben, voilà, vous êtes deux à maintenir ce premier score à battre. Tant
3: c'est
0: mieux,
3: bien,
0: j'ai envie de dire.
3: Pour le reste de la semaine.
0: Exactement, et puis ça maintient le suspense, c'est parfait. Merci beaucoup d'avoir participé avec nous, Sandrine.
3: Merci à vous.
0: On vous souhaite un bon appétit, à bientôt.
3: Merci pareil, au revoir.
0: Au revoir.
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Nothing at all, rien du tout. Le soleil tape doucement, les volets sont entrouverts. Il y a ce petit courant d'air qui fait bouger le rideau du salon. Votre natelle est posée un peu trop loin pour avoir envie de vous lever. Et pour une fois, vous acceptez de ne rien faire d'autre que d'écouter RJB. C'est ça le vrai luxe. Un moment où personne n'attend rien de vous. Pas de rendez-vous, pas de course contre la montre, juste le plaisir de traîner, de profiter, de laisser les heures passer sans les regarder. C'est exactement l'esprit de Bruno Mars dans Lazy Song que l'on vient d'écouter. Une ode à la paresse assumée. Les vacances, ce sont aussi des moments qu'on voudrait partager avec quelqu'un. Un simple geste, une main tendue pour nous rappeler qu'on n'est jamais vraiment seul. C'est Lady Gaga qui nous parle de soutien, de présence et de cette force incroyable qu'on peut trouver quand quelqu'un avance à nos côtés dans la chanson qui arrive, Hold My Hand. Deux chansons, deux ambiances. L'une nous invite à ralentir, l'autre à avancer. Mais au fond, elles parlent toutes les deux de la même chose. Profiter pleinement du moment présent. Carpe diem sur RJB.

0: C'était Lenny Kravitz avec son titre Again sur RJB et dans un instant, le journal.
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0: Il est midi 15. Le journal d'Estelle Herman.
2: Bonjour, les terres de Bienne seront exploitées selon les principes de l'agroécologie. Le conseil municipal met en œuvre les revendications d'une motion interpartie et d'une pétition. Cela fait depuis 1978 qu'il est érigé. Le pont entre Bivillard et Sorvilliers doit désormais être assaini. L'annonce a été faite hier par l'Office des ponts et chaussées du canton de Berne. Un moment charnière attend la Nati ce soir. L'équipe de Suisse de football affronte la Colombie. Dans ses rangs, des joueurs d'importance manqueront à l'appel, vous l'entendrez. Côté météo, les températures s'annoncent très chaudes en journée, en plaine comme sur les hauteurs. Elles seront accompagnées par un temps bien ensoleillé. La ville de Bienne renonce aux pesticides chimiques de synthèse pour ses terres agricoles. Le conseil municipal l'a annoncé il y a peu. Il veut mettre en œuvre les revendications d'une motion interpartie. Mais le projet va même au-delà. À l'avenir, les terres seront exploitées selon le principe de l'agroécologie. En réponse à la pétition, Bienne devient comestible pour les quartiers entre nos mains avec toi du réseau Nourrir la ville. Bienne, Bruck, Lambouin et Villars ou encore au Pré d'Orvin, les contrats d'exploitation conclus avec des agriculteurs seront modifiés pour répondre progressivement aux directives de BioSuisse. Eva Vis, responsable du service de l'environnement de la ville de Bienne.
3: Il y en a qui n'ont pas du tout un problème parce qu'ils travaillent déjà de manière biologique aujourd'hui. Pour des autres, ça pose des difficultés. Et puis là, on s'est dit, on va les rencontrer, on va aller sur place, on va discuter avec eux, on va voir les contrats et puis regarder comment on va faire ça à place.
4: Est-ce qu'il y aurait moyen de les encourager à aller dans le bio ou est-ce que ça serait une histoire de fin de contrat finalement?
3: Non, je pense que ce n'est pas une question de fin de contrat. Alors, il y a peut-être un ou deux qui va bientôt à la retraite. Et puis là, c'est clair, on ne va plus changer pour 2-3 années le contrat. Et puis après, on va chercher quelqu'un qui exploite les surfaces d'une manière biologique. Mais il y a des autres, ou bien ils sont déjà bio, ou bien ils n'utilisent pas les pesticides synthétiques parce qu'ils exploitent que, disons, des pâturages et des prairies. Et puis là, ce n'est pas si difficile à renoncer à ces produits-là.
2: Eva Viss était au micro de Manon Becker. Les pesticides chimiques de synthèse sont utilisés pour protéger les plantes contre les ravageurs ou les maladies. Autorisés en Suisse, ils peuvent avoir des effets néfastes sur l'environnement et sur la santé humaine. À noter que les surfaces qui se libéreront seront mises au concours. La ville de Bienne pourra aménager, comme prévu, une zone de rencontre dans le quartier des Tilleuls. La préfecture de la cité célandaise a entièrement rejeté les recours déposés contre les mesures de circulation. Les travaux de marquage et la pose de nouveaux panneaux de signalisation auront lieu entre la fin juillet et la mi-août. Ils dureront environ une semaine. Le Festival international d'échecs fait son retour à Bienne pour une 59e édition. Dès ce samedi et jusqu'au 24 juillet, le Palais des Congrès accueillera aussi bien des amateurs que des grands noms de la discipline. Doté d'un budget de 350 000 francs, la manifestation bénéficie notamment du soutien de la ville de Bienne et du canton de Berne. Organisé sans interruption depuis 1968, le festival s'est imposé comme un rendez-vous incontournable. Son directeur, Paul Kohler, nous explique les clés de cette longévité.
5: La motivation des présidents, donc le fondateur Souris qui est décédé maintenant, mais qui a laissé une trace, une marque de comment ce qu'on peut faire vivre dans les contraintes de l'année. Des fois, il y a des années très compliquées et il a toujours trouvé des solutions. Donc on a gardé ça en mémoire. Après, M. Peter Bonnenboost a repris ça en 98 et c'était au niveau financier. On avait perdu le Crédit Suisse qui nous soutenait, c'était fini. Du coup, il a dû lui aussi trouver des solutions et crocher. Et du coup, oui, cette longévité s'explique surtout par l'intense volonté et travail des dirigeants.
6: Le Génération Challenge fait la part belle aux joueuses d'échecs. Vous manquez encore de participantes.
5: Il faut réfléchir comment on voit les choses. Pendant longtemps, les femmes jouaient avec les hommes, comme ça se passe ici encore toujours à Bienne. Mais tout à coup, a été favorisé des tournois exclusivement féminins. Et certaines joueuses se concentrent plutôt là-dessus, plutôt que d'aller dans des tournois ouverts. Donc oui, on aimerait bien avoir plus de présence féminine. Mais voilà, il y a différentes difficultés. Il y a aussi la difficulté du coup d'obtenir un prix. On est assez sélectif sur les prix. Justement, s'il y a un tournoi exclusivement féminin, les femmes savent qu'elles vont gagner les prix, quoi.
2: Paul Coller, directeur du Festival international d'échecs de Bienne, au micro de Diana Dacosta. La manifestation réunit déjà plus de 800 participants. Le pont entre Bévillard et Sorvilliers doit être assaini. L'annonce a été faite hier par l'Office des ponts et chaussées du canton de Berne. Les travaux seront réalisés par étapes entre juillet de cette année et novembre 2028. L'ouvrage date de 1978, en près de 50 ans. Il montre certains signes de fatigue. Les explications de Cédric Berbera, chef du service pour le Jura bernois au sein de l'Office des ponts et chaussées.
7: On a constaté avec nos différentes inspections qui présentaient plusieurs dégâts, notamment au niveau du béton, au niveau de l'évacuation des eaux, au niveau de l'étanchéité, au niveau des glissières de sécurité. Et puis par rapport à ça, il était décidé d'entreprendre un assainissement. Et puis cet assainissement, il doit être complété par des mesures de renforcement pour la résistance aux tremblements de terre.
8: Comment vont se dérouler les travaux sur le pont?
7: On a commencé les travaux ce lundi avec les installations de chantier. Et ensuite de ça, on aura plusieurs étapes. Ces étapes, elles vont se dérouler avec une régulation du trafic par des feux de signalisation qui permettront de garder la circulation sur le pont et ne pas dévier par d'autres routes. Et puis, on va attaquer le renforcement des piles. Ensuite, on va s'attaquer au tablier, donc ce qu'on appelle l'élément où on roule dessus, les bordures, et on finira par la glissière de sécurité. Et tout ça, ça va se dérouler pendant 3 ans, durant les périodes d'avril à octobre. Alors peut-être que l'année prochaine, on pourra commencer un peu plus vite que le mois d'avril en fonction des conditions climatiques, mais on a une planification sur 3 ans.
2: Cédric Berbera, chef du service pour le Jura bernois au sein de l'Office des ponts et chaussées du canton de Berne, au micro de Nolan Chora. A noter que durant ces travaux d'assainissement du pont entre Sorvilliers et Bévillard, certaines interventions nécessiteront des fermetures ponctuelles de l'ouvrage. Une déviation sera mise en place pendant ces périodes. Les victimes de viols sous emprise chimique devraient être couvertes par l'assurance accident. C'est en tout cas le sens d'un projet du Conseil fédéral. Il vise à corriger une lacune du droit actuel pour que toutes les atteintes à la santé résultant d'une agression sexuelle soient traitées comme des accidents. Au terme de la consultation, seul l'UDC s'est opposé au projet. Le ton se durcit dans le cadre de la restructuration de Saint-Paul Média, éditeur de La Liberté à Fribourg. La direction confirme la suppression de 13,5 postes. De son côté, le personnel réitère son opposition au licenciement et veut une nouvelle discussion. Deux bombes ont explosé ce matin à Damas, à proximité de l'hôtel où Emmanuel Macron a passé la nuit. 18 personnes ont été blessées, annoncé le ministère syrien de l'Intérieur. Le président français est sain et sauf et sa visite se poursuit, a assuré l'Élysée. Il s'entretient actuellement avec le dirigeant syrien Ahmad al-Sharré. Cette visite représente la première d'un dirigeant occidental depuis la chute de Bachar al-Assad et l'arrivée au pouvoir fin 2024 d'une coalition islamiste. La police du Honduras a expulsé hier des dizaines d'habitants d'une communauté indigène du nord du pays latino-américain. Les forces de l'ordre disent appliquer une loi contestée qui protège les terres agro-industrielles et touristiques contre les invasions. Les autorités estiment que les indigènes occupaient illégalement les terrains d'un complexe hôtelier.
0: Il est midi 24 sur RJB.
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2: L'avant-match est animé pour l'équipe de Suisse de football, à quelques heures d'en découdre avec la Colombie en huitième de finale de la Coupe du Monde. Plusieurs joueurs ont été touchés à l'entraînement. Le Genevois Joanne Manzambi, révélation de ce mondial avec 3 buts et 2 passes décisives, ne pourra pas être aligné à 22h à Vancouver. Il serait touché à un genou, selon le Blick. Ruben Vargas et Djibril Sow ont eux écourté leur entraînement. Des mauvaises nouvelles dont se serait bien passé le sélectionneur helvétique Murat Yakin.
9: On essaie toujours de rester focalisé sur le match. Nous avons toujours des solutions pour faire face aux blessures. Mais il est clair que ce serait un coup dur si les 3 joueurs touchés à l'entraînement ne pouvaient pas tenir leur place. Ça tombe au pire moment. Mais c'est le sport, c'est le football, ce sont des choses qui peuvent arriver. J'aimerais pouvoir aligner les meilleurs. C'est pour ça que je suis un peu tendu aujourd'hui. Cela n'a rien à voir avec l'adversaire ni avec la manière dont on joue depuis le début de la Coupe du Monde. On ne changera rien d'ailleurs dans notre manière d'aborder le match. On connaît l'enjeu. Nous cherchons les bonnes solutions pour obtenir le meilleur résultat sur le terrain.
2: Cette inquiétude de notre consultant Yves Desbonnaire la partage.
10: C'est un problème hein, pour la Suisse, bien sûr, puisque la Suisse avait trouvé une forme d'équilibre dans le dernier match avec ses 4 joueurs offensifs, avec en même temps un potentiel offensif et une très bonne organisation défensive. Donc, ça veut dire une remise en question, une remise en position de certains joueurs. C'est vraiment une très, très mauvaise nouvelle.
11: Quelle solution vous voyez, vous, pour Murat Yakin, pour pallier ses absences?
10: Oui, alors, s'il veut garder son système contre l'Algérie, c'est-à-dire avec 4 vrais joueurs offensifs, eh bien, il doit trouver des solutions pour remplacer Manzambi et Vargas. Donc, la solution, c'est on a Okafor, on a Amdouni, c'est des solutions. Autrement, il va peut-être conduire une solution qu'il avait utilisée à 3 joueurs offensifs avec un

0: Oui, avec de la sécheresse aussi, mais on s'y attendait avec cette Coupe du Monde qui se déroule dans trois pays si grands. Cela aurait pu toucher n'importe quelle équipe, mais c'est tombé sur nous. Il faut l'accepter, essayer de trouver les bonnes solutions au jour le jour pour faire la meilleure performance possible.
1: Un dossier réalisé par Michel Léoni et Jean-Paul Picci et des propos recueillis par nos confrères de la RTS. À noter que les Colombiens déplorent de leur côté l'absence de l'attaquant John Córdova, blessé et forfait pour le reste de la Coupe du Monde. Il avait été titularisé lors des deux dernières rencontres. Suisse-Colombie, huitième de finale de la Coupe du Monde, c'est à 22h. On en reparle dans notre émission spéciale Coupe du Monde dès 17h. Notre invité sera le capitaine du FC Bienne, Anthony De Freitas, en direct de la fanzone à Bienne. Et pour terminer, Jérôme Kim retrouvera la terre battue de Gstaad. L'Argovien a obtenu une invitation pour le tournoi de tennis bernois qui commence le 13 juillet. Annonce faite aujourd'hui. L'an dernier, il avait atteint les quarts de finale. C'est la fin de cette édition. Bon appétit à vous.
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3: Un prénom de trois lettres, une guitare culte qui file et un refrain gravé dans les mémoires.
4: Léa, elle est pas terroriste, elle est pas antiterroriste, elle est pas jolie, elle est pas moche non plus.
3: Louise Attac nous ramène à Léa dans un instant.
5: Le temps restera sec et très ensoleillé aujourd'hui sur l'ensemble de la région. Cet après-midi, les températures atteindront 33 degrés à la Neuville, à Moutiers et à Bienne, tandis que Saint-Imier, Tavannes et Tramelan afficheront une maximale de 31 degrés. Une journée idéale pour profiter des piscines et de toutes sortes de coins d'eau. 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
3: Il est 12h29.
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3: On accueille Lorenz, un petit garçon qui est né le 2 juillet à 23h40 à la maternité de l'hôpital de Saint-Imier. Il pèse 3,835 kg pour une taille de 51 cm. Félicitations aux heureux parents Alissa et Marcel qui habitent à Bévillard. Et ce message nous parvient des cousins et cousines Ismaël, Céline, Evan et Célia. Souhaite la bienvenue à ce petit garçon, Lorenz.
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3: Et si vous ne chantez pas au moins un refrain, c'est que votre radio est éteinte. Cyndi Lauper, Zucchero ou encore Shaggy, si vous deviez imaginer la playlist qui vous fait chanter et vous trémousser, ces trois chansons seraient forcément dedans. Girl Just Want to Have Fun, Sense Una Donna et Wasn't Me. Ces trois refrains, trois époques et un seul et même pouvoir s'inviter dans votre tête, squatter votre mémoire et refuser de s'en aller. Maëlle et moi, par contre, on s'en va. Mais ce n'est que pour mieux revenir demain à 10h, vous distiller de nouveaux parfums d'été.
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14: Quatorze heures.

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1: 15h.

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1: Bonjour, Marine Le Pen a désormais le droit d'être candidate à l'élection présidentielle de 2027. La chef de file de l'extrême droite française a vu aujourd'hui en appel sa peine d'inéligibilité réduite de 5 ans à 15 mois ferme. Le tribunal l'a toutefois aussi condamnée à 3 ans de prison pour détournement de fonds européens, dont 2 avec de sursis et 1 sous bracelet électronique. Un cas de figure qu'elle estimait récemment incompatible avec une candidature. Elle fera part de sa décision ce soir dans un entretien télévisé. Les obsèques du guide suprême Ali Khamenei se sont conclues aujourd'hui en Iran, de la ville sainte de Rome. La foule est venue nombreuse, scandant en chœur « Amor à l'Amérique ». Les célébrations vont se prolonger en Irak, pays où réside également une importante communauté chiite. La nouvelle canicule annoncée pousse les autorités de la région à prendre des mesures. Le canton du Jura indique aujourd'hui avoir écrit aux entreprises de chantier pour leur rappeler que des mesures de protection doivent être mises en place pour les travailleurs. Des contrôles seront réalisés. Le canton de Neuchâtel a lui lancé un appel à la vigilance collective envers les personnes âgées qui vivent seules à domicile. C'est l'un des événements traditionnels de l'été à Bienne. La 59e édition du Festival international d'échecs se déroulera dès samedi et jusqu'au 24 juillet au Palais des Congrès. Amateurs et grands noms de la discipline sont attendus sur place. Dotée d'un budget de 350 000 francs, la manifestation organisée depuis 1968 bénéficie notamment du soutien de la ville et du canton de Berne. Les joueuses restent peu nombreuses. Le directeur du festival nous explique pourquoi, Paul Collère.
2: Il faut réfléchir comment on voit les choses. Pendant longtemps, les femmes jouaient avec les hommes, comme ça se passe ici encore toujours à Bienne. Mais tout à coup, a été favorisé des tournois exclusivement féminins. Et certaines joueuses se concentrent plutôt là-dessus, plutôt que d'aller dans des tournois ouverts. Donc oui, on aimerait bien avoir plus de présence féminine. Mais voilà, il y a différentes difficultés. Il y a aussi la difficulté du coup d'obtenir un prix. On est assez sélectif sur les prix. Justement, s'il y a un tournoi exclusivement féminin, les femmes savent qu'elles vont gagner les prix, quoi.
1: La ville de Bienne pourra aménager, comme prévu, une zone de rencontre à 20 km/h dans le quartier des Tilleuls. La préfecture de Bienne a entièrement rejeté les recours déposés contre les mesures de circulation. Les travaux de marquage et la pose de nouveaux panneaux de signalisation seront effectués entre la fin du mois et la mi-août. L'eau de la piscine de Moutier n'était pas contaminée, la municipalité l'a indiqué sur son site. L'infrastructure avait été fermée samedi par précaution après un signalement évoquant la présence possible d'une bactérie. Les analyses de l'eau effectuées n'ont rien révélé d'anormal selon les autorités. Le prochain rendez-vous avec l'info, 7 à 17h, bel après-midi.
3: Et ce sera avec Sonia Bernauer-Mia. Et à 16h03, la météo avec une chaleur qui s'installe massivement, tant en plaine que sur les hauteurs. Avant une soirée qui s'annonce calme, limpide et particulièrement douce. Cet après-midi, le mercure s'affole avec des maximales brûlantes, oscillant entre 32 et 34 en plaine, 28 vers 1000 mètres d'altitude. Le vent d'ouest soufflera de manière modérée en plaine, dans les vallons, ainsi que sur les crêtes. Et puis alors, demain, Météo News nous annonce que nous garderons exactement le même scénario, hein, aujourd'hui. Du grand soleil partout, toujours accompagné de ces quelques voiles d'altitude, plus présents l'après-midi et les températures maximales très chaudes, très douces en soirée, mais chaudes, suivies donc d'une soirée plutôt paisible. Et puis enfin jeudi, les conditions seront absolument magnifiques avec un ciel totalement pur, un ciel sans nuages, la canicule qui planera toujours sur la région avec des pointes de 27 à 29 degrés attendues à 1000 mètres d'altitude. Alors prenez soin de vous et surtout, hydratez-vous. Bonjour, bonjour à toutes, bonjour à tous et bienvenue sur RJB. Quel bonheur de vous retrouver pour cet après-midi, ce mardi après-midi 7 juillet. Claude de retour, les pieds dans le sable, bien décidé à vous accompagner dans la détente, dans la bonne humeur jusqu'à 17h. installez-vous confortablement. On est ensemble pour le meilleur de votre fin de journée. Et attention, dès 17h pile, l'ambiance va radicalement changer sur RJB. Nous allons mettre le cap sur Vancouver. Nous serons alors à quelques heures seulement du coup d'envoi du match des huitièmes de finale de la Coupe du Monde qui va opposer la Suisse à la Colombie. Et pour vibrer ensemble, eh bien, ne manquez pas notre émission spéciale dès 17h en direct de la Fan Zone à Bienne. Et puis notez également ce rendez-vous dans votre agenda, 17h30. Nous aurons le plaisir de recevoir Michael Verfailly, le président de l'Open Air de Malraix, qui viendra tout nous dire sur l'édition 2026 qui débute, trois petits points, demain soir. Autant vous dire que le programme est croustillant, il est chargé. Un menu XXL pour votre fin de journée. Mais comme tout commence, on le sait, toujours par des chansons, je vous propose Fredericks, Goldman et Jones. C'est sur RJB et c'est que du bonheur.
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0: la demoiselle chantait dans les églises il y a bien longtemps. Lorraine Daigle à l'instant avec le titre You Say sur RJB. Et alors les amis, dans quelques instants, nous aurons la musique d'Irène Cara. Ça vous rappelle quelque chose? Évidemment, Fame, Irène Cara, What a Feeling. Et puis, nouveauté également avec Jérémy Frérot et le titre Frérot.
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0: Et vous vous exprimez également sur rjb.ch pour nous dire ce que vous avez prévu pendant ces vacances estivales. C'est le sondage que vous retrouvez en ligne. Certains d'entre vous choisissent la proximité. C'est d'ailleurs la majeure partie des votants. Hein. Vous restez en Suisse, vous prévoyez quelques excursions dans notre région. D'autres misent sur la carte de la simplicité. Votre programme se résume en trois mots. Soleil, détente et surtout pas de réveil le matin. Certains font un choix contre-courant. Vous ne prenez pas de vacances cet été et vous préférez travailler durant cette période un petit peu plus calme au bureau ou encore au travail. Et évidemment, il y a celles et ceux qui mettent enfin les voiles. Vous les attendez, hein, ces vacances. Vous partez découvrir d'autres horizons, loin, très loin du quotidien. Et bien à vous de répondre à ce sondage. Ça se passe sur rjb.ch.
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0: Bonne fin d'après-midi, Claude avec vous, 16h18. Je vous rappelle l'émission spéciale entre 17 et 18h. Nous parlerons de Suisse-Colombie, évidemment du mondial, puisque cette rencontre aura lieu ce soir à 22h. Émission spéciale en direct de la Fan Zone à Bienne.
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0: Le son des 80s à l'instant, Tina Turner sur RGB. Pas de temps à perdre, justement. La suite du programme s'annonce énorme. On va notamment vibrer ensemble avec la voix envoûtante de Damien ou David. Et je ne résiste pas d'ailleurs au plaisir de vous envoyer juste comme ça un petit extrait. Et puis alors, tout à l'heure, il y aura également les Suisses de Pegasus qui vont aussi débarquer pour illuminer votre fin de journée avec le titre Next Day. Et nous ferons également un voyage dans le temps avec Téléphone et leur hymne incontournable à notre monde, un morceau mythique. Mais à 16h29, je vous propose de nous intéresser au parler suisse romand. Savez-vous ce qu'est un niolu ? Réponse maintenant.
1: D'Ivoire.

0: le terme « gnola », au pluriel « gnole », pour désigner une légère brume ou des écharpes de nuages qui s'étirent au sommet des arbres dans les forêts. Les gnoles, c'est donc pas la peuf, c'est-à-dire le bon gros stratus qui plombe le moral des habitants du littoral en hiver, mais des petits nuages bas qui s'effilochent ou de la brume. Gnole nous vient du latin nebula, qui veut dire nuage. Ça a donc rien à voir avec la gnole, l'alcool fort. L'orthographe n'est pas fixée, on trouve N-I-O-L-E ou bien N-I-O-2-L-E et moi je l'écrirai spontanément N-I-A-U-L-E pour que ça corresponde à la prononciation d'un O fermé, gnole et pas gnole. De l'idée de nuage, on passe à celle d'être dans les nuages, de ne pas être à son affaire, puis d'être un peu bête. Et c'est là qu'arrive le gnolu, avec un O ouvert cette fois. Pour Pierre Humbert, l'auteur du dictionnaire du parler neuchâtelois et suisse roman, un gnolu est un dadais, un nigou, un rêvasseur. Pour lui, le mot est surtout vaudois, mais en fait, il est bien attesté dans toute la presse de toute la Suisse romande depuis le 19e siècle. Un seul exemple. Dans la tribune de Genève du 20 février 1891, un lecteur s'en prend à l'auteur d'un livre intitulé « Parlons français ». Cet auteur s'appelle Monsieur Pludin. C'est un pseudo et il veut aider les jeunes voix à éliminer les régionalismes de leur parler. Notre lecteur l'interpelle ainsi « Eh, gnolu, Jean-Jacques Rousseau, il n'avait peut-être pas l'accent genevois ?» Le courrier de ce lecteur manifeste la fierté d'être genevois et d'employer des mots genevois. Il ne montre aucune trace d'insécurité linguistique, aucun complexe face aux Français de Paris. Que dire de gnobé ? Je pense qu'on a affaire à une fusion de gnolu et bobé, de sens proche. Gnolu entre en collision avec bobé et ça donne gnobé, un mot valise quoi. Et on peut rapprocher bobé du français bobard et voir une origine onomatopéique dans cette racine bob. Imaginez la forme de vos lèvres et la moue que vous faites quand vous prononcez bob bob bob bob bob bob bob. On a effectivement parlé très mal.
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Téléphone, un autre monde sur RJB, c'est le mode estival sur RJB, on est les pieds dans le sable, la crème solaire à portée de main, on fête une pluie d'anniversaire mythique ce 7 juillet, d'ailleurs on va commencer en douceur avec Julia Doré qui souffle aujourd'hui ses 44 bougies. Donc bon anniversaire Julien Doré, 44 ans aujourd'hui. Que du bonheur. Et alors le rythme qui reste rock, juste avant, puisque c'était Richard Kolinka au Baguette, le légendaire batteur de Téléphone qui fête aujourd'hui ses 73 bougies. Oui, oui, ce mardi, ce sont les 73 ans de Richard Kolinka. Et puis enfin, un immense chapeau bas à une légende absolu. Sur RJB, voici Ringo Starr, le batteur des Beatles. 86 ans aujourd'hui. 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

Après-midi, les pieds dans le sable, les pieds dans le sable jusqu'à 17h, puisqu'ensuite, je vous le rappelle, nous parlerons foot, nous parlerons de l'équipe de Suisse entre 17 et 18h en direct de la fan zone à Bienne, Suisse-Colombie. Hein, c'est à 22h ce soir. Le sable est chaud, la musique est bonne. Restez branchés sur RJB.

le bonheur de retrouver Bruno Mars un instant sur RGB dans 8 minutes. 8 minutes pile, vous allez retrouver l'actualité. Il sera alors 17h. Juste avant de faire le point sur les titres qui font l'actualité, on va s'offrir une parenthèse. Résolument nostalgique, pleine de douceur. C'est l'un des plus immenses succès de Bryan Adams. Je ne sais pas si on peut le dire. C'est un énorme succès, c'est vrai, de Bryan Adams. Est-ce qu'il y en a d'autres? Il y avait Run to You, bien sûr. Il y avait d'autres chansons également. Mais là, je vous offre un slow incontournable porté par une voix éraillée, unique, une mélodie au piano gravée dans les mémoires. Sortez les mouchoirs, pourquoi pas. Bryan Adams avec son vibrant Please Forgive Me.

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3: Bonjour, la canicule va faire son retour dans la région ces prochains jours. Quelques précautions s'imposent à nouveau. Le canton du Jura a rappelé aujourd'hui que des mesures de protection doivent être mises en place pour les travailleurs sur les chantiers. Des contrôles seront réalisés. Quant au canton de Neuchâtel, il lance un appel à la vigilance collective. La population est invitée à veiller tout particulièrement sur les personnes âgées qui vivent seules à domicile. Lors de l'épisode caniculaire précédent, c'est ce profil d'habitants qui a majoritairement été hospitalisé. Une interdiction d'exercer dans le canton du Jura ne peut pas être émise contre Denis Vipret. Le magnétiseur fribourgeois reste présumé innocent dans les deux instructions pénales qui le concernent et qui sont en cours. Et la pratique du magnétisme n'est pas soumise à une autorisation de pratiquer, selon une réponse faite par le gouvernement jurassien à une interpellation d'une députée. Délit de chauffard sur la N20 dans le canton de Neuchâtel. Deux automobilistes ont été flashés fin juin à plus de 140 km/h dans une zone à 80, peu après le tunnel des Hauts-Genevets en direction de la Chaux-de-Fonds. Les deux individus se sont vus retirer leur permis de conduire avec effet immédiat. Ils s'exposent à une suspension de permis pouvant atteindre 2 ans, ainsi que des poursuites pénales. L'écart salarial inquiète l'Union syndicale suisse. Pour l'USS, les bas et moyens revenus diminuent en Suisse depuis 10 ans, alors que les plus riches voient leur salaire augmenter. Dans son rapport, l'Union syndicale suisse fait état d'une productivité en hausse d'environ 1% par an ces dernières années, sans que cela ne se répercute sur les salaires. Et à l'inverse, le salaire du 1% des employés les mieux rémunérés a augmenté de 16% depuis 2016, selon l'USS. Et puis, le dialogue est compliqué à Fribourg dans le cadre de la restructuration de Saint-Paul Média, qui édite notamment La Liberté. La direction a confirmé la suppression de 13,5 EPT à compter du 31 décembre pour la plupart. Le personnel continue de son côté de s'opposer à ces mesures et demande de nouvelles discussions. Saint-Paul Média édite également La Gruyère à Bulle et La Broye Hebdo à Payerne. Puis la candidature de Marine Le Pen à la présidentielle française de 2027 reste en suspens. La chef de file de l'extrême droite a écopé aujourd'hui en appel de 3 ans de prison, dont un ferme sous bracelet électronique pour détournement de fonds publics. Le tribunal a toutefois laissé à Marine Le Pen la décision de se présenter ou non aux prochaines élections présidentielles en réduisant sa peine d'inéligibilité à 15 mois ferme. Une décision qu'elle devrait officialiser ce soir au journal télévisé de 20h de la chaîne TF1. Prochain point sur l'actualité à 18h, belle fin d'après-midi.
4: Et la météo avec la chaleur qui s'installe massivement, tant en plaine que sur les hauteurs, avant une soirée qui s'annonce calme, limpide et particulièrement douce. Cet après-midi, le mercure qui s'affole avec des maximales brûlantes, aussi entre 32 et 34 degrés en plaine, 28 degrés vers 1000 mètres d'altitude. Le vent d'ouest va souffler de manière modérée en plaine, dans les vallons ainsi que sur les crêtes. Et puis alors demain, mercredi, nous garderons exactement le même scénario, du grand soleil partout, toujours accompagné de ces quelques voiles d'altitude plus présents l'après-midi et des températures maximales très chaudes suivies d'une soirée paisible. Et enfin, jeudi, les conditions seront absolument magnifiques pour toutes et tous. Notez-le, vous allez pouvoir notamment réaliser des activités en plein air puisqu'il y aura, c'est vrai, des pointes de 27 à 29 degrés attendues à 1000 mètres d'altitude, mais les soirées seront agréables. Et justement, puisque je parle de soirée, notez que dans quelques minutes, tout à l'heure, une vingtaine de minutes à peu près, nous parlerons de l'opener Malraix qui débute demain soir, 8 juillet. Et il y a pas mal de beaux films à se mettre, des toiles à voir du côté de Malraix. On en parlera donc avec le président qui s'appelle Michael Verfailly.
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4: Bon début de soirée à toutes et à tous. La Suisse veut poursuivre l'aventure à la Coupe du Monde de football outre-Atlantique. Nouvelle émission spéciale sur RJB à quelques heures du 8e de finale de la Nati. Nous sommes en direct de la fan zone de Bienne avec vous, Mathieu Schaffner. Bonjour.
5: Bonjour Claude, bonjour à toutes, bonjour à tous. Oui, Suisse-Colombie à 22h à Vancouver. Le gagnant rejoindra les quarts de finale et se frottera au vainqueur d'Argentine-Égypte. On parlera de ces duels d'ici 18h. Ce sera avec notre expert du jour, le capitaine du FC Bienne, Anthony De Freitas. L'actualité de ce mondial aujourd'hui, eh bien, elle est consacrée à l'équipe de Suisse. On évoquera bien sûr la grosse tuile, la blessure de Johan Manzambi. Vous entendrez surtout Denis Zakaria et Pierluigi Tammy parler de ce 8e de finale. Puis on fera un petit focus sur les finances de l'Association Suisse de Football. Le parcours de la Nati permet de dégager dès à présent un bénéfice. La Nati qui ne veut pas s'arrêter en si bon chemin, mais comment faire sans le joyau offensif Johan Manzambi? Ce sera la grosse thématique abordée dans cette émission spéciale. On reviendra aussi sur le repositionnement de Denis Zakaria, très convaincant en 16e de finale face à l'Algérie. Un milieu de terrain qui évolue en position de latéral, c'est exactement la reconversion de notre invité Anthony Defray du côté du FC Bienne. Focus aussi sur la Colombie, l'adversaire de la Suisse ce soir. Que faut-il craindre chez les Sud-Américains? Partent-ils favoris de ce duel? Réponse vers 17h35. Enfin, on parlera des autres grandes nations en lice. La nuit dernière, la courte victoire de l'Espagne face au Portugal, qui met fin au rêve de Cristiano Ronaldo. La Belgique, qui semble revivre, ce sera vers 17h45. Du football et de la musique au programme jusqu'à 18h sur RJB. Installez-vous bien, c'est parti.

0: Yves Larocque, à l'instant sur RGB avec le titre Rise Up, 17h09.
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0: Et l'actualité de la Coupe du Monde en direct sur RGB. Mathieu, c'est bien sûr ce huitième de finale de l'équipe de Suisse.
2: Oui, duel face à la Colombie à 22h à Vancouver avec ce gros coup dur pour la Nati. La sélection de Murat Yakin sera privée de Johan Manzambi pour défier la formation sud-américaine. Le Genevois s'est blessé à un genou lors du tout dernier entraînement. Ce pourrait bien être la fin du tournoi pour lui. Alors qu'à cela ne tienne, la Suisse veut garder le moral et poursuivre sa route outre-Atlantique. Le directeur des équipes nationales, Pierluigi Tammy.
3: Tout le monde veut rester dans le tournoi, c'est important. Après, c'est un match. Je pense que les chances de rester dans ce match, c'est partagé avec la Colombie. Parce qu'il faut respecter l'adversaire, il faut respecter ses forces. C'est banal à dire, mais c'est 0-0 au départ. C'est vraiment montrer sur le terrain qu'on a une équipe qui a des points forts, et on l'a vu, mais qui a la capacité aussi de faire tomber le match de notre côté avec l'expérience que quand même cette équipe a acquis. Ça fait quelques temps qu'on joue ces tournois-là. Et je sens que dans l'équipe, il y a l'envie de vraiment faire le prochain step et pas se mettre à des limites.
2: Des propos recueillis par nos confrères de la RTS, c'était avant l'annonce de la blessure de Johan Manzambi. La Suisse est donc ambitieuse, hein, ce qui ne veut pas dire qu'elle prend de haut la Colombie, à l'image de Denis Zakaria.
4: Une équipe très forte, très solide, qui concède peu de goals, très dangereuse offensivement, donc ce sera à nous de faire un très bon match. Je pense être solide comme on a été le dernier match, faire un match très sérieux, un match parfait pour passer ce tour, et je pense que si... tout est réuni, on pourra passer. Peu importe l'adversaire, nous on se concentre sur nous-mêmes et on essaye de faire la meilleure prestation possible. C'est sûr qu'on n'a pas joué contre beaucoup d'équipes sud-américaines, mais ça changera pour nous.
2: Et visiblement, joueurs et staff ont le même discours, Pierluigi Tammy.
3: Je regardais qu'est-ce qu'ils ont fait pour arriver à la Coupe du Monde et avec surprise, j'ai vu qu'ils étaient derrière l'Argentine, mais devant le Brésil. Ça veut dire que c'est une équipe qui a fait une qualification pour cette Coupe du Monde souveraine. Et puis, on l'a vu surtout contre le Ghana, on a vu la force de cette équipe et on comprend bien que cette équipe-là, c'est une des meilleures équipes sud-américaines. Je pense que la Suisse doit se concentrer sur ses points forts, bien sûr du respect vis-à-vis de l'adversaire, mais on doit penser que pour passer cet adversaire, on doit faire une grande performance.
2: Une grande performance et une qualification qui rapporterait gros à l'ASF, l'Association Suisse de Football. Le vainqueur du soir touchera 3,2 millions de francs. Cette somme s'ajouterait aux 13,2 déjà empochés par la Nati dans ce mondial. De quoi mettre forcément un peu de beurre dans les épinards de la fédération, Pierluigi Tammy.
3: Jusqu'à là, du point de vue financier, on n'avait pas gagné quelque chose. À partir des huitièmes de finale, aussi pour les caisses de l'ASF, ça permet de rentrer dans la comptabilisation noire, disons comme ça. Et surtout, ça veut dire qu'on peut réinvestir cet argent, comme on l'a toujours fait, pour la formation, pour nos clubs, et c'est du bien pour le football suisse.
2: Le football, ce n'est pas nouveau, c'est aussi une question financière. Les enjeux sont donc importants avant ce huitième de finale. Allez, on va s'y plonger dans l'aspect purement sportif. C'est promis avec le capitaine du FC Bienne, Anthony De Freitas, d'ici quelques minutes.
0: Le temps encore de vous rappeler qu'il y aura un autre match avant Suisse-Colombie, prévu à 22h. C'est le duel entre l'Argentine et l'Égypte. Coup d'envoi à 18h. Le vainqueur de ce match qui retrouvera peut-être la Nati en quart de finale.
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0: 17h13, c'est RGB. Dans quelques minutes, on reviendra bien sûr pour cette émission spéciale en direct jusqu'à 18h pour parler de la Nati qui joue face à la Colombie tout à l'heure, donc à 22h. Et puis après Lady Gaga, nous parlerons tout autre chose d'ailleurs. Nous parlerons de l'opener Malray Open Air avec 4 films à l'affiche qui débutent demain et on en parlera avec le président.

0: Bon début de soirée à vous toutes et tous. Vous écoutez RJB, il est 17h18. Et j'ai le plaisir de recevoir Michaël Verfailly. Bonjour et bienvenue.
1: Bonjour, merci beaucoup.
0: Alors, vous êtes président de l'Open Air Cinéma de Malraix. Ça va débuter demain. Et tout d'abord, la présidence, c'est nouveau pour vous. Ça fait quelques temps que vous êtes président. Ça a beaucoup changé dans le comité ou pas tellement? Comment ça se passe?
1: Alors, en effet, je suis devenu président il y a quelques jours, on va dire, depuis le montage de l'Open Air. Oui. Alors, c'est clair que j'ai repris la présidence grâce à un comité qui est resté donc actif. Donc, les cinq autres personnes qui étaient déjà là sont restées au sein du comité. Et bien sûr, mon épouse et moi-même sommes entrés dans ce comité.
0: Voilà, vous avez pris Irène dans vos bagages. La secrétaire, on peut le dire, c'est votre épouse. Et donc, vous préparez quatre belles soirées dès demain soir. Tout d'abord, est-ce que c'est compliqué de mettre en route une telle programmation? On sait que la conjoncture est un petit peu compliquée actuellement, de trouver toujours des parrains, de solliciter des parrainages pour pouvoir proposer ces quatre soirs au public, d'autant plus que les prix d'entrée ne sont pas très très onéreux.
1: Alors, en effet, c'est vrai qu'au niveau du sponsoring, nous avons de la chance d'avoir deux personnes très actives dans ce sponsoring qui marchent depuis des années. Et puis, grâce à eux, on arrive à récolter des fonds pour financer cet Open Air.
0: Donc, il n'y a pas trop de soucis de ce côté-là. Est-ce que vous, bon an, mal an, vous arrivez toujours à recevoir autant de monde qu'espéré?
1: Alors, on espère toujours autant de monde qu'espéré, voire un petit peu plus que les années auparavant.
0: C'est combien, par exemple, 4 soirs?
1: Alors, 4 soirs, si je prends les chiffres de l'année passée, on était aux environs de 1800 personnes pour les 4 soirs.
0: Ah oui, ce qui est quand même un beau succès. Alors, parlons justement du concret. Ouverture des portes, vous me dites si je me trompe, mais c'est à 19h, c'est juste?
1: En effet.
0: Il y a de quoi se restaurer, boire un coup, pourquoi pas souper sur place, avec des prestataires en particulier?
1: Alors oui, on a des prestataires, donc tels que Valbirs qui s'occupera de tout ce qui est restauration. Et puis, pour les entractes, nous aurons Lulu... au niveau des crêpes.
0: Ah bah oui.
1: Et la ludothèque qui seront là pour les pâtisseries et bien sûr les pop-corns de l'Open Air.
0: Alors demain soir, une comédie sympathique, retrouver la pétillante Audrey Fleurot dans une comédie plutôt piquante. Alors les projections, c'est à 21h45. Parlons de ce film.
1: Alors oui, ce sera les Parfaits. Donc c'est un film français. Donc je vous fais un petit résumé de ça. Donc chez les Toussaint, du grand-père au petit dernier, l'arnaque est un art qui rapporte. Poursuivi, il doit fuir. Seule option, emprunter l'identité d'une famille sans histoire, les Parfaits, et vont devoir se réfugier en Écosse. Donc avec des plans démentiels, déguisements fous, gadgets étonnants, cette famille, pas comme les autres, devra prouver qu'elle est plus que parfaite.
0: Donc les Parfaits, demain soir, 21h45, pour démarrer cet open air. Après-demain, pour le plaisir, un duo de choc inédit qui réunit Alexandra Lamy et François Cluzel. Aussi, quelques mots?
1: Alors oui, bien sûr, si on va raconter l'histoire de l'invention du siècle, donc un couple, une vérité qui explose, Fanny et Tom sont mariés et heureux depuis 20 ans. Mais elle a un secret. Fanny n'a jamais eu d'orgasme. Tom, qui est ingénieur, décide alors de relever un défi audacieux, c'est de créer l'objet qui révolutionnera le plaisir féminin.
0: Donc ça c'est pour le 9 juillet, et le 9 juillet ce sera jeudi pour le plaisir avec François Cluzet, avec Alexandra Lamy. Le 10 juillet, on l'appelait Robin des Bois, une relecture moderne humaine profondément ancrée dans notre époque du célèbre justicier, on peut dire ça comme ça. Hein.
1: Alors oui, c'est le célèbre justicier Robin des Bois, donc incarné par Hugh Jackman. Donc c'est un peu l'envers du décor de Robin des Bois, donc c'est hanté par son passé marqué par le crime et le meurtre. Robin des Bois se retrouve gravement blessé après une bataille qu'il pensait être la dernière. Entre les mains d'une femme mystérieuse, il a une chance de se racheter.
0: On l'appelait Robin des Bois, ça c'est donc pour vendredi. Puis alors, il y a également un film qui va faire plaisir à tout le monde, ce sera samedi. D'ailleurs samedi, c'est des mignons et des monstres. Et en particulier, on peut le dire, les enfants en âge de scolarité, uniquement pour la soirée de samedi, ne payent que 10 francs. Donc c'est presque un cadeau. Des mignons et des monstres, là aussi c'est un rendez-vous un peu survolté pour petits et grands. Là aussi on peut dire ça comme ça.
1: Oui, alors c'est vraiment... pour petits et grands, donc on connaît déjà Les Mignons, donc c'est un énième film des Mignons qui s'appelle Des Mignons et des Monstres. Allez, puis pour la petite histoire, c'est une histoire turbulente, absurde et évidemment vraie des Mignons. Et la manière dont ils ont conquis Hollywood, sont devenus véritables stars du cinéma, ont tout perdu, ont libéré des monstres de notre monde, puis ont tenté de sauver la planète du chaos qu'ils avaient créé.
0: Voilà, ça c'est pour le 11 juillet, Des Mignons et des Monstres. Alors je rappelle quand même les quatre soirs, Les Parfaits pour le 8 juillet, c'est demain. Projection à 21h45. En fait, c'est lorsque le ciel le permet, j'imagine que ça se passe comme ça.
1: Lorsque la pénombre commence, on débute la projection du film.
0: Le 9 juillet, donc 21h45 également pour le plaisir. Le 10 juillet, on l'appelait Robin des Bois. Puis le 11 juillet, à 21h45, Des Mignons et des Monstres. Ce que je précise également, c'est important, c'est que le prix des places n'est que de 15 francs, c'est pas exorbitant, 12 francs pour AVS, AI et étudiants en âge de scolarité. Puis je rappelle également que le 13 juillet, eh bien, il y aura une soirée pour les enfants en âge de scolarité. Et vous vouliez rajouter quelque chose, oui?
1: Alors bien sûr, je voulais rajouter quelque chose donc qu'on a émis de dire, c'est que le jeudi et le vendredi, nous aurons une animation, la Camelote des Frangelines de Caire. Et le samedi, nous aurons une animation pour les enfants. Donc ce sera château gonflable, jeu pour les enfants et tatouage pour les enfants gratuit.
0: Ah bah oui, c'est bien de le dire effectivement. Donc en fait, c'est un petit peu une fête de village. On peut presque dire ça.
1: On va dire que c'est un petit peu une fête de village bis, ouais.
0: écoutez, Michael Verfaillie, je vous remercie en tous les cas de nous avoir un petit peu éclairé sur ce programme. Est-ce que vous avez quelque chose à rajouter concernant cet open air cinéma de Malraise? Ce qui est drôle, lorsque je vous regarde, c'est que vous avez commencé comme vous êtes fanatique de films, de cinéma, de télévision, de programmes de télévision. Vous êtes projectionniste et puis tout à coup, comme ça, vous êtes devenu président. C'est anecdotique, mais c'est sympa aussi comme parcours. C'est drôle.
1: Ben voilà, quand on est télévore, cinéphile, et ensuite on touche au bénévolat du cinéma, la projection, quoi de mieux que de continuer sur cette lancée, puis de reprendre une présidence pour l'open air.
0: Eh bien, écoutez, on vous souhaite un immense succès. Merci d'avoir été des nôtres.
1: Merci à vous.
0: Et passez justement quatre belles soirées avec beaucoup, beaucoup de monde et de bons moments de partage.

0: C'est vrai qu'après l'opener de Malraux, on va parler évidemment de football.
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0: Les quarts de finale ou l'avion pour l'équipe de Suisse. C'est ce qui attend la Nati dans les prochaines heures outre-Atlantique. La sélection de Murat Yakin qui défie la Colombie en huitième de finale à 22h à Vancouver. Mathieu Schaffner, il est temps de se plonger dans ce duel.
2: Oui, on va le faire avec vous, Anthony Defretas, capitaine du FC Bienne. Bonjour.
3: Bonjour Mathieu.
2: On vous accueille, ou plutôt vous nous accueillez en direct de Bienne, de la fin

0: dans le dispositif de la Nati?
1: C'est un joueur, il a ses qualités. Littéralement, c'est le meilleur joueur suisse sur cette Coupe du Monde. Bon, il a fait une très très belle saison aussi avec Fribourg. Mais aujourd'hui, on a aussi des joueurs comme Dan Endoy. Vargas, je ne sais pas s'il va pouvoir être présent ce soir. Voilà, il est incertain. Mais voilà, ils ont aussi leurs arguments. Voilà, ça fait partie du football, il faut avancer. C'est un huitième de finale de Coupe du Monde. C'est plus trop l'heure de se poser les questions. Comme je vous l'ai dit, ils ont beaucoup de potentiel offensivement. Ils ont aussi Brelem Bolo qui pèse sur les défenses. Donc voilà, moi j'ai quand même confiance et je pense qu'ils ont leur atout aussi.
0: Si on enlève Manzambi, si on se dit que Vargas, incertain, va peut-être pas être aligné d'entrée, qui pour finalement faire cette animation offensive? Il y a Dan Endoy, il y a Brelem Bolo. Qui peuvent être les deux hommes en plus pour les accompagner, pour peser sur la défense de la Colombie?
1: Aujourd'hui, déjà littéralement, si on regarde véritablement la première partie de cette Coupe du Monde, Dan Endoy et Brelem Bolo, c'est vraiment les deux hommes forts. D'accord. Après, la Suisse, c'est une équipe très structurée, c'est une équipe très compacte, qui défend très bien ensemble, qui attaque très bien ensemble. Donc voilà, après, ils ont quand même, je trouve, une profondeur de banc. Des joueurs comme Zeki Amdouni qui peuvent intervenir, qui a beaucoup, beaucoup de qualité. Ryder, voilà, faudra qui trouve les solutions. Chacun à lui de faire le jeu, de donner le tempo. Mais je pense qu'ils ont tous leurs atouts.
0: Est-ce que ça peut être quelque part l'occasion rêvée de donner sa chance à Ardon Djachary à mi-terrain? Il est un peu barré par Chaka et Freuler. On l'a vu déjà se mettre en évidence aussi avec Milan. Pourquoi pas dans un rôle de 8, voire un peu plus haut, en position de numéro 10?
1: Bien sûr, pourquoi pas. Après, ça dépend vraiment de la tactique adoptée par l'entraîneur. Après, je pense que littéralement, la Coupe du Monde, c'est des matchs très spécifiques. C'est un rythme différent. C'est pas les mêmes matchs. Là, ils vont jouer contre une équipe très solide aussi, d'Amérique latine. Donc, je sais pas si le lancer aussi comme ça, c'est lui faciliter la tâche. Sachant qu'il a pas fait la plus grande de ses saisons aussi avec le Milan AC, même si c'est un joueur d'une très très grande qualité, hein, on remet pas ça en doute. Mais aujourd'hui, je pense qu'il vaut mieux miser sur les valeurs sûres, les mecs qui ont enchaîné les matchs, les mecs qui ont du rythme, pour voilà faire un match complet et être à la hauteur de l'événement.
0: Et puis il va y avoir du suspense aussi sur un autre poste, hein, c'est celui de latéral droit. 4 matchs jusqu'ici pour la Nati dans ce mondial, 3 joueurs différents titulaires à ce poste, dont 2 fois Denis Zakaria. Finalement, il a un peu la même trajectoire que vous, milieu axial de formation, désormais utilisé à ce nouveau poste. Comment est-ce qu'on s'y adapte à ça? Parce que on a quand même l'impression que c'est pas les mêmes spécificités entre un milieu axial puis un latéral.
1: Alors déjà, je pense sincèrement que quand tu joues au milieu de terrain au très très haut niveau, avec toutes les caractéristiques que ça demande, je pense que tu peux t'adapter à n'importe quel poste. Voilà, après Denis Zakaria aussi, il a toutes les qualités pour jouer à ce poste là il est très athlétique, c'est pas le capitaine de l'AS Monaco pour rien. Il a aujourd'hui beaucoup d'expérience, voilà, il a de l'intelligence de jeu, il peut venir s'insérer aussi au milieu de terrain. Donc voilà, je pense pas que ça a été si difficile que ça pour lui pour s'adapter à ce poste là et puis on le voit, il est très très performant, hein. C'est athlétiquement, il est très difficile à passer. Ça va être, je pense, s'il joue à ce poste là ce soir, ça va être un super duel avec Luis Diaz. Donc je pense qu'aujourd'hui c'est le prospect parfait pour jouer à ce poste là
0: ça peut devenir un vrai spécialiste de ce poste là
1: Je le préfère tout de même au milieu de terrain, voire en défense centrale. Mais voilà, sur certains matchs comme ça, il peut vraiment dépanner et être ultra performant.
0: Anthony De Freitas, capitaine du FC Bienne, vous nous accompagnez pour la suite de cette émission spéciale. Merci à vous. On vous retrouve dans quelques minutes pour se pencher plus en détail sur la Colombie. Cette fois-ci, l'adversaire de la Suisse ce soir en huitième de finale.
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0: Bon début de soirée sur RJB, 17h38.
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0: Los Cafeteros face à la Nati, les producteurs de café en français face à la sélection de Murat Yakin. C'est ce qu'on nous promet la Coupe du Monde ce soir en huitième de finale. Alors on va reprendre la direction de la fan zone de Bienne à Bienne pour vous retrouver Mathieu Schaffner avec votre invité Anthony de Freitas.
2: Ouais, la Colombie qui se dresse donc sur la route de la Suisse, c'est ce soir à 22h à Vancouver. C'est pas très fréquent d'ailleurs d'affronter une équipe sud-américaine pour la Nati. La dernière fois, c'était le Brésil en novembre 2022 lors de la dernière Coupe du Monde. Anthony, le jeu sud-américain, c'est un jeu très particulier, bien particulier ?
3: Très très particulier, c'est un jeu très rugueux, très fort dans les duels, beaucoup d'agressivité. Et voilà, ce sont des équipes aussi qui ont des vraies valeurs fortes offensivement, notamment Luis Diaz, James Rodriguez pour la Colombie. Mais c'est des matchs très très difficiles hein, avec voilà, beaucoup de duels très relevés, une défense aussi pour la Colombie très compacte. Donc ouais, ça va être un match vraiment, vraiment relevé ce soir.
2: Vous les avez cités, hein, l'ailier du Bayern, Luis Diaz, le meneur James Rodriguez, on peut y inclure encore le buteur du Sporting, Luis Suarez. C'est ça, c'est vraiment ce secteur offensif qu'il faut craindre chez la Colombie.
3: Bien sûr, bah c'est littéralement leur valeur forte, hein, c'est de défendre de manière très compacte, d'aller chercher. Des fois, ils mettent en place un pressing vraiment, vraiment très haut, très agressif. Et après, ils essayent de lancer en profondeur leur fusée comme Luis Diaz. Ils ont un très bon finisseur, Luis Suarez. Voilà, il y a James qui donne le tempo en maestro au milieu de terrain. Donc vraiment, ils ont aussi leurs atouts et un vrai potentiel offensif. Aux Suisses d'être très solides hein, pour vraiment cadrer ces joueurs-là. Et puis je pense que s'ils arrivent à contenir un joueur comme Luis Diaz, je pense qu'ils seront en confiance, quoi, les Suisses. Ouais.
2: Vous l'avez dit, une équipe solide défensivement, ça se confirme aussi dans les chiffres. Hein, la Colombie qui reste sur 3 blanchissages consécutifs dans ce mondial face au Congo, au Portugal et puis au Ghana. Ça peut avoir un impact, ça, sur la rencontre de ce soir ?
3: Bien sûr, ils ont pris un seul but durant la compétition. C'est une défense qui est en confiance, ils ont des automatismes. Aujourd'hui, ils jouent sur leur continent. Voilà, ils sont à la maison, c'est eux qui sont à la maison, ils sont en pleine confiance, il y a du monde à la maison pour eux. Donc, non, c'est une équipe, moi, ils m'ont impressionné, même contre le Portugal. Franchement, ça va être une équipe vraiment difficile à manier. Bon, j'aime pas prendre cet exemple, mais quand on voit même le Paraguay, comment ils ont mis en difficulté, que ce soit la France ou l'Allemagne, voilà, ces équipes Amérique latine, ils sont vraiment difficiles à affronter.
2: Par contre, c'est un peu le parcours du combattant hein, pour ces Sud-Américains dans ce tournoi. Ils ont dû se déplacer de Mexico à Guadalajara, puis à Miami, à Kansas City, puis désormais à Vancouver. Ça fait 4 fuseaux horaires différents. Est-ce que ça peut peser sur les organismes de joueurs professionnels quand même ?
3: Ça peut peser vraiment très très fortement. On n'en parle pas assez de cette préparation invisible, mais tout ce qui est ces voyages, le décalage horaire, c'est une non-compétition sur plusieurs semaines. La récupération, c'est hyper important. Prendre le rythme, il y a les chaleurs, il y a le climat, les hautes températures. Donc ça joue vraiment. Je sais que la Suisse a joué son dernier match aussi à Vancouver, si je dis pas de bêtises, contre l'Algérie.
2: Oui, elle a pas dû bouger.
3: Donc voilà, c'est à eux aussi les Colombiens. Bon, ça reste des équipes hyper, je pense qu'ils seront prêts athlétiquement, hein, mais ça reste à eux de bien gérer le tempo du match.
2: Vous voyez quand même un favori qui se dégage dans ce huitième de finale Suisse-Colombie ?
3: Je donne un petit favoritisme au niveau de la Suisse, mais voilà, avec les joueurs d'Amérique latine, on sait qu'ils lâchent rien, ils iront au bout. Et ce sera un match très très difficile et très relevé.
2: Ce qui fait qu'au niveau pronostic, ça donne quoi pour vous ?
3: Ah, je vois bien un petit 2-1 pour la Suisse.
2: 2-1 pour la Suisse, ouais. Ben voilà, c'est noté. Anthony De Freitas, vous ne bougez pas. On se retrouve une dernière fois dans quelques minutes en direct de la fan zone du FC Bienne, ici du côté du Palais des Congrès à Bienne. On évoquera avec vous quelques autres grandes nations de ce mondial.
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0: Immense tube de David Guetta avec à l'instant la belle Kelly Rowland, des Quelle Voix également. On va reparler évidemment des rencontres de ce soir, puisque nous parlons des huitièmes de finale.
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0: Les huitièmes de finale de la Coupe du Monde se terminent ce soir. Argentine-Égypte, ce sera dans quelques minutes, dans 14 minutes pour être très précis, coup d'envoi à 18h. Puis Suisse-Colombie à 22h. Mathieu Schaffner, c'est aussi peut-être l'occasion d'évoquer Lionel Messi et ses coéquipiers, sans oublier les équipes européennes en lice la nuit dernière.
2: Ah oui, hein, commencer par les adieux de Cristiano Ronaldo à la Coupe du Monde. Le Portugal stoppé par l'Espagne 1-0. Anthony De Freitas, je suis navré de remuer un peu le couteau dans la plaie. Vous avez des origines portugaises. La star lusitanienne, est-ce qu'on peut dire qu'elle a réussi son dernier grand tournoi?
3: Ah, quand tu sors en huitième de finale d'une Coupe du Monde, on ne peut pas dire que tu as réussi ton tournoi. Même si Cristiano Ronaldo, c'est un joueur exemplaire, il a toujours tout donné, donc il peut être fier de sa carrière et de tout ce qu'il a accompli. Après, voilà, c'est un peu l'arbre qui cache la forêt. Hein. Je pense qu'on s'est un peu trop reposé sur lui. Mais voilà, je suis tellement triste pour lui que ça se termine comme ça. Après, voilà, ça reste un immense joueur, ça reste l'un des plus grands joueurs du monde. Et vraiment, on lui tire notre chapeau pour la carrière qu'il a fait.
2: En face, l'Espagne qui gagne à la 91e grâce à un remplaçant, Mikel Merino. C'est une Espagne qu'on sent presque en gestion, une Espagne qui continue d'avancer sans trop de stress finalement.
3: Oui, je pense. Après, en gestion, je ne sais pas, parce que je ne les vois pas non plus hyper sereins sur les matchs. Hier, ce n'était pas le plus beau match de cette Coupe du Monde. C'était même un peu ennuyeux avec deux équipes qui se jaugeaient. Voilà, l'Espagne aussi, il va falloir peut-être qu'ils augmentent le curseur sur les prochains tours. Mais avec un Lamine Yamal qui a commencé à être un peu plus en jambes aussi en fin de match et qui va être d'une importance vraiment primordiale pour cette équipe. Mais voilà, là c'est passé pour l'Espagne. Plus les tours passent, plus ça va être difficile. Il faut vraiment qu'ils élèvent le niveau aussi, quoi.
2: L'Espagne qui fera face à la Belgique, hein, en quart de finale. Les Belges qui ont écarté les États-Unis 4-1 la nuit dernière. On a le réveil d'un véritable outsider de cette Coupe du Monde, là.
3: Oui, ça m'a fait plaisir de voir la Belgique qui gagne. Bon, même si j'ai pas regardé le match en direct, j'avais entraînement ce matin. Le match, il était à 2h ou 3h du matin. Mais bon, j'ai vu le résumé et j'étais vraiment heureux pour cette génération belge. Voilà, ils ont commencé à petit trot sur la pointe des pieds, et là il y a eu comme tu l'as dit, il y a eu un vrai réveil avec voilà le retour de Lukaku qui m'a vraiment fait plaisir, et je pense qu'ils auront leur mot à dire aussi contre l'Espagne.
2: Romelu Lukaku encore une fois remplaçant, encore une fois buteur aussi après une saison compliquée en Italie. C'est quoi qui fait sa force à ce joueur là?
3: C'est son mental, c'est un immense exemple. Il n'a jamais rien lâché, il fait pratiquement une saison blanche encore cette année. Mais c'est un mec hyper exemplaire, c'est un leader, c'est un meneur d'hommes. Et voilà, il donne tout quand il est sur le terrain. Athlétiquement, ça reste une bête. Et voilà, il lâche rien, il y croit. Le match d'avant, c'est lui qui les a relancés aussi contre le Sénégal. Donc ça fait vraiment plaisir pour lui et pour la Belgique.
2: Et d'ailleurs, il a signé un record en marquant encore une fois en étant remplaçant, la troisième fois qu'il le fait dans cette Coupe du Monde. Il l'avait déjà fait dans une précédente Coupe du Monde. C'est le premier joueur à marquer 4 buts en étant remplaçant, Romelu Lukaku. Et puis ce soir, on l'a dit, il y a les deux derniers quarts de finale, Suisse-Colombie à 22h, précédé d'Argentine-Égypte dans quelques minutes à 18h. Simple formalité là pour l'Argentine de Lionel Messi?
3: Non, du tout, loin de là. Hein. On l'a vu contre le Cap-Vert, où ils ont pas mal galéré. Voilà, l'Argentine, ils sont favoris, mais ils sont très loin d'être intouchables. Pareil, l'Égypte a ses arguments avec Mohamed Salah. J'aime bien comparer l'Égypte à une équipe un peu de sud-américaine, où pareil, sa défense est très compacte, c'est très athlétique derrière, c'est solide, et ils ont des fusées devant, avec Mohamed Salah et Marmouche. Donc voilà, attention pour l'Argentine, c'est passé contre le Cap-Vert, mais voilà, on a vu certaines de leurs faiblesses, et ça va être à eux aussi de relever le niveau ce soir.
2: Vous avez lâché le mot, l'Argentine favorite de cette Coupe du Monde. Elle a quand même été accrochée par le Cap-Vert au tour précédent. Et puis elle est sortie d'un groupe quand même assez faible avec l'Algérie, l'Autriche, la Jordanie. Est-ce que finalement on ne la voit pas plus belle qu'elle ne l'est, cette équipe d'Argentine?
3: Alors, je pense qu'il faut quand même s'en méfier parce que sur le papier, c'est exceptionnel. Et ça reste tous des très grands joueurs qui s'adaptent, je pense, aussi au niveau de leurs adversaires et au niveau de l'échéance. Mais voilà, on l'a vu, hein, le Cap-Vert a fait sensation, la Norvège est en train de faire sensation, ils ont sorti le Brésil. Donc, faut vraiment prendre aucune équipe de haut. Et voilà, aujourd'hui, c'est comme on le dit, c'est un huitième de finale de Coupe du Monde. Pour moi, l'Égypte va jouer son atout à fond. Ils ont tous leurs arguments, donc il faut qu'ils fassent vraiment très très attention. Après, on a un Messi au sommet de son art, on a une équipe qui tourne très bien autour de lui. Voilà, ça reste très solide l'Argentine, je les vois tout de même comme favoris. Mais voilà, attention, ça va être aussi, je pense, un très très beau match contre l'Égypte.
2: Anthony De Freitas, un grand merci d'avoir été en direct avec nous depuis la fan zone du FC Bienne. Vous en êtes le capitaine de ce FCB, vous êtes aussi le responsable de cette fan zone d'ailleurs. Bonne soirée à vous, bonne suite de Coupe du Monde aussi.
3: Merci pour tout, bonne soirée Mathieu.
2: Suisse-Colombie, c'est donc à 22h à Vancouver. Rendez-vous demain dans nos différents rendez-vous d'information pour des réactions. Après, on l'espère, une nouvelle victoire de la Nati. Un grand merci de nous avoir suivis, excellente soirée, bon match, hop Suisse.
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0: Sur la 5, le tunnel de Clairet s'est fermé la nuit entre Douane Ouest et Douane Est jusqu'au 9 juillet à 5h du matin. Suivez la déviation par le réseau secondaire. Route de Tramelan-Tavanne, route fermée dans les deux sens. Là aussi, il y a une déviation locale en place. Et puis secteur Le Fuet Tramelan, la route de la trame est fermée à tous les usagers entre le pont de la Mort et Moulin Brûlé jusqu'au 28 août à 16h.
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0: 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Le journal présenté par Diana Dacosta.
4: Bonsoir, la Suisse ne part pas favorite dans ce duel face à la Colombie en huitième de finale de la Coupe du Monde. Encore moins après l'annonce du forfait de Johan Manzambi. La Nati a toutefois les qualités pour remporter ce duel, mais il faudra sortir une grande prestation, selon le sélectionneur Murat Yakin. Des terres agricoles plus respectueuses de l'environnement. Bienne franchit nouvelle étape en renonçant aux pesticides chimiques de synthèse et privilégie dorénavant l'agroécologie. Marine Le Pen est fixée sur son sort en appel. Condamnée pour détournement de fonds publics, la chef de file de l'extrême droite française conserve toutefois une possibilité de briguer la présidence. Compte rendu du verdict dans ce journal. Il fera toujours chaud demain, en plaine comme sur les hauteurs. Les températures dépasseront les 30 degrés autour du lac de Bienne et à Moutier. On continuera comme ça jusqu'à vendredi avant l'arrivée probable des orages le samedi. L'équipe de Suisse de football ne va pas aborder son huitième de finale de Coupe du Monde dans les meilleures conditions. Johan Manzambi s'est blessé hier à un genou et est forfait pour le match contre la Colombie ce soir à 22h selon le Blick. Également touché lors du dernier entraînement, Ruben Vargas et Djibril Sow sont incertains. De quoi inquiéter tout un pays. Notre consultant Yves Desbonnaire reste toutefois confiant.
5: Alors oui, bien sûr. Oui, non. Je crois qu'il faut de toute manière rester confiant et penser que c'est toujours possible, bien sûr. C'est une équipe. On n'est pas simplement sur quelques joueurs, mais c'est vrai que l'absence de Manzambi qui a amené quand même tellement de choses dans cette Coupe du Monde, quand il est entré comme joker et quand il a joué comme titulaire, soit par des assists, des ballons donnés devant les buts, des accélérations, comme on l'a vu sur le premier but en 16e de finale, et puis il a marqué. Donc c'est clair qu'on perd un élément offensif qui est important, bien sûr. Donc, on est la Suisse, on ne peut pas trouver des éléments tout le temps. Malheureusement, c'est le propre d'une compétition sportive. Vous vivez avec un cadre de 26 joueurs, et puis dans ce cadre, il y a malheureusement des blessures, il y a malheureusement des problèmes qui surgissent, et ça tombe au très, très, très mauvais moment pour la Suisse.
4: Le sélectionneur devra faire parler son flair pour trouver la bonne formule, car c'est un redoutable adversaire qui se dresse face à la Nati. On écoute Murat Yakin.
6: On le sait, les équipes latines jouent avec passion. Elles rentrent dans chaque duel comme si leur vie en dépendait. Leur jeu est dur, mais les Colombiens restent fair-play. Il faudra qu'on résiste à cela, qu'on ne retire pas le pied et qu'on ne se laisse pas intimider. Ce sera notre match le plus difficile depuis le début du tournoi. On le sait et on est prévenu après les analyses vidéo. On va essayer d'imposer notre jeu. Les Colombiens ont des joueurs de grande classe qui peuvent faire la différence à tout moment, dans chaque ligne et à chaque poste. Mais je pense qu'on est capable de rivaliser si on pose notre jeu, si le ballon roule dans nos rangs et si on joue en équipe. Il faudra aussi qu'on gère bien les transitions et nous pourrons alors être très dangereux.
4: La Colombie a terminé première de son groupe devant le Portugal et n'a encaissé qu'un but jusqu'ici. C'est donc très solide. De son côté, le sélectionneur de l'équipe sud-américaine est bien conscient que la Suisse, c'est aussi un gros morceau. Nestor Lorenzo.
6: Il faudra être discipliné tactiquement parce que la Suisse est une équipe qui est bien en place. Elle défend bien et elle attaque bien. La Suisse a beaucoup d'automatisme car ses joueurs évoluent ensemble depuis plusieurs années. Les Helvètes ont d'ailleurs le même entraîneur depuis 5 ans. Ils ont disputé 2 dernières qualifications pour la Coupe du Monde de qualité. Leur dernier mondial était bon lui aussi. Leur contingent compte 10 joueurs qui ont déjà joué au Qatar il y a 4 ans. Beaucoup font partie des meilleurs clubs d'Europe. Ce sera un match difficile contre une très bonne équipe.
4: Un dossier réalisé par Michel Léoni et Jean-Paul Picci. Suisse-Colombie, 8e de finale de la Coupe du Monde, c'est ce soir à 22h. Et ce match sera particulier pour une ressortissante de Sorvilliers. Océane Vouta travaille depuis 2 ans à Bogota au sein de l'école suisse. Actuellement en vacances dans la région, elle a pu sentir toute la ferveur colombienne à l'occasion des premiers matchs de la Coupe du Monde. Mais elle a aussi pu vibrer pour l'équipe de Suisse, même à distance. Océane Vouta.
7: On a la chance en tant que Suisse, quand on vit à Bogota, de pouvoir voir les matchs en fait dans le club suisse de Bogota, dans le collège suisse. Et puis c'est une ambiance géniale parce qu'on se retrouve entre communautés suisses, entre Suisses, on sent cet effet de la patrie, on est heureux et puis on peut surtout le fêter à distance mais dans un cadre très très suisse, donc c'est génial.
8: On peut manger une raclette et une fondue aussi pendant ces matchs?
7: Exactement, la dernière fois qu'il y avait le premier match Suisse-Qatar, on a mangé des pains avec de la fondue, il y avait aussi une raclette qui était proposée, il y avait des cervelas, on a mangé des cervelas aussi, très très chouette de manger des cervelas en Colombie.
4: Ces jeunes élèves, des Colombiens pour la plupart, ont développé une forme d'attachement pour la Nati. On retrouve Océane Vouta.
7: Oui, c'est assez particulier parce qu'on sent qu'au fond, dans leur cœur, ils sont pour la Colombie, bien sûr, hein, excepté les élèves suisses, ils sont vraiment de nationalité suisse. Mais on sent aussi que la Suisse, elle est là, elle est présente, elle fait partie de leur quotidien dans un collège suisse. Et puis du coup, bah, c'est vrai que des fois, ils viennent aussi avec les maillots suisses, mais on sent de petites tensions quand on commence de comparer pourquoi tu viens avec le maillot suisse, etc. Mais c'est assez chouette. Et puis je crois qu'au final, on a toujours le choix du cœur. Et puis après, on est aussi content si c'est l'autre pays qui gagne. Et je crois qu'ils ressentent un petit peu ça pour la Suisse.
4: Océane Vouta suivra cette rencontre avec passion et l'espoir quand même que la Suisse remportera la mise. 1-0, c'est son pronostic. Réponse dans quelques heures. Et dans l'autre affiche, l'Argentine tenante du titre défie l'Égypte depuis 18h et c'est toujours 0-0. Le pont entre Sorvilliers et Bévillard va être complètement assaini. L'ouvrage réalisé en 1978 se fait vieillissant et présente plusieurs types de dégâts. Les travaux vont s'étaler entre juillet 2026 et novembre 2028. Ils seront notamment coordonnés avec la fermeture de la ligne CFF Moutier-Sonsbeau-Sombeval entre septembre 2026 et septembre 2027. Cédric Berbera, chef du service pour le Jura bernois au sein de l'Office des ponts et chaussées du canton de Berne, nous en explique les raisons.
9: La principale raison, c'est que lorsque vous travaillez à proximité d'une ligne CFF et qu'elle est au service, vous avez des risques liés à l'électricité, donc il y a des mesures importantes à prendre. Si on a aussi le trafic ferroviaire, ben c'est clair qu'on a le passage des trains, donc là il faut faire attention aussi pas qu'il y ait une machine au milieu de la voie, par exemple, lorsque un train arrive. Donc en ayant la fermeture de la ligne CFF, ça nous permet d'une part de diminuer les risques d'accident, et ça nous permet aussi de limiter toutes les mesures de sécurité, et puis ces économies-là, elles peuvent se chiffrer, on les a estimées à environ 800 000 francs.
4: À noter que durant ces travaux d'assainissement du pont entre Sorvilliers et Bévillard, certaines interventions nécessiteront des fermetures ponctuelles de l'ouvrage. Une déviation sera mise en place pendant ces périodes. Il n'y a pas que les automobilistes qui doivent respecter le code de la route. Dans le cadre de l'axe prioritaire mobilité urbaine, la police cantonale bernoise a mené des contrôles de circulation durant le mois de juin dans les villes et agglomérations de l'ensemble du territoire. 650 amendes d'ordre ont été distribuées à des conducteurs de vélos ou trottinettes électriques ainsi que des cyclistes, peut-on lire dans un communiqué aujourd'hui. Parmi les infractions, 440 cas de non-respect d'un feu de signalisation, 16 cas de circulation illicite sur trottoir ou encore 85 excès de vitesse. Les terres de Bienne seront exploitées selon les principes de l'agroécologie. Le conseil municipal l'a annoncé il y a peu, il renonce aux pesticides chimiques de synthèse pour ses sols agricoles. La ville met ainsi en œuvre les revendications d'une motion interpartie. Elle répond aussi à la pétition du réseau Nourrir la ville. Ces pesticides sont utilisés pour protéger les plantes contre les ravageurs ou les maladies, mais polluent les sols. Eva Viss, responsable du service de l'environnement de la ville de Bienne.
10: Dans l'agriculture, c'est permis, c'est produit aujourd'hui, alors on ose les utiliser, c'est pas que c'est pas permis dans toute la Suisse. Ça veut dire que ça nuit les sols, c'est clair, ça nuit aussi la biodiversité, les eaux, la santé, mais c'est difficile à savoir la qualité des sols, la fertilité des sols aujourd'hui, comment ça marche sans ces pesticides.
11: Justement, quels sont l'état des sols appartenant aux autorités biennoises ?
10: On ne fait pas vraiment des analyses systématiques, alors à ce point-là, je ne peux pas vous dire comment est l'état des sols de la ville de Bienne.
4: Eva Wyss était au micro de Manon Becker. Bienne, Bruck, Lamboin et Villars ou encore les prés d'Orvin. Les contrats d'exploitation conclus avec des agriculteurs seront modifiés pour répondre progressivement aux directives de BioSuisse. À noter que les surfaces qui se libéreront seront mises au concours. Entre tradition et innovation, c'est le credo du Festival international d'échecs qui se tiendra à Bienne du 11 au 24 juillet. Fidèle à cette philosophie, la manifestation propose régulièrement de nouveaux formats et de nouvelles façons de jouer. Pour cette 59e édition, les amateurs pourront notamment s'essayer au Total Chess, un véritable triathlon des échecs. Les explications de son directeur, Paul Koller.
12: C'est nous qui avons inventé ce format en 2019, exclusivement pour les joueurs d'élite. Donc on aura l'8e cette année. Et donc ce qu'il a spécial, c'est que le classement final est déterminé par les résultats dans chaque cadence. Donc il y a une cadence longue, c'est une partie par jour. Il y a une cadence rapide et une cadence blitz, où là, on joue comme l'éclair. Donc ça exige de maîtriser les différentes cadences, et c'est assez intéressant de mélanger tout ça plutôt que de toujours les séparer. Et puis du coup, là, pour les amateurs, la spécialité, c'est que la même journée, on joue 3 parties contre le même adversaire, et après on fait la somme des points, et on a le résultat final.
4: Et pourquoi ce format, il est plus adapté aux tournois internationaux comme celui de Bienne ?
12: C'est que les championnats du monde à cadence classique, avec deux joueurs qui sont en finale, mais ils ont un niveau tel que très souvent, le match se termine sur un match nul. Et il faut bien un moment les départager, et du coup ça se départageait en partie rapide, voire en blitz. Et ce qui est un peu idiot, puisqu'on est un champion du monde de partie classique en jouant un blitz ou un rapide. Et donc la Fédération internationale utilise cette idée-là, ce Total Chess, pour en faire le nouveau format du championnat du monde.
4: Le Festival international d'échecs de Bienne réunira grands maîtres et amateurs dès ce samedi et jusqu'au 24 juillet au Palais des Congrès. L'écart salarial inquiète l'Union syndicale suisse. Pour l'USS, les bas et moyens revenus diminuent en Suisse depuis 10 ans, alors que les plus riches voient leur salaire augmenter. Dans son rapport, l'Union syndicale suisse fait état d'une productivité en hausse d'environ 1% par an ces dernières années, sans que cela ne se répercute sur les salaires, selon elle. A l'inverse, le salaire du 1% des employés les mieux rémunérés a augmenté de 16% depuis 2016. Les femmes seraient tout particulièrement affectées par cette perte du pouvoir d'achat. Condamnation confirmée pour Marine Le Pen dans l'affaire des assistants parlementaires européens. La chef de file de l'extrême droite française a écopé aujourd'hui en appel de 3 ans de prison, dont un ferme sous bracelet électronique pour détournement de fonds publics. Le tribunal a toutefois laissé à Marine Le Pen la décision de se présenter ou non aux prochaines élections présidentielles en réduisant sa peine d'inéligibilité. Les précisions de notre correspondant à Paris, Balthazar Braun.
13: Coup de sifflet final pour Marine Le Pen, eh bien ce n'est pas si sûr. Reconnue coupable dans l'affaire des assistants parlementaires du FN, Marine Le Pen devra purger 1 an de prison ferme sous bracelet électronique. Malgré cela, elle reste en mesure de se présenter aux élections présidentielles l'année prochaine. Cela peut paraître fou, mais la décision prise par la Cour d'appel qui a estimé que sa peine d'inéligibilité avait été purgée du fait de son exécution immédiate lors du premier jugement le 31 mars 2025 lui laisse la possibilité de se présenter. Alors, qui de Jordan Bardella ou de Marine Le Pen se présentera pour la présidentielle ? Premier élément de réponse à 20h avec l'interview de la toute récente condamnée au journal de TF1. La chef de file du Rassemblement National a toujours affirmé qu'elle ne ferait pas campagne avec un bracelet électronique auquel elle ne devrait pas échapper. Mais peut-on s'attendre à un revirement de la part de celle qui, il y a encore 3 jours, a affiché son soutien à Jordan Bardella et a promis de porter avec conviction celui-ci s'il devait être le candidat de son parti? Tout est possible, réponse donc à 20h où Marine Le Pen rendra à son tour sa décision.
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4: Mats Pedersen a enlevé aujourd'hui la quatrième étape du Tour de France. Le peloton a parcouru près de 182 km entre Carcassonne et Foix. Le cycliste danois a été le plus fort au sprint d'un groupe d'échappés de 10 coureurs. Il signe son troisième succès sur le Tour après des victoires en 2022 et 2023. Le maillot jaune a changé d'épaule. C'est désormais le Norvégien Torstein Traen, huitième de cette étape, qui le porte. Demain, le peloton se rendra de Lannemezan à Pau sur 158,3 km. Yannick Sinner s'est qualifié pour les demi-finales de Wimbledon aujourd'hui. Le joueur de tennis italien a battu l'Allemand Jan Lennart Struff en 3 manches, 7-5, 7-6, 6-3. Pour une place en finale, le tenant du titre affrontera le vainqueur du duel entre Novak Djokovic et Félix Auger-Aliassime. On apprend également que le CIO a levé aujourd'hui les restrictions imposées aux sportifs russes. Ça veut dire que ceux-ci pourront retrouver les sports d'équipe et participer aux qualifications pour les Jeux Olympiques d'été 2028 de Los Angeles. Une réintégration qui se veut prudente. Le CIO attend encore pour autoriser aux athlètes russes d'utiliser leur hymne et leur drapeau. Et on rappelle bien sûr ce match de la Suisse contre la Colombie ce soir en huitième de finale de la Coupe du Monde de football. Une rencontre qui se fera sans Johan Manzambi, blessé au genou. Coup d'envoi à 22h. Voilà, c'est la fin de cette édition. Je vous souhaite une belle soirée et hop Suisse.
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0: Et la météo avec cette fin de journée, un temps largement ensoleillé encore, très chaud, avec quelques passages nuageux. La soirée sera dégagée, la nuit sera très douce, nuit calme, étoilée. Et pour mercredi, un temps bien ensoleillé en toute région avec quelques voiles d'altitude par moment, un cran plus étendu l'après-midi. Les températures qui seront très chaudes en journée, en pleine comme sur les hauteurs. Et la soirée sera à nouveau calme. Alors pour demain, donc les températures, ce sera un petit peu la même chose qu'après-demain, c'est-à-dire 29 degrés en pleine, voire 32 degrés par exemple à Bienne. Il y aura 32 à La Neuville, 31 également à Moutier, ce sera 29 à Saint-Imier et 29 du côté de Tramelan. Et ça va un tout petit peu augmenter vendredi, ça va même augmenter également samedi et dimanche, donc d'un temps plutôt caniculaire, faut le dire.
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1: Que se passe-t-il si je ne peux plus payer mon leasing ?
2: Un contrat de leasing offre la possibilité de conduire une voiture neuve sans devoir l'acheter, mais il implique aussi des engagements. Un leasing, c'est une location financière. Vous utilisez le véhicule, mais il ne vous appartient pas. Vous payez chaque mois une mensualité fixée dans le contrat qui précise la durée de location, le kilométrage annuel maximal, l'entretien, l'assurance casco complète obligatoire et la valeur résiduelle de la voiture en fin de contrat. Tout dépassement, comme un nombre de kilomètres trop élevé ou un entretien négligé, peut entraîner des frais supplémentaires et le contrat vous engage à payer les mensualités jusqu'au dernier jour.
1: Et donc, si je ne paye plus mes mensualités, qu'est-ce qui se passe ?
2: Les conséquences arrivent rapidement. Dès que vous manquez une mensualité, vous recevez un rappel, souvent accompagné de frais administratifs. Si le retard se prolonge, une mise en demeure suit. Puis, la société de leasing peut exiger la restitution du véhicule. À ce stade, des intérêts moratoires et des frais de recouvrement s'ajoutent, ce qui alourdit encore la facture. Et si la situation ne s'améliore pas, les effets à long terme sont plus lourds. Le contrat peut être résilié de manière anticipée. La voiture est récupérée, puis revendue, généralement à un prix inférieur au montant encore dû. La différence reste à votre charge. Si vous ne pouvez pas la payer, la société de leasing peut alors lancer des démarches légales, ouverture d'une procédure de recouvrement, inscription au registre des poursuites, voire un acte de défaut de bien qui peut vous suivre plusieurs années. Cette étape détériore aussi votre solvabilité, ce qui rend plus difficile vos futurs crédits ou contrats de leasing.
1: Alors si j'anticipe des difficultés financières, que faire ?
2: Il ne faut surtout pas attendre. Dès que se profile un changement dans votre situation personnelle, par exemple une baisse de revenus, perte d'emploi, séparation ou maladie, contactez la société de leasing. Beaucoup sont prêtes à discuter pour éviter un défaut de paiement. Dans certains cas, il est possible de modifier le contrat de leasing, adapter sa durée, revoir le kilométrage ou rééchelonner certaines mensualités. Rien n'est garanti, mais le pire scénario, c'est le silence. Il ferme toutes les portes et accélère les procédures.
1: Si vraiment je ne peux plus assumer, est-ce que je peux résilier mon leasing avant la fin ?
2: Oui, mais c'est une solution qui peut avoir un coût important. Résilier un leasing avant son terme signifie rendre le véhicule immédiatement. La société de leasing procède alors à une expertise, vérifie l'état de la voiture, les éventuels dégâts, le kilométrage parcouru et tout écart par rapport au contrat peut déjà générer des frais. Ensuite, le véhicule est revendu, souvent aux enchères ou via un réseau professionnel. Si le prix obtenu est inférieur au montant restant dû, la différence reste à votre charge. C'est ce qu'on appelle le reste à payer et ce montant peut être conséquent. La résiliation anticipée est donc possible, mais elle doit être envisagée en dernier recours après avoir exploré d'autres solutions comme une adaptation du contrat ou le transfert à un nouveau locataire. C'est une pratique courante, on parle de reprise de leasing. Une personne intéressée reprend votre contrat aux mêmes conditions. La société de leasing doit toutefois valider le dossier, notamment la solvabilité du repreneur. Si c'est accepté, vous êtes libéré du contrat. Le leasing est donc pratique, mais dès que la situation se complique, il faut réagir vite. En anticipant et en cherchant des solutions avec la société de leasing, on évite souvent que de petits retards ne deviennent un vrai problème financier.
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2: Que se passe-t-il si je ne peux plus payer mon leasing ?
3: Un contrat de leasing offre la possibilité de conduire une voiture neuve sans devoir l'acheter, mais il implique aussi des engagements. Un leasing, c'est une location financière. Vous utilisez le véhicule, mais il ne vous appartient pas. Vous payez chaque mois une mensualité fixée dans le contrat qui précise la durée de location, le kilométrage annuel maximal, l'entretien, l'assurance casco complète obligatoire et la valeur résiduelle de la voiture en fin de contrat. Tout dépassement, comme un nombre de kilomètres trop élevé ou un entretien négligé, peut entraîner des frais supplémentaires et le contrat vous engage à payer les mensualités jusqu'au dernier jour.
2: Et donc, si je ne paye plus mes mensualités, qu'est-ce qui se passe ?
3: Les conséquences arrivent rapidement. Dès que vous manquez une mensualité, vous recevez un rappel, souvent accompagné de frais administratifs. Si le retard se prolonge, une mise en demeure suit. Puis, la société de leasing peut exiger la restitution du véhicule. À ce stade, des intérêts moratoires et des frais de recouvrement s'ajoutent, ce qui alourdit encore la facture. Et si la situation ne s'améliore pas, les effets à long terme sont plus lourds. Le contrat peut être résilié de manière anticipée. La voiture est récupérée, puis revendue, généralement à un prix inférieur au montant encore dû, la différence reste à votre charge. Si vous ne pouvez pas la payer, la société de leasing peut alors lancer des démarches légales, ouverture d'une procédure de recouvrement, inscription au registre des poursuites, voire un acte de défaut de bien qui peut vous suivre plusieurs années. Cette étape détériore aussi votre solvabilité, ce qui rend plus difficile vos futurs crédits ou contrats de leasing.
2: Alors si j'anticipe des difficultés financières, que faire ?
3: Il ne faut surtout pas attendre. Dès que se profile un changement dans votre situation personnelle, par exemple une baisse de revenus, perte d'emploi, séparation ou maladie, contactez la société de leasing. Beaucoup sont prêtes à discuter pour éviter un défaut de paiement. Dans certains cas, il est possible de modifier le contrat de leasing, adapter sa durée, revoir le kilométrage ou rééchelonner certaines mensualités. Rien n'est garanti, mais le pire scénario, c'est le silence. Il ferme toutes les portes et accélère les procédures.
2: Si vraiment je ne peux plus assumer, est-ce que je peux résilier mon leasing avant la fin ?
3: Oui, mais c'est une solution qui peut avoir un coût important. Résilier un leasing avant son terme signifie rendre le véhicule immédiatement. La société de leasing procède alors à une expertise, vérifie l'état de la voiture, les éventuels dégâts, le kilométrage parcouru et tout écart par rapport au contrat peut déjà générer des frais. Ensuite, le véhicule est revendu, souvent aux enchères ou via un réseau professionnel. Si le prix obtenu est inférieur au montant restant dû, la différence reste à votre charge, c'est ce qu'on appelle le reste à payer et ce montant peut être conséquent. La résiliation anticipée est donc possible, mais elle doit être envisagée en dernier recours après avoir exploré d'autres solutions comme une adaptation du contrat ou le transfert à un nouveau locataire. C'est une pratique courante, on parle de reprise de leasing. Une personne intéressée reprend votre contrat aux mêmes conditions. La société de leasing doit toutefois valider le dossier, notamment la solvabilité du repreneur. Si c'est accepté, vous êtes libéré du contrat. Le leasing est donc pratique, mais dès que la situation se complique, il faut réagir vite. En anticipant et en cherchant des solutions avec la société de leasing, on évite souvent que de petits retards ne deviennent un vrai problème financier.
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1: Un jeune cow-boy neuchâtelois sort son premier album ces jours-ci, c'est Morgoran, et l'album s'appelle Le Chant du Merle. Steve l'a rencontré juste avant le vernissage de dimanche au festival Tournez la Meule.
2: Quoi de plus automnal qu'une balade folk country portée par les gazouillis des passereaux? Direction le Grand Ouest sauvage avec Morgoran, chanteur neuchâtelois, amoureux des chemises à carreaux et de l'odeur du bois. Ce 14 novembre, il a sorti son premier album, Le Chant du Merle. Il est venu nous en parler un peu. Bonjour Morgoran.
3: Bonjour, merci pour l'accueil.
2: Quelle clarté sur ce disque, la voix, l'orchestration, c'est limpide, digne du chant d'un merle. C'est vraiment la première chose qui m'a frappé en l'écoutant. Par rapport à ce qui a déjà été sorti, les deux EP précédents, c'est la clarté. Après, on dirait qu'il fait beau dans le studio de Morgoran.
3: Oui, il fait beau, il fait aussi... Il y a tout un tas de météos différentes. mais la clarté, c'est quelque chose que j'aime bien, qui me parle, ouais.
2: Dans cette clarté limpide, c'est de la folk qui brille aux accents de blues, country et autres énergies qui fleurent bon le terroir américain. Qu'est-ce que vous y trouvez de si agréable?
3: Moi, j'ai pas l'impression de faire quelque chose de si country ou si folk, mais c'est toujours intéressant d'avoir un retour parce que les gens, ils voient des choses assez différentes. Après, effectivement, la musique folk country, c'est celle que j'écoute depuis. Maintenant, une quinzaine d'années, je pense, en grande majorité dans ma vie, même si j'écoute pas que ça, j'écoute aussi des choses en français, j'écoute aussi différentes choses, mais c'est vraiment le style qui me parle le plus. Pourquoi? C'est difficile à dire, je pense qu'il y a tout un tas de raisons qui m'ont amené petit à petit à creuser, à me plonger là-dedans, et un intérêt un peu général pour la culture américaine, voilà.
2: Avec votre soin aux paroles aussi, on revient immanquablement au saint patron du genre, Bob Dylan, que vous citez d'ailleurs dans notre danse lente. Qu'est-ce qui vous touche dans ses créations ou son approche de la musique à Bob Dylan?
3: Déjà, je crois que c'est bête à dire, mais j'aime sa voix. J'aime vraiment la manière dont il pose les mots, dont il chante les mots avec une voix qui est, je pense quand même, qui était très moderne pour l'époque et qui finalement, aujourd'hui, je trouve, fait très, très actuel. J'aime les mots, j'aime la poésie qui s'en dégage à travers toutes ces images qu'il utilise, qui à la fois vous emmène dans quelque chose de très abstrait et en même temps vous ramène à quelque chose de très concret, tout à coup en évoquant une bouteille qui traîne. Enfin, il y a vraiment un mélange des couches comme ça qui me parle beaucoup, et c'est un ensemble. Et Bob Dylan, après, il y a le fait aussi qu'il a énormément évolué au cours de sa carrière. Et je suis entré par les premières choses, par les albums acoustiques du début, par la trilogie folk rock du début. Et après, j'ai aussi découvert, par exemple, les albums plus récents de Bob Dylan, dans lesquels je me suis plongé et que je trouve tout aussi fabuleux que les premiers. Donc c'est un ensemble, en fait, qui fait que petit à petit, j'ai pas trouvé mieux, quoi.
2: Et comme Bob Dylan, vous faites aussi toujours plus de place aux instruments électriques. Alors pour vous, ça se passe plutôt bien. Pour lui, ça a été plus compliqué parce qu'il s'est fait houspiller sur scène. Comment vous vivez cette glissade et cette arrivée comme ça de ces instruments autres que les cordes qu'on connaît?
3: Alors, il y a effectivement, je pense que c'est aussi une question un peu d'état d'esprit au moment où on conçoit quelque part l'album dans la tête. Là, j'avais effectivement sorti deux EP qui étaient plutôt acoustiques et j'avais commencé à jouer avec un groupe qui m'accompagnait et j'avais envie de creuser, de poursuivre, d'utiliser aussi cet état d'esprit un peu plus groupe rock, même si c'est pas à proprement parler du rock que je fais, mais un peu cet état d'esprit-là. Et j'avais envie que ça se retrouve dans l'album. Et il se trouve aussi que les chansons que j'ai amenées, avec l'état d'esprit que moi et peut-être le groupe avaient à ce moment-là, on est parti sur plutôt effectivement des arrangements plus folk rock, je dirais, que vraiment folk country, quoi.
2: Pour les textes, vous évoquez le chant du merle, qu'on peut entendre dans des moments de calme, des moments contemplatifs souvent, introspectifs, qu'on aille bien, qu'on aille mal. Il faut s'arrêter et puis un petit peu rentrer en soi-même. Quel drôle d'oiseau êtes-vous, Morgoran?
3: Ah, ça, je sais pas, j'essaye de le comprendre justement à travers les chansons. Je pense que la musique et l'écriture sert aussi justement un peu à se chercher, et je pense qu'il faut jamais vraiment trouver, mais ça ouvre des pistes.
2: Morgoran, on va écouter un premier extrait donc de ce premier album qui est sorti vendredi et qui sera verni ce dimanche, qui s'appelle Le Chant du Merle. Ce sera le titre Vers l'Ouest. Et on se retrouve juste après pour la suite de l'interview. Morgoran.

0: Une voix claire comme l'eau d'un glacier, une folk de ranch sauvage et des mots nostalgiques qui regardent vers le lointain, c'était « Vers l'ouest », morceau issu du « Le chant du Merle », premier album de Morgoran, qui sera verni le 30 novembre. Le Neuchâtelois est venu nous présenter tout ça. Morgoran, pour vous accompagner, vous avez un orchestre de choix. Alors j'ai fait trois catégories, il y a les potes de longue date, Mélodie Genadidos au violon-voix, Amarante Leschaud à la basse, il y a l'expert, Raphaël Alexandre Weber, alias Ro, pointure du rock neuchâtelois, et puis le mercenaire, Louis Moller à la batterie. Ça fait du beau monde, mais c'est un monde qui vous accompagne depuis un moment maintenant, surtout pour les premières. Est-ce que c'est pas le moment peut-être de réfléchir en tant que groupe ?
1: Oui, alors effectivement, c'est des gens qui m'accompagnent depuis un moment. Et c'est vrai que je tiens à cet esprit de groupe pour travailler les morceaux parce que, en fait, ça apporte quelque chose. Il y a effectivement quelque chose dans les arrangements qui serait très différent si je les avais fait seul. Et c'est ce que j'ai vraiment voulu pour cet album, c'est-à-dire de travailler les arrangements, pour la plupart des chansons en tout cas, avec les musiciens et donc de les laisser apporter leurs idées. Parce que, voilà, de nouveau, c'était l'envie de pas juste faire des chansons en studio, mais de donner un suivi au concert que j'ai pu donner avec ce groupe. Donc, j'avais envie qu'ils soient aussi à l'honneur et que leur partie soit bien présente et imprègne les chansons. Je sais pas comment les choses évolueront, mais en tout cas, là, c'est clair que c'est un album qui est aussi marqué par leur présence.
0: Et le chant des merles, d'où il vient, qu'on entend à la fin notamment?
1: Il vient d'un chalet familial qu'on a sur le Mont Vuilly, et où j'ai écrit un certain nombre de quelques-unes des chansons de l'album. Donc c'est un endroit où j'ai vécu aussi quelques petites choses, notamment ce qui se passe dans Notre Dansolande, ça se passe là. Donc il y a un peu plein de choses qui se passent dans ce chalet.
0: Morgoran, cet album, comme tous vos EP précédents, a été enregistré par papa, dans le studio de papa. Pourquoi ?
1: Exactement. Alors mon père, effectivement, Bernard Leschaud, a fait beaucoup de musique et fait toujours de la musique. Et c'est aussi en partie grâce à lui que je me suis mis à la musique. Donc on a toujours fait un peu de musique ensemble. Il a effectivement fait les enregistrements aussi de mes deux précédents EP. Et là, sur cet album, en fait, on a refait le même fonctionnement. C'est-à-dire j'ai enregistré chez lui seul. Et après c'est lui qui a fait le mixage et on a fait le mastering ailleurs, mais voilà, c'est aussi un plaisir de pouvoir partager cette passion de la musique, de passer du temps avec mon père, que voilà, ça donne quand même l'occasion de partager une activité qui est une passion aussi, donc c'est un plaisir.
0: Vous pensez qu'un jour vous aurez une crise d'adolescence de l'artiste qui voudrait enregistrer ailleurs?
1: Ah, peut-être, ça, on sait jamais, j'ai toujours été un peu en retard pour plein de choses, donc ça peut encore venir.
0: Cela dit, je me suis posé la question, c'est la même personne qui enregistre l'album que les EP précédents, pourtant il me semble que le son est quand même assez différent. Est-ce qu'il y a une manière de faire les choses différentes? Est-ce qu'il y a de l'investissement aussi plus conséquent? Je sais pas, qu'est-ce qui a produit ce miracle?
1: J'en sais rien, effectivement, c'est vrai que le fonctionnement est relativement similaire à ce qu'on a fait sur les précédents. Je pense peut-être ce qui a changé, c'est qu'on a, il y a des années qui ont passé, on a les deux appris, fait d'autres choses, et donc je pense que c'est comme ça que je l'explique. J'ai pas d'autres raisons malheureusement.
0: Faudra demander ça à papa un de ces soirs. On en arrive à la question sur les concerts. Le vernissage, c'est le dimanche 30 novembre au Théâtre de la Poudrière à Neuchâtel, donc au festival Tournée la Meule. Est-ce qu'il y a des choses particulières qui seront prévues?
1: Ce sera dans la perspective, dans le même état d'esprit que l'album, c'est-à-dire vraiment essayer de mettre en avant ce groupe qui m'accompagne et de donner le plus bel habillement possible à mes chansons.
0: Est-ce qu'il y aura des merles?
1: Le merle à l'automne est très silencieux, donc il se cache, donc je ne suis pas sûr.
0: J'espère qu'il entendra en tous les cas. Merci beaucoup, Morgoran.
1: Merci beaucoup, merci pour l'accueil.
0: Artiste neuchâtelois qui sort son premier album, Le Chant du Merle, vernissage donc dimanche 30 novembre au festival Tournée la Meule au Théâtre de la Poudrière à Neuchâtel. On se quitte avec un ultime extrait, ce sera Les Eaux Profondes, morceau le plus bluesy du disque.

0: On barbote en eau profonde, morceau de Morgoran que vous retrouvez sur son premier album Le Chant du Merle, en vernissage ce dimanche au festival Tourner la Meule et puis en interview intégrale sur la page de AOC.
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1: 18h. Le journal présenté par Diana Dacosta.
2: Bonsoir, la Suisse ne part pas favorite dans ce duel face à la Colombie en huitième de finale de la Coupe du Monde. Encore moins après l'annonce du forfait de Johan Manzambi. La Nati a toutefois les qualités pour remporter ce duel, mais il faudra sortir une grande prestation, selon le sélectionneur Mourad Yakin. Des terres agricoles plus respectueuses de l'environnement, Bienne franchit nouvelle étape en renonçant aux pesticides chimiques de synthèse et privilégie dorénavant l'agroécologie. Marine Le Pen est fixée sur son sort en appel. Condamnée pour détournement de fonds publics, la chef de file de l'extrême droite française conserve toutefois une possibilité de briguer la présidence. Compte rendu du verdict dans ce journal. Il fera toujours chaud demain, en plaine comme sur les hauteurs. Les températures dépasseront les 30 degrés autour du lac de Bienne et à Moutier. On continuera comme ça jusqu'à vendredi avant l'arrivée probable des orages le samedi. L'équipe de Suisse de football ne va pas aborder son huitième de finale de Coupe du Monde dans les meilleures conditions. Johan Manzambi s'est blessé hier à un genou et est forfait pour le match contre la Colombie ce soir à 22h selon le Blick. Également touché lors du dernier entraînement, Ruben Vargas et Djibril Sow sont incertains. De quoi inquiéter tout un pays. Notre consultant Yves Desbonnaire reste toutefois confiant.
3: Alors oui, bien sûr. Oui, non. Je crois qu'il faut de toute manière rester confiant et penser que c'est toujours possible, bien sûr. C'est une équipe. On n'est pas simplement sur quelques joueurs, mais c'est vrai que l'absence de Manzambi qui a amené quand même tellement de choses dans cette Coupe du Monde, quand il est entré comme joker et quand il a joué comme titulaire, soit par des assists, des ballons donnés devant les buts, des accélérations, comme on l'a vu sur le premier but en 16e de finale, et puis il a marqué. Donc c'est clair qu'on perd un élément offensif qui est important, bien sûr. Donc, on est la Suisse, on ne peut pas trouver des éléments tout le temps. Malheureusement, c'est le propre d'une compétition sportive. Vous vivez avec un cadre de 26 joueurs, et puis dans ce cadre, il y a malheureusement des blessures, il y a malheureusement des problèmes qui surgissent, et ça tombe au très, très, très mauvais moment pour la Suisse.
2: Le sélectionneur devra faire parler son flair pour trouver la bonne formule, car c'est un redoutable adversaire qui se dresse face à la Nati. On écoute Mourad Yakin.
4: On le sait, les équipes latines jouent avec passion. Elles rentrent dans chaque duel comme si leur vie en dépendait. Leur jeu est dur, mais les Colombiens restent fair-play. Il faudra qu'on résiste à cela, qu'on ne retire pas le pied et qu'on ne se laisse pas intimider. Ce sera notre match le plus difficile depuis le début du tournoi. On le sait et on est prévenu après les analyses vidéo. On va essayer d'imposer notre jeu. Les Colombiens ont des joueurs de grande classe qui peuvent faire la différence à tout moment, dans chaque ligne et à chaque poste. Mais je pense qu'on est capable de rivaliser si on pose notre jeu, si le ballon roule dans nos rangs et si on joue en équipe. Il faudra aussi qu'on gère bien les transitions et nous pourrons alors être très dangereux.
2: La Colombie a terminé première de son groupe devant le Portugal et n'a encaissé qu'un but jusqu'ici. C'est donc très solide. De son côté, le sélectionneur de l'équipe sud-américaine est bien conscient que la Suisse, c'est aussi un gros morceau. Nestor Lorenzo.
4: Il faudra être discipliné tactiquement parce que la Suisse est une équipe qui est bien en place. Elle défend bien et elle attaque bien. La Suisse a beaucoup d'automatisme car ses joueurs évoluent ensemble depuis plusieurs années. Les Helvètes ont d'ailleurs le même entraîneur depuis 5 ans. Ils ont disputé 2 dernières qualifications pour la Coupe du Monde de qualité. Leur dernier mondial était bon lui aussi. Leur contingent compte 10 joueurs qui ont déjà joué au Qatar il y a 4 ans. Beaucoup font partie des meilleurs clubs d'Europe. Ce sera un match difficile contre une très bonne équipe.
2: Un dossier réalisé par Michel Léoni et Jean-Paul Picci. Suisse-Colombie, 8e de finale de la Coupe du Monde, c'est ce soir à 22h. Et ce match sera particulier pour une ressortissante de Sorvilliers. Océane Vouta travaille depuis 2 ans à Bogota au sein de l'école suisse. Actuellement en vacances dans la région, elle a pu sentir toute la ferveur colombienne à l'occasion des premiers matchs de la Coupe du Monde. Mais elle a aussi pu vibrer pour l'équipe de Suisse, même à distance. Océane Vouta.
5: On a la chance en tant que Suisse, quand on vit à Bogota, de pouvoir voir les matchs en fait dans le club suisse de Bogota, dans le collège suisse. Et puis c'est une ambiance géniale parce qu'on se retrouve entre communautés suisses, entre Suisses, on sent cet effet de la patrie, on est heureux et puis on peut surtout le fêter à distance mais dans un cadre très très suisse, donc c'est génial.
6: On peut manger une raclette et une fondue aussi pendant ces matchs ?
5: Exactement, la dernière fois qu'il y avait le premier match Suisse-Qatar, on a mangé des pains avec de la fondue, il y avait aussi une raclette qui était proposée, il y avait des cervelas, on a mangé des cervelas aussi, très très chouette de manger des cervelas en Colombie.
2: Ces jeunes élèves, des Colombiens pour la plupart, ont développé une forme d'attachement pour la Nati. On retrouve Océane Vouta.
5: Oui, c'est assez particulier parce qu'on sent qu'au fond, dans leur cœur, ils sont pour la Colombie, bien sûr, hein, excepté les élèves suisses, qui sont vraiment de nationalité suisse. Mais on sent aussi que la Suisse, elle est là, elle est présente, elle fait partie de leur quotidien dans un collège suisse. Et puis du coup, bah, c'est vrai que des fois, ils viennent aussi avec les maillots suisses, mais on sent de petites tensions quand on commence de comparer « pourquoi tu viens avec le maillot suisse ?» etc. Mais c'est assez chouette. Et puis je crois qu'au final, on a toujours le choix du cœur. Et puis après, on est aussi content si c'est l'autre pays qui gagne. Et je crois qu'ils ressentent un petit peu ça pour la Suisse.
2: Océane Vouta suivra cette rencontre avec passion et l'espoir quand même que la Suisse remportera la mise. 1-0, c'est son pronostic. Réponse dans quelques heures. Et dans l'autre affiche, l'Argentine tenante du titre défie l'Égypte depuis 18h et c'est toujours 0 partout. Le pont entre Sorvilliers et Bévillard va être complètement assaini. L'ouvrage réalisé en 1978 se fait vieillissant et présente plusieurs types de dégâts. Les travaux vont s'étaler entre juillet 2026 et novembre 2028. Ils seront notamment coordonnés avec la fermeture de la ligne CFF Moutier-Sonsbeau-Sombeval entre septembre 2026 et septembre 2027. Cédric Berbera, chef du service pour le Jura bernois au sein de l'Office des ponts et chaussées du canton de Berne, nous en explique les raisons.
7: La principale raison, c'est que lorsque vous travaillez à proximité d'une ligne CFF et qu'elle est au service, vous avez des risques liés à l'électricité, donc il y a des mesures importantes à prendre. Si on a aussi le trafic ferroviaire, ben c'est clair qu'on a le passage des trains, donc là il faut faire attention aussi pas qu'il y ait une machine au milieu de la voie, par exemple, lorsqu'un train arrive. Donc en ayant la fermeture de la ligne CFF, ça nous permet d'une part de diminuer les risques d'accidents, et ça nous permet aussi de limiter toutes les mesures de sécurité. Et puis ces économies-là, elles peuvent se chiffrer, on les a estimées à environ 800 000 francs.
2: À noter que durant ces travaux d'assainissement du pont entre Sorvilliers et Bévillard, certaines interventions nécessiteront des fermetures ponctuelles de l'ouvrage. Une déviation sera mise en place pendant ces périodes. Il n'y a pas que les automobilistes qui doivent respecter le code de la route. Dans le cadre de l'axe prioritaire mobilité urbaine, la police cantonale bernoise a mené des contrôles de circulation durant le mois de juin dans les villes et agglomérations de l'ensemble du territoire. 650 amendes d'ordre ont été distribuées à des conducteurs de vélos ou trottinettes électriques ainsi que des cyclistes, peut-on lire dans un communiqué aujourd'hui. Parmi les infractions, 440 cas de non-respect d'un feu de signalisation, 16 cas de circulation illicite sur trottoir ou encore 85 excès de vitesse. Les terres de Bienne seront exploitées selon les principes de l'agroécologie. Le conseil municipal l'a annoncé il y a peu, il renonce aux pesticides chimiques de synthèse pour ses sols agricoles. La ville met ainsi en œuvre les revendications d'une motion interpartie. Elle répond aussi à la pétition du réseau Nourrir la ville. Ces pesticides sont utilisés pour protéger les plantes contre les ravageurs ou les maladies, mais polluent les sols. Eva Viss, responsable du service de l'environnement de la ville de Bienne.
8: Dans l'agriculture, c'est permis, c'est produit aujourd'hui, alors on ose les utiliser, c'est pas que c'est pas permis dans toute la Suisse. Ça veut dire que ça nuit les sols, c'est clair, ça nuit aussi la biodiversité, les eaux, la santé, mais c'est difficile à savoir la qualité des sols, la fertilité des sols aujourd'hui. Comment ça marche sans ces pesticides?
9: Justement, quels sont l'état des sols appartenant aux autorités biennoises?
8: On ne fait pas vraiment des analyses systématiques. Alors, à ce point-là, je ne peux pas vous dire comment est l'état des sols de la ville de Bienne.
2: Eva Viss était au micro de Manon Becker. Bienne, Bruck, Lamboin et Villard ou encore les prés d'Orvin. Les contrats d'exploitation conclus avec des agriculteurs seront modifiés pour répondre progressivement aux directives de BioSuisse. À noter que les surfaces qui se libéreront seront mises au concours. Entre tradition et innovation, c'est le credo du Festival international d'échecs qui se tiendra à Bienne du 11 au 24 juillet. Fidèle à cette philosophie, la manifestation propose régulièrement de nouveaux formats et de nouvelles façons de jouer. Pour cette 59e édition, les amateurs pourront notamment s'essayer au Total Chess, un véritable triathlon des échecs. Les explications de son directeur, Paul Collère.
10: C'est nous qui avons inventé ce format en 2019, exclusivement pour les joueurs d'élite. Donc on aura l'huitième cette année. Et donc ce qu'il a de spécial, c'est que le classement final est déterminé par les résultats dans chaque cadence. Donc il y a une cadence longue, c'est une partie par jour. Il y a une cadence rapide et une cadence blitz, où là, on joue comme l'éclair. Donc ça exige de maîtriser les différentes cadences, et c'est assez intéressant de mélanger tout ça plutôt que de toujours les séparer. Et puis du coup, là, pour les amateurs, la spécialité, c'est que de la même journée, on joue trois parties contre le même adversaire, et après on fait la somme des points, et on a le résultat final.
2: Et pourquoi ce format, il est plus adapté aux tournois internationaux comme celui de Bienne ?
10: C'est que les championnats du monde à cadence classique, avec deux joueurs qui sont en finale, mais ils ont un niveau tel que très souvent, le match se termine sur un match nul. Et il faut bien un moment les départager, et du coup, ça se départageait en partie rapide, voire en blitz. Et ce qui est un peu idiot, puisqu'on est un champion du monde de partie classique en jouant un blitz ou un rapide. Et donc, la Fédération internationale utilise cette idée-là, ce Total Chess, pour en faire le nouveau format du championnat du monde.
2: Le Festival international d'échecs de Bienne réunira grands maîtres et amateurs dès ce samedi et jusqu'au 24 juillet au Palais des Congrès. L'écart salarial inquiète l'Union syndicale suisse. Pour l'USS, les bas et moyens revenus diminuent en Suisse depuis 10 ans, alors que les plus riches voient leur salaire augmenter. Dans son rapport, l'Union syndicale suisse fait état d'une productivité en hausse d'environ 1% par an ces dernières années, sans que cela ne se répercute sur les salaires, selon elle. À l'inverse, le salaire du 1% des employés les mieux rémunérés a augmenté de 16% depuis 2016. Les femmes seraient tout particulièrement affectées par cette perte du pouvoir d'achat. Condamnation confirmée pour Marine Le Pen dans l'affaire des assistants parlementaires européens. La chef de file de l'extrême droite française a écopé aujourd'hui en appel de 3 ans de prison, dont un ferme sous bracelet électronique pour détournement de fonds publics. Le tribunal a toutefois laissé à Marine Le Pen la décision de se présenter ou non aux prochaines élections présidentielles en réduisant sa peine d'inéligibilité. Les précisions de notre correspondant à Paris, Balthazar Braun.
11: Coup de sifflet final pour Marine Le Pen, eh bien ce n'est pas si sûr. Reconnue coupable dans l'affaire des assistants parlementaires du FN, Marine Le Pen devra purger 1 an de prison ferme sous bracelet électronique. Malgré cela, elle reste en mesure de se présenter aux élections présidentielles l'année prochaine. Cela peut paraître fou, mais la décision prise par la Cour d'appel qui a estimé que sa peine d'inéligibilité avait été purgée du fait de son exécution immédiate lors du premier jugement le 31 mars 2025 lui laisse la possibilité de se présenter. Alors, qui de Jordan Bardella ou de Marine Le Pen se présentera pour la présidentielle ? Premier élément de réponse à 20h avec l'interview de la toute récente condamnée au journal de TF1. La chef de file du Rassemblement National a toujours affirmé qu'elle ne ferait pas campagne avec un bracelet électronique auquel elle ne devrait pas échapper. Mais peut-on s'attendre à un revirement de la part de celle qui, il y a encore 3 jours, a affiché son soutien à Jordan Bardella et a promis de porter avec conviction celui-ci s'il devait être le candidat de son parti? Tout est possible, réponse donc à 20h où Marine Le Pen rendra à son tour sa décision.
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2: Mats Pedersen a enlevé aujourd'hui la 4e étape du Tour de France. Le peloton a parcouru près de 182 km entre Carcassonne et Foix. Le cycliste danois a été le plus fort au sprint d'un groupe d'échappés de 10 coureurs. Il signe son 3e succès sur le Tour après des victoires en 2022 et 2023. Le maillot jaune a changé d'épaule. C'est désormais le Norvégien Torstein Traen, 8e de cette étape, qui le porte. Demain, le peloton se rendra de Lannemezan à Pau sur 158,3 km. Yannick Sinner s'est qualifié pour les demi-finales de Wimbledon aujourd'hui. Le joueur de tennis italien a battu l'Allemand Jan Lennart Struff en 3 manches, 7-5, 7-6, 6-3. Pour une place en finale, le tenant du titre affrontera le vainqueur du duel entre Novak Djokovic et Félix Auger-Aliassime. On apprend également que le CIO a levé aujourd'hui les restrictions imposées aux sportifs russes. Ça veut dire que ceux-ci pourront retrouver les sports d'équipe et participer aux qualifications pour les Jeux Olympiques d'été 2028 de Los Angeles. Une réintégration qui se veut prudente. Le CIO attend encore pour autoriser aux athlètes russes d'utiliser leur hymne et leur drapeau. Et on rappelle bien sûr ce match de la Suisse contre la Colombie ce soir en huitième de finale de la Coupe du Monde de football. Une rencontre qui se fera sans Joan Manzambi, blessé au genou. Coup d'envoi à 22h. Voilà, c'est la fin de cette édition. Je vous souhaite une belle soirée et hop Suisse.
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1: Aujourd'hui, pour débuter cette nouvelle salve de Presse Citron, nous jouons avec Hélène. Bonjour Hélène.
12: Bonjour.
1: Hélène qui est là pour la première fois au Presse Citron. Pas trop intimidée?
12: Un petit peu, mais on va essayer de gérer ça.
1: La déco vous plaît, ça va, c'est bien organisé, qu'est-ce que vous en pensez?
12: Ça me paraît parfait.
1: Ah ben bienvenue, en plus vous êtes accompagné de vos jeunes qui sont prêts à vous épauler si besoin.
12: Voilà, il y a même mon mari qui s'est joint à nous.
1: Oh là là là, la ribambelle totale, donc ben on espère pour vous que vous allez faire un bon score.
12: Voilà, que ce soit pas la honte totale.
1: Alors, honte, on n'a jamais honte, on a déjà eu des zéro points, c'est pas grave, on apprend, puis on n'est pas obligé de tout savoir non plus. Et puis, puis ça donne envie aussi aux gens qui se disent « Ah mais moi, je suis pas très fort justement », qui sont un peu comme vous, de jouer et puis de tenter leur chance, parce qu'on ne sait jamais. Donc, j'ai devant moi trois questionnaires de culture générale. Vous choisissez celui qui vous semble le plus accessible. J'ai un questionnaire qui s'appelle sorcière au pluriel. Donc, c'est sur les sorcières, visiblement. Un questionnaire relatif à l'Irlande. Quel beau pays. Et puis, un questionnaire autour du mot or. O-R comme l'or, le métal.
12: Oui, alors je pense qu'on va prendre le dernier plutôt. Parce qu'Irlande et sorcières.
1: Non, pas trop. Après, vous savez, les thèmes spécifiques, des fois, c'est tellement spécifique que nous, on pose des questions qui sont assez accessibles pour un maximum de monde dans ce thème-là. Donc, des fois, ils sont plus faciles. Des fois, les gens se disent, finalement, il est facile ce questionnaire. Mais bon, vous choisissez pour cette première. Ok, vous êtes plus à l'aise avec le mot or. C'est parti pour une minute de questionnaire. 10 questions sur ce timing. Si vous butez sur l'une d'entre elles, n'hésitez pas à dire je passe et on revient à la question si on a du temps à la fin du questionnaire. Est-ce que vous êtes prête?
12: Oui.
1: Alors moi, je vais juste prendre un stylo, si vous permettez. Parce qu'il faut que je mette des coches, donc c'est moi qui ne suis pas prêt. Alors voilà, c'est bon, on est équipé, le stylo est là, il écrit, non, oui c'est bon. Une minute devant vous, ma chère Hélène, pour cette grande première. Bien du courage, amusez-vous bien, et on est parti. Quelle récompense créée en 56 est décernée chaque année au meilleur footballeur du monde?
12: Le Ballon d'Or.
1: Dans quel film retrouve-t-on la célèbre réplique « Il est l'or, Monseigneur »
12: C'est avec De Funès et Yves Montand. Je passe. Près.
1: Quel roi de la mythologie grecque transformait tout ce qu'il touchait en or?
12: Je passe.
1: Comment se nomme la récompense du cinéma américain présentée par une statuette dorée?
12: Les Oscars.
1: Quel est le nombre de carats correspondant à de l'or pur?
12: 18.
1: Selon l'expression, le silence est d'or, mais que vaut la parole?
12: L'argent.
1: Quelle célèbre période historique est évoquée dans un film de Charlie Chaplin sorti en 1925?
12: L'âge d'or.
1: Dans le film Le Seigneur des Anneaux, quel objet en or est au cœur de l'intrigue principale?
12: L'anneau.
1: Quel est le nom du prix principal décerné au festival du film de Berlin?
12: Léopardo.
1: Quelle aventure de Tintin se déroule au Kemed, un pays imaginaire du Moyen-Orient? C'était Tintin au pays de l'or noir. Vous l'auriez eu?
12: Non.
1: Ok. Bon, pas de regret sur celle-là. Pour le reste, sinon ça va?
12: Ça va, ça va. Bien.
1: C'est tendu, hein?
12: Oui, c'est... Voilà.
1: Voilà.
12: Pas super simple, mais...
1: Après, c'était pas le plus facile des questionnaires, effectivement, mais sait-on jamais. On va voir ce que ça dit. La récompense créée en 56, décernée à chaque année au meilleur footballeur du monde, le Ballon d'Or, c'est correct. Bien joué. Ce film dans lequel on entend la réplique « Il est l'or, monseigneur !» Et oui, Yves Montand qui s'adresse à son chef, le l'avare, incarné par Louis de Funès, c'est « La folie des grandeurs ».
12: Ah oui, voilà.
1: Le roi de la mythologie grecque qui transformait tout ce qu'il touchait en or, c'était Midas. Comment se nomme la récompense du cinéma américain représentée par une statuette dorée, l'Oscar? Bien joué, c'était une bonne réponse. Le nombre de carats auquel correspond de l'or pur, on a dit 18 carats, non, c'est 24 carats. Voilà, 24, on dit que c'est de l'or pur. Après, même si c'est pas tout à 100% de l'or, mais là, on le considère comme de l'or pur en bijouterie. Le silence est d'or, la parole est d'argent, c'est une bonne réponse aussi. La célèbre période historique qui est évoquée dans un film de Charlie Chaplin sorti en 1925, on parle de la ruée vers l'or. Pas de l'âge d'or, mais la ruée vers l'or, qui était une autre ambiance. Dans le film Le Seigneur des Anneaux, quel objet en or est au cœur de l'intrigue? Vous m'avez dit l'anneau, c'était l'anneau unique, mais c'est correct, donc tout va bien. Bonne réponse. Et puis, le nom du prix principal décerné au Festival du film de Berlin, vous me dites le Léopard. Et non, il s'agissait de l'Ours d'or à Berlin.
12: Oui, Léopard, c'est à Locarno.
1: Hein. Exactement, vous avez tout compris.
12: J'ai mal été aiguillée.
1: Ben voilà, c'est dans le stress, machin, on va vers des références. Et puis, ben, c'est aussi des fois, il y a quelques pièges où on se fait un peu surprendre, mais c'est le jeu. Et puis, vous faites quand même un très honorable 4 points. Ça peut passer. Il faut un peu de chance, mais ça peut passer. Donc, vous n'avez pas du tout à rougir, ma chère Hélène. Bravo.
12: Très bien, tant mieux.
1: En fait, gagner ou perdre, vous vous en fichez un peu. Il ne faut juste pas avoir trop l'air bête. C'est ça, si j'ai bien compris.
12: Ah, mais c'est ma meilleure amie qui joue de temps à autre et elle est très forte. Alors... ça me met la pression.
1: Mais non, mais arrêtez. Arrêtez de vous comparer. Et prenez du plaisir à venir jouer, à tenter votre chance. Et puis voilà. D'ailleurs, vous me direz
12: le nom. Merci beaucoup pour l'accueil.
1: Avec grand plaisir, vous me direz le nom de votre copine, comme ça on la coupera un petit peu du téléphone.
12: D'accord.
1: Je rigole. Hélène, on vous souhaite une bonne journée, un bon appétit et peut-être à vendredi.
12: Ça marche, d'accord. Merci, bonne journée à vous aussi.
1: Au revoir.
12: Au revoir.
1: Et voilà, le décor est planté pour cette semaine. Le score à battre est désormais de 4. On vous attend demain vers 11h45 pour tenter votre chance.
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1: Et j'ai le plaisir d'accueillir Oscar pour jouer avec nous aujourd'hui. Bonjour Oscar.
13: Bonjour.
1: Oscar qui est parti se faire une petite semaine au Grison. Pas tout seul, hein?
13: Non, avec ma femme.
1: D'accord, donc vous êtes là sur la route.
13: Exactement, ouais, celle qui conduit.
1: Bah, c'est très bien. En plus, vous avez la tête à la réflexion. Après, si elle veut jouer et répondre, il n'y a pas de souci. Mais qu'elle garde quand même les yeux sur la route, on ne sait jamais.
13: Oui, non. Elle garde les yeux sur la route. On est prudent.
1: Très bien. Bon, bah, en attendant d'affronter les chemins alpins, vous affrontez le Presse Citron. J'ai devant moi 3 questionnaires de culture générale sur des thèmes différents. Vous me dites celui qui vous parle le plus. J'ai un questionnaire sur des guitaristes. Célèbre, évidemment. J'ai un questionnaire sur les îles de la Méditerranée et j'ai un questionnaire relatif aux vacances. Tiens donc. Les vacances, les îles de la mer Méditerranée ou les guitaristes?
13: On va prendre les vacances.
1: Ça part sur un questionnaire relatif aux vacances. Une minute pour répondre à 10 questions sur ce thème. Si vous butez sur une question, vous pouvez dire « je passe » et on y revient s'il nous reste du temps à la fin du questionnaire. Le score à battre est de 4. Est-ce que vous êtes prêt?
13: Oui, je suis prêt.
1: Alors en route. Quel pays d'Afrique du Nord est prisé des touristes pour ses plages et ses médinas, notamment à Djerba?
13: La Tunisie.
1: Comment est surnommée l'autoroute française A7, très empruntée pendant les vacances?
13: L'autoroute du soleil.
1: Quelles chansons écrites et interprétées en 66 par Pierre Perret est son premier grand succès?
13: Les jolies colonies de vacances.
1: Comment se nomme le village club de vacances développé par Gilbert Trigano dans les années 50?
13: Passe.
1: Quel pays scandinave est réputé pour ses fjords et ses cabanes de vacances en bois appelées Hitter?
13: L'Islande.
1: À quel chanteur doit-on le titre Les vacances au bord de la mer?
13: Passe.
1: Quelle île des Baléares est connue pour ses plages festives et attire beaucoup de vacanciers?
13: Passe.
14: Qui a réalisé et incarné Monsieur Hulot dans le film Les Vacances de Monsieur Hulot?
13: Oh, passe.
14: Quel est le nom du train mythique de luxe qui permettait de voyager de Paris à Istanbul?
13: L'Orient Express.
14: Comment se nomme l'activité nautique qui consiste à rester debout sur une planche en ramant avec une pagaie?
13: Le paddle.
14: Sur le fil, mais il est passé le paddle. Bien joué. Si vous m'aviez répondu le stand-up paddle, ça aurait été correct aussi. On met des fois la distinction pour le distinguer de son homonyme, le paddle, qui consiste à faire une sorte de tennis squash, qui est très populaire aussi.
13: Ah oui, c'est juste, ouais.
14: Donc, mais c'est tout à fait correct. Bonne réponse, le paddle. Pour le reste, eh bien, on va voir si vous vous mettez bien pour les vacances. Un pays d'Afrique du Nord prisé des touristes, notamment à Djerba. Eh bien, c'est la Tunisie. Bonne réponse, ça commence bien. La 7 autoroute française est effectivement appelée l'autoroute du soleil. C'est une bonne réponse. Pierre Perret en 66 a effectivement chanté les jolies colonies de vacances. Merci papa, merci maman. Gilbert Trigano a développé un concept de village club de vacances qui s'appelle le Club Med, tout simplement.
13: Ah ben. Oui.
14: Et voilà, vous êtes passé par-dessus malheureusement. Les cabanes de vacances en bois appelées Hitter, vous m'avez dit, l'Islande, c'est l'autre côté, c'est la Norvège.
13: Ah mince.
14: Les vacances au bord de la mer est une chanson qui était interprétée par Michel Jonas.
13: D'accord.
14: Cette île des Baléares, connue pour ses plages festives qui attirent beaucoup de vacanciers, Ibiza.
13: Ok.
14: Les vacances de Monsieur Hulot étaient incarnées pour le rôle principal par Jacques Tati.
13: J'aurais et pas su.
14: Enfin, le nom du train mythique de luxe qui permettait de voyager de Paris à Istanbul, l'Orient Express, c'est juste aussi, ça vous fait 5 points.
13: Magnifique.
14: Et vous prenez la tête, donc vous êtes susceptible qu'on vous appelle vendredi à ces heures-là pour la finale. Vous serez disponible ou vous serez en train de vous faire courser par un ours?
13: Non, j'espère que je serai disponible. Si vraiment, je vous passe l'ours.
14: Ouais, bah oui, il n'y a pas de problème. On jouera avec l'ours. Bravo à vous et peut-être à vendredi pour la finale.
13: Eh ben merci, Havre, on espère.
14: Et
13: bonne journée.
14: D'ici là, bonne route et puis bon séjour.
13: Merci beaucoup, c'est gentil. Au revoir.
14: Au revoir, bonne journée. Le précitron, ça monte. Désormais, le score à battre est de 5. Vous aurez votre chance demain. On jouera vers 11h45, mais vous pourrez déjà vous inscrire à partir de 11h demain matin. Mettre votre petit nom dans l'urne, comme ça, eh bien, on fera un tirage au sort parmi les personnes qui veulent jouer avec nous. Ça permet de brasser un petit peu les participantes et participants. Donc, tentez votre chance demain par inscription à partir de 11h sur rgb.ch/citron.
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14: La bête est là, elle est sortie de sa cave et prêt à vous dévorer, le presse-citron. Et pour la défier, une chevalière de premier ordre, Rachel Première. Bonjour Rachel.
15: Bonjour.
14: On essaie d'y mettre un peu les formes. C'est votre première, voilà, donc on fait sonner un peu le clairon et puis on enjolive un peu les choses.
15: Mais c'est parfait.
14: Une première pour vous dans ce presse-citron, comment vous vous sentez?
15: Un peu stressé.
14: Ouais, c'est normal. Mais vous allez voir, ça va très bien se passer. Et puis, une fois que vous avez joué une première fois, ensuite, faut surtout ne pas sombrer dans une addiction, parce qu'il y en a beaucoup qui sombrent dans cette addiction de vouloir jouer toujours.
15: Mais ça, alors, il y a plus grave.
14: Il y a plus grave, il y a nettement plus grave, effectivement. Alors, j'ai devant moi 3 questionnaires de culture générale. À vous de choisir le thème qui vous convient le mieux. J'ai un questionnaire sur le sport, j'ai un questionnaire sur l'accordéon et j'ai un questionnaire sur les fleurs.
15: Ouh là là, j'aurais dû avoir ma maman avec moi alors.
14: Ben écoutez, si vous voulez, on la rappelle. Hein.
15: Ouais, pourquoi pas.
14: Fleurs, accordéon ou sport?
15: Allons-y sur le sport.
14: D'accord. C'est vrai, pas très fleurs, pas très accordéon.
15: Ma maman fait de l'accordéon, mais c'est pas vraiment ma tasse de thé. Mais c'est pas la
14: oui, là, elle vous entend certainement, puis elle est en train de se dire, ben voilà ma fille, ça t'apprendra. Moi j'ai essayé de t'inculquer voilà, quelque chose de noble, t'en as fait qu'à ta tête, et ben voilà, aujourd'hui c'est pour ta pomme.
15: Ben voilà.
14: Écoutez vos parents. Bon, ben on y va avec le sport, en espérant que vous ne le regrettiez pas et que vous ne vous fassiez pas trop blâmer par votre maman. Une minute pour répondre à 10 questions sur le sport. Si vous butez sur une question, vous pouvez dire « je passe ». On revient à la question s'il nous reste du temps à la fin du questionnaire. Faut pas trop tarder parce qu'une minute, ça passe très vite. Le score à battre est de 5, je l'ai dit. Est-ce que vous êtes prête, Rachel ?
15: Oui, je suis prête.
14: Alors, on y va. Quel est le seul pays à avoir participé à toutes les coupes du monde de football ?
15: La France.
14: Créée en 1900, quelle compétition masculine de tennis oppose des nations dans un format par équipe ?
15: Wimbledon.
14: En escrime, quelle arme est la plus légère et souvent utilisée par les débutants ?
15: Je passe.
14: Dans quel sport utilise-t-on le terme birdie ?
15: Je passe.
14: Quelle ville accueillera les Jeux Olympiques d'été en 2028 ?
15: Je passe.
14: Comment est aussi appelée la boxe anglaise ?
15: Je passe.
14: Dans quel sport réalise-t-on une figure appelée flip-flap ?
15: La gymnastique.
14: Quel est le surnom de l'équipe nationale de rugby de Nouvelle-Zélande ?
15: Je passe.
14: Qui a créé le Rallye Dakar en 1978 ?
15: Je passe.
14: En Formule 1, quel drapeau annonce la fin de la course ?
15: Dans le début, jaune.
14: J'ai même pas le temps de reprendre les questions, on est arrivé au bout.
15: Ouais.
14: Vous avez beaucoup passé, vous avez passé un bon moment.
15: Ah ouais. Moi j'ai passé un bon moment à passer, oui.
14: Très bien. Il y a eu quelques réponses quand même, on va voir si elles étaient correctes et voir un peu où vous en êtes. Sinon, de manière générale, c'est allé.
15: Oui, c'est allé.
14: Un peu stressé au début, j'imagine. Puis après, voilà, on commence un petit peu à passer beaucoup, puis on se dit, oh là là, j'espère que personne m'écoute.
15: C'est pas très grave.
14: Non. Alors, le seul pays à avoir participé à toutes les Coupes du Monde de football, sans exception, ce n'est pas la France, c'est le Brésil. Créée en 1900, la compétition masculine de tennis qui oppose des nations dans un format par équipe, c'est la Coupe Davis.
15: Ah ben voilà.
14: Eh oui. En escrime, l'arme la plus légère et souvent utilisée par les débutants, c'est le fleuret. Le terme birdie est utilisé au golf. C'est pour indiquer un trou qu'on aurait fait en moins d'un enfin en, pas en moins d'un coup, mais...
15: Ah, ben oui, en jouant à la Switch, c'est vrai, on entend.
14: Eh ben voilà, ben birdie, ça vient du golf. C'est quand on fait un coup de moins que ce qui est préconisé pour un trou. Ouais. La ville qui accueillera les Jeux Olympiques d'été en 2028, on leur a passé le flambeau, enfin, les Français leur ont passé le flambeau cet été, c'est Los Angeles. La boxe anglaise est aussi appelée le noble art. Bon, ça, c'est pas moi qui l'ai choisi, mais voilà. On l'appelait et on l'appelle toujours le noble art. Ouais. Dans le sport, dans quel sport fait-on une figure qui s'appelle le flip-flap ? On m'a dit la gymnastique, c'est correct. Plus exactement, la gymnastique artistique. Vous avez sauvé l'honneur. Le surnom de l'équipe nationale de rugby de Nouvelle-Zélande, c'est les All Blacks. C'est Thierry Sabine qui a créé le Rallye Dakar, le Paris-Dakar, hein, en 1978. Et enfin, en Formule 1, le drapeau qui annonce la fin de la course, c'est le drapeau à damier. Le fameux.
15: Ah,
14: non, ça c'est vraiment, c'est la fin qu'on met le drapeau à damier. Bon, voilà. Un point.
15: Enfin, j'aurais dû avoir ma maman. Elle adore la Formule 1. La prochaine fois, je joue avec elle.
14: Écoutez, vous êtes avertis pour la prochaine fois. Vous savez comment vous préparer, ce qui vous attend pour une prochaine.

0: Exactement, c'est ça. Vous avez bien vu.
1: Qui vont affronter le terrible Presse Citron devant vous. Trois questionnaires de culture générale avec des thèmes que vous allez pouvoir plus ou moins choisir. Comment vous vous sentez pour ce petit défi du jour?
0: Mais je me sens assez bien.
1: Allez. À l'aise, oh, Blaise, comme on dit. Hein.
0: Voilà, exactement.
1: En plus, vous avez gagné au mois de janvier, vous.
0: Oui, exactement, c'est juste. Donc, bon. Il fallait attendre les 6 mois et puis voilà.
1: Oui, parce qu'on est bloqué pendant 6 mois pour permettre à beaucoup d'autres personnes de jouer parce qu'on est vraiment victime de notre succès. Donc voilà, combien vous avez gagné au grattage, si je puis me permettre?
0: Mais c'est plus d'une 60aine de francs, je crois.
1: 60aine de francs, c'est pas mal.
0: Ouais, ouais, bah, quand même, ouais.
1: Bon, bah écoutez, on espère que cette fois-ci, ça passe une fois de plus, puis que vous pourrez, pourquoi pas, doubler la mise. Mais pour l'heure, vous devez donc choisir le questionnaire et affronter les 10 questions du Presse Citron. J'ai un questionnaire sur les cours d'eau et les lacs de Suisse. J'ai un questionnaire sur les pommes. Et j'ai un questionnaire sur les boissons.
0: Ouais, je crois qu'on va essayer de prendre les cours d'eau et les lacs de Suisse.
1: Les cours d'eau et les lacs de Suisse, vous ne voulez pas boire la tasse avec les boissons. Et les pommes, ce sera pour les tartes.
0: Voilà.
1: Une minute pour répondre à 10 questions sur ce thème des cours d'eau et lacs de Suisse. Si vous butez sur une question, vous dites « je passe ». On y revient s'il nous reste du temps à la fin du questionnaire. Le score à battre est de 5. Est-ce que vous êtes prête?
0: Oui, je suis prête.
1: Alors, en avant Guingamp. Le Presse Citron. Quelle rivière jurassienne passe dans le village de Saint-Ursanne?
0: Le Doubs.
1: Sur quel lac se trouve l'île d'Ogose?
0: Le lac des Gruyères.
1: Quel est le bassin versant le plus étendu en Suisse?
0: Le Savire, quoi, ça. Le passe.
1: Dans quel canton la rivière Inn prend-elle sa source?
0: Les Grisons. Non.
1: Quel est le lac le plus profond de Suisse?
0: Le lac de Brienz.
1: Avec la Suisse, quels sont les deux autres pays qui se partagent les rives du lac de Constance?
0: L'Autriche et l'Allemagne.
1: Quelle rivière passant à Fribourg est un affluent de l'Aar?
0: La Sarine.
1: De quel fleuve italien la rivière le Tessin est-elle un affluent?
0: Je passe.
1: À quelle rivière vaudoise Jean Villard a-t-il dédié un poème?
0: La Venoge.
1: Comment s'appelle la rivière traversant le vallon de Saint-Imier?
0: La Suze.
1: Quel est le bassin versant le plus étendu en Suisse?
0: Le Léman, mais je sais pas, j'ai pas compris cette question. Je sais pas ce que ça veut dire, le bassin...
1: Versant. Suisse. Qu'est-ce qu'un bassin versant? Eh bien, une petite cour. Un bassin versant, c'est en fait un bassin, une rivière ou un fleuve dans lequel se déversent toutes les rivières d'une région ou d'une zone. Ah. Et en Suisse romande, on a deux grands bassins versants, il y a le Rhône et le Rhin. Et c'est le Rhin.
0: Ah bon? Ok, ouais, alors j'aurais pas pu répondre. Alors j'avais pas vraiment compris la question, je savais pas du tout ce que c'était.
1: Eh bien, désormais, vous savez ce que c'est qu'un bassin versant, c'est où se retrouvent toutes les. C'est le point de rencontre de toutes les rivières, en fait, si on veut bien.
0: Ok. Comme ça, c'est plus clair pour moi.
1: Voilà. J'aurais dû le dire comme ça.
0: Ah bah ouais. Mais je ne suis pas sûre que vous aurez réussi à répondre.
1: Le problème, c'est que si je vous avais expliqué ça, on aurait perdu encore 8 jours de plus sur le questionnaire, ça aurait été compliqué.
0: Ouais, effectivement ça.
1: On va voir ce qu'il en est du reste de vos réponses, pour voir un petit peu quel score vous avez fait au final. Ça commence avec cette rivière jurassienne qui passe dans le village de Saint-Ursanne, où elle dit le Doubs. C'est correct, bien sûr. Bonne réponse. Sur quel lac se trouve l'île d'Ogose? Vous m'avez répondu le lac d'Agruyère, c'était un peu au petit bonheur la chance.
0: Non, non, je connais je vois tout à fait.
1: Eh bien, bien joué, effectivement.
0: Ma fille, elle y était hier, en plus.
1: Si les planètes s'alignent, ça va être difficile de vous battre. Le bassin versant, vous l'avez raté. Dans quel canton la rivière Inn prend-elle sa source? Vous m'avez dit au Grison. Vous y étiez pendant ces vacances?
0: Mais pas du tout, non, je sais pas du tout ce que c'est, la rivière Inn, j'ai jamais entendu ça.
1: Ah bah c'est au Grison.
0: Bien joué. Ah bah dis donc.
1: le lac le plus profond de Suisse, vous m'avez dit Brienz. Eh bien pas du tout, c'est le lac Majeur.
0: Okay,
1: Lago Maggiore, 372 mètres de profondeur.
0: Okay,
1: l'Allemagne et l'Autriche se partagent effectivement les rives du lac de Constance, c'est une bonne réponse. La rivière qui passe à Fribourg et affluent de l'Aar, c'est la Sarine, effectivement. Vous y êtes aussi allé en vacances, j'imagine.
0: Non, mais ça, je sais.
1: Alors, voilà, c'est juste de la culture générale.
0: Voilà, exactement.
1: Le fleuve italien. Dans

0: laquelle la rivière le Tessin se jette et est un affluent. C'est le Pau.
1: Ah, mais j'hésitais à dire ça, mais j'avais peur d'être complètement à côté de la plaque. Puis, parce que je sais qu'il y a mes autres enfants qui m'écoutent. Et puis du coup, je me suis dit, mais...
0: Ils habitent juste à côté.
1: C'est pas ça. Non, ils habitent pas à côté. Ils habitent où ils habitent. Mais le problème, c'est qu'ils vont vraiment... Donc j'ai pensé dire le Pau, mais c'est celui que j'avais dans la tête.
0: On appelle ça des enfants ingrats.
1: Voilà, non, mais ça va. Bah, ils n'ont pas le courage de téléphoner en même temps.
0: Ouais, bah justement, vous avez votre fille à côté qui ne vous a pas beaucoup aidé, qui est en train de glousser. On a bien remarqué.
1: Exactement.
0: Alors, le poème de Jean Villard sur cette rivière vaudoise, m'a dit la Venoge, c'est juste. Très beau poème d'ailleurs. Oh, oui. Et si vous avez l'accent de la Broye, quelqu'un qui a un accent de la Broye qui vous le dit, c'est absolument magistral. Okay. Enfin, comment s'appelle la rivière qui traverse le vallon de Saint-Imier? Vous m'avez dit la Suze. Évidemment! Hein, c'est pas trop compliqué.
1: C'était facile, j'admets.
0: 1, 2, 3, 4, 5, 6, 7 bonnes réponses. Bien, ça sent bon pour demain. On va vous appeler vers 11h45 pour la finale.
1: Ok, c'est cool.
0: Alors, profitez bien de vos enfants d'ici là. Hein, expliquez-leur la vie un peu.
1: Voilà, c'est ce que je ferai.
0: Et puis si vous remportez les billets à gratter, vous les regarderez dans les yeux en grattant chacun des billets, puis vous lui direz, regarde ta mère, respecte-la, respecte-la.
1: Ça c'est vrai.
0: Joël, à demain, et puis bon après-midi d'ici là, au revoir.
1: Merci beaucoup, au revoir.
0: Ben voilà, le score à battre est désormais de 7 au Presse Citron, c'est des choses qui arrivent. Vous aurez votre chance demain vers 11h45.
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0: Et j'ai le plaisir de recevoir Myriam pour jouer avec nous aujourd'hui. Bonjour Myriam.
3: Bonjour Steve.
0: Prête pour le week-end?
3: Prête.
0: C'est vrai.
3: Prête pour le Presse Citron.
0: Alors déjà, oui, effectivement, avant de penser au week-end, il faut déjà voir si on se casse pas trop les dents sur le Presse Citron. Et pour ça, eh bien, vous allez devoir batailler tout à l'heure. Et face à vous, vous avez le score de 7 de Joël. Joël qui est avec nous. Bonjour Joël.
4: Bonjour.
0: La nuit a été calme, c'est bon, vous avez dormi?
4: Oui, pas de soucis. J'ai dormi.
0: Super. Du coup, on vous laisse patienter le temps que Myriam fasse son œuvre. Et puis on vous retrouve à la fin pour soit vous offrir les cadeaux, soit malheureusement vous les reprendre, ou éventuellement vous départager avec Myriam. Ça dépendra tout du score. À tout à l'heure, Joël.
4: À tout à l'heure et bonne chance à Myriam.
0: Myriam, avec tout le fair play de Joël, j'ai devant moi 3 questionnaires de culture générale et vous allez choisir lequel de ces questionnaires vous convient le mieux. J'ai un questionnaire sur les ponts. Bon, c'est plutôt les ponts dans la culture générale. Hein. Voilà, il y a plein de questions qui tournent autour des ponts célèbres ou que sais-je. Mais voilà, on parle de ponts. Il y a la littérature au cinéma. Voilà, ces textes qui sont devenus des films ou des séries. Et puis, il y a des pseudonymes de personnalités. Car oui, toutes les personnalités ne s'appellent pas par leur véritable prénom ou nom. Et on parlera de tout ça. Donc, c'est plutôt... People, sinon on a cette littérature au cinéma ou alors les ponts.
3: Bon ça va être People.
0: On part sur les People, des pseudonymes de personnalité, c'est ça?
3: Allez, oui.
0: Des pseudonymes de personnalité, 1 minute pour répondre à 10 questions sur ce thème. Si vous butez sur une question, vous dites je passe, on y revient s'il nous reste du temps à la fin du questionnaire. Le score à battre est de 7. Est-ce que vous êtes prête, Myriam?
3: Je suis prête.
0: Alors en piste. Quel est le vrai prénom du youtubeur français Squeezie?
3: Passe.
0: Sous quel pseudonyme est connue l'actrice américaine Norma Jean Baker?
3: Marilyn Monroe.
0: Quelle chanteuse française a pour nom de naissance Anne Pécher?
3: Louane.
0: Sous quel nom de scène la rappeuse Mélanie Georgiades a-t-elle reçu un disque d'or pour sa chanson La Boulette?
3: James.
0: Quel était le vrai prénom de la grande couturière Coco Chanel?
3: Le prénom Gabriel.
0: Sous quel pseudonyme était connu l'acteur et chanteur Yves Olivi, qui était le mari de Simone Signoret?
3: Yves Montand.
0: Quel nom de scène a choisi Paul David Hewson, leader d'un célèbre groupe irlandais?
3: Boutou.
0: Sous quel pseudonyme Claude Dotel a-t-il connu le succès avec le titre Kiss Me?
3: Ou MC Solar.
0: Quelle comédienne française porte sur son état civil le nom de Sylvette Herry?
3: Au bout de la langue.
0: Est-ce que ce serait pas Miu Miu par hasard?
3: C'est ça.
0: Effectivement, c'était Miu Miu, il n'est pas revenu. Et c'est Coluche qui l'a affublé de ce nom-là, et lui qui trouvait que Sylvette Herry, c'était pas très star compatible, ou en tout cas dans le milieu, ben voilà, il l'a appelé Miu Miu, ça lui est resté à l'actrice française. Pour le reste, ça a été une jolie petite bataille. Est-ce que ça suffira pour battre Joël? Ça, on le verra tout de suite, mais il y a eu de très belles choses, je peux vous le dire. En tout cas, vous êtes à l'aise avec les people, là, visiblement, Myriam.
3: Voilà, no comment.
0: Ah, vous êtes une rat de star, comme on appelle ça, une rat de star.
3: Non, j'aime bien la musique, j'aime bien le cinéma, donc du coup...
0: Ben voilà, oui, pourquoi pas, effectivement. Alors, on passe tout ça en revue. Le vrai prénom du youtubeur français Squeezie, qui est un des plus grands streamers français, il s'agit de Lucas, Lucas Auchard de son vrai nom. Pour celles et ceux qui suivent. Norman Jean Baker, actrice américaine. Vous m'avez dit Marilyn Monroe, c'est juste. Bonne réponse. Anne Pécher, une chanteuse française. Son pseudonyme, vous m'avez dit Louane. C'est juste aussi, bien joué. C'est juste également pour Diams, qui s'appelle dans la vraie vie Mélanie Georgiades, qui a peut-être changé de nom parce qu'elle s'est mariée et qu'elle a changé complètement d'orientation de vie. Coco Chanel, le prénom, c'est Gabriel, c'est juste. Vous aviez le nom de famille aussi?
3: Non.
0: Bon, on va se contenter de Gabriel alors. Moi, je ne l'ai pas non plus. Un certain Yves Olivier a été le mari de Simone Signoret. Vous me dites Yves Montand, c'est juste. Bonne réponse. Dis donc, là, c'est la grande série. Ensuite, le nom de scène choisi par Paul David Hewson, célèbre leader d'un groupe irlandais. C'est pas U2, bon. U2, c'est le groupe.
3: Ouais.
0: Eh bien, c'était Bono.
3: Ah oui,
0: Et enfin, Claude Dotel, qui a connu le succès avec le titre Kiss Me. Alors ça sonne peut-être un peu anglais, mais on est bel et bien du côté de la francophonie. Claude Dotel, son nom d'artiste, c'est C. Jérôme.
3: Ah, ok.
0: Kiss Me, Ben voilà. Donc, c'est Jérôme, c'était Claude Dotel, il s'appelle même pas Jérôme, c'est pour dire. C'est les gens font parfois des folies du moment qu'ils sont sous les projecteurs. Vous vous appelez bien Myriam, on est d'accord?
3: C'est moi.
0: Très bien. Alors malheureusement, vous ne serez pas notre star de la semaine, mais vous avez été notre star du jour. Merci d'avoir joué avec nous, Myriam.
3: Merci, à bientôt.
0: Au revoir.
3: Au revoir.
0: Et donc Joël, vous repartez avec les 100 francs billets à gratter Suisse Lous.
1: Mais c'est génial, merci beaucoup. Je vais les partager avec ma fille vu que c'est son anniversaire aujourd'hui.
0: Alors moi, vous m'avez dit par téléphone hier que vous n'alliez pas le faire.
1: Oui, mais bon, bah, la nuit a porté conseil.
0: Et est-ce que votre fille vous a mis la pression?
1: Non, ça va, je dois dire.
0: Non, ça va. Donc elle l'a quand même un peu fait. C'est pas bien, non, les pas enfants. Aimez vos parents, respectez-les. Et puis si on vous offre des carottes à votre anniversaire, ben mangez ces carottes avec plaisir, voilà.
1: Voilà.
0: Bien Joël, ben du coup bon grattage et puis bon partage familial et sacrifice d'une maman une fois de plus.
1: Merci beaucoup, en tout cas c'est sympa.
0: On vous souhaite une bonne journée, un bon week-end et à bientôt.
1: À vous aussi, merci, au revoir.
0: Au revoir. C'est le dénouement de cette aventure de la semaine du Presse Citron. On remet ça dès lundi. Ah oui, bien sûr. On repartira en Presse Citronade dès 11h45 lundi.
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0: Anne-Sophie, Sarah et Sébastien sont avec nous en direct de la foire de Chalon pour jouer au Presse Citron. Et en plus, il y a des gens qui sont passés par là puis qui se sont proposés pour leur filer un coup de main si jamais. Donc vraiment, on va essayer de demander à toute la foire de Chalon de venir ici pour essayer de leur donner de les aider. Et on finira certainement par un 10 sur 10. Pour l'heure, Anne-Sophie, Sarah et Sébastien, c'est vous qui allez jouer avec nous. Et méfiez-vous, plus il y a de monde qui vous aide, plus vous devrez partager les billets grattés. J'ai 3 questionnaires de culture générale devant moi. J'ai un questionnaire qui s'appelle les chiffres en chansons. C'est des chansons qui ont souvent des chiffres ou des nombres dans le nom, dans le titre. Les citations célèbres. les punchlines, si vous voulez, connues. Et puis, relatif aux oiseaux. Alors, ça fait une tête, je vous le dis pas. Les oiseaux, les chiffres en chansons ou les citations célèbres. Pardon, Sarah ?
5: Un questionnaire Chadon ?
0: J'ai pas de questionnaire Chadon, malheureusement. Ça m'est arrivé, mais cette année, pas le temps. On doit manger de la saucisse, puis manger du fromage. On peut pas tout faire. Alors, ça se consulte, ça se concerte.
5: Les chansons.
0: Les chiffres en chansons. Ouais. Les chansons avec un chiffre ou un nombre dans le titre. Une minute pour répondre à 10 questions sur ce thème. Si vous butez sur une question, vous dites je passe, on y revient s'il nous reste du temps à la fin du questionnaire. Il n'y a pas de score à battre parce que c'est vous qui démarrez cette semaine de folie. Est-ce que vous êtes prêts ?
5: On est prêts.
0: C'est parti. Le prêt citron. Quel chanteur sénégalais a chanté avec Néné Chéri sur le titre Seven Seconds ?
5: Je passe.
0: Avec quelle chanson sortie en 99, Lou Béga nous a-t-il fait danser ?
5: Passe.
0: Quel groupe a interprété Troisième Sexe ?
5: Indochine.
0: En 1976, quel chanteur a sorti la chanson Il était une fois nous deux ?
5: Passe.
0: Quel rappeur français a sorti en 2008 Numéro 10 ?
5: MC Solar.
0: Quelle chanteuse américaine a dédié son morceau 22 à Selena Gomez ? 22.
5: Passe.
0: Quel groupe a connu le succès avec 996 Luftballons ?
5: Léna.
0: Quelle chanteuse française a sorti le titre Jour 1 en 2014 ?
5: Louane.
0: Quel groupe de punk rock chantait 21 Guns en 2009 ?
5: Passe.
0: Quel duo américain est l'auteur de Seven Nation Army ?
5: Passe.
0: Quel chanteur sénégalais a chanté avec Néné Chéri sur le titre Seven Seconds ?
5: Youssoudou.
0: Avec quelle chanson sortie en 1999 Lou Béga nous a-t-il fait danser ? C'est fini. Lou Béga, ça vous dit rien ? Mambo Number 5.
5: Tout-ti, tout-ti. Quelle année vous avez dit ?
0: C'était en 1999.
5: On est trop jeunes.
0: Ah. Oui, mais bon, vous connaissez des chansons un peu plus anciennes, certainement. Alors, bon, on a beaucoup passé. Il y a eu quelques bonnes réponses quand même. On va les passer en revue. Le chanteur sénégalais qui a chanté avec Néné Chéri sur le titre Seven Seconds de Youssou N'Dour, c'est une bonne réponse. Il est arrivé un peu tard, mais on vous a bien soufflé, je crois, que vous avez entendu la réponse quelque part.
5: Parce
0: que ça aussi, c'est sorti peut-être avant que vous soyez né. Mambo Number 5, vous l'avez raté. Indochine, ça c'est bon. Le groupe qui a interprété donc Troisième Sexe. En 76, quel chanteur a sorti la chanson Il était une fois nous deux ? C'était Joe Dassin. Eh oui, mais ça aussi, vous n'étiez pas né, donc forcément. Est-ce que vous étiez né en 2008 ?
5: Oui, quand même.
0: Eh bien, pourtant, vous m'avez dit MC Solar pour ce rappeur qui a sorti le morceau numéro 10. Et c'était Booba que l'on recherchait. Okay. Quelle chanteuse américaine a dédié son morceau 22 à Selena Gomez ? Il s'agissait de Taylor Swift, qui pète tous les scores actuellement. Et ça, vous êtes passé, malheureusement. Le groupe qui a connu le succès avec 996 Luftballons, vous m'avez dit ? Comment ?
5: Léna.
0: Exactement, et c'est une bonne réponse. Bien joué pour celle-ci. J'avais pas compris si c'était Léna ou Néna. C'est pour ça que je vous ai demandé de me répéter. Mais c'est tout à fait correct. La chanteuse française qui a sorti le titre Jour 1 en 2014, Louane, évidemment. Ce groupe de punk rock qui chantait 21st Gun en 2009, c'était Green Day. Ah, c'est toute une époque aussi. Et enfin, le duo américain et l'auteur de Seven Nation Army, la fameuse c'est Telly White Stripes, avec un duo amoureux à l'époque qu'il n'est plus aujourd'hui. Il continue de faire de la musique de manière absolument magistrale. Ça vous fait 4 bonnes réponses, c'est pas dégueu ?
5: Ouais, c'est pas mal.
0: Hein, franchement ?
5: Ouais, pour commencer la semaine.
0: Hein. Allez, sachant ce que vous avez fait hier soir.
5: Justement, vous n'étiez pas là.
0: Non, et je préfère. Donc on va vous laisser profiter de cette victoire. Peut-être que ça tiendra jusqu'à vendredi pour la finale. D'ici là, je vous souhaite une bonne semaine et une bonne fin de Foire de Chadon.
5: Merci, pareil.
6: Merci à vous aussi.
0: Et le Pré-Citron qui reviendra demain, bien sûr, aux alentours de 11h45. Le score à battre, vous l'avez entendu, est de 4.
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0: Aujourd'hui, nous jouons avec une espèce rare, c'est Aurélie. Bonjour Aurélie.
7: Bonjour.
0: Vous, vous passez des braderies à bosser, mais du début à la fin, quoi. Vous êtes au fourré au moulin, vous êtes sur des stands, vous êtes dans les backstage pour s'occuper des artistes qui viennent. Vous avez fait toute la braderie à bosser.
7: Oui,
1: C'est ça.
0: Comment vous faites ça? Enfin, il y a un moment donné où on boit quand même.
1: Je préfère gagner de l'argent qu'en dépenser, finalement.
0: le fric. Ben écoutez, c'est pas plus mal et c'est par contre c'est pas plus reposant pour autant, j'imagine.
1: Non, surtout ouais. Après, ben il y a les enfants aussi, donc voilà. C'est pas facile. Mais voilà, c'est pas grave, on se couche tôt le soir et puis voilà.
0: Et ben voilà. Ben écoutez, la braderie est passée. Maintenant, vous allez pouvoir essayer de gagner aussi une fois de plus des sous avec le prêt citron. Devant moi, j'ai trois questionnaires de culture générale. Vous choisissez celui que vous préférez pour essayer de répondre à un maximum de questions sur les 10. J'ai un questionnaire sur l'astronomie. J'ai un questionnaire sur le prénom Sophie. Donc les Sophies célèbres. Mm-hmm. Et puis les chansons des années 80.
1: Alors, je vais quand même prendre...
0: Pardon ?
1: Je vais quand même prendre les Sophies.
0: Ça part sur les Sophies du coup vous êtes parti pour une minute à répondre à 10 questions sur ce thème-là. Si vous butez sur une question, vous dites je passe et on y revient s'il nous reste du temps à la fin du questionnaire. Le score à battre est de 4. Est-ce que vous êtes prête Aurélie?
1: Oui, prête.
0: Alors on repart au boulot, c'est parti. Le pré-citron. Quelle Sophie Julien Clerc cite-t-il dans sa chanson Assez?
1: Je passe.
0: Qui a écrit Les Malheurs de Sophie?
1: Sophie de Ségur.
0: Quel animal est Sophie, célèbre jouet pour bébé créé en 1960?
1: Une girafe.
0: Quelle était la valeur du billet de banque sur lequel apparaissait Sophie Tauber Harp?
1: 100 francs.
0: Quelle chanson du groupe Noir Désir la chanteuse suisse Sophie Hunger a-t-elle reprise en 2011?
1: Je passe.
0: De quel pays Sophie de Grèce est-elle la reine?
1: La Croatie, non.
0: Quelle animatrice française ayant présenté Affaire conclue va participer? L'actrice anglaise Sophie Turner a tenu le rôle de Sansa Stark dans une série à succès, laquelle?
1: Game of Thrones.
0: Dans la série télé Marc et Sophie, quelle était la profession de Sophie?
1: Vétérinaire.
0: De quelle émission de Stéphane Collaro Sophie Favier a-t-elle été danseuse?
1: Je passe.
0: Quelle chanson du groupe Noir Désir la chanteuse suisse Sophie Hunger a-t-elle reprise en 2011? Ouh, ça a transpiré, hein.
1: Oui, c'est stressant toujours, hein.
0: Mais voilà. Bon, en plus, après la braderie, il faut quand même un peu réveiller les neurones, mais ouais.
1: Oui.
0: Alors, on va corriger tout ça. Ça commence par cette Sophie citée par Julien Clerc dans une chanson qui s'appelle Assez. Il s'agit de Sophie Marceau. Il évoque même les seins de Sophie Marceau.
1: Je l'attendais en plus, je me suis dit, mais il n'y a pas de casquette sur cette comédienne.
0: C'était la première.
1: Ouais.
0: Et bien voilà, elle était cachée. Qui a écrit Les Malheurs de Sophie? Vous m'avez dit Ségur, c'était la comtesse de Ségur. Joue le compte correct, il y a eu Ségur dans la réponse, c'est correct, donc bonne réponse. Quel animal est Sophie, célèbre jouet pour bébé créé en 61? Une girafe, c'est correct aussi. Sophie Tauber Harp, une artiste suisse qui était sur nos billets de banque, on avait vu, c'était les billets de 50, les billets verts.
1: Ouais.
0: Elle avait un bonnet, ouais. Je ne sais pas si vous vous souvenez.
1: Non, je ne me souviens pas.
0: Et bien voilà, c'était il y a longtemps. La chanson du groupe de Noir Désir que la Suissesse Sophie Hunger a reprise en 2011, c'était Le Vent nous portera. Une magnifique reprise.
1: Ouais. J'essayais, je l'avais dans la tête, mais j'essayais de retrouver le titre.
0: Ouais. Ben c'était Le Vent nous portera. Ouais. Sophie de Grèce n'est pas reine de la Grèce. Elle est reine de l'Espagne. Eh oui, elle s'est maquillée, comme on dit dans le jargon.
1: Mais oui.
0: L'animatrice française qui a présenté Affaire conclue avant de participer à la nouvelle saison de Danse avec les Stars, Sophie Davant, c'est juste, bien joué. Sophie Turner, bien sûr, était Sansa Stark dans Game of Thrones, c'est juste aussi. Dans la série Marc et Sophie, la profession de Sophie m'avait dit vétérinaire. Et non! Elle était médecin.
1: C'était pas vrai.
0: Et c'est Marc qui était vétérinaire.
1: Ah, c'est pour ça. Ah, mais oui.
0: Vous n'êtes pas passé loin.
1: J'adorais cette série en plus.
0: Et, bah, elle était médecin et lui était vétérinaire. Ce qui donne une situation cocasse.
1: Enfin. Julia,
0: exactement. De quelle émission de Stéphane Collaro Sophie Favier a-t-elle été danseuse? C'était Coco Boy. Ça, c'est encore plus ancien.
1: Alors là, je connaissais pas.
0: Et ça a peut-être suscité des souvenirs chez certaines et certains d'entre vous. Ma chère Aurélie, vous faites 1, 2, 3, 4 points. et vous vous hissez à la même hauteur que Anne-Sophie et les comparses qu'on a croisés à la foire de Chadon hier. Donc pour l'instant, ça tient, c'est égalité. On verra si ça dure jusqu'à vendredi. Donc c'est ce qu'on vous souhaite pour éventuellement vous départager vendredi pour la grande finale. Et donc il faut croiser les doigts encore.
1: Oui. Parfait.
0: Par contre, croiser les doigts, ça paye pas. Je vous dis juste, voilà.
1: Non.
0: On ne peut pas faire tout payer les efforts qu'on fait.
1: Non.
0: À un moment donné.
1: Non, effectivement.
0: Ça, ce sera bénévole. On vous souhaite une bonne journée, un bon appétit. Reposez-vous bien.
1: Oui, merci.
0: Et puis, on se dit à bientôt. Au revoir.
1: Oui, au revoir.
0: Le score à battre n'a pas bougé, il est toujours de 4 dans le presse citron. Vous pourrez à nouveau tenter votre chance demain aux alentours de 11h45.
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0: C'est Valérie qui joue avec nous aujourd'hui. Bonjour Valérie.
6: Bonjour Sève.
0: Valérie qui prépare la fin de ses vacances. Hein. Vous avez encore des vacances à prendre d'ici peu. Du coup, c'est bien ça. Tout le monde revient, tout le monde a fait sa rentrée. Et puis vous, bah, vous vous dites, allez, bah, moi j'en ai encore un petit peu sous le coude. Et puis j'y retourne, quoi, c'est ça?
6: Exactement.
0: Bah, c'est magnifique.
6: C'est exactement ça.
0: J'ai un questionnaire sur les Pays-Bas. J'ai un questionnaire divers et varié. Et j'ai un questionnaire autour du mot bouche. Les Pays-Bas... Divers et variés autour du mot bouche.
6: Par dépit, je vais dire autour du mot bouche.
0: On part autour du mot bouche, donc pour cette aventure. J'ai entendu des gens crier derrière, on vous a suggéré ça ou...
6: Non, mon mari, quand je lui ai demandé, parce qu'il y a la radio aussi, il a la cuisine avec la radio.
0: C'est lui qui braille.
6: Non, il m'appelait.
0: Ah, d'accord. Bon, ben voilà, vous êtes seul au monde. Et,
6: exactement.
0: Voilà, il faut juste croiser les doigts. Une minute pour répondre donc à 10 questions sur ce thème autour du mot bouche. Si vous butez sur une question, vous dites je passe, on y revient s'il nous reste du temps à la fin du questionnaire. Le score à battre, on n'en a pas parlé. Il est de 4 et on a 2 personnes sur le trône. On a Anne-Sophie et Aurélie. Est-ce que vous êtes prête, ma chère Valérie?
6: Je suis prête.
0: Alors en piste. Quel personnage de jeu vidéo est une bouche jaune sur pattes qui mange des fantômes?
6: Pac-Man.
0: Dans quel département se situe Aubagne, la ville natale de Marcel Pagnol?
6: Les Bouches-du-Rhône.
0: Quelle expression française utilise-t-on pour demander à quelqu'un de garder un secret?
6: Fermer sa bouche.
0: Quelle partie de la poule imite-t-on quand notre bouche mime un bisou?
6: Le derrière, on fait la bouche en cul de poule.
0: À quel dispositif urbain les pompiers peuvent-ils connecter leurs tuyaux?
6: À une bouche d'incendie.
0: Dans quelle saga fantastique apparaît le personnage baptisé la bouche de Sauron?
6: Je passe.
0: Quel fruit possède une variété ancienne appelée mouille-bouche?
6: Je passe.
0: À quel chanteur français doit-on le titre L'eau à la bouche, sorti en 1960?
6: Alain Souchon.
0: Dans la bouche, quel est l'organe principal du goût?
6: La langue.
0: Quel groupe de rock... Ah, c'est terminé. Quel groupe de rock, pour la beauté du jeu, quel groupe de rock a pour logo une bouche qui tire la langue?
6: Les Rolling Stones.
0: Exactement, ça aurait été correct, ça vous aurait fait un point de plus. Malheureusement, on a un peu traîné en route.
6: Oui.
0: Comment vous la sentez?
6: Oh, ben, je ne sais pas du tout.
0: Ouais, vous y êtes allé comme ça.
6: Il y en a 2-3, oui, mais d'autres. Le premier, je suis sûr que je me suis planté, mais.
0: Et des fois, il faut donner une réponse plutôt que de passer. On n'a pas toujours le temps d'y revenir, donc des fois, faut y aller. Et puis, advienne que pourra, c'est un peu ça.
6: Oui, exactement.
0: On va voir si vous aviez votre bonne étoile avec vous. Ça commence avec ce personnage de jeu vidéo, donc, qui a une véritable bouche jaune sur pattes qui mange des fantômes. Vous me dites Pac-Man, ben, c'est correct, c'est effectivement Pac-Man.
6: Oh, ben voilà.
0: Eh ben oui.
6: Vous voyez la chance.
0: Elle y est. La ville d'Aubagne, natale de Marcel Pagnol, se situe effectivement dans le département des Bouches-du-Rhône. Bonne réponse. L'expression française utilisée pour demander à quelqu'un de garder un secret, vous m'avez dit fermer la bouche, mais non, c'est bouche cousue, motus et bouche cousue.
6: Eh oui, juste.
0: Eh oui. Quelle partie de la poule imite-t-on quand notre bouche mime un bisou? Vous m'avez dit les fesses, c'est oui, mais la bouche en cul de poule, c'était effectivement la réponse qu'on voulait. Ça vous fait une bonne réponse, évidemment, parce que vous avez voulu rester poli.
6: Voilà, exactement.
0: On a l'habitude de dire en cul de poule, mais en fesse de poule, ça fonctionnerait aussi, en fait, finalement.
6: Oui.
0: À quel dispositif urbain les pompiers peuvent-ils connecter leur tuyau à la bouche d'incendie ? C'est juste aussi. La bouche de Sauron. Dans quelle saga fantastique apparaît ce personnage qui est très angoissant ? Je vous le dis tout de suite. C'est dans Le Seigneur des Anneaux.
6: Ah ouais, j'ai pas vu alors.
0: Voilà, donc c'est l'émissaire du grand méchant qui est pas quelqu'un de beau à voir. En tout cas, les dentistes auraient fort à faire sur ce personnage de la bouche de Sauron. Quel fruit possède une variété ancienne appelée mouille-bouche ? C'est la poire. Ça, fallait le savoir. Mm-hmm. Le chanteur français à qui on doit L'eau à la bouche, qui est sorti en 1960, ce n'était pas Souchon, c'est Serge Gainsbourg.
6: Ok, ah oui, juste.
0: Et enfin, dans la bouche, l'organe principal qui gère le goût ou qui le capte, c'est effectivement la langue. Ça vous fait une bonne réponse aussi. Et on est à 6, vous prenez la tête, ma chère Valérie, bravo.
6: Ah ben, merci beaucoup.
0: On vous retrouve peut-être vendredi pour la finale et le grattage.
6: Eh ben, on verra.
0: Mais ouais, d'ici là, eh bien, voilà, on vous laisse aller faire du bouche à bouche avec votre mari.
6: Ah ben, c'est pas avec l'aide qu'il m'a donnée, hein.
0: Ah oh, ben, c'est sûr, on va mettre lui une claque pendant que vous y êtes.
6: Non, quand même pas.
0: Il est là, mais oui, il est là pour se soutenir et puis c'est beau. Donc, débrouillez-vous et peut-être à vendredi pour la finale.
6: Eh bien, d'accord. Eh bien, merci beaucoup.
0: Avec grand plaisir, Valérie.
6: Bonne journée.
0: Pareillement, au revoir.
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0: Aujourd'hui, nous jouons avec Mathéo. Bonjour Mathéo.
7: Bonjour, bonjour tout le monde.
0: Mathéo qui s'en vient affronter le Presse Citron, le score de 6 qu'il faut battre. Comment vous vous sentez Mathéo ? Ça va ?
7: Ouais, pour le moment ça va, on verra après.
0: C'est fou le Presse Citron, ça fait toujours plus mal après.
7: Ouais, c'est ça.
0: Parce qu'il y a les collègues qui se moquent de vous ou des choses comme ça, c'est ça ?
7: Peut-être, ouais, s'ils sont à l'écoute.
0: Ah, des fois ça peut arriver, mais c'est bien les derniers à vouloir jouer et puis c'est les premiers à l'ouvrir quand on se casse la figure, quoi. C'est toujours la même chose.
7: C'est clair, hein. quand on écoute, c'est plus facile, on a moins la pression.
0: Aussi, effectivement. Mais écoutez, j'entends drôle de bruit derrière vous. Qu'est-ce que c'est ? Une machine à café ou ?
7: Non, rien allumé.
0: Ok, bon, c'est étrange. On va y aller comme ça, en espérant que ça fonctionne. Je vous entends, hein, pour l'instant, tout va bien. Donc, j'ai devant moi 3 questionnaires de culture générale. Vous choisissez celui que vous préférez pour briller. J'ai un questionnaire sur les villes du Moyen-Orient. J'ai un questionnaire sur la botanique. Et j'ai un questionnaire sur des humoristes.
7: La première, allez.
0: On part sur la première, les villes du Moyen-Orient, on est sur la géographie. Une minute pour répondre à 10 questions sur ce thème. Si vous butez sur une question, vous dites « je passe ». On y revient s'il nous reste du temps à la fin du questionnaire. Score à battre 6. Est-ce que vous êtes prêt, Mathéo ?
7: On y va.
0: Eh bien, allons-y. Quelle est la capitale de la Jordanie depuis 1921 ?
7: Alep.
0: Proche de quelle métropole d'Égypte sont situées les pyramides de Gizeh ? Quel émirat a pour capitale Doha ?
7: Je sais pas.
0: Dans quel pays du Moyen-Orient se situe la ville de la Mecque ?
7: Arabie Saoudite.
0: Quelle ville de Syrie est connue pour son savon ?
7: Damas.
0: Au large de quelle ville du golfe Persique se trouve un archipel constitué d'îles artificielles appelées The World ?
7: Dubaï.
0: Quels jardins font partie des 7 merveilles du monde antique ?
7: Je passe.
0: Dans quelle ville du Moyen-Orient le musée du Louvre a-t-il ouvert une dépendance en 2017 ?
7: Qatar.
0: Quelle ville de Turquie est la seule au monde à cheval entre deux continents, l'Europe et l'Asie ?
7: Istanbul.
0: Dans quel pays du Moyen-Orient Mascate est-elle la capitale ?
7: Ah.
0: C'était pas si évident, hein ?
7: Ah, c'est pas facile, non ?
0: Ouais, effectivement. La capitale, la ville, le pays, pardon, qui a pour capitale Mascate, c'est Oman.
7: Ouais.
0: Bah oui, maintenant on le saura, quoi.
7: Maintenant
0: on va voir pour la suite, enfin pour les autres réponses que vous avez données, est-ce qu'elles sont bonnes, est-ce qu'elles sont mauvaises, voir si vous avez atteint ce score de 6. Ça commence avec cette capitale de la Jordanie, c'est Amman, la capitale de la Jordanie.
7: Ah.
0: La métropole d'Égypte où sont situées les pyramides de Gizeh, qui est juste à côté, c'est pas Louxor, c'est le Caire. C'est, voilà, c'est un peu plus grand quand même.
7: Ah, c'est la capitale, ouais.
0: L'émirat qui a pour capitale Doha, c'est le Qatar. Le pays du Moyen-Orient où se situe la ville de la Mecque, c'est l'Arabie Saoudite. Il y a un moyen mnémotechnique pour s'en souvenir, vous le connaissez ? C'est quand vous posez la question à ces deux hommes qui se rencontrent, le premier dit l'Arabie Saoudite et l'autre lui répond par là mec. Voilà, maintenant vous le saurez.
7: Elle est belle celle-là.
0: Quelle ville de Syrie est connue pour son savon? C'est la ville d'Alep. Le savon d'Alep. Ouais, et vous l'avez donné avant pour la capitale de Jordanie. Cette ville du Golfe Persique où se trouve un archipel fait d'îles artificielles, vous m'avez dit Dubaï, c'est une bonne réponse, bien joué. Les jardins qui font partie ou qui faisaient partie des sept merveilles du monde antique, c'est les jardins suspendus de Babylone.
7: D'accord, ouais.
0: Dans quelle ville du Moyen-Orient le musée du Louvre a-t-il ouvert une dépendance en 2017? Une succursale, si on veut bien, c'est Abu Dhabi. Et enfin, la ville de Turquie, qui est la seule au monde à cheval entre deux continents, l'Europe et l'Asie, c'est Istanbul. Bonne réponse. Ça vous fait trois bonnes réponses. Vous aviez fait la moitié du chemin, mais il faudra encore pédaler pour atteindre les six. Malheureusement, ce ne sera pas pour cette fois-ci, Mathéo.
7: J'ai appris.
0: Vous avez appris. Ça vous fait plein de destinations de vacances pour des futures vacances. On vous souhaite quand même une belle journée, un bon appétit, Mathéo, et vous revenez quand vous voulez.
7: Merci bien.
0: Au revoir.
7: Au revoir.
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0: Et c'est Nicole donc qui joue avec nous aujourd'hui. Bonjour Nicole.
8: Bonjour Pierre.
0: Qu'est-ce que vous nous préparez pour ce week-end ? Rien.
8: Un pique-nique dimanche.
0: Un petit pique-nique, c'est bien, avant le retour de la grisaille.
8: Exactement, il faut profiter.
0: Ben, super, en plus sous les arbres doucement jaunissants, hein, on n'est pas encore dans des forêts de feu, mais ça peut mettre un peu de couleur, c'est très agréable. Très bien, ben, écoutez, petit pique-nique magnifique ce dimanche, est-ce que vous irez en grattant des billets à gratter Swistos? Ça, on le saura d'ici quelques minutes, quand vous aurez affronté le score de 6 de Valérie. Valérie qui est avec nous, bonjour.
9: Bonjour Sève.
0: Petit pique-nique, vous aussi ce week-end, non?
9: Ah non, je serai sur la route pour mes vacances.
0: Ah oui, c'est juste, vous partez vous bien après les autres en vacances, comme ça vous avez le calme et la paix.
9: Exactement.
0: Après, vous savez, hein, qu'on soit sur une petite couverture au milieu des franches montagnes ou sur un hamac au bord de l'eau, au bord de la mer, on peut aussi gratter des billets à gratter Swiss Loss, ça.
9: Exactement.
0: Valérie, vous avez le meilleur score de cette semaine. On vous garde avec nous pour voir ce que fera Nicole et éventuellement vous départager si besoin. On vous dit à tout à l'heure.
9: À tout à l'heure et bonne chance, Nicole.
8: Ah, merci beaucoup, Valérie.
0: Beaucoup de fair play, c'est beau. Nicole, à nous deux, j'ai devant moi trois questionnaires de culture générale. Vous choisissez le thème que vous préférez. J'ai un questionnaire sur les déesses romaines. J'ai un questionnaire sur les instruments de musique et j'ai un questionnaire autour du mot paix, P-A-I-X, j'insiste.
8: Mm-hmm.
0: C'est une sorte de divers et variés, mais autour de la paix.
8: Oui. Oh là là, je vais essayer les instruments de musique.
0: Instruments de musique. Vous jouez d'un instrument, Nicole ?
8: Pas du tout.
0: Vous vous tirez même pas des flûtes.
8: Je chante comme un canard.
0: Vous savez, il y a des très beaux canards. Voilà, c'est ce qu'on va dire. Ma chère Nicole, une minute pour répondre à 10 questions sur ce thème des instruments de musique. Si vous butez sur une question, vous dites je passe. On revient à la question s'il nous reste du temps à la fin du questionnaire. Le score à battre est de 6. Est-ce que vous êtes prête?
8: Oui, allons-y.
0: Let's go, mon petit canard. Quel instrument de musique peut être manouche, folk, arctop ou flamenco?
8: La guitare.
0: À quelle famille appartient le djembé?
8: Les instruments à vent.
0: De quel instrument de musique ancêtre de la harpe joue Assurance Tourix dans Astérix?
10: Je passe.
0: De quel instrument le franco-libanais Ibrahim Malouf joue-t-il?
10: Je passe.
0: Quel était l'instrument de musique de prédilection de Phil Collins?
10: Je passe.
0: En quelle matière sont faites les flûtes de pan traditionnelles d'Amérique du Sud?
10: En bambou.
0: Quel instrument à cordes pincées à caisse triangulaire est très populaire en Russie?
10: Une sitar.
0: Dans une chanson de Jean-Jacques Goldman, quel instrument tourne?
10: Moulin à vent.
0: Combien de pistons compte un euphonium? Euphonium.
10: Je sais pas, 6.
0: À quelle famille d'instruments la clarinette appartient-elle?
10: C'est trop tard.
0: La clarinette, ça appartient à quelle famille d'instruments?
10: Les bois.
0: Exactement, vous l'auriez eu. Effectivement, c'est même pas les cuivres, hein, bien sûr, à ne pas confondre. C'était bel et bien les bois. Malheureusement, vous l'avez raté. Est-ce que le reste est passé? Vous avez beaucoup passé. Hein. Il faut croiser les doigts pour que le peu de réponses que vous avez données soient les bonnes. On a cet instrument de musique qui peut être manouche, folk, arctop ou flamenco. Vous m'avez dit la guitare. C'est juste, bien joué. À quelle famille appartient le djembé? Il s'agit des percussions.
10: Ah oui,
0: si vous allez au Paléo Festival, dans le camping, vous allez en entendre des troupeaux entiers. De quel instrument de musique ancêtre de la harpe joue Assurance Tourix? C'est la lyre.
10: Oui, d'accord.
0: L-Y-R-E. Mmh. Ibrahim Malouf est un excellent musicien qui joue de la trompette. L'instrument de musique prédilection de Phil Collins, c'était la batterie. Il a joué de la batterie, notamment dans le groupe Genesis. Mm-hmm. En quelle matière sont faites les flûtes de pan traditionnelles d'Amérique du Sud? On attendait plutôt le roseau, mais le bambou est accepté également. Donc ça vous fait encore une bonne réponse. Cet instrument à cordes pincées à la caisse triangulaire, qui est très populaire en Russie, c'est la balalaïka.
10: Ouais, d'accord.
0: Si vous êtes coincé avec beaucoup de A au Scrabble, ça peut servir. Dans une chanson de Jean-Jacques Goldman, quel instrument tourne? Ce ne sont pas les moulins à vent. Je n'ai jamais vu de moulins à vent dans un orchestre, mais tout est possible aujourd'hui. Il s'agissait des violons, tourner les violons. Voilà, donc grand classique de Jean-Jacques Goldman. Combien de pistons compte un euphonium? Vous m'avez dit 6, c'était 3 ou 4. Et les deux sont acceptés.
10: Je ne sais même pas ce que c'est. C'est quoi?
0: L'euphonium, c'est cette espèce de... Oui. On appelle ça le tromblon, l'espèce de grosse... Dans les fanfares, c'est le poum, poum, poum. Vous voyez, l'espèce de grosse trompette, je vais l'appeler comme ça, mais c'est... Ouais. Voilà, ils ont 3 ou 4 pistons. Et puis les bois, ben vous avez répondu trop tard pour la clarinette. Ça vous fait 2 points, c'était... voilà. C'était compliqué. Mais... Du coup, Valérie repart avec son cadeau. Bah, vous êtes obligé de revenir. Je suis vraiment désolé, quoi. Je
10: veux...
0: Ouais, ça veut aller. Vous avez besoin d'aide pour revenir ou bien
10: Non, je vais insister au téléphone comme d'habitude et puis on verra bien. Si vous me décrochez
0: avec grand plaisir, Nicole.
10: Bravo, Valérie. Et bonne
9: merci vacances. Beaucoup. Ben, merci beaucoup.
10: Au revoir.
0: Une bonne journée, Nicole. Au revoir. À bientôt.
10: Au revoir, Steve aussi. Au revoir.
0: Valérie, vous repartez avec 100 francs bien gratté Swisslos. Vous allez pouvoir agrémenter vos vacances, on dirait.
9: Ah, oh ben, j'espère bien.
0: Ça vous paiera peut-être un petit cocktail du côté du bar. Enfin, voilà. Vous en faites ce que vous voulez.
9: Oui.
0: Si ça se trouve, ça arrivera même après vos vacances. Donc, ce sera le. Après.
9: Ben, ça sera peut-être un bon retour.
0: Ben oui, exactement. Exactement. En tous les cas, on vous envoie 100 francs de billets à gratter Swisslos. On vous souhaite un bon grattage. On vous souhaite tous les jackpots du monde.
9: Ben, merci beaucoup.
0: Et puis, une bonne journée, Valérie. Bonnes vacances.
9: Eh ben, une bonne journée.
0: Au revoir.
9: À bientôt. Au revoir.
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0: 18h. Le journal présenté par Diana Dacosta.
11: Bonsoir, la Suisse ne part pas favorite dans ce duel face à la Colombie en huitième de finale de la Coupe du Monde. Encore moins après l'annonce du forfait de Johan Manzambi. La Nati a toutefois les qualités pour remporter ce duel, mais il faudra sortir une grande prestation, selon le sélectionneur Murat Yakin. Des terres agricoles plus respectueuses de l'environnement, Bienne franchit une nouvelle étape en renonçant aux pesticides chimiques de synthèse et privilégie dorénavant l'agroécologie. Marine Le Pen est fixée sur son sort en appel. Condamnée pour détournement de fonds publics, la chef de file de l'extrême droite française conserve toutefois une possibilité de briguer la présidence, compte rendu du verdict dans ce journal. Il fera toujours chaud demain, en pleine comme sur les hauteurs. Les températures dépasseront les 30 degrés autour du lac de Bienne et à Moutier. On continuera comme ça jusqu'à vendredi, avant l'arrivée probable des orages le samedi. L'équipe de Suisse de football ne va pas aborder son huitième de finale de Coupe du Monde dans les meilleures conditions. Johan Manzambi s'est blessé hier à un genou et est forfait pour le match contre la Colombie ce soir à 22h selon le Blick. Également touché lors du dernier entraînement, Ruben Vargas et Djibril Sow sont incertains. De quoi inquiéter tout un pays. Notre consultant Yves Desbonnaires reste toutefois confiant.
12: Alors oui, bien sûr. Oui, non. Je crois qu'il faut de toute manière rester confiant et penser que c'est toujours possible, bien sûr. C'est une équipe. On n'est pas simplement sur quelques joueurs, mais c'est vrai que l'absence de Manzambi qui a amené quand même tellement de choses dans cette Coupe du Monde, quand il est entré comme joker et quand il a joué comme titulaire, soit par des assists, des ballons donnés devant les buts, des accélérations, comme on l'a vu sur le premier but en 16e de finale, et puis il a marqué. Donc c'est clair qu'on perd un élément offensif qui est important, bien sûr. Donc, on est la Suisse, on ne peut pas trouver des éléments tout le temps. Malheureusement, c'est le propre d'une compétition sportive. Vous vivez avec un cadre de 26 joueurs, et puis dans ce cadre, il y a malheureusement des blessures, il y a malheureusement des problèmes qui surgissent, et ça tombe au très, très, très mauvais moment pour la Suisse.
11: Le sélectionneur devra faire parler son flair pour trouver la bonne formule, car c'est un redoutable adversaire qui se dresse face à la Nati. On écoute Murat Yakin.
13: On le sait, les équipes latines jouent avec passion. Elles rentrent dans chaque duel comme si leur vie en dépendait. Leur jeu est dur, mais les Colombiens restent fair play. Il faudra qu'on résiste à cela, qu'on ne retire pas le pied et qu'on ne se laisse pas intimider. Ce sera notre match le plus difficile depuis le début du tournoi, on le sait et on est prévenu après les analyses vidéo. On va essayer d'imposer notre jeu. Les Colombiens ont des joueurs de grande classe qui peuvent faire la différence à tout moment, dans chaque ligne et à chaque poste. Mais je pense qu'on est capable de rivaliser si on pose notre jeu, si le ballon roule dans nos rangs et si on joue en équipe. Il faudra aussi qu'on gère bien les transitions et nous pourrons alors être très dangereux.
11: La Colombie a terminé première de son groupe devant le Portugal et n'a encaissé qu'un but jusqu'ici. C'est donc très solide. De son côté, le sélectionneur de l'équipe sud-américaine est bien conscient que la Suisse, c'est aussi un gros morceau. Nestor Lorenzo.
13: Il faudra être discipliné tactiquement parce que la Suisse est une équipe qui est bien en place. Elle défend bien et elle attaque bien. La Suisse a beaucoup d'automatisme car ses joueurs évoluent ensemble depuis plusieurs années. Les Helvètes ont d'ailleurs le même entraîneur depuis 5 ans. Ils ont disputé 2 dernières qualifications pour la Coupe du Monde de qualité. Leur dernier mondial était bon lui aussi. Leur contingent compte 10 joueurs qui ont déjà joué au Qatar il y a 4 ans. Beaucoup font partie des meilleurs clubs d'Europe. Ce sera un match difficile contre une très bonne équipe.
11: Un dossier réalisé par Michel Léoni et Jean-Paul Picci. Suisse-Colombie, 8e de finale de la Coupe du Monde, c'est ce soir à 22h. Et ce match sera particulier pour une ressortissante de Sorvilliers. Océane Vouta travaille depuis 2 ans à Bogota au sein de l'école suisse. Actuellement en vacances dans la région, elle a pu sentir toute la ferveur colombienne à l'occasion des premiers matchs de la Coupe du Monde. Mais elle a aussi pu vibrer pour l'équipe de Suisse, même à distance. Océane Vouta.
14: On a la chance en tant que Suisse, quand on vit à Bogota, de pouvoir voir les matchs en fait dans le club suisse de Bogota, dans le collège suisse. Et puis c'est une ambiance géniale parce qu'on se retrouve entre communautés suisses, entre Suisses. On sent cet effet de la patrie, on est heureux. Et puis on peut surtout le fêter à distance, mais dans un cadre très très suisse. Donc c'est génial.
15: On peut manger une raclette et une fondue aussi pendant ces matchs?
14: Exactement, la dernière fois qu'il y avait le premier match Suisse-Qatar, on a mangé des pains avec de la fondue, il y avait aussi une raclette qui était proposée, il y avait des cervelas, on a mangé des cervelas aussi. Très très chouette de manger des cervelas en Colombie.
11: Ces jeunes élèves, des Colombiens pour la plupart, ont développé une forme d'attachement pour la Nati. On retrouve Océane Vouta.
14: Oui, c'est assez particulier parce qu'on sent qu'au fond, dans leur cœur, ils sont pour la Colombie, bien sûr, hein, excepté les élèves suisses, qui sont vraiment de nationalité suisse. Mais on sent aussi que la Suisse, elle est là, elle est présente, elle fait partie de leur quotidien dans un collège suisse. Et puis du coup, bah, c'est vrai que des fois, ils viennent aussi avec les maillots suisses, mais on sent de petites tensions quand on commence de comparer « pourquoi tu viens avec le maillot suisse ?» etc. Mais c'est assez chouette. Et puis je crois qu'au final, on a toujours le choix du cœur. Et puis après, on est aussi content si c'est l'autre pays qui gagne. Et je crois qu'ils ressentent un petit peu ça pour la Suisse.
11: Océane Vouta suivra cette rencontre avec passion et l'espoir quand même que la Suisse remportera la mise. 1-0, c'est son pronostic. Réponse dans quelques heures. Et dans l'autre affiche, l'Argentine tenante du titre défie l'Égypte depuis 18h et c'est toujours 0 partout. Le pont entre Sorvilliers et Bévillard va être complètement assaini. L'ouvrage réalisé en 1978 se fait vieillissant et présente plusieurs types de dégâts. Les travaux vont s'étaler entre juillet 2026 et novembre 2028. Ils seront notamment coordonnés avec la fermeture de la ligne CFF Moutier-Sonsbeau-Sombeval entre septembre 2026 et septembre 2027. Cédric Berbera, chef du service pour le Jura bernois au sein de l'Office des ponts et chaussées du canton de Berne, nous en explique les raisons.
16: La principale raison, c'est que lorsque vous travaillez à proximité d'une ligne CFF et qu'elle est au service, vous avez des risques liés à l'électricité, donc il y a des mesures importantes à prendre. Si on a aussi le trafic ferroviaire, ben c'est clair qu'on a le passage des trains, donc là il faut faire attention aussi pas qu'il y ait une machine au milieu de la voie, par exemple lorsqu'un train arrive. Donc en ayant la fermeture de la ligne CFF, ça nous permet d'une part de diminuer les risques d'accident, et ça nous permet aussi de limiter toutes les mesures de sécurité. Et puis ces économies-là, elles peuvent se chiffrer, on les a estimées à environ 800 000 francs.
11: À noter que durant ces travaux d'assainissement du pont entre Sorvilliers et Bévillard, certaines interventions nécessiteront des fermetures ponctuelles de l'ouvrage. Une déviation sera mise en place pendant ces périodes. Il n'y a pas que les automobilistes qui doivent respecter le code de la route. Dans le cadre de l'axe prioritaire mobilité urbaine, la police cantonale bernoise a mené des contrôles de circulation durant le mois de juin dans les villes et agglomérations de l'ensemble du territoire. 650 amendes d'ordre ont été distribuées à des conducteurs de vélos ou trottinettes électriques ainsi que des cyclistes, peut-on lire dans un communiqué aujourd'hui. Parmi les infractions, 440 cas de non-respect d'un feu de signalisation, 16 cas de circulation illicite sur trottoir ou encore 85 excès de vitesse. Les terres de Bienne seront exploitées selon les principes de l'agroécologie. Le conseil municipal l'a annoncé il y a peu, il renonce aux pesticides chimiques de synthèse pour ses sols agricoles. La ville met ainsi en œuvre les revendications d'une motion interpartie. Elle répond aussi à la pétition du réseau Nourrir la ville. Ces pesticides sont utilisés pour protéger les plantes contre les ravageurs ou les maladies, mais polluent les sols. Eva Wyss, responsable du service de l'environnement de la ville de Bienne.
17: Dans l'agriculture, c'est permis, c'est produit aujourd'hui, alors on ose les utiliser, c'est pas que c'est pas permis dans toute la Suisse. Ça veut dire que ça nuit les sols, c'est clair, ça nuit aussi la biodiversité, les eaux, la santé, mais c'est difficile à savoir la qualité des sols, la fertilité des sols aujourd'hui. Comment ça marche sans ces pesticides?
18: Justement, quels sont l'état des sols appartenant aux autorités biennoises?
17: On ne fait pas vraiment des analyses systématiques, alors à ce point-là, je ne peux pas vous dire comment est l'état des sols de la ville de Bienne.
11: Eva Wyss était au micro de Manon Becker. Bienne, Bruck, Lamboin et Villard ou encore les prés d'Orvin. Les contrats d'exploitation conclus avec des agriculteurs seront modifiés pour répondre progressivement aux directives de BioSuisse. À noter que les surfaces qui se libéreront seront mises au concours. Entre tradition et innovation, c'est le credo du Festival international d'échecs qui se tiendra à Bienne du 11 au 24 juillet. Fidèle à cette philosophie, la manifestation propose régulièrement de nouveaux formats et de nouvelles façons de jouer. Pour cette 59e édition, les amateurs pourront notamment s'essayer au Total Chess, un véritable triathlon des échecs. Les explications de son directeur, Paul Collère.
19: C'est nous qui avons inventé ce format en 2019, exclusivement pour les joueurs d'élite. Donc on aura l'8e cette année. Et donc ce qu'il a de spécial, c'est que le classement final est déterminé par les résultats dans chaque cadence. Donc il y a une cadence longue, c'est une partie par jour. Il y a une cadence rapide et une cadence blitz où là on joue comme l'éclair. Donc ça exige de maîtriser les différentes cadences et c'est assez intéressant de mélanger tout ça plutôt que de toujours les séparer. Et puis du coup là, pour les amateurs, la spécialité c'est que la même journée on joue 3 parties contre le même adversaire et après on fait la somme des points et on a le résultat final.
11: Et pourquoi ce format il est plus adapté aux tournois internationaux comme celui de Bienne?
19: C'est que des championnats du monde à cadence classique, avec des 2 joueurs qui sont en finale, mais ils ont un niveau tel que très souvent, le match se termine sur un match nul. Et il faut bien un moment les départager, et du coup ça se départageait en partie rapide, voire en blitz. Et ce qui est un peu idiot, puisqu'on est un champion du monde de partie classique en jouant un blitz ou un rapide. Et donc la Fédération internationale utilise cette idée-là, ce Total Chess, pour en faire le nouveau format du championnat du monde.
11: Le Festival international d'échecs de Bienne réunira grands maîtres et amateurs dès ce samedi et jusqu'au 24 juillet au Palais des Congrès. L'écart salarial inquiète l'Union syndicale suisse. Pour l'USS, les bas et moyens revenus diminuent en Suisse depuis 10 ans, alors que les plus riches voient leur salaire augmenter. Dans son rapport, l'Union syndicale suisse fait état d'une productivité en hausse d'environ 1% par an ces dernières années, sans que cela ne se répercute sur les salaires, selon elle. À l'inverse, le salaire du 1% des employés les mieux rémunérés a augmenté de 16% depuis 2016. Les femmes seraient tout particulièrement affectées par cette perte du pouvoir d'achat. Condamnation confirmée pour Marine Le Pen dans l'affaire des assistants parlementaires européens. La chef de file de l'extrême droite française a écopé aujourd'hui en appel de 3 ans de prison, dont un ferme sous bracelet électronique pour détournement de fonds publics. Le tribunal a toutefois laissé à Marine Le Pen la décision de se présenter ou non aux prochaines élections présidentielles en réduisant sa peine d'inéligibilité. Les précisions de notre correspondant à Paris, Balthazar Braun.
20: Coup de sifflet final pour Marine Le Pen, eh bien ce n'est pas si sûr. Reconnue coupable dans l'affaire des assistants parlementaires du FN, Marine Le Pen devra purger 1 an de prison ferme sous bracelet électronique. Malgré cela, elle reste en mesure de se présenter aux élections présidentielles l'année prochaine. Cela peut paraître fou, mais la décision prise par la Cour d'appel qui a estimé que sa peine d'inéligibilité avait été purgée du fait de son exécution immédiate lors du premier jugement le 31 mars 2025 lui laisse la possibilité de se présenter. Alors, qui de Jordan Bardella ou de Marine Le Pen se présentera pour la présidentielle? Premier élément de réponse à 20h avec l'interview de la toute récente condamnée au journal de TF1. La chef de file du Rassemblement National a toujours affirmé qu'elle ne ferait pas campagne avec un bracelet électronique auquel elle ne devrait pas échapper. Mais peut-on s'attendre à un revirement de la part de celle qui, il y a encore 3 jours, a affiché son soutien à Jordan Bardella et a promis de porter avec conviction celui-ci s'il devait être le candidat de son parti? Tout est possible, réponse donc à 20h où Marine Le Pen rendra à son tour sa décision.
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11: Mats Pedersen a enlevé aujourd'hui la 4e étape du Tour de France. Le peloton a parcouru près de 182 km entre Carcassonne et Foix. Le cycliste danois a été le plus fort au sprint d'un groupe d'échappés de 10 coureurs. Il signe son 3e succès sur le Tour après des victoires en 2022 et 2023. Le maillot jaune a changé d'épaule. C'est désormais le Norvégien Torstein Traen, 8e de cette étape, qui le porte. Demain, le peloton se rendra de Lannemezan à Pau sur 158,3 km. Yannick Sinner s'est qualifié pour les demi-finales de Wimbledon aujourd'hui. Le joueur de tennis italien a battu l'Allemand Jan Lennart Struff en 3 manches, 7-5, 7-6, 6-3. Pour une place en finale, le tenant du titre affrontera le vainqueur du duel entre Novak Djokovic et Félix Auger-Aliassime. On apprend également que le CIO a levé aujourd'hui les restrictions imposées aux sportifs russes. Ça veut dire que ceux-ci pourront retrouver les sports d'équipe et participer aux qualifications pour les Jeux Olympiques d'été 2028 de Los Angeles. Une réintégration qui se veut prudente. Le CIO attend encore pour autoriser aux athlètes russes d'utiliser leur hymne et leur drapeau. Et on rappelle bien sûr ce match de la Suisse contre la Colombie ce soir en 8e de finale de la Coupe du Monde de football. Une rencontre qui se fera sans Joan Manzambi, blessé au genou. Coup d'envoi à 22h. Voilà, c'est la fin de cette édition. Je vous souhaite une belle soirée et hop Suisse.
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0: Et aujourd'hui, nous jouons avec Sébastien pour sa grande première. Bonjour Sébastien. Vous êtes à l'antenne, Sébastien.
4: Cool.
0: On va pouvoir jouer ensemble. C'est votre grande première au Presse Citron. J'ai devant moi donc trois questionnaires de culture générale. Vous choisissez le thème que vous voulez pour essayer de décrocher les 100 francs bons cadeaux dans les stations Jubin. J'ai un questionnaire qui s'appelle « Tout en vert ». Bon, qui tourne autour de la couleur verte. J'ai un questionnaire sur la Tour Eiffel. Et j'ai un questionnaire sur les personnalités belges.
4: Tout en vert, parce que des fois je suis un peu franc vert.
0: Ben, faut vous mettre au vert quand c'est comme ça. Ou prendre un petit verre.
4: Exactement.
0: Donc.
4: Qu'est-ce que je fais d'ailleurs?
0: Ah bon, ben, à la bonne heure. Santé. On va partir pour une minute autour de ce questionnaire tout en vert. Si vous butez sur une question, vous pouvez dire « je passe » et on y revient s'il nous reste du temps à la fin du questionnaire. Pas de score à battre puisque c'est vous qui débutez cette semaine. Donc à vous de faire le mieux possible pour pouvoir mettre les autres dans la panade. Est-ce que vous êtes prêt?
4: Je suis prêt.
0: Alors, feu vert. Comment s'appelle la corrosion du cuivre, du laiton ou du bronze?
4: Passe.
0: Comment était surnommé le roi Henri

0: couleur verte.
1: L'Irlande.
0: Quel super-héros de l'univers Marvel devient vert et très fort quand il est chafouin?
1: Hulk.
0: Comment s'appelle la corrosion du cuivre, du laiton ou du bronze?
1: L'oxydation.
0: Ouais. Ben, l'oxydation, comment ça s'appelle? Elle a un nom spécifique pour le cuivre, le laiton ou le bronze, c'est le vert de gris.
1: Ok. Ah ouais.
0: Si jamais. Parce que vous pouvez voir quand vous mettez du cuivre.
1: Le vert de gris.
0: Le vert de gris, mais V-E-R-T.
1: Ok.
0: Si jamais. Donc, bah, cette première, vous l'avez ratée. Mais le reste, il y a eu des choses intéressantes. On verra où on se situe. Tout d'abord, bah, comment ça s'est passé pour vous, mon cher Sébastien? Cette première.
1: Ouais, sinon, je serais prêt en vert. Donc.
0: Vous étiez un peu, on va voir si vous étiez un peu trop vert pour cette question ou pas. Donc, le vert de gris, vous l'avez raté. Le roi Henri IV était surnommé le vert galant. Parce qu'il était galant, puis parce qu'il était vert, visiblement, ou qu'il aimait bien le vert. Quelle expression signifie s'isoler temporairement à la campagne, se mettre au vert, évidemment? Bonne réponse. Comment s'appelle l'ogre de DreamWorks Animation? Vous m'avez dit Shrek, c'est une bonne réponse aussi. Le billet en euros principalement vert, ce n'est pas celui de 50 euros, c'est celui de 100 euros. Le processus par lequel les plantes deviennent vertes grâce à la lumière, c'est la photosynthèse. Évidemment, quand on est bon pour le jardinage, on a la main verte. La pierre précieuse verte est souvent associée à la royauté, à la richesse. J'ai entendu que ça s'énervait derrière parce que vous avez donné une réponse du tac au tac.
1: Ouais, parce que je suis avec mes collègues.
0: C'est toujours ça. On joue, puis après, ben, les collègues, ils vous mettent une pression pas possible. Mais alors, eux, pour appeler, alors il n'y a plus personne, quoi. Hein. On les connaît. La bonne réponse était l'émeraude. Donc, ben malheureusement, vous l'avez raté. Le pays du nord de l'Europe qui est particulièrement réputé pour être associé à la couleur verte. Vous m'avez dit l'Irlande, c'est une bonne réponse. Et enfin, vous m'avez dit le super-héros de l'univers Marvel qui devient vert et très fort quand il est chafouin, c'est Hulk. Eh bien, ça aussi, c'était une bonne réponse. Donc, bien joué. Ça vous fait...
1: C'est bon, mes collègues, quoi.
0: Ouais, vous avez vraiment fait que le porte-parole, non?
1: Ouais, j'ai répondu à deux questions.
0: Bah, c'est les deux plus belles du monde, voilà. Sébastien, vous faites 6. C'est une très bonne chose. On verra si ça tient jusqu'à lundi. D'ici là, vous souhaite une belle semaine au vert.
1: C'est la meilleure note à l'école, quoi.
0: Ah ouais, c'est la meilleure que toutes celles que vous avez pu avoir à l'école. Effectivement, le 6, on pouvait difficilement avoir plus. Donc, vous faites un 6. Bravo, vous avez une gommette avec.
1: Merci beaucoup.
0: Avec plaisir. On vous souhaite un bon appétit, puis on vous dit peut-être à vendredi pour la finale.
1: Merci pour vous aussi.
0: Au revoir.
1: Bonne journée.
0: Le score à battre est donc de 6 au Presse Citron. Vous pourrez jouer avec nous demain aux alentours de 11h45.
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0: Aujourd'hui, c'est Christophe qui s'y colle. Bonjour Christophe.
3: Bonjour.
0: C'est une grande première pour vous, ce Presse Citron?
3: Exactement, première fois sur les ondes de RGB.
0: Ça fait vous écoutez depuis un moment, et puis vous vous êtes dit, aujourd'hui c'est mon tour.
3: On va essayer, on se donne le challenge avec les collègues.
0: Ah, ok, d'accord. C'est les collègues qui vous ont forcé, mais vous êtes consentant?
3: Non, c'est moi qui ai eu la mauvaise idée, plutôt.
0: C'est vous qui embarquez tout le monde. Ben écoutez, on espère que ça se passera bien pour vous. Vous avez donc devant vous 3 questionnaires. Vous choisissez le thème que vous préférez pour essayer de battre le score de Sébastien, qui lui aussi faisait sa première cette semaine. Il a fait quand même 6, hein, donc faudra bien choisir. J'ai un questionnaire sur des fleurs jaunes. Donc les fleurs des champs ou autres, de couleur jaune. Questionnaire sur les chansons de l'année 1964. Ça fait un moment qu'on le tourne, celui-là. Et puis, un questionnaire sur la cuisine espagnole. Cuisine espagnole, des fleurs jaunes ou les chansons de l'année 64.
3: Moi, je pense que les gens quittent les pissenlits. qu'est-ce que je pourrais dire?
0: Ça fait deux poids, les pissenlits et les jonquilles. Ici, il y a une question sur le sujet.
3: Au début, hein, d'accord. C'est une question.
0: Pardon.
3: Alors, on y va avec les fleurs.

0: mettez ces deux questions assez au début, comme ça.
1: Mais je ne sais même pas s'il y a des questions là-dessus. Mais effectivement, c'est des fleurs jaunes, donc tout d'un coup, ça peut sortir. C'est le printemps, de toute façon, les fleurs, ça sort. Bon, alors, très bien. Une minute pour répondre à des questions sur ce thème des fleurs jaunes. Si vous butez sur une question, vous dites « je passe ». Et on revient à la question s'il nous reste du temps après avoir parcouru le questionnaire une première fois. Attention, je prends en compte votre première réponse, quelle qu'elle soit. Si c'est « je passe », je passe. Hein. Moi, je n'ai pas le temps de niaiser. Donc, tournez votre langue, allez, 3 fois et demi, avant de donner vos réponses. Et puis, on est bon. Est-ce que vous êtes prêts ?
0: Bien sûr que non, vous pouvez y aller.
1: C'est parfait, c'est exactement comme ça qu'il faut le prendre. C'est parti. Quelle grande fleur jaune porte un nom qui évoque sa relation au soleil ?
0: Le tournesol.
1: Quelle plante des montagnes est très utilisée pour soulager les petites contusions ?
0: Pas.
1: Qu'est-ce qu'on appelle parfois un bouton d'or ?
0: Une renoncule.
1: Quel arbuste connu pour sa floraison précoce au début du printemps a un Y et la liaison TH dans son nom ?
0: Passe.
1: Quelle fleur de la famille des narcisses envahit nos montagnes au printemps ?
0: La jonquille.
1: Quelle plante cultivée en vaste champ jaune au printemps produit une huile alimentaire très répandue ?
0: Le colza.
1: Quelle fleur jaune-orangée a pour un nom un synonyme de tracasserie ? Quelle fleur a des aigrettes que l'on souffle pour en disperser les graines ? Quelle plante médicinale est aussi appelée herbe de la Saint-Jean ?
0: Voilà, voilà.
1: L'herbe de la Saint-Jean, vous l'aviez ?
0: Non.
1: C'est le millepertuis. Voilà, c'est le cousin du pierre-pertuis. J'avais encore une question sur les fleurs d'un arbuste vendu chaque année en Suisse en soutien à la Croix-Rouge. Vous l'auriez eu ?
0: Mimosa ?
1: Ouais, mimosa, ça aurait été ça, effectivement. Ah, ça aurait fait une réponse de plus. Peut-être que vous pouvez y aller déjà avec ce que vous avez fait là. On va voir tout de suite. C'est le moment du corriger de votre performance. Les grandes fleurs jaunes qui portent un nom qui évoque leur relation au soleil, vous m'avez dit tournesol, c'est une bonne réponse. Ça commence bien. La plante des montagnes très utilisée pour soulager les petites contusions, ça fallait déjà avoir un petit peu de pharmacologie dans les capacités, c'est l'arnica.
0: Ah, ok.
1: À ne pas confondre avec l'harmonica, ça se souffle pas du même côté, voilà. Qu'est-ce qu'on appelle parfois un bouton d'or ? La renoncule, c'est une bonne réponse. L'arbuste connu pour sa floraison précoce au début du printemps et qui a un Y qui est la liaison TH dans son nom, c'est le forsythia.
0: Ouais, à vos souhaits.
1: Ouais, c'est ça, ça fait beaucoup de... Moi, vous en avez déjà vu, c'est des énormes buissons. On en a à côté d'RJB. Donc le forsythia, avec des belles feuilles, des beaux pétales bien jaunes. La fleur de la famille des narcisses qui envahit nos montagnes au printemps, la jonquille, bien sûr, ou son deuxième nom, le narcisse jaune. Donc voilà, il y avait de quoi aussi trouver la bonne réponse. Vous l'avez retrouvé, bien joué. Cette plante cultivée en vaste champ de par chez nous, qui produit une huile alimentaire assez répandue, c'est le colza, c'est juste. Cette fleur jaune-orangée qui a pour nom un synonyme de tracasserie, vous ne l'avez pas trouvé celui-là. Il s'agit en réalité du souci.
0: Okay.
1: La fleur qui a des aigrettes que l'on souffle pour en disperser les graines, le pissenlit évidemment, celui-là vous l'avez eu. Ça vous fait 5 points, ça suffit pas, mais c'est tout à fait honorable et peut-être que une autre fois ça pourrait repasser. Alors je vous ressortirai pas le questionnaire sur les fleurs jaunes, hein, faut pas rêver non plus. Mais voilà, vous avez l'idée. Donc, bien joué, 5 points, ce ne sera pas assez, mais il ne faut pas rougir pour ça.
0: Je ne rougis pas, merci RJB.
1: Vous reviendrez une prochaine.
0: Je prends bien ma revanche. Oui, je prends bien ma revanche.
1: Avec grand plaisir. On vous souhaite une bonne journée, une bonne fin de semaine.
0: Tout pareil à vous, bonne fin de semaine.
1: Au revoir. Eh bien voilà, le score à battre ne bouge pas dans le Presse Citron, il est toujours de 6. Et vous pourrez à nouveau jouer avec nous demain aux alentours de 11h45.
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1: Et c'est Vanessa qui joue avec nous aujourd'hui. Bonjour Vanessa.
3: Bonjour.
1: Vous allez défier notre presse citron pour espérer gagner 100 francs en bon cadeau dans les stations Jubin Frères de la région. Un peu d'essence, ça fait pas de mal. Sauf si vous roulez à l'électrique. Donc vous pourrez aller faire vos emplettes dans les shops, ça va aussi. Le score à battre est de 6, sauf erreur. Si vous voulez briller et remporter les 100 francs, va falloir faire mieux. Ou peut-être la même chose. Donc, j'ai trois questionnaires devant moi. À vous de choisir celui que vous préférez pour essayer de battre ce score. J'ai un questionnaire sur les animaux qui commence par la lettre S. J'ai un questionnaire sur la Star Academy 2025. Et j'ai un questionnaire relatif aux chaussures.
3: On va prendre les animaux par S.
1: Les animaux qui commencent par S, vous ne faites pas surprendre hein, quand on a des questionnaires comme ça où on donne la première lettre. On peut chercher des mots longtemps avant de passer, alors qu'on n'aurait pas forcément la réponse. Mais voilà, les animaux qui commencent par la lettre S, une minute pour répondre à 10 questions sur ce thème. Si vous butez sur une question, vous dites « je passe », on y revient s'il nous reste du temps à la fin du questionnaire. Le score à battre est de 6. Elle vous prête, Vanessa.
3: Feu gaz.
1: Feu gaz, comme on dit. Quel chat originaire de Thaïlande a des yeux bleus en amande et un pelage court ?
3: Passe.
1: Comment se nomme l'arachnide doté de pinces et d'un aiguillon venimeux ?
3: Scorpion.
1: Quelle race de chien de chasse au pelage frangé est originaire des îles Britanniques ?
3: Le chèvre.
1: De quel mammifère la laie est-elle la femelle ?
3: Sanglier.
1: Quel type de poney écossais est le plus petit équidé du monde ?
3: Shetland.
1: Dans le film d'animation Le Roi Lion, quel type de mammifère est Timon ?
3: Souricate.
1: Quel oiseau marin de la famille des Laridés est appelé hirondelle de mer ?
3: Passe.
1: Comment s'appelle le petit amphibien noir tacheté de jaune dans nos étangs ?
3: Passe. Ah, salamandre.
1: Quelle race de chien suisse utilisée dès le XVIIe siècle par des chanoines est connue pour les secours en montagne ?
3: Saint-Bernard.
1: Quel insecte a donné son nom à un club de football zurichois ?
3: Passe.
1: Quel chat originaire de Thaïlande a des yeux bleus en amande et un pelage court ?
3: Je sais pas.
1: Quel oiseau marin... pardon.
3: Mais je n'avais pas l'oiseau marin non plus, ça n'y est pas.
1: C'était la sterne.
3: Ah oui, bon, je connais pas.
1: Ça nous consterne.
3: Voilà, c'est ça.
1: La sterne, oui, c'est un, on l'appelle l'hirondelle de mer. Vraiment, c'est un oiseau assez fin, voilà, qu'on pourrait prendre pour une mouette, mais.
3: Je connais pas.
1: Oui. Alors, est-ce que ça vous a coûté la victoire ou pas, cette fameuse salamandre que vous avez passée ?
3: Oh, oui, bon, bah, ouais.
1: Malheureusement, vous avez passé, c'était votre première réponse.
3: Oui, mais elle est revenue au moment où je disais pas.
1: Eh oui, désolé, je suis obligé de suivre ma règle. Donc, effectivement, cet amphibien noir tacheté de jaune dans nos étangs, la salamandre, malheureusement, elle est passée sous le nez, elle nous a échappé.
3: Oui, oui.
1: La race de chien suisse utilisée dès le XVIIe siècle par des chanoines connus pour le secours en montagne, le Saint-Bernard, c'est une bonne réponse. L'insecte qui a donné son nom à un club de football zurichois, la sauterelle, grâce au père.
3: Je suis pas
1: faute, alors. Grâce au père, ouais, c'est vrai.
3: Ouais.
1: Donc ça vous l'avez raté, le chat originaire de Thaïlande avec des yeux bleus en amande et un pelage court qu'on voit sauf erreur dans La Belle et la Bête, le siamois, les chats siamois.
3: Ah, mais oui.
1: Comment se nomme l'arachnide doté de pinces et d'un aiguillon venimeux, le scorpion, c'est juste. La race de chien de chasse au pelage frangé originaire des îles Britanniques, vous me dites le setter, c'est juste. Le mammifère qui a la laie pour femelle, le sanglier, c'est juste aussi. Le type de poney écossais, le plus petit équidé au monde, c'est correct également. C'était donc le Shetland. Dans le film d'animation Le Roi Lion, le type de mammifère qui est Timon, vous m'avez dit un souricate, c'est une bonne réponse également. Eh ben voilà, ça vous fait quand même 1, 2, 3, 4, 5, 6 bonnes réponses. Vous arrivez à égalité avec Sébastien.
3: Ah ben, oui.
1: Okay. C'est une diablesse de salamandre, hein. Ça vous aurait pas dû prendre la tête. Aïe, aïe, aïe.
3: Oui, bah, voilà, des fois quand on fait trop vite.
1: C'est ça. Il ne faut pas confondre vitesse et précipitation.
3: Oui, mais il n'est pas revenu tout de suite. Et puis, bah, des fois, il vaut mieux passer. Puis, au moment où je disais pas, ça salamandre. Donc, ouais, voilà. Je connais les règles depuis. C'est pas grave.
1: Elle élabore des stratégies, Vanessa. C'est vous dire non. Le niveau. Non, bon, Vanessa, pour l'instant, vous êtes qualifiée, donc on vous retrouve peut-être vendredi pour la finale. On vous le souhaite.
3: Ok. On verra.
1: Bonne fin de semaine d'ici là.
3: À vous aussi, merci, puis bon appétit.
1: Merci, pareillement, au revoir. Le score à battre ne bouge pas, mais désormais vous avez deux personnes à détrôner. Il y a Vanessa et Sébastien avec ce score de 6. Vous pourrez jouer avec nous demain. On lance les hostilités aux alentours de 11h45, donc préparez-vous.
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1: Il est l'heure de jouer avec notre concurrente du jour, qui n'est autre qu'Isabelle. Bonjour Isabelle.
4: Bonjour Steve.
1: J'ai devant moi 3 questionnaires de culture générale. Vous choisissez le thème que vous préférez pour essayer de battre le score de 6 détenu et par Vanessa et par Sébastien. Il y a du bon monde sur la brèche, donc faudra pédaler. Un questionnaire sur la série télé Plus belle la vie et sur la deuxième saison, enfin encore plus belle, la nouvelle génération. Questionnaire sur la bière et un questionnaire autour du mot étoile. Une sorte de divers et variés, mais avec le fil rouge du mot étoile en toile de fond.
4: Alors, je vais prendre le mot étoile par dépit.
1: D'accord. Bon, ben
4: ouais,
1: écoutez.
4: Ouais. Ouais, la bière, je ne suis pas assez calée. et puis, la vie, je n'ai jamais regardé. Donc.
1: Moi, je me suis dit, ce questionnaire sur la bière, c'était parfait pour l'apéro.
4: J'ai vu
1: quoi,
4: mais... ça. Ouais.
1: Vous voulez prendre une petite bière? Oui, volontiers. Vous voyez, ça aurait fonctionné, mais visiblement, elle traîne encore, cette bière. Voilà, elle n'est encore pas passée. Très bien.
4: Non, alors on va rester sur...
1: sur les étoiles.
4: Sur le mot étoile, oui. Allez,
1: on autour du mot étoile, une minute pour répondre à 10 questions sur ce thème. Si vous butez sur une question, vous dites « je passe » et on revient à la question s'il nous reste du temps à la fin du questionnaire. Attention, je prends toujours en compte votre première réponse. Tournez votre langue 8 fois s'il le faut.
4: Pas le temps 7 fois, non.
1: Le problème, c'est ça. Il faut la tourner un bon nombre de fois, mais pour ne pas perdre trop de temps non plus avant de répondre quoi que ce soit. Enfin, bref, vous vous débrouillez comme vous voulez, vous connaissez la maison. Est-ce que vous êtes prête, Isabelle?
4: Oui, je suis prête.
1: En avant. Quelle chanson est le tube des bronzés fonds du ski?
4: Passe.
1: Comment se nomme l'étoile du système solaire?
4: L'étoile du berger.
1: Quelle expression française signifie passer la nuit dehors?
4: Dormir à la belle étoile.
1: Sous quel autre nom est aussi connue la planète Vénus?
4: Ouf, passe.
1: Quelle marque automobile a pour symbole une étoile à 3 branches?
4: Mercedes.
1: Qui est l'actrice principale du film Une étoile est née, sorti en 2018?
4: Lady Gaga.
1: Qu'est-ce qu'une astérie?
4: C'est un petit symbole pour signaler quelque chose.
1: De quelle couleur sont les étoiles sur le drapeau de l'Irak?
4: Rouge.
1: Comment est l'étoile d'après le titre d'un album de Tintin?
4: Rouge.
1: Comment est appelé le vaste nuage de gaz et de poussière où naissent les étoiles?
4: La Voie lactée.
1: Quelle chanson est le tube des bronzés fonds du ski?
4: La tête dans les étoiles.
1: Non. Ouais, voilà, ça coûte rien d'essayer, mais c'était pas ça, c'était Étoile des neiges.
4: Ah, mais oui.
1: Ah, ben voilà. Je me demandais si ça allait vous évoquer quelque chose, mais c'est vrai que ce tube-là, on est beaucoup à l'avoir entendu et réentendu.
4: Mon cœur amoureux.
1: Exactement, est pris au piège de tes beaux yeux ou de tes grands yeux.
4: Oui.
1: Chanter, possible, sur un télésiège coincé. Au milieu du blizzard et de la nuit. Enfin bref, pas pour faire tout le décor. Ça ne vous est pas revenu malheureusement. Comment se nomme l'étoile du système solaire? On n'a qu'une étoile dans notre système solaire, ça s'appelle le Soleil.
4: Ah ben voilà.
1: Eh ben oui, le Soleil est une étoile et on a tendance à l'oublier, ou en tout cas à l'oublier quand on est dans le stress et dans le feu de l'action. J'aurais fait la même, j'en suis sûr. C'était donc le soleil. L'expression française qui signifie passer la nuit dehors, dormir à la belle étoile, vous l'avez eu bien joué. Sous quel autre nom est aussi connue la planète Vénus? Encore quelque chose où on confond un peu tout au niveau de notre firmament, c'est l'étoile du berger. L'étoile du berger est une planète et le soleil est une étoile. Enfin voilà, on essaie de remettre les choses où elles doivent. La marque automobile qui a pour symbole une étoile à trois branches, c'est Mercedes, c'est une bonne réponse. La star principale du film Une étoile est née, A Star is Born, en anglais, qui est sorti en 2018, c'était Lady Gaga, évidemment. Qu'est-ce qu'une astérie ? Alors attention, ce n'est pas un astérisque qui est un petit symbole pour faire des annotations. Une astérie, c'est une étoile de mer. C'est le nom,
4: ouais.
1: En fait... technique, si on veut, de l'étoile de mer.
4: Oui, de l'étoile de mer, ouais, c'est vrai.
1: Sur le drapeau de l'Irak, les étoiles ne sont pas rouges, elles sont vertes, malheureusement. Dans un album de Tintin, comment est l'étoile, d'après
4: noir.
1: Le titre ? Non, l'étoile mystérieuse.
4: Ah bon, je m'attendais à une couleur.
1: Okay. Non, il y a l'or noir, mais il y a l'étoile mystérieuse, qui est un album sur lequel on voit Tintin à côté de gros champignons. Je ne sais pas si ça vous dit quelque chose. Vaguement.
4: Ouais, comme ça, peut-être. Vaguement, mais c'est vieux.
1: Oui, voilà. Enfin, comment est appelé le vaste nuage de gaz et de poussière où naissent les étoiles ? On appelle ça une nébuleuse, tout simplement.
4: Bon, alors c'est vraiment sans regret. Hein.
1: Vous faites 3 points, très dignes. Ouais. Vous êtes allé vraiment tout droit, la fleur au fusil, avec beaucoup de bravoure. Et malheureusement, ça n'a pas payé, mais ça aurait pu.
4: Non, mais c'est pas mal. Bon, déjà, 2 qui se battent à 6, c'est pas mal. Hein.
1: Oui, on va les laisser. C'est ça, on va les laisser se mettre sur la tranche là-haut. Hein. Oui, oui, tout à fait.
4: Ouais.
1: Vous reviendrez quand ce sera plus calme.
4: Oui, tout à fait. On fait comme ça.
1: Isabelle, on vous souhaite une bonne journée, une bonne fin de semaine.
4: Également, une bonne fin de semaine à tous. À bientôt.
1: Au revoir.
4: Merci. Au revoir.
1: Eh bien voilà, notre presse citron a tout dit. Ce sera Vanessa et Sébastien en finale demain. Et vous pourrez venir les faire basculer sur leur trône de 6 points aux alentours de 11h45.
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1: Le presse citron qui retrouve toute sa smala aujourd'hui. Alors tout d'abord, pour jouer avec nous et tenter sa chance, Ariane. Bonjour Ariane.
5: Bonjour Steve.
1: Comment ça va Ariane ?
5: Ça va bien.
1: Qu'est-ce que vous allez manger de beau ce midi ?
5: Au riz spécial, des nuggets, des épinards, puis des patates au four.
1: Bah c'est magnifique, il n'en faut pas plus. Quelques petites épices et puis la fête est belle.
5: Ouais.
1: Pas de citron, non ?
5: Non, pas de citron.
1: Alors, on va le garder pour nous, le citron. En face de vous, vous avez 2 concurrents qui ont fait 6 cette semaine. D'un côté, Sébastien, ouais. Et de l'autre, Vanessa. Bonjour.
6: Bonjour.
5: Bonjour.
1: Sébastien, vous êtes là ?
6: Je suis là.
1: Ah oui, super. Donc, nos 2 finalistes qui ont tous les 2 fait 6. On va vous garder au chaud le temps que Ariane fasse sa performance pour voir si on devra vous départager ou non à la fin. Donc, restez par là et puis on vous retrouve tout à l'heure.
6: Ok.
1: À tout de suite.
6: Merci.
1: Donc, ma chère Ariane, j'ai devant moi 3 questionnaires de culture générale. Vous choisissez celui que vous préférez pour essayer de battre ce score de 6. J'ai les chansons Disney, j'ai autour du mot arbre, et puis l'histoire de la Suisse.
5: Oh ben, autour du mot arbre.
1: Autour du mot arbre, vous êtes assez nature.
5: Ouais, ouais, et puis le reste me convient pas du tout.
1: Ok, d'accord. Bon, ben, il faut y aller effectivement avec les choses sur lesquelles on a plus de chances de gagner, ça c'est évident.
5: Ouais.
1: Ma chère Ariane, donc vous avez 1 minute pour répondre à 10 questions sur ce thème autour du mot arbre. Si vous butez sur une question, vous dites « je passe » et on y revient s'il nous reste du temps à la fin du questionnaire. Méfiez-vous, déjà 1 minute, ça passe très vite. Et puis, surtout, je prends en compte votre première réponse. Si vous bondissez et que vous dites « je sais pas, je passe », alors que vous avez la réponse, eh bien malheureusement, je serai obligé d'aller au bout de la démarche. Ok pour vous ?
5: Ça joue, ça joue.
1: Est-ce que vous êtes prête ?
5: Je suis prête, ouais.
1: Alors, feu, gaz. Quel arbre africain possède un tronc au diamètre gigantesque ?
5: Le baobab.
1: Avec quelle chanson de Brassens dans quelle chanson de Brassens trouve-t-on ces paroles ? J'ai plaqué mon chêne comme un saligaud.
5: Auprès de mon arbre.
1: Quel arbre produit des fruits orangés appelés kaki ?
5: Bon, ça, je passe.
1: Quelle chanson écologique de Yannick Noah s'inspire de la Marseillaise ?
5: Euh,
7: Je passe.
8: Comment appelle-t-on la représentation graphique des ancêtres d'une personne ?
7: Un arbre généalogique.
8: Quel arbre permet à des animaux de compagnie de s'amuser ou d'y trouver un refuge ?
7: Arbre à chat.
8: Quelle expression signifie qu'un détail peut masquer une réalité plus vaste ?
7: C'est l'arbre qui cache le fruit, je ne sais pas si c'est ça.
8: Comment se nomme l'arbre qui symbolise la paix ?
7: Je passe.
8: Comment se nomme quel conifère perd des aiguilles en hiver ?
7: Le mélèze.
8: C'est le mélèze. Un peu trop tard, hein. C'est une bonne réponse. Alors moi j'ai un peu traîné sur 2-3 réponses, mais là c'est vrai que c'était quand même un peu tard pour donner la bonne réponse.
7: Ouais.
8: S'il y a eu quelques genre une seconde, je vous l'aurais accordé, mais on était presque sur 2. Donc, ma chère Ariane, on va voir si avec ce que vous nous avez donné, vous allez pouvoir venir titiller nos 2 leaders de la semaine. Ça commence avec...
7: un peu juste.
8: Alors, l'arbre africain qui possède un tronc au diamètre gigantesque, le baobab, c'est une bonne réponse. De quelle chanson de Brassens sont ces paroles ? J'ai plaqué mon chêne comme un saligo auprès de mon arbre, c'est une bonne réponse. Quel arbre produit le fruit orangé appelé kaki ? C'est le plaque minier. Alors, rien à voir avec le kaki.
7: Pas du tout.
8: Voilà.
7: On nous a souvent... J'ai essayé de dire le cacaillé, mais ça...
8: Ouais, dans l'idée du cacaoyé, un peu pour le cacao, ouais. J'aurais fait pareil. J'aurais fait pareil, mais non, c'est le plaque minier. En plus, le nom est assez étrange. Cette chanson écologique de Yannick Noah, qui s'inspire de la Marseillaise, « Aux arbres citoyens ».
7: Mais oui, je la connais.
8: Mais oui, à défaut de chanter aux armes, on chante aux arbres citoyens. La représentation graphique des ancêtres d'une personne, c'est l'arbre généalogique, bien sûr, bonne réponse. Cet arbre qui permet à des animaux de compagnie de s'amuser ou d'y trouver un refuge, l'arbre à chat, c'est juste. L'expression qui signifie qu'un détail peut masquer une réalité plus vaste, c'est l'arbre qui cache la forêt. C'est pas l'arbre qui cache la feuille.
7: Ah oui.
8: Faut imaginer plus grand.
7: Fruit.
8: Oui, le fruit, pardon. Ouais. Faut imaginer l'autre, la version plus grande. Donc c'est raté. Oui. L'arbre qui symbolise la paix. On se voit avec une colombe qui tient une branche de dans son bec. C'est l'olivier.
7: Mais je sais plus. Mais oui.
8: Ben voilà. Bon, des fois on oublie, hein.
7: Ben
8: c'est
7: voilà.
8: Le stress et tout.
7: Mais ouais.
8: Et puis le malaise, vous l'avez eu, mais trop tard. Donc ça vous fait 4, voire 5 points si on compte le malaise. Mais en tous les cas, vous n'avez pas réussi à détrôner nos 2 concurrents de la semaine. Ouais. Mais non. C'était pas si mal.
7: Alors qui se battent.
8: Alors qui se battent. Pendant que nous on regarde et puis qu'on mange nos patates et nos épinards, n'est-ce pas?
7: Voilà.
8: Je vous souhaite une bonne journée, Ariane. Un bon week-end.
7: Vous aussi, merci, bon week-end, bon appétit.
8: Vanessa et Sébastien, à nous trois, c'est l'heure de vous départager. Ouais. Alors, voici la question à laquelle vous allez devoir répondre, Vanessa et Sébastien par après. Combien de bouteilles de sous-bosiane ? Vous voyez c'est quoi la sous-bosiane ?
9: Absolument pas, c'est quoi ?
8: C'est les bouteilles de sous-bo. C'est les bouteilles de sous-bo qui sont produites à sous-bo. Bon, c'est des petites bouteilles d'alcool fort. Donc, combien de bouteilles de sous-bosiane bio taille moyenne peut-on vider dans une baignoire standard avant qu'elle ne déborde ?
9: C'est quoi la taille moyenne ?
8: Ah ben c'est ça toute la question. Je suis obligé de faire des questions alambiquées pour pas que les gens ils aillent voir sur ChatGPT. Donc, une bouteille de sous-bosiane bio taille moyenne, vous imaginez à peu près ce que ça peut représenter au pifomètre. Et dans une baignoire, ce que ça peut représenter au pifomètre, et vous me donnez une réponse. Combien on peut en mettre avant que ça ne déborde ?
9: 350.
8: On me dit 350. Vous me dites combien, mon cher Sébastien ?
10: 180.
8: Vous me dites 180. La bonne réponse, c'est 75. Voilà, donc c'était quand même des bouteilles de 3D6, sauf erreur. Qu'on peut vider dans une baignoire. J'ai plus la contenance de la baignoire standard, mais on s'est vraiment appuyé sur les chiffres standards pour avoir une vraie référence. Et donc, c'est 75, c'est pas tant que ça, en fait.
9: D'accord.
8: Vanessa, c'est pas pour cette fois-ci, mais on vous retrouve avec grand plaisir pour une prochaine fois et jouer encore.
10: Donc, j'ai gagné, youpi.
8: Vous perdez tout le temps à ce genre de départage.
9: Ah oui.
8: C'est vrai?
9: Bah oui.
8: Oh, Donc, oui, c'est pas toujours gagnant. Donc, mon cher Sébastien, pour votre grande première, c'est gagné. Vanessa, on vous dit aussi à tout bientôt. On vous souhaite un bon week-end, puis on vous dit à une prochaine. Et puis, Sébastien, waouh, comment vous vivez ça?
10: Je vais pouvoir aller boire l'apéro. Bon, en plus, je n'ai pas de voiture, donc du coup, j'espère qu'au shop, il y aura de la bière.
8: Je vous laisserai aller voir. Et effectivement, si vous ne prenez pas le volant derrière, vous faites ce que vous voulez, vraiment, avec tout cet argent. Vous pouvez aussi, je ne sais pas, offrir ces bons à quelqu'un, c'est aussi faisable. Voilà.
10: Bien, mon petit frère.
8: Ouais, si vous voulez le soudoyer. Si
10: content.
8: Vous faites ce que vous voulez, c'est 100 francs en tout cas dans les stations Jubin Frère de la région pour vous beaucoup. Sébastien. On vous envoie tout ça, on vous souhaite une bonne journée, un bon week-end aussi.
10: Merci beaucoup pour vous aussi. Merci beaucoup RGB.
8: Et bien voilà, le Presse-Citron s'arrête ici pour aujourd'hui, on repartira pour un tour la semaine prochaine. Mais oui, on jouera toute la semaine, Ascension compris.
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8: Il est l'heure d'accueillir notre concurrente du jour pour débuter les débats de cette semaine dans notre Presse Citron, qui va affronter les questionnaires de culture générale. Aujourd'hui, c'est Valérie. Bonjour Valérie.
11: Bonjour Sève.
8: Valérie, qu'on a croisé hier sur les routes de la région, qui a reçu sa fleur et ses chocolats de la part d'RJB.
11: Exactement.
8: La fleur était bonne, les chocolats sont dans leur vase.
11: Oui, exactement. Je les ai mis trempés, on ne sait jamais.
8: Pas que ça se dessèche. Bon, écoutez, là, pour l'heure, on affronte après Citron. C'est une autre paire de manches. Va falloir cravacher pour faire le meilleur score avec chaque fois 10 questions de culture générale. Voici les 3 questionnaires que je vous propose aujourd'hui. À vous de choisir celui que vous préférez. J'en ai un sur la géographie. J'en ai un sur la gymnastique. J'en ai un qui s'appelle « Animaux et prénoms ». C'est des espèces animales qui portent des prénoms humains.
11: Oh ben, par dépit, je vais prendre ça.
8: Les animaux.
11: Alors la gymnastique et la géographie, non.
8: C'est pas votre dada, très bien. Tout va bien. On part donc sur « Animaux et prénoms ». Une minute pour répondre à 10 questions sur ce thème. Si vous butez sur une question, vous pouvez dire « Je passe » et on y revient s'il nous reste du temps à la fin du questionnaire. Est-ce que vous êtes prête ?
11: Oui, je suis prête.
8: C'est parti. Quel crustacé squatte les coquilles vides ou autres contenants insolites ?
11: Un Bernard l'ermite.
8: Quel oiseau orange et bleu flamboyant niche aux abords de nos cours d'eau ?
11: Je passe.
8: Quel est l'autre nom du merlu commun ?
11: Je passe.
8: Quel chien doit son nom au pasteur John Russell ?
11: Jack Russell.
8: Quel animal peut être Tiffany, Savannah ou Pixie Bob ?
11: Je sais pas, je passe.
8: Quelle est la principale source de nourriture des loris quand on parle d'un petit primate, des loris ?
11: Des baies.
8: Quel prénom féminin symbolise la paix quand c'est un oiseau ?
11: La colombe.
8: Quel coquillage fait le plaisir des gourmets et des pèlerins ?
11: Je passe.
8: Quel animal star d'un film de Jean-Jacques Hano est aussi le prénom du président de Swiss-Ski de 2008 à 2026 ?
11: Je passe, je sais pas.
8: Quelle espèce de cheval porte le même prénom qu'un président russe ?
11: Aucune idée. Oh mon Dieu, catastrophe.
8: C'était le Vladimir.
11: Oh bon, vous voyez. Oh mon Dieu, quelle catastrophe.
8: Oui, un cheval Vladimir, c'est une race de cheval comme il y a le Franche-Montagne par exemple.
11: Oui, ben oui. Après, quand on le sait, oui, mais...
8: C'est ça. Mais il y en a 2-3, vous allez voir, vous allez vous mordre un petit peu les doigts. Après, il y a aussi des bonnes réponses. Donc, on va voir tout de suite ce que vous avez proposé. Ce crustacé, qui squatte les coquilles vides ou autres contenants insolides, le Bernard l'ermite, exactement. C'est une bonne réponse. Cet oiseau orange et bleu, flamboyant, qui niche aux abords de nos cours d'eau, le martin pêcheur.
11: Oh, mais oui.
8: Et oui.
11: Mais oui.
8: L'autre nom du merlu commun, c'est le colin, qui est aussi un prénom.
11: On ne connaît pas du tout alors.
8: Ah, le colin, ok, d'accord. Bah, c'est un merlu.
11: Tout ah, ah ouais, le colin,
8: c'est un poisson.
11: Ouais,
8: c'est un poisson.
11: Oui, c'est juste.
8: Le chien qui doit son nom au pasteur John Russell, le Jack Russell, évidemment. Jack Russell Terrière, pour donner sa dénomination complète. Un animal qui peut être Tiffany, Savannah ou Pixie Bob, c'est le chat.
11: Ah ouais, bah, vous voyez, hein.
8: La principale source de nourriture des loris, quand on parle de petits primates, ce sont les insectes et non pas les baies. C'est ces espèces de lémuriens avec ces gros yeux, vous savez, qui attrapent les sauterelles, etc. Ce sont les insectes, donc. L'oiseau, le prénom féminin, symbole de paix, quand il devient un oiseau, c'est la colombe. C'est une bonne réponse. Quel coquillage fait le plaisir des gourmets et des pèlerins? Les pèlerins de Saint-Jacques, de Compostelle.
11: Compostelle.
8: C'est donc la coquille Saint-Jacques.
11: Oui, oui. J'adore ça.
8: L'animal, star d'un film de Jean-Jacques Hano, qui est aussi le prénom du président de Swiss-Ski de 2008 à 2026, qui a donc changé cette année, c'était au mois de février, c'est Ours. Et c'était Ours Lehmann, le président de Swiss-Ski cette année. Donc c'était Ours. Et puis le Vladimir, vous l'avez raté. Ça vous fait 3 bonnes réponses sur ce questionnaire assez tordu. On espère que ça tienne la semaine, mais c'est pas sûr.
11: Oh, j'y pense pas. Je ne pense pas, non.
8: Bon, de toute façon, vous avez
11: la fleur. Mais c'est pas grave, je rejouerai.
8: Voilà, et vous avez la fleur et les chocolats, tout va bien.
11: Exactement.
8: Oh, mais c'est une bonne journée, chère Valérie. Au revoir.
11: À vous aussi, au revoir.
8: Eh bien voilà, désormais le score battrait de 3 dans votre presse citron. Venez jouer avec nous demain aux alentours de 11h45. Vous connaissez le chemin.
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8: Pour jouer avec nous aujourd'hui, j'ai le plaisir d'accueillir Valérie. Bonjour Valérie.
12: Bonjour.
8: Valérie qui va tenter de battre Valérie.
12: Exactement.
8: Et oui, Valérie qui a fait 3 hier, mais une autre Valérie, forcément. Vous ne vous êtes pas dédoublée, on est d'accord Valérie.
12: Non, non, c'est pas la même.
8: Magnifique. Si on arrive à faire toute une semaine avec que des Valérie, ce serait incroyable. Donc voilà, si vous avez dans votre entourage des Valérie qui aiment bien jouer au Presse Citron, bah, c'est l'occasion de les motiver à participer demain. On se fait une semaine spéciale Valérie, ce serait incroyable.
12: Ah ben, questionnaire sur les Valérie célèbres, ce serait parfait.
8: Ah, alors ça, je pense que vous en avez quelques-unes en tête. Faudra y penser. Mais du coup, bref, c'est peut-être un peu tard pour faire toute notre semaine.
12: Pas aujourd'hui.
8: Des Valérie. Pas aujourd'hui en tout cas. Non, aujourd'hui, ce que j'ai à vous proposer comme questionnaire pour essayer de faire mieux que 3. J'ai un questionnaire sur les styles musicaux du monde, ce qu'on appelle la world music, qui n'a pas vraiment de sens parce que, bah, je ne sais pas moi, pour un guatémaltèque par exemple, on est de la musique du monde de notre côté. Donc voilà, y a le basketball aussi, et puis il y a des présidents au cinéma, si vous êtes assez cinéphile.
12: Oh mon Dieu.
8: Le basket, les styles musicaux du monde ou les présidents au cinéma.
12: Qu'est-ce qu'on va prendre?
8: Bah votre temps pour l'instant.
12: Je vais prendre la musique.
8: Les styles musicaux du monde.
12: Oui.
8: Sans trop de conviction visiblement.
12: Aucune.
8: Bah on espère que vous connaîtrez le refrain. En tous les cas, je vous le redis, le Presse Citron, vous avez une minute pour répondre à 10 questions sur ce thème des styles musicaux du monde. Si vous butez sur une question, vous dites « je passe, on y revient s'il nous reste du temps à la fin du questionnaire ». Le score à battre est de 3. Est-ce que vous êtes prête?
12: Oui.
8: En avant la musique.
12: En avant. Le Presse
8: Citron. Quel genre musical issu du ska et du rocksteady est né à Kingston dans les années 60?
12: Le reggae.
8: Le mariachi est un style musical de quel pays d'Amérique du Nord?
12: Le Mexique.
8: Quel instrument à vent est indissociable de la musique traditionnelle aborigène australienne?
12: Je passe.
8: Comment s'appelle le genre musical algérien qui mélange musique traditionnelle et influence moderne?
12: Le raï.
8: Quel style musical originaire des Antilles est surtout populaire en Martinique et en Guadeloupe?
12: Le zouk.
8: Dans quel quartier de New York le rap a-t-il émergé au début des années 70?
12: Harlem.
8: Quel style musical combiné à la samba a donné naissance à la bossa nova?
12: Je passe.
8: De quel pays d'Asie est originaire le style musical appelé K-pop?
12: Corée.
8: Laquelle?
12: Corée du Sud.
8: Quel genre musical est emblématique du carnaval de Rio de Janeiro?
12: La samba.
8: Quel genre musical associé à une danse trouve ses racines en Andalousie?
13: Le flamenco.
8: Quel instrument à vent est indissociable de la musique traditionnelle aborigène australienne?
13: Je ne me souviens plus du nom. Je le vois, mais je le...
8: C'est non. Le didgeridoo.
13: Oui, voilà.
8: C'est ce fameux tube qui fait...
13: Oui.
8: Voilà.
13: Oui, j'arrivais plus à remettre un nom.
8: C'est ça. Ça a été très populaire il y a une vingtaine d'années, voire même trentaine d'années, où on en trouvait un peu dans tous les campings de paléo. Et puis, ça, c'est vrai que ça s'est un petit peu perdu. Le didgeridoo, malheureusement, vous l'avez raté. Pour le reste, je crois qu'il y a eu pas mal de belles choses. Est-ce que ce sera meilleur que Valérie? Valérie, on va voir ça tout de suite. Ce genre musical issu du ska et du rocksteady, né à Kingston dans les années 60, c'est le reggae. C'est une excellente réponse. Le mariachi est un style musical, bien sûr, du Mexique, donc pays d'Amérique du Nord, on a tendance à l'oublier. L'instrument avant indissociable de la musique traditionnelle aborigène australienne, on l'a dit, c'est le didgeridoo, vous l'avez raté. Mm-hmm. Ce genre musical algérien, qui mélange musique traditionnelle et influence moderne, le raï, excellent, à ne pas confondre celui sur lequel vont les trains, mais vous avez compris. Le style musical originaire des Antilles, surtout populaire en Martinique et en Guadeloupe, le zouk, bien joué. Le quartier de New York, d'où le rap a émergé, ce n'est pas Harlem,
13: c'est juste à côté,
8: c'est le Bronx, voilà, exactement.
13: Ah, le Bronx.
8: Le Bronx, okay, ouais. Quel style musical combiné à la samba a donné naissance à la bossa nova? C'est le jazz. Jazz, okay, et samba, okay. Ça donne un peu cette chanson brésilienne, voilà, les grands classiques, Gilberto Gil et j'en passe. The Girls from Ipanema, vous avez peut-être sûrement déjà entendu. Qui donne naissance à ce fameux spleen brésilien. De quel pays d'Asie est originaire le style musical appelé K-pop? Je vous ai demandé de préciser parce qu'il y en avait deux. La Corée du Sud, c'est une bonne réponse. Le genre musical emblématique du carnaval de Rio de Janeiro, la samba, c'est une bonne réponse. Et enfin, le genre musical associé à une danse qui trouve ses racines en Andalousie, le flamenco. Vous avez à nouveau tapé dans le mille. Et bah dis donc, ça fait 1, 2, 3, 4, 5, 6, 7 bonnes réponses. Ça va être confort pour finir la semaine, Valérie.
13: Ah, ben je pensais pas m'en sortir sur la musique, mais ça va bien.
8: Ben voilà, ça s'est plutôt bien passé. Des fois, faut croiser les doigts et puis ça passe. Donc, vous êtes bien parti pour qu'on vous retrouve pour la finale vendredi. Je vous rappelle que le Précitron ne s'arrête pas pendant les congés. Donc, il revient demain, il revient jeudi aussi et il sera là vendredi. Donc, on vous retrouve peut-être pour la finale, à moins que voilà, les gens soient particulièrement inspirés cette semaine, ça peut arriver aussi. En tous les cas, on vous souhaite une bonne journée, un bon appétit, Valérie.
13: Merci, à vous aussi.
8: Au revoir.
13: À bientôt. Au revoir.
8: Désormais, le score à battre au Précitron, vous l'avez entendu, il est de 7. Vous pourrez jouer avec nous donc demain, vers 11h45, on vous attend.
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8: Aujourd'hui, pour jouer avec nous au Précitron, c'est Marie-Claire. Bonjour Marie-Claire.
14: Bonjour.
8: C'est bon, on a prévu le planning de ces prochains jours ascensionnels.
14: Oui, oui, tranquille. Tranquille ou à la maison, on ne va pas aller s'embêter dans les bouchons.
8: Ce serait dommage quand même de passer des heures de congé dans des bouchons, effectivement. C'est assez sage de votre part. Mm-hmm. Vous jouez avec nous au Précitron, donc vous allez tenter votre chance pour remporter 100 francs en bon cadeau dans les stations Jubin Frères de la région. Ma chère Marie-Claire, j'ai devant moi 3 questionnaires avec des thèmes différents. Vous choisissez celui que vous préférez pour tenter de briller. Le questionnaire sur l'astronomie. Un questionnaire donc voilà sur les astres et toute l'étude qui y a cours. Les personnalités dont le nom commence par la lettre V. Les noms ou les pseudonymes, mais pas les prénoms. Donc personnalité dont le nom ou le pseudonyme commence par V. Et puis des anglicismes. Ces mots de la langue anglaise qui sont entrés dans notre dictionnaire. Voilà vos 3 thématiques. Astronomie, anglicisme ou personne dont le nom ou le pseudonyme commence par V.
14: Ouais. Je crois que je vais essayer les anglicismes.
8: Ça part sur les anglicismes. Il y en a de plus en plus, méfiez-vous.
14: Oui, ben ma foi, on verra bien.
8: Ah, encore dernièrement, il y en a quelques-uns.
14: Qui ne tente rien à rien.
8: Bon, alors ça, de toute façon. Hein. Comment on le dit en anglais d'ailleurs, ça?
14: Je ne sais pas. Moi, je vais vous le dire en latin. Allez, à jacta est.
1: Ah bah, malheureusement, on n'a pas sur les locutions latines, mais on part sur ces anglicismes. Une minute pour répondre à 10 questions sur ce thème. Si vous butez sur une question, vous dites « je passe » et on y revient s'il nous reste du temps à la fin du questionnaire, j'allais dire du dictionnaire. Je suis dans le thème.
4: Aussi, oui.
1: Donc, est-ce que vous êtes prête?
4: Oui, oui.
1: Alors,
4: au taquet.
1: Let's go. Sous quel terme regroupe-t-on les élites riches et fortunées?
4: La jet set.
1: Comment appelle-t-on une entreprise qui finance un événement en échange de publicité?
4: Passe.
1: Quel anglicisme désigne le compartiment de congélation d'un réfrigérateur?
4: Le freezer.
1: Comment se nomme une fenêtre publicitaire qui s'ouvre automatiquement sur un site internet?
4: Un cookie.
1: Quel anglicisme désigne la figure aérienne où un avion fait un cercle complet dans les airs?
4: Un looping.
1: Comment appelle-t-on une courte pause au travail ou pendant une activité?
4: Passe.
1: Quel anglicisme qualifie un objet ou un style ancien remis au goût du jour?
4: Vintage.
1: Par quel anglicisme désigne-t-on l'argent liquide?
4: Monnaie.
1: Quel moyen de déplacement urbain a été inventé par les surfeurs?
4: Je sais pas.
1: Quel anglicisme a officiellement été remplacé par remue-ménage?
4: Passe. Oh là là, c'est pas brillant.
1: Ah, c'était le brainstorming pour le dernier.
4: Ah, je connaissais pas.
1: Voilà, il y a des mots en anglais qui arrivent et on se sent le devoir de les franciser. Et donc, c'est devenu remue-ménage, comme un remue-ménage, mais sur les méninges. Donc, remue-ménage.
4: Ah, oui, oui, d'accord. Oui.
1: Alors que tout le monde continue d'appeler ça un brainstorming. Voilà, c'est l'estime français. Pour le reste, c'est vrai qu'il y a eu 2-3 où ça a un peu coincé. Est-ce que ça suffira pour battre les 7 points de Valérie? On verra ça. Sous quel terme regroupe-t-on les élites riches et fortunées? Vous m'avez dit la jet set, c'est une bonne réponse. Comment appelle-t-on une entreprise qui finance un événement en échange de publicité? Ça s'appelle un sponsor.
4: Ah bah oui, tout simplement.
1: On a déjà entendu ça, effectivement.
4: Quand il faut
1: donner une définition, après ça devient un petit peu plus alambiqué. L'anglicisme qui désigne le compartiment de congélation d'un réfrigérateur, le freezer, évidemment. Voilà, à ne pas confondre avec le fer à friser.
4: Ça ne fait pas le même effet.
1: Qui défrise, justement. Bref, comment se nomme une fenêtre publicitaire qui s'ouvre automatiquement sur un site internet? Vous dites cookie, c'est plutôt un pop-up ou une pop-up.
4: Ah bon?
1: C'est une petite fenêtre comme ça qui vous saute au visage et qui vous demande de l'attention alors que tout ce qui vous intéresse se passe derrière. L'anglicisme qui désigne la figure aérienne où un avion fait un cercle complet dans les airs, un looping, c'est juste. Une courte pause au travail ou pendant une activité, on se fait un petit break?
4: Ah,
1: mais... Eh oui.
4: Vous auriez dû me parler de voiture, j'aurais trouvé. Là.
1: Ah oui, alors évidemment, j'aurais pu effectivement faire un lien avec la voiture, un break, mais bon, c'était pas le cas. L'anglicisme qui qualifie un objet ou un style ancien remis au goût du jour m'a dit vintage, c'est une bonne réponse. Même si cet anglicisme vient du français à la base, hein, parce qu'il y a beaucoup de mots anglais aussi qui sont tirés du français d'antan. Vintage, ça veut dire 20 ans d'âge, en fait. À l'époque, c'était pour désigner un vin. Vintage, un peu ancien, vintage, 20 ans d'âge, c'est devenu vintage, voilà. L'anglicisme qui désigne l'argent liquide, c'était le cash.
4: Mais oui, ça m'est venu après.
1: Je vous ai entendu soupirer.
4: J'avais dit faux, oui.
1: Voilà. Le moyen de déplacement urbain qui a été inventé par les surfeurs, c'est le skateboard. Qui imite un peu le mouvement de la vague.
4: Je voyais bien une planche, mais je ne cherchais pas de ce côté.
1: C'était la planche à repasser, peut-être?
4: Voilà, c'est ça.
1: On passe une première fois, puis ensuite on repasse. Voilà.
4: Oui.
1: On peut faire ça avec un skateboard. et puis le brainstorming, vous l'avez raté, ça vous fait 1, 2, 3, 4 bonnes réponses. Effectivement, ce sera trop court, mais... Voilà, vous reviendrez une prochaine fois.
4: J'aurai le plaisir de rejouer.
1: Exactement, c'est comme ça qu'il faut réfléchir, Marie-Claire.
4: Voilà.
1: On vous souhaite une belle journée, un bon séjour de fin de semaine de l'Ascension. Hein.
4: Oui, merci à tout le monde
1: bien.
4: Aussi.
1: Et puis bon appétit. À tout bientôt. Oui, pareillement. Au revoir.
4: À tout bientôt. Merci, au revoir.
1: Le Précitron, ça ne bouge pas. Le score à battre est toujours de 7, et bonne nouvelle, le Précitron ne prend jamais congé, donc il reviendra demain aux alentours de 11h45, et sera à votre service, bien sûr, pour vous permettre de gagner peut-être 100 francs en bon cadeau dans les stations Juba Frères de la région. Le score à battre sera toujours de 7.
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15: Eh bien, en ce jeudi de l'Ascension, pas de motivé pour participer au Presse Citron. Mais du coup, en fait, j'ai pris le journaliste qui avait à RJB, que vous entendrez à midi et quart. Bonjour Tom.
16: Bonjour, vous allez bien?
15: Mais ça va bien et vous?
16: Ça va super bien, oui.
15: Alors je précise, vous venez faire le Presse Citron parce qu'on n'a pas reçu d'appel malheureusement, mais ça ne compte pas. C'est que pour le jeu, pour nos auditeurs. Donc voilà, c'est
16: ça, juste très bien.
15: Pour le fun.
16: Pour se divertir un maximum.
15: Exactement. Je pense que vous connaissez le principe. Vous avez trois thèmes. Vous devez répondre à 10 questions. Si vous pouvez, oui. On peut passer la question. On revient dessus à la fin. Et les trois thèmes, c'est ça. Le premier sujet, c'est relatif aux cerises. Deuxième sujet, autour du violon. Ou troisième sujet, de la chimie. Vous étiez fort à la chimie à l'école?
16: Pas du tout, mais c'est là que je me rends compte que nos auditeurs, ils n'ont pas la tâche facile, hein, parce qu'à chaque fois, les trois thèmes...
15: C'est pas tout simple.
16: C'est quoi le premier déjà?
15: Relatif aux cerises.
16: Aux cerises. Vous savez quoi? J'ai un tatouage de cerise sur mon corps. On va partir sur ça.
15: Alors, partons sur ça.
16: J'espère que ça me porte chance.
15: 1 minute, 10 questions, et vous pouvez passer la question, on reviendra dessus à la fin, s'il y a du temps. Vous êtes prêts?
16: Ça marche, ouais.
15: Alors, c'est parti. Quelle variété de cerise est la belle Montet-Morsanry?
16: Vous voulez les cerises rouges?
15: Quel dessert limousin est composé de cerises cuites dans une sorte de pâte à crêpes sucrées?
16: Passe.
15: Quelle réexpression illustre le détail qui rend quelque chose parfait?
16: Avec les cerises Passe.
15: Comment se nomme la liqueur italienne incolore fabriquée avec des cerises griottes?
16: Le kirsch.
15: Quelle chanson de Jean-Baptiste Clément est devenue un hymne révolutionnaire?
16: Mais j'en sais rien, passe.
15: Dans le langage familier, quel est le nom de la cerise qui est utilisée pour désigner la malchance?
16: Encore une fois, pardon.
15: Dans le langage familier, quel nom de cerise est utilisé pour désigner la malchance?
16: Je sais pas, passe.
15: Quel légume a une version de lui très petite baptisée cerise?
16: Les tomates.
15: Yes, comment s'appelle le gâteau où les cerises sont parfumées au kirsch? C'était pas évident, hein,
16: non.
15: Tom.
16: Et pourtant, vous m'avez dit vous m'avez dit que...
15: Que les trois étaient plutôt simples, quand je vous ai dit. Simple. Mais oui, je pensais que... Vous seriez meilleur. Je vous embête.
16: Je suis journaliste, je suis pas cerisier.
15: Les questions n'étaient pas tout simples. Quelle variété de cerise est la belle de Montmorency? Je ne savais, connaissais pas non plus. C'est la griotte.
16: Okay.
15: Quel dessert limousin est composé de cerises cuites dans une sorte de pâte à crêpes sucrée? Le clafoutis. Quelle expression illustre le petit détail qui rend quelque chose parfait? La cerise sur le gâteau. Comment se nomme la liqueur italienne incolore fabriquée avec des cerises griottes? Le maraschino. Maraschino.
16: Ok.
15: Quelle chanson de Jean-Baptiste Clément est devenue un hymne révolutionnaire? Le temps des cerises. Quel légume a une version de lui très petite baptisée cerise? La tomate. Vous aviez juste, hein?
16: Ça me fait un point.
15: Et comment s'appelle le gâteau où les cerises sont parfumées au kirsch? Et ça, c'était la forêt noire. Donc, Tom, ça vous fait un point.
16: Ah bah super. J'espère que je serai meilleur pour mon journal tout à l'heure, parce que c'est pas glorieux.
15: On espère aussi. En tout cas, on vous laisse aller vous préparer. On vous retrouve à midi et quart. Merci d'être venu participer.
16: Avec plaisir, à tout à l'heure.
15: Et pour vous, chers auditeurs, vous pouvez retenter votre chance, enfin, essayer de tenter votre chance dès demain, à la même heure, dès 11h40.
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17: Oui les amis, on va jouer au Presse Citron. Alors je vais vous dire ce qui s'est passé hors antenne. Nous avons déjà une candidate, ça c'est une bonne chose. Et puis nous voulions appeler la finaliste de la semaine, en l'occurrence il s'agit de Valérie. Mais visiblement Valérie, il y a un problème au niveau de votre téléphone. Alors effectivement, nous n'arrivons pas à joindre Valérie. Elle a marqué 7 points cette semaine. Ah ben la voici. Valérie, qu'est-ce qui se passe? Pourquoi est-ce qu'on n'arrive pas à vous joindre, Valérie?
18: Bonjour.
17: Bonjour. Comment? Comment dites-vous?
18: Aucune idée.
17: Ben, je ne sais pas. Écoutez, ça nous donne un numéro d'erreur. Alors, on va contrôler hors antenne tout à l'heure pour voir si on a le bon numéro de téléphone. Vous avez marqué 7 points. C'était le 12, c'était il y a 3 jours. Et bien pour jouer aujourd'hui, nous avons également quelqu'un qui va tenter sa chance. Bonjour, bonjour, c'est Sarah, c'est ça ?
18: Oui, bonjour.
17: Bonjour Sarah. Ça fait longtemps que vous n'avez pas joué, visiblement. Hein. C'est ça que vous vouliez dire hein, tout à l'heure, hors antenne.
18: Oui, ça fait un petit coup que je n'ai plus joué.
17: Mais est-ce que vous aviez gagné ?
18: Jamais au presse-citron.
17: Ah, alors écoutez, une minute, lorsque vous ne savez pas répondre à la question, vous passez bien sûr. Et puis, nous avons au maximum 10 questions à vous poser. On est bon, Sarah, pour vous ?
18: Oui.
17: Alors, nous avons des formulaires à vous proposer. Il y a tout d'abord le thème avec des mots commençant par V, ou encore ça commence par I, voyez-vous, ou encore des médicaments. Qu'est-ce que vous préférez ? Médicaments, ça commence par I, ou des mots qui commencent par V ?
18: On va prendre le I.
17: Le I, il est où le I ? Il est là, le I. Je vous souhaite bonne chance. Donc, une minute, on y va, vous me donnez le top départ ?
18: C'est tout bon.
17: Quel groupe a sorti en 2024 l'album Babel Babel ?
18: Passe.
17: En imprimerie, comment est appelé un caractère qui est penché vers la droite ?
18: Italique.
17: Quel est l'autre nom du renard polaire ?
18: Passe.
17: Qu'est-ce qui est à la fois une image de personnage sain et un pictogramme informatique ?
18: Une icône.
17: Quel terme géographique désigne une fine portion de terre entre deux étendues d'eau ?
18: Je passe.
17: De quel état des États-Unis des moines est-elle la capitale ?
18: Je passe.
17: Quel mot désigne un pigment bleu utilisé historiquement pour teindre les tissus ?
18: Je passe.
17: Comment appelle-t-on la jaunisse, aussi la jaunisse en langage médical ?
18: Je passe.
17: Quel mot latin signifie la même chose et utilisé pour éviter une répétition ?
18: Idem.
17: Ben oui, ça arrivait après le gong. Alors, on va regarder tout cela. Comment est-ce que vous avez senti ce questionnaire, Sarah ?
18: Autant difficile qu'il avait l'air au début.
17: Vous n'êtes pas heureuse. Sarah, elle n'est pas heureuse. Alors, de quel groupe a sorti en 2024 l'album Babel Babel ? Le groupe Indochine.
18: Ah bah oui.
17: Je me suis dit, j'ai senti que vous alliez donner la bonne réponse, mais non. En imprimerie, comment est appelé un caractère qui est penché vers la droite ? C'était italique, une bonne réponse. Quel est l'autre nom du renard polaire ? C'est Lysatis. Alors, toujours un point. Qu'est-ce qui est à la fois une image de personnage sain et un pictogramme informatique ? C'est une icône. Deux points. Quel terme géographique désigne une fine portion de terre entre deux étendues d'eau ? C'est un isthme. Ça s'écrit I-S-T-H-M-E. Ensuite, nous avions de quel état des États-Unis des moines est-elle la capitale ? C'est l'Iowa. Quel mot désigne un pigment bleu utilisé historiquement pour teindre les tissus ? C'est l'indigo.
18: Ah oui.
17: Comment appelle-t-on aussi la jaunisse en langage médical ? C'est l'ictère. Et puis nous avions encore deux questions. Quel mot latin signifie la même chose ? Ah ben ça, on l'a dit, c'est l'idem. Idem, effectivement. Puis comment s'appelle la troisième et dernière section de l'intestin grêle ? C'est l'iléon. Nous avons donc deux points, ce qui ne suffira pas. Sarah.
18: Ça marche, merci beaucoup.
17: Je vous souhaite une excellente journée, un bon week-end. Et Valérie, bravo. Bravo, c'est vous qui
18: merci
17: avez gagné.
18: Beaucoup.
17: Mais on vous en prie. Et puis on vous souhaite un excellent week-end. Alors c'est drôle parce que lorsque l'on regarde le numéro de téléphone que l'on a composé par rapport à celui auquel vous nous appelez, bah, c'est en fait le même numéro. Donc je ne sais pas, est-ce que tout à coup vous n'avez pas fait une démarche pour qu'on n'arrive pas à appeler les téléphones ? Contrôlez peut-être de votre côté parce qu'on a vraiment essayé de vous joindre, je vous promets. Mais Valérie, on n'y est pas arrivé. Pour vous,
18: okay, ben j'ai réussi.
17: Pour vous, c'est 100 francs. Bravo. Hein. 100 francs.
18: Super, merci beaucoup.
17: Chez Jubin, bah oui, hein, chez Jubin Frères. Et on vous souhaite un excellent week-end, un tout bon week-end de l'Ascension.
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17: 18h. Le journal présenté par Diana Dacosta.
20: Bonsoir, la Suisse ne part pas favorite dans ce duel face à la Colombie en huitième de finale de la Coupe du Monde. Encore moins après l'annonce du forfait de Johan Manzambi. La Nati a toutefois les qualités pour remporter ce duel, mais il faudra sortir une grande prestation, selon le sélectionneur Murat Yakin. Des terres agricoles plus respectueuses de l'environnement, Bienne franchit nouvelle étape en renonçant aux pesticides chimiques de synthèse et privilégie dorénavant l'agroécologie. Marine Le Pen est fixée sur son sort en appel. Condamnée pour détournement de fonds publics, la chef de file de l'extrême droite française conserve toutefois une possibilité de briguer la présidence. Compte rendu du verdict dans

0: simplement sur quelques joueurs, mais c'est vrai que l'absence de Manzambi qui a amené quand même tellement de choses dans cette Coupe du Monde, quand il est entré comme joker et quand il a joué comme titulaire, soit par des assists, des ballons donnés devant les buts, des accélérations, comme on l'a vu sur le premier but en 16e de finale, et puis il a marqué. Donc c'est clair qu'on perd un élément offensif qui est important, bien sûr. Donc on est la Suisse, on ne peut pas trouver des éléments tout le temps. Malheureusement, c'est le propre d'une compétition sportive. Vous vivez avec un cadre de 26 joueurs, et puis dans ce cadre, il y a malheureusement des blessures, il y a malheureusement des problèmes qui surgissent, et ça tombe au très très très mauvais moment pour la Suisse.
1: Le sélectionneur devra faire parler son flair pour trouver la bonne formule, car c'est un redoutable adversaire qui se dresse face à la Nati. On écoute Mourad Yakin.
2: On le sait, les équipes latines jouent avec passion. Elles rentrent dans chaque duel comme si leur vie en dépendait. Leur jeu est dur, mais les Colombiens restent fair-play. Il faudra qu'on résiste à cela, qu'on ne retire pas le pied et qu'on ne se laisse pas intimider. Ce sera notre match le plus difficile depuis le début du tournoi, on le sait et on est prévenu après les analyses vidéo. On va essayer d'imposer notre jeu. Les Colombiens ont des joueurs de grande classe qui peuvent faire la différence à tout moment, dans chaque ligne et à chaque poste. Mais je pense qu'on est capable de rivaliser si on pose notre jeu, si le ballon roule dans nos rangs et si on joue en équipe. Il faudra aussi qu'on gère bien les transitions et nous pourrons alors être très dangereux.
1: La Colombie a terminé première de son groupe devant le Portugal et n'a encaissé qu'un but jusqu'ici. C'est donc très solide. De son côté, le sélectionneur de l'équipe sud-américaine est bien conscient que la Suisse, c'est aussi un gros morceau. Nestor Lorenzo.
2: Il faudra être discipliné tactiquement parce que la Suisse est une équipe qui est bien en place. Elle défend bien et elle attaque bien. La Suisse a beaucoup d'automatisme car ses joueurs évoluent ensemble depuis plusieurs années. Les Helvètes ont d'ailleurs le même entraîneur depuis 5 ans. Ils ont disputé 2 dernières qualifications pour la Coupe du Monde de qualité. Leur dernier mondial était bon lui aussi. Leur contingent compte 10 joueurs qui ont déjà joué au Qatar il y a 4 ans. Beaucoup font partie des meilleurs clubs d'Europe. Ce sera un match difficile contre une très bonne équipe.
1: Un dossier réalisé par Michel Léoni et Jean-Paul Picci. Suisse-Colombie, 8e de finale de la Coupe du Monde, c'est ce soir à 22h. Et ce match sera particulier pour une ressortissante de Sorvilliers. Océane Vouta travaille depuis 2 ans à Bogota au sein de l'école suisse. Actuellement en vacances dans la région, elle a pu sentir toute la ferveur colombienne à l'occasion des premiers matchs de la Coupe du Monde. Mais elle a aussi pu vibrer pour l'équipe de Suisse, même à distance. Océane Vouta.
3: On a la chance en tant que Suisse, quand on vit à Bogota, de pouvoir voir les matchs en fait dans le club suisse de Bogota, dans le collège suisse. Et puis c'est une ambiance géniale parce qu'on se retrouve entre communautés suisses, entre Suisses, on sent cet effet de la patrie, on est heureux et puis on peut surtout le fêter à distance mais dans un cadre très très suisse, donc c'est génial.
4: On peut manger une raclette et une fondue aussi pendant ces matchs ?
3: Exactement, la dernière fois qu'il y avait le premier match Suisse-Qatar, on a mangé des pains avec de la fondue, il y avait aussi une raclette qui était proposée, il y avait des cervelas, on a mangé des cervelas aussi, très très chouette de manger des cervelas en Colombie.
1: Ces jeunes élèves, des Colombiens pour la plupart, ont développé une forme d'attachement pour la Nati. On retrouve Océane Vouta.
3: Oui, c'est assez particulier parce qu'on sent qu'au fond, dans leur cœur, ils sont pour la Colombie, bien sûr, hein, excepté les élèves suisses, qui sont vraiment de nationalité suisse. Mais on sent aussi que la Suisse, elle est là, elle est présente, elle fait partie de leur quotidien dans un collège suisse. Et puis du coup, bah, c'est vrai que des fois, ils viennent aussi avec les maillots suisses, mais on sent de petites tensions quand on commence de comparer « pourquoi tu viens avec le maillot suisse ?» etc. Mais c'est assez chouette. Et puis je crois qu'au final, on a toujours le choix du cœur. Et puis après, on est aussi content si c'est l'autre pays qui gagne. Et je crois qu'ils ressentent un petit peu ça pour la Suisse.
1: Océane Vouta suivra cette rencontre avec passion et l'espoir quand même que la Suisse remportera la mise. 1-0, c'est son pronostic. Réponse dans quelques heures. Et dans l'autre affiche, l'Argentine tenante du titre défie l'Égypte depuis 18h et c'est toujours 0-0. Le pont entre Sorvilliers et Bévillard va être complètement assaini. L'ouvrage réalisé en 1978 se fait vieillissant et présente plusieurs types de dégâts. Les travaux vont s'étaler entre juillet 2026 et novembre 2028. Ils seront notamment coordonnés avec la fermeture de la ligne CFF Moutier-Sonsbeau-Sombval entre septembre 2026 et septembre 2027. Cédric Berbera, chef du service pour le Jura bernois au sein de l'Office des ponts et chaussées du canton de Berne, nous en explique les raisons.
5: La principale raison, c'est que lorsque vous travaillez à proximité d'une ligne CFF et qu'elle est au service, vous avez des risques liés à l'électricité. Donc il y a des mesures importantes à prendre.

0: Si on a aussi le trafic ferroviaire, ben c'est clair qu'on a le passage des trains. Donc là, il faut faire attention aussi pas qu'il y ait une machine au milieu de la voie, par exemple, lorsque le train arrive. Donc en ayant la fermeture de la ligne CFF, ça nous permet d'une part de diminuer les risques d'accident et ça nous permet aussi de limiter toutes les mesures de sécurité. Et puis ces économies-là, elles peuvent se chiffrer, on les a estimées à environ 800 000 francs.
1: À noter que durant ces travaux d'assainissement du pont entre Sorvilliers et Bévillard, certaines interventions nécessiteront des fermetures ponctuelles de l'ouvrage. Une déviation sera mise en place pendant ces périodes. Il n'y a pas que les automobilistes qui doivent respecter le code de la route. Dans le cadre de l'axe prioritaire mobilité urbaine, la police cantonale bernoise a mené des contrôles de circulation durant le mois de juin dans les villes et agglomérations de l'ensemble du territoire. 650 amendes d'ordre ont été distribuées à des conducteurs de vélos ou trottinettes électriques ainsi que des cyclistes, peut-on lire dans un communiqué aujourd'hui. Parmi les infractions, 440 cas de non-respect d'un feu de signalisation, 16 cas de circulation illicite sur trottoir ou encore 85 excès de vitesse. Les terres de Bienne seront exploitées selon les principes de l'agroécologie. Le conseil municipal l'a annoncé il y a peu, il renonce aux pesticides chimiques de synthèse pour ses sols agricoles. La ville met ainsi en œuvre les revendications d'une motion interpartie. Elle répond aussi à la pétition du réseau Nourrir la ville. Ces pesticides sont utilisés pour protéger les plantes contre les ravageurs ou les maladies, mais polluent les sols. Eva Viss, responsable du service de l'environnement de la ville de Bienne.
2: Dans l'agriculture, c'est permis, c'est produit aujourd'hui. Alors, on ose les utiliser. C'est pas que c'est pas permis dans toute la Suisse. Ça veut dire que ça nuit les sols, c'est clair. Ça nuit aussi la biodiversité, les eaux, la santé. Mais c'est difficile à savoir la qualité des sols, la fertilité des sols aujourd'hui. Comment ça marche sans ces pesticides.
3: Justement, quels sont l'état des sols appartenant aux autorités biennoises?
2: On ne fait pas vraiment des analyses systématiques. Alors, à ce point-là, je ne peux pas vous dire comment est l'état des sols de la ville de Bienne.
1: Eva Viss était au micro de Manon Becker. Bienne, Bruck, Lamboin et Villard ou encore les prés d'Orvin. Les contrats d'exploitation conclus avec des agriculteurs seront modifiés pour répondre progressivement aux directives de BioSuisse. À noter que les surfaces qui se libéreront seront mises au concours. Entre tradition et innovation, c'est le credo du Festival international d'échecs qui se tiendra à Bienne du 11 au 24 juillet. Fidèle à cette philosophie, la manifestation propose régulièrement de nouveaux formats et de nouvelles façons de jouer. Pour cette 59e édition, les amateurs pourront notamment s'essayer au Total Chess, un véritable triathlon des échecs. Les explications de son directeur, Paul Coller.
4: C'est nous qui avons inventé ce format en 2019, exclusivement pour les joueurs d'élite. Donc on aura l'huitième cette année. Et donc ce qu'il a de spécial, c'est que le classement final est déterminé par les résultats dans chaque cadence. Donc il y a une cadence lente, c'est une partie par jour. Il y a une cadence rapide et une cadence blitz, où là on joue comme l'éclair. Donc ça exige de maîtriser les différentes cadences et c'est assez intéressant de mélanger tout ça plutôt de toujours les séparer. Et puis du coup là, pour les amateurs, la spécialité c'est que de la même journée, on joue trois parties contre le même adversaire. Et après on fait la somme des points et on a le résultat final.
1: Et pourquoi ce format il est plus adapté aux tournois internationaux comme celui de Bienne?
4: C'est que des championnats du monde à cadence classique, avec deux joueurs qui sont en finale, mais ils ont un niveau tel que très souvent, le match se termine sur un match nul. Et il faut bien un moment les départager, et du coup ça se départageait en partie rapide, voire en blitz. Et ce qui est un peu idiot, puisqu'on est un champion du monde de partie classique en jouant un blitz ou un rapide. Et donc la Fédération internationale utilise cette idée-là, ce Total Chess, pour en faire le nouveau format du championnat du monde.
1: Le Festival international d'échecs de Bienne réunira grands maîtres et amateurs dès ce samedi et jusqu'au 24 juillet au Palais des Congrès. L'écart salarial inquiète l'Union syndicale suisse. Pour l'USS, les bas et moyens revenus diminuent en Suisse depuis 10 ans, alors que les plus riches voient leur salaire augmenter. Dans son rapport, l'Union syndicale suisse fait état d'une productivité en hausse d'environ 1% par an ces dernières années, sans que cela ne se répercute sur les salaires, selon elle. À l'inverse, le salaire du 1% des employés les mieux rémunérés a augmenté de 16% depuis 2016. Les femmes seraient tout particulièrement affectées par cette perte du pouvoir d'achat. Condamnation confirmée pour Marine Le Pen dans l'affaire des assistants parlementaires européens. La chef de file de l'extrême droite française a écopé aujourd'hui en appel de 3 ans de prison, dont un ferme sous bracelet électronique pour détournement de fonds publics. Le tribunal a toutefois laissé à Marine Le Pen la décision de se présenter ou non aux prochaines élections présidentielles en réduisant sa peine d'inéligibilité. Les précisions de notre correspondant à Paris, Balthazar Braun.
5: Coup de sifflet final pour Marine Le Pen, eh bien ce n'est pas si sûr. Reconnue coupable dans l'affaire des assistants parlementaires du FN, Marine Le Pen devra purger 1 an de prison ferme sous bracelet électronique. Malgré cela, elle reste en mesure de se présenter aux élections présidentielles l'année prochaine. Cela peut paraître fou, mais la décision prise par la Cour d'appel qui a estimé que sa peine d'inéligibilité avait été purgée du fait de son exécution immédiate lors du premier jugement le 31 mars 2025 lui laisse la possibilité de se présenter. Alors, qui de Jordan Bardella ou de Marine Le Pen se présentera pour la présidentielle ? Premier élément de réponse à 20h avec l'interview de la toute récente condamnée au journal de TF1. La chef de file du Rassemblement National a toujours affirmé qu'elle ne ferait pas campagne avec un bracelet électronique auquel elle ne devrait pas échapper. Mais peut-on s'attendre à un revirement de la part de celle qui, il y a encore 3 jours, a affiché son soutien à Jordan Bardella et a promis de porter avec conviction celui-ci s'il devait être le candidat de son parti? Tout est possible, réponse donc à 20h où Marine Le Pen rendra à son tour sa décision.
1: 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Mats Pedersen a enlevé aujourd'hui la 4e étape du Tour de France. Le peloton a parcouru près de 182 km entre Carcassonne et Foix. Le cycliste danois a été le plus fort au sprint d'un groupe d'échappés de 10 coureurs. Il signe son 3e succès sur le Tour après des victoires en 2022 et 2023. Le maillot jaune a changé d'épaule. C'est désormais le Norvégien Torstein Traen, 8e de cette étape, qui le porte. Demain, le peloton se rendra de Lannemezan à Pau sur 158,3 km. Yannick Sinner s'est qualifié pour les demi-finales de Wimbledon aujourd'hui. Le joueur de tennis italien a battu l'Allemand Jan Lennart Struff en 3 manches, 7-5, 7-6, 6-3. Pour une place en finale, le tenant du titre affrontera le vainqueur du duel entre Novak Djokovic et Félix Auger-Aliassime. On apprend également que le CIO a levé aujourd'hui les restrictions imposées aux sportifs russes. Ça veut dire que ceux-ci pourront retrouver les sports d'équipe et participer aux qualifications pour les Jeux Olympiques d'été 2028 de Los Angeles. Une réintégration qui se veut prudente. Le CIO attend encore pour autoriser aux athlètes russes d'utiliser leur hymne et leur drapeau. Et on rappelle bien sûr ce match de la Suisse contre la Colombie ce soir en 8e de finale de la Coupe du Monde de football. Une rencontre qui se fera sans Johan Manzambi, blessé au genou. Coup d'envoi à 22h. Voilà, c'est la fin de cette édition. Je vous souhaite une belle soirée et hop Suisse.
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7: Aujourd'hui, pour jouer avec nous, j'accueille avec grand plaisir Nadia. Bonjour Nadia.
8: Oui, bonjour.
7: Nadia, on va se lancer dans ce Presse Citron devant moi. J'ai 3 questionnaires de culture générale. Et vous choisissez celui que vous préférez. Vous m'avez dit en antenne que vous en vouliez un sur la géographie, que ce serait pas mal, c'est un peu votre domaine de prédilection. Moi je prends les, de toute façon les questionnaires avant que vous m'appeliez, comme ça ben, on est fixé. Est-ce que vous êtes tombé sur votre bonheur? Alors, ouais, j'ai les musées du monde,
8: okay.
7: J'ai les chansons de l'année 64 et les superstitions. Musée du monde, c'est peut-être un peu géographie, mais plutôt lié à, à l'art et autres, à l'histoire peut-être aussi.
8: Alors les superstitions, on va essayer.
7: Ça part sur les superstitions, ok d'accord, bah, je pensais que vous pensiez les musées, mais très bien. 1 minute pour répondre à 10 questions sur ce thème des superstitions. Si vous butez sur une question, vous pouvez dire « je passe ». Et on revient à la question s'il nous reste du temps à la fin du questionnaire, une fois qu'on aura passé une première fois les questions. 1 minute donc pour faire le meilleur score de cette semaine. Est-ce que vous êtes prête?
8: Alors on y va.
7: Feu gaz! Le précitron. Que touche-t-on pour conjurer le mauvais sort?
8: Du bois.
7: De la culture chinoise, quel animal est le plus célèbre symbole de la chance?
8: Taureau.
7: Quel objet métallique accroche-t-on parfois au-dessus d'une porte pour porter chance?
8: Un sel de cheval.
7: De quelle couleur est traditionnellement la jarretière de la mariée pour symboliser la pureté?
8: Blanche.
7: Quel objet ne doit-on jamais ouvrir dans une pièce sous peine d'attirer la malchance?
8: Parapluie.
7: Quel mot attribué à Cambronne est réputé apporter plein succès aux artistes?
8: Je passe.
7: Qu'est-ce qu'il ne faut jamais poser à l'envers sur une table?
8: Le pain.
7: Quelle couleur est réputée maléfique dans le monde du théâtre?
8: Vert.
7: Quel objet porte la poix si on le renverse sur la table?
8: L'huile.
7: Quel animal porte malheur si on le croise?
8: Chat noir.
7: Quel mot attribué à Cambronne est réputé apporter plein succès aux artistes?
8: Violet.
7: On l'a terminé.
8: Ok.
7: C'est marrant, mais quand vous parlez, il y a de l'écho, mais l'écho, il vient avant. C'est-à-dire qu'on entend une voix dans le fond, plutôt masculine.
8: J'ai de l'aide.
7: C'est qui, votre mari ou vos collègues?
8: Oui, le fils,
7: Marie. Ah, il y a tout à cliquer là, quoi. On serre les coudes, c'est bien. En plus, ça vous a permis de répondre à toutes les questions de manière assez franche et précise. Est-ce que c'est des bonnes réponses? Ça, on va le voir tout de suite avec se corriger. Ça commence avec cette première question. Ce qu'on touche pour conjurer le mauvais sort, du bois, c'est une bonne réponse. Ça commence bien.
8: Okay.
7: Dans la culture chinoise, l'animal le plus célèbre, qui est célèbre pour symboliser la chance, il s'agissait du dragon. Un animal fantastique, mais c'est un animal quand même, et non pas le taureau, donc c'était le dragon. L'objet métallique qu'on accroche parfois au-dessus d'une porte, le fer à cheval, c'est une bonne réponse. Traditionnellement, la jarretière de la mariée, pour symboliser sa pureté, n'est pas blanche, elle est bleue. Alors, c'est peut-être pas non plus comme ça qu'on fait partout, mais de manière générale, on dit qu'il faut qu'elle soit plutôt bleue. Il ne faut jamais ouvrir, bien sûr, de parapluie dans une pièce sous peine d'attirer la malchance, c'est juste. Cambronne a dit un mot qui est devenu une expression que l'on transmet souvent aux artistes pour leur apporter plein succès. Il s'agit de merde.
8: Ah oui.
7: Et on se dit merde comme ça, mais ça a bien un sens. Ça vient de Cambronne, qui souhaitait justement qu'il y ait beaucoup d'invités à la soirée, et que donc à l'époque, comme on venait en fiacre, en chariot, ça signifiait qu'il y avait beaucoup de crottins de cheval par terre, et donc c'est pour ça qu'on dit merde. Qu'est-ce qu'il ne faut jamais poser à l'envers sur une table? C'est le pain, c'est juste.
8: Ok.
7: La couleur maléfique du théâtre, c'est le vert, c'est une bonne réponse aussi. L'objet qui porte la poix, si on le renverse sur la table, ce n'est pas l'huile, c'est la salière ou le sel.
8: Ah, le sel, ok.
7: Et là, vous repensez à toutes les fois, vous avez renversé du sel sur votre table sans vous méfier. Et maintenant, vous allez vous en méfier à chaque fois. C'est fou, les superstitions. Enfin, l'animal qui porte malheur si on le croise, c'est un chat noir. C'est une bonne réponse. 1, 2, 3, 4, 5, 6 bonnes réponses. C'est plus de la moitié du chemin. C'est pas mal.
8: Ok, super.
7: Alors, on vous retrouvera peut-être vendredi pour la finale. C'est ce qu'on vous souhaite en tous les cas.
8: Très bien, ben merci.
7: Et puis vous embrigaderez votre mari, votre fils, le chien, le chat, puis toute la clique, au cas où.
8: D'accord.
7: D'ici là, on vous souhaite une belle semaine et un bon appétit à vous et bien sûr à vos proches.
8: Bon appétit, merci.
7: Au revoir.
8: Au revoir.
7: Eh bien voilà, cette semaine commence à 6, mes aïeux. Il va falloir pédaler ces prochains jours. Vous pourrez tenter votre chance à nouveau demain vers 11h45.
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7: C'est parti pour un tour de Presse Citron sur RJB. On affronte des questionnaires de culture générale et on essaye de briller pour ne pas vivre des traumas. Et pour ça, j'accueille Mathéo. Bonjour Mathéo.
9: Bonjour.
7: Et vous, ça fait quand même plus d'une année qu'on ne vous a pas revu parce que vous aviez fait un zéro pointé à votre dernière apparition dans le jeu du Presse Citron. Dis donc, on est content que vous vous en soyez remis.
9: Les traumas sont encore présents, donc on va essayer de les combattre.
7: Il a encore des stigmates, oh le pauvre. Ben écoutez, on va combattre le mal par le mal. Vous jouez avec nous au Presse-Citron et vous faites bien. J'ai devant moi trois questionnaires de culture générale. Vous choisissez celui que vous voulez pour essayer de vous remettre de ces émotions et surtout essayer d'emporter les 100 francs chez les stations Jubin. J'ai un questionnaire relatif au mot canon. On a pris le mot canon et voilà, il n'y a pas de questions qui tournent là autour. Questionnaire sur le vocabulaire musical. Si vous êtes un peu musicien, ça peut servir. Et puis un questionnaire divers et varié.
9: Je vais prendre le vocabulaire musical.
7: Le vocabulaire musical, on a un peu mélomane dans l'âme, Mathéo.
9: Non, c'est celui qui me sonnait le mieux, c'est tout.
7: Alors, vous m'aviez dit, Orantène, que la dernière fois, vous aviez pris un thème exprès hyper pointu et compliqué en vous disant ce sera des questions qui vont rester en surface et vous vous étiez fait avoir.
9: Espérons que cette fois, ça sera mieux.
7: C'est tout le mal que je vous souhaite, mon beau Mathéo. On a donc un questionnaire de vocabulaire musical, une minute pour répondre à 10 questions sur ce thème. Si vous butez sur l'une ou l'autre des questions, vous pouvez dire je passe et on revient à la question si on a du temps, une fois qu'on aura fait le questionnaire une première fois. Le score à battre est de 6. Est-ce que vous êtes prêt?
9: Je suis prêt.
7: Allons-y. Dans les notes, combien de noirs vaut une blanche?
9: 2.
7: De quelle langue provient la majorité des termes utilisés en musique classique?
9: Italien.
7: Quelle technique consiste à pincer les cordes d'un violon avec les doigts?
9: Pas.
7: Comment désigne-t-on un tempo rapide et joyeux?
9: Pas.
7: Quel mot italien désigne la vitesse d'exécution d'un morceau?
9: Le tempo.
7: Comment nomme-t-on une musique à plusieurs voix indépendantes?
9: Un concerto.
7: Quel terme désigne la voix féminine la plus aiguë avec la plus grande amplitude vocale?
9: Ténor.
7: Comment s'appelle le signe musical qui abaisse une note d'un demi-ton?
9: Le bémol.
7: En musique, comment appelle-t-on la succession ordonnée de notes qui sert de base à une mélodie ou un morceau?
9: Une partition.
7: Quel mot italien indique qu'on doit jouer de manière légère, détachée?
9: Et je l'ai pas.
7: Staccato.
9: Ah, ok.
7: Voilà, bah écoutez, ça s'est bien passé. Qu'est-ce que vous en dites?
9: Si j'ai un, je suis content.
7: Voilà. Vous n'apprendrez donc jamais de vos erreurs.
9: Non,
7: bon, on part donc sur ce petit corrigé. Dans les notes, combien de noirs vaut une blanche? 2. C'est une bonne réponse, ça partait bien. La langue dont provient la majorité des termes utilisés en musique classique, l'italien, c'est juste aussi, ça fait 2. Quelle technique consiste à pincer les cordes d'un violon avec les doigts? C'est le pizzicato.
9: Okay.
7: Comment désigne-t-on un tempo rapide et joyeux, allegro? Le mot italien qui désigne la vitesse d'exécution d'un morceau, le tempo, ça c'est bon aussi. Comment nomme-t-on une musique à plusieurs voix indépendantes? La polyphonie. C'est pas un pays si jamais. On peut pas
9: autant
7: y aller
9: en vacances, moi.
7: Mais c'était ça qu'on voulait. Le terme qui désigne la voix féminine la plus aiguë avec la plus grande amplitude vocale, c'est soprane, soprano.
9: Ah,
7: pas
9: oui.
7: Ténor.
9: Ah.
7: Comment s'appelle le signe musical qui abaisse une note d'un demi-ton? C'est le bémol. Bonne réponse. En musique, comment appelle-t-on la succession ordonnée de notes qui sert de base à une mélodie ou à un morceau? C'est pas la partition. La partition, c'est surtout ce qu'on écrit. C'est les gammes, tout simplement.
9: Oui, la gamme. Ah oui.
7: Et voilà. Et puis staccato, vous l'avez raté aussi. Ça vous fait 3, 4 bonnes réponses. C'est pas mieux que 6, mais c'est infiniment mieux que 0.
9: C'est déjà bien. On repart avec moins de traumatisme, on va
7: c'est
9: dire.
7: Bon, ça vous soigne un peu. Voilà. Sinon, n'hésitez pas aussi à déclarer, bien sûr, le prêt citron à votre assurance. Ça va faire baisser. Voilà. Donc, c'est pas pour cette fois-ci, mais on est content que vous repartiez le cœur léger, mon cher Mathéo.
9: En tout cas, je vous remercie. C'est super. Belle journée à vous.
7: Bonne journée à vous. Au revoir.
9: Au revoir.
7: Le score à battre n'a pas bougé dans notre presse citron, c'est toujours 6. Vous pourrez tenter votre chance demain. On jouera vers 11h45 comme toujours. Cela dit, pointez-vous vers 11h puisqu'on ouvrira les inscriptions par internet. Vous aurez peut-être un peu plus de chance de nous joindre.
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7: Aujourd'hui, c'est Elisa qui joue avec nous. Bonjour Elisa.
10: Bonjour.
7: Elisa, vous avez devant vous trois questionnaires de culture générale. Vous choisissez celui qui vous va le mieux pour essayer de battre le score de Nadia qui est de 6. J'ai pour vous un questionnaire relatif au téléphone. Alors, ça peut être l'appareil, mais ça peut aussi être d'autres choses à côté qui tournent autour de ce mot téléphone. Des chansons, des duos. Donc ça, c'est le deuxième thème, c'est des duos en chansons. Et puis, des personnalités qui nous ont quittés en 2025.
10: Oh, tu me crois.
7: C'est qui tu C'est qui tu
10: C'est Laurine.
7: Ah, bonjour Laurine. Collègue.
10: Non, c'est ma meilleure amie.
7: Ok. Peut-être que vous allez vous brouiller après cette performance. C'est risqué.
10: Téléphone,
7: les duos ouais. En chanson ou les personnalités qui nous ont quittés en 2025. Alors ?
10: Les téléphones.
7: D'accord. Très bien. Les téléphones, une minute pour répondre à 10 questions sur ce thème. Si vous butez sur une question, vous dites « je passe » et on y revient s'il nous reste du temps à la fin du questionnaire. Le score à battre est de 6. Est-ce que vous êtes prête ?
10: Oui.
7: Alors, on va pouvoir lâcher les chevaux. Quel tube de Claude François évoque le chagrin que peut provoquer la distance et la voix d'un proche au bout du fil ?
10: Le téléphone pleuf.
7: À qui est attribué officiellement l'invention du premier téléphone en 1876 ?
10: Passe.
7: Quelle est la réplique culte de E.T. l'extraterrestre dans le film de Spielberg ?
10: E.T. téléphone maison.
7: Qui chantait « Gaston, il y a le téléphone qui sonne ».
10: Plus, passe.
7: Quelle ligne directe Washington-Moscou permettait d'apaiser les tensions pendant la guerre froide ?
10: Passe.
7: À quel chanteur doit-on le titre Allô Papa Tango Charlie, sorti en 76 ?
10: Passe.
7: En 73, qu'a inventé l'américain Martin Cooper ?
10: Le téléphone.
7: Quel film d'Edouard Molinaro, sorti en 75, a réuni Mireille Darc et Pierre Mondi ?
10: Passe.
7: Dans quel sketch Fernand Reynaud se moque-t-il des télécommunications ?
10: Oh my god, passe.
7: Quel surnom donnait-on au téléphone fixe à cadran reconnaissable à sa forme arrondie, rappelant celle d'un amphibien ?
10: Coccinelle.
7: Non, c'était le crapaud.
10: Ah.
7: Vous savez, c'est un téléphone un peu rond comme ça. Non, c'était pas facile. Beaucoup de références à des choses assez anciennes. Fallait remonter loin dans l'histoire. On va passer tout ça en revue. Vous avez beaucoup passé, donc à mon avis, on n'aura pas les 6, mais voyons déjà combien vous avez fait. Ce tube de Claude François qui évoque le chagrin que peut provoquer la distance et la voix d'un proche au bout du fil. Le téléphone pleure, c'est une bonne réponse. Qui a officiellement inventé le premier téléphone ? Alexander Graham Bell. Bell, B-E-2-L.
10: Ok, ah ouais.
7: La réplique culte de E.T. l'extraterrestre, téléphone maison, c'est correct, bonne réponse. Gaston, il y a le téléphone qui sonne, c'était du Nino Ferrer.
10: Ah oui.
7: La ligne directe Washington-Moscou s'appelait le téléphone rouge. Allô papa, Tango Charlie, sorti en 76, c'est Mort Schumann. L'américain Martin Cooper, en 73, a inventé le téléphone portable, le premier téléphone portable.
10: D'accord.
7: Ouais. Qui tenait dans une valise, visiblement. Édouard Molinaro, en 75, avec Mireille Darc et Pierre Mondi, a fait le film Le Téléphone Rose. Fernand Reynaud, lui, se manquait du 22 à Asnières. C'est un sketch, justement, qu'il avait popularisé. Et puis, Le Téléphone Crapaud, vous l'avez raté aussi. Ça vous fait deux bonnes réponses. Après, c'est vrai que beaucoup de références assez ancestrales. Vous reviendrez une prochaine fois au téléphone ?
10: Mais oui, volontiers.
7: Bon, ben voilà, bien battu. Et vous êtes toujours amie avec votre meilleure amie ?
10: Oui, mais elle ne m'a pas été bien grande.
7: Voilà, bah, j'essaie de mettre un peu de paillettes dans tout ça, mais alors là, vous êtes redescendue d'un étage. Bon, bah, très bien, je voulais vous arranger avec elle, hein. Je ne sais pas ce que vous allez manger à midi, peut-être des marrons. Allez savoir. Bon appétit, bonne journée, et puis on se dit à bientôt.
10: Merci, bonne journée.
7: Au revoir. Le Presse Citron sera de retour demain, bien sûr, vers 11h45. 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
7: Et aujourd'hui, c'est Yannick qui tente sa chance. Bonjour Yannick.
11: Bonjour Steve.
7: Yannick qui va tenter de détrôner Nadia et son score de 6. Nadia qui est avec nous. Bonjour Nadia.
12: Oui, bonjour.
7: Ça va Nadia? Vous avez passé une bonne semaine? Vous avez un peu dormi quand même?
12: Oui, ça va très bien, merci, c'est gentil.
7: Pas trop de pression, non, ça va?
12: Non, tranquille.
7: Super, bon ben tranquille jusqu'à ce que Yannick ait fait sa performance. Ensuite, soit vous pourrez souffler, soit vous pourrez pleurer. Ou alors, on partira pour une question pour vous départager toutes les deux si Yannick fait 6 aussi. Yannick, vous restez en ligne pour vous retrouver tout à l'heure.
12: On marche.
7: Yannick, j'ai devant moi 3 questionnaires, vous choisissez le moins pire. Je dis ça des fois parce que c'est vrai qu'il faut vraiment tomber sur le questionnaire qui nous va bien pour essayer de briller un maximum. Donc j'ai pour vous le monde de la BD, de la bande dessinée. J'ai la littérature au cinéma. Cette fois, c'est les grandes œuvres littéraires qu'on a retrouvées au cinéma. Et puis les tubes de l'année 2025.
11: Oh là là. BD, je suis nulle. Donc ça, tout de suite... je vais essayer la littérature au cinéma.
7: Littérature au cinéma, donc ces livres qui sont devenus des films. Vous avez une minute pour répondre à 10 questions sur ce thème-là, en faisant un maximum de bonnes réponses, évidemment. Cela dit, si vous butez sur une question, vous pouvez dire « je passe » et on revient à la question une fois qu'on aura passé en revue tout le questionnaire une première fois. Est-ce que vous êtes prête, ma chère Yannick? Le score à battre est de 6, je vous le redis au cas où.
11: Je suis prête.
7: En piste. Le Presse-Citron. En 98, dans L'homme au masque de fer d'Alexandre Dumas, quel acteur incarne le roi Louis XIV et son frère masqué?
11: Passe.
7: De quel auteur fantastique est adapté le film Le Hobbit, un voyage inattendu?
11: Je passe aussi.
7: Quel personnage créé par Sir Arthur Conan Doyle, Robert Downey Jr. a-t-il incarné?
11: Aujourd'hui,
7: En 93, quel chanteur a joué dans Germinal?
11: Renaud.
7: Quel roman de Stephen King a été adapté en 80 par Stanley Kubrick?
11: Cujo.
7: De quel roman de Boris Vian, Romain Duris et Audrey Tautou ont-ils incarné les héros?
11: L'écume des jours.
7: Quelle romancière est l'auteur à l'origine de l'univers des animaux fantastiques?
11: Je ne sais pas.
7: En 2010, quel roman de Lewis Carroll a été adapté par Tim Burton?
11: Alice au pays du vrai.
7: La réponse était beaucoup trop longue et en plus c'est arrivé après le gong malheureusement, mais c'était correct effectivement. Alice au pays des merveilles. Pas évident ce thème, hein.
11: Ah mince, et puis il y en a, je les avais au bout de la langue, et puis c'est des longues questions, donc on peut pas réfléchir des masses non plus.
7: Hein. Des fois, il faudrait avoir un miroir pour voir ce qui est écrit au bout de cette langue.
11: Exactement.
7: Mais après, il faut lire à l'envers, donc c'est compliqué. Bon, alors, on passe vite en revue tout ça. On a en 98 L'homme au masque de fer d'Alexandre Dumas qui est adapté
11: c'est
7: au cinéma.
11: C'est pas Jean Marais, je sais, c'est qu'il en a fait plusieurs.
7: On est en 1998. Il s'agissait de Leonardo DiCaprio.
11: Ah oui, non.
7: Bon, voilà.
11: Oui,
7: pas de regret sur ce coup-là.
11: Non, pas de regret.
7: De quel auteur fantastique est adapté le film Le Hobbit, un voyage inattendu et toute la saga du Seigneur des Anneaux? C'est J.R.R. Tolkien.
11: Voilà, c'est ça.
7: Si vous me donniez Tolkien, on était bon. Mais malheureusement, rien n'est fini.
11: Mais ça n'est pas non plus.
7: Le personnage créé par Sir Arthur Conan Doyle, qui a été incarné par Robert Downey Jr. au cinéma, c'est Sherlock Holmes.
11: Ouais.
7: Le chanteur qui a joué dans Germinal en 93, Renaud, c'est une bonne réponse. Stanley Kubrick a été emmené...
11: C'est Orange Mécanique, je crois. Hein.
7: Non, c'est Shining. Non.
11: Ah, Shining, ouais. Voilà. Je les confonds un peu. Hein,
7: c'est ouais, c'est toujours un peu ce même univers, un peu angoissant et ouais, oppressant. Voilà, voilà. Voilà, donc, ben non, c'était Shining pour ce qui est de Stanley Kubrick en 1980. Le roman de Boris Vian, incarné par Romain Duris et Audrey Tautou-Main, dit L'écume des jours, c'est une bonne réponse. Et enfin, la romancière, auteure à l'origine de l'univers des animaux fantastiques qui dérive de la saga Harry Potter, vous l'auriez eu?
11: Ben, c'est
7: Keating. J.K. Rowling.
11: Ouais, Caroline, ouais.
7: J.K. Ouais. Rowling, effectivement. Mm-hmm. Alice au pays des merveilles, vous l'avez eu, mais c'était trop tard. Ces deux bonnes réponses, ça ne suffira pas pour détrôner notre brave Nadia. Mais vous pourrez revenir jouer comme ça, c'est parfait.
11: Qui c'est qui vous a dit ça? Eh ben bravo Nadia, du coup.
7: Eh ben oui, Nadia, félicitations, ben, dis donc.
12: Merci, c'est gentil.
7: Ben voilà, vous repartez.
11: Bon
7: avec...
11: week-end à tous, merci.
7: Au revoir, Yannick.
12: Au revoir, Yannick.
7: À bientôt.
11: Au revoir.
7: Nadia, vous repartez avec 100 francs à faire valoir dans les stations Jubin pour aller faire le plein ou alors pour aller faire quelques petites emplettes de dernière minute. Ça dépanne toujours. On espère que vous en profiterez pleinement.
12: Bien sûr, merci.
7: Avec ça, on vous souhaite un bon appétit, un bon week-end.
12: Oui, bon week-end et bon appétit. Merci.
7: Au revoir, Nadia.
12: Au revoir.
7: Et bien voilà, c'est Nadia qui repart avec le gros lot. Et ben la semaine prochaine, ce sera peut-être vous. Pour ça, rendez-vous dès lundi, 11h45. Vous connaissez le chemin.
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7: Aujourd'hui, notre concurrente, c'est Maud. Bonjour Maud. Oh pardon, excusez-moi, j'ai ouvert le mauvais micro. Vous êtes là?
13: Oui, je suis là.
7: Ah, bonjour. Magnifique, oui. Parfait. C'est bon, vous avez arrêté la voiture, vous êtes arrivé à la maison?
13: Je suis à la maison, c'est tout bon.
7: Super, ouais. Allez, on respire un grand coup. Et on s'apprête à affronter cette diablerie de Presse Citron. J'ai devant moi 3 questionnaires de culture générale. Vous choisissez celui que vous préférez pour briller. J'ai un questionnaire sur les sculptures. J'ai un questionnaire spécial DJ. Et j'ai un questionnaire sur les échecs. Le jeu.
13: Ah ouais. Ben, oh là là, mon Dieu. DJ, je sais pas. DJ, allez.
7: Vous partez sur les DJ?
13: Ouais.
7: Vous êtes un peu mélomane,
13: ouais.
7: Dans l'âme. Un mini-mob?
13: Un peu, oui. Les DJ, ouais. C'est difficile.
7: Plus mélomane que joueuse d'échecs et sculpteuse, visiblement, ou amatrice d'art.
13: Oui, ouais, plutôt quand même. Ouais.
7: Bon, bah écoutez, faites au mieux. Vous avez devant vous 10 questions de culture générale sur ce thème spécial DJ. Si vous butez sur une question, vous pouvez dire « je passe » et on revient à la question s'il nous reste du temps à la fin du questionnaire, sachant que vous avez une minute à dépenser de manière sage. Est-ce que vous êtes prête, ma chère Maud?
13: Oui, je suis prête.
7: Alors, en piste de danse, visiblement. Quel DJ renommé a collaboré avec Sia sur le titre Beautiful People en 2025?
13: David Guetta.
7: En 2024, quelle chanson de Simon et Garfunkel, le DJ australien Cyril, a-t-il remixé?
13: The Sound of Silence.
7: Quel DJ suédois est connu pour le tube Wake Me Up, sorti en 2013?
13: Je sais pas.
7: En 2007, quel DJ franco-suisse a remporté la Star Academy?
13: Modiman.
7: Quel DJ originaire d'Italie, mais né à Fleurier, a sorti en 95 le morceau Children?
13: Pass.
7: Avec quelle chanteuse le DJ Calvin Harris a-t-il collaboré sur le titre We Found Love? J'ai pas compris.
13: Taylor.
7: Quel film est à l'origine de la bande originale Axel F, reprise avec succès par le DJ suédois Crazy Frog? Un film. Difficile, hein?
13: Ouais, difficile, ouais.
7: Alors, Crazy Frog, ça vous dit quelque chose?
13: Oui.
7: La chanson de base.
13: Le flic de Beverly Hills.
7: Voilà, exactement. Le flic de Beverly Hills.
13: Ouais, ouais.
7: Malheureusement, vous ne l'avez pas eu en temps et en heure. ce sera pas pour celle-ci. Par contre, pour le reste, vous y êtes allé franco de port avec beaucoup de courage et on vous a senti très concentré. Voir si ça paye. Ça commence avec ce DJ qui a collaboré avec Sia sur le titre Beautiful People, sorti en 2025, qu'on peut encore entendre aujourd'hui sur RGB. David Guetta, c'est une bonne réponse. Bien joué. DJ, la chanson pardon, de Simon & Garfunkel remixée par Cyril en 2024, The Sound of Silence, un grand classique. Si vous ne connaissez pas l'œuvre de Simon & Garfunkel, celle-là, je pense qu'on peut au moins la sortir. Un DJ suédois connu pour le tube Wake Me Up sorti en 2013. Il s'agissait d'Avicii pour Wake Me Up. Feu Avicii, okay. Donc, qui nous a quittés tragiquement. Le DJ franco-suisse qui a remporté la Star Academy en 2007. Quant à Moziman, évidemment, qui fait un retour en force grâce notamment avec ses chansons composées exprès avec plein de sons que choisissent différentes artistes et célébrités. Et donc qui revient un peu sur les réseaux et sur le devant de la scène. Moziman, c'était juste. Ce DJ originaire d'Italie qui est né à Fleurier, donc dans le Val de Travers, qui a sorti en 95 l'iconique morceau Children, c'est Robert Miles, pardon.
14: Ah.
7: Et oui, okay. On dirait pas comme ça, mais il a traîné du côté de Fleurier. La chanteuse qui chante We Found Love à Calvin Harris, c'est Rihanna. Et puis Beverly Hills, vous l'avez raté. Trois bonnes réponses quand même.
14: Bon, ben ouais, c'est pas terrible, mais voilà.
7: Vous vous êtes admirablement battu. Et vous mériteriez effectivement d'aller jusqu'en finale vendredi. C'est vrai qu'avec 3, ce sera un peu court, mais sait-on jamais. En tous les cas, vous n'avez pas démérité. On vous souhaite bon appétit, une belle journée et puis bonne année puisqu'on
14: merci,
7: peut le faire jusqu'au 31.
14: Très bien, pareillement.
7: Au revoir.
14: Merci. Au revoir.
7: Le Presse-Citron est désormais calé dans son score à battre. C'est 3 pour le moment. Vous pourrez essayer de battre tout ça demain aux alentours de 11h45 avec grand plaisir.
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7: Aujourd'hui, nous accueillons Sandrine pour jouer avec nous. Bonjour Sandrine.
15: Bonjour.
7: Prête à en découdre avec le Presse-Citron ?
15: On va essayer.
7: Vous avez ramené du monde un peu pour vous aider ? Pardon ?
15: Oui, oui, j'ai deux personnes avec moi.
7: D'accord, collègue ?
15: Oui, c'est ça.
7: Bon, d'accord. Donc vous allez devoir partager les 100 francs dans les stations Jubin, je note.
15: Ah ouais, pas de problème.
7: Très bien, on a devant nous 3 questionnaires de culture générale. Vous choisissez celui que vous préférez. J'ai un sur une thématique des châteaux. Si vous aimez les châteaux, ça peut être l'occasion. Un questionnaire sur des musiciens célèbres et puis sur le corps humain.
15: Ah ouais, ben je vais prendre le corps humain.
7: Vous prenez le corps humain, vous nous le rendrez. Une minute pour répondre à 10 questions sur ce thème du corps humain. Si vous butez sur une question, vous pouvez dire « je passe » et on revient à la question s'il nous reste du temps en fin de questionnaire. Le score à battre est de 3. Est-ce que vous êtes prête ?
15: Oui, c'est tout bon.
7: Alors, on y va. Quelle est la plus grosse glande de l'organisme humain ?
15: Thyroïde.
7: Comment appelle-t-on une dilatation anormale des veines due à un mauvais fonctionnement des valvules veineuses ?
15: Varie.
7: Quelle est l'hormone principale qui permet de baisser le taux de glucose dans le sang ?
15: L'insuline.
7: Quel organe servant entre autres à la phonation est composé de 17 muscles différents ?
15: J'ai pas compris.
7: Quel organe du système lymphatique participe à la filtration du sang et au recyclage des globules rouges ?
15: Les lymphes.
7: Avec le tibia, quel autre os relie le genou et le pied dans la jambe ?
15: Péroné.
7: Quel organe régule la pression sanguine et élimine les toxines ?
15: Le foie.
7: Quel organe permet de transporter les aliments solides et liquides et déglutis vers l'estomac ?
15: L'œsophage.
7: Comment se nomme l'organe qui sécrète le suc gastrique ?
15: Le pancréas.
7: Quelles cellules sont responsables de la transmission de l'influx nerveux dans le système nerveux ?
15: Les axiomes. Non, je ne sais plus.
7: Eh ben, dis, vous nous avez sorti des sacrés termes, là. Les axes, quoi?
16: Non, ça n'a rien à voir, c'est le cerveau. Je me suis trompée.
7: Vous vous êtes dit, je sais pas, je dis un mot compliqué, ça va passer.
16: Oui, voilà.
7: Bon, ben écoutez, on a bien cravaché, on va voir si, ouais. Si ça passe.
16: Ouais.
7: Ça commence ouais. Avec cette plus grosse glande de l'organisme humain. Il s'agit du foie.
16: Ok.
7: Une dilatation anormale des veines due à une mauvaise fonctionnement des valvules veineuses, une varice, c'est juste. Cette hormone principale qui permet de baisser le taux de glucose dans le sang. Il s'agit de l'insuline, c'est une bonne réponse aussi. L'organe servant entre autres à la phonation. Là, on vous a perdu, on a aussi mis des mots compliqués.
16: Ah, les cordes vocales ou quoi ?
7: Alors la phonation, c'est justement un trait à la parole et à la voix. Composé de 17 muscles différents, c'est la langue.
16: Ah, ok.
7: Eh ben voilà. Comme ça, vous savez.
16: Bah ouais, c'est bien.
7: L'organe du système lymphatique qui participe à la filtration du sang et au recyclage des globules rouges, c'est la rate.
16: Mm-hmm.
7: Le tibia. Quel est le cousin du tibia qui relie lui aussi le genou et le pied dans la jambe ? Vous m'avez dit le péroné, c'est une bonne réponse. Vous auriez pu me donner son nom scientifique aussi, alias fibula.
16: Bien sûr.
7: L'organe qui régule la pression sanguine, les organes qui régulent la pression sanguine et éliminent les toxines, ce sont les reins. Le foie élimine les toxines aussi, il est moins dans la régulation de la pression sanguine. L'organe qui permet de transporter les aliments solides et liquides et déglutis vers l'estomac, l'œsophage, c'est une bonne réponse. L'organe qui sécrète les sucs gastriques, c'est l'estomac. Et c'est la bile, le pancréas.
16: C'est clair. Bah oui.
7: Quelles cellules sont responsables de la transmission de l'influx nerveux dans le système nerveux ? Ce sont les neurones.
16: Voilà.
7: Ben, bah, 4, bah, voilà. Vous prenez la tête, Sandrine.
16: Oui, oui.
7: Enfin, je dis pas que vous me prenez la tête, vous prenez la tête du concours.
16: Oui, oui, c'est tout bon. Ça va pas tenir, mais c'est déjà ça.
7: On sait jamais. On a toute une semaine effectivement à trembler. On vous dit peut-être à vendredi. En tous les cas, on vous souhaite assurément un bon appétit et un bel après-midi.
16: Merci, pareillement à vous aussi.
7: Au revoir, Sandrine. Au revoir. Et bien voilà, le score à battre est désormais de 4 dans notre presse citron. Vous pourrez jouer avec nous demain. Aux alentours de 11h45. Ce ne sera pas aussi tôt qu'aujourd'hui. Hein. Ça va tourner autour des 11h42, 3. Voilà. Peut-être pas aussi tôt qu'aujourd'hui.
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7: Le Presse Citron aujourd'hui, ça se passe avec Joël. Bonjour Joël.
17: Bonjour Steve, bonjour tout le monde.
7: Joël qui s'en vient affronter notre diable de Presse Citron, nos questions de culture générale. Vous m'avez dit, vous, vos thèmes de prédilection, c'est plutôt sport, des sports qui se pratiquent un peu de par chez nous, éventuellement nature et des choses comme ça. Donc voilà, vous avez déjà posé les thèmes. On verra ce que l'on a tiré au sort pour aujourd'hui en termes de questionnaire. Ouais, ben c'est mal barré, hein.
17: Ah ben, pas les châteaux de là.
7: Sait-on jamais avec ce qu'on a eu dans notre ciel ces jours-ci, ce qui traîne, ce qui colorie notre ciel. Il y a un thème, c'est l'astronomie. Ça pourrait être un peu dans cette idée-là. Il y a un questionnaire autour du violon, le mot violon.
17: Okay.
7: Et puis divers et variés.
17: Bon, ben bonne journée, au revoir. Non, alors du coup, je vais prendre divers et variés.
7: D'accord, mais du coup, ce sera sport quand même.
17: Oh, peut-être, ouais. On verra.
7: Ah, ben, ce sera sportif en tout cas de devoir affronter tout ça alors que c'est pas forcément son thème de prédilection. Mais bon, vous avez choisi divers et variés, une minute pour répondre à 10 questions sur ce thème. Si vous butez sur une question, dites je passe. On revient à la question si on a du temps, une fois qu'on aura passé toutes les questions en revue. Le score à battre est de 4. Est-ce que vous êtes prêt ?
17: Oui, je suis prêt.
7: Alors, en piste. Le Presse-Citron. Quel dessinateur belge est le créateur de Lucky Luke ?
17: Goscinny.
7: Comment se nomme la période historique qui s'étend de 1453 à 1789 ?
17: Je passe.
7: En cuisine, comment appelle-t-on les reins d'un animal ?
17: Les rognons.
7: À partir de la racine de quelle plante obtient-on le tapioca ?
17: Je passe.
7: Quel marchand vénitien est célèbre pour son expédition en Chine à la fin du XIIIe siècle?
17: Je passe.
7: Dans quel sport Joachim Noah, fils de Yannick Noah, a-t-il évolué aux États-Unis?
17: Le basket.
7: Quel poisson marin tropical vit en symbiose avec les anémones?
17: Poisson pilote.
7: Quelle chanteuse a popularisé le titre Respect, hymne de la cause féminine?
17: Franklin, Aretha.
7: Quel style de danse est emblématique du Moulin Rouge à Paris? Allô? Allô? Je ne vous entends plus. Vous êtes là? Joël a disparu. Joël, vous êtes là? Bon. Visiblement, il y a un problème de connexion. Il a raccroché. C'est bon signe, c'est qu'il est toujours vivant. Oui, c'est marrant, ça a coupé. Peut-être touché par la pression ou juste un problème technique. Bah, j'espère que ça va pour lui. Je vais vous donner quelques bonnes réponses, comme ça on avancera, et puis on verra si Joël nous rappelle. Rappelez-nous, Joël, si vous nous entendez. On va bien avoir de vos nouvelles. Donc, les questionnaires, le questionnaire avec ses questions en revue, c'est d'abord ce dessinateur belge qui est créateur de Lucky Luke. Ce n'est pas Goscinny, c'était Maurice. Maurice de Bever, pour être exact. La période historique qui s'étend de 1453 à 1789, ce sont les temps modernes ou l'époque moderne. En cuisine, les reins d'animal s'appellent les rognons, c'était une bonne réponse. C'est à partir du manioc que l'on obtient le tapioca. Marco Polo, voilà ce marchand vénitien qui est parti en expédition en Chine. Joachim Noah, fils de Yannick Noah, effectivement était dans une équipe a évolué dans le basketball américain. Le poisson marin qui vit en symbiose avec les anémones, c'est le poisson clown. Et non pas, je ne sais plus ce qu'il m'a dit, mais ce n'était pas la bonne réponse. C'est bel et bien Aretha Franklin qui a popularisé le morceau Respect, qui est à l'origine de Otis Redding. Et puis le style de danse emblématique du Moulin Rouge à Paris, c'est le French Cancan. 3 points, mon cher Joël. On va quand même prendre de vos nouvelles hors antenne pour être sûr que tout va bien. Mais sinon, ben voilà, vous êtes passé pas loin de détrôner ou d'égaler à Sandrine. Malheureusement, ça ne passera pas pour cette fois-ci. Les autres, ben voilà, c'est à vous de jouer maintenant. Vous aurez votre chance demain vers 11h45 pour affronter ce score de 4 de Sandrine et essayer de lui voler la vedette.
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7: Et c'est Lucas qui joue avec nous aujourd'hui. Bonjour Lucas.
18: Bonjour Steve.
7: Et vous êtes accompagné de collègues, sauf erreur.
18: Bien sûr.
7: Travail d'équipe, ça vous connaît. Vos collègues, ils ne se souviennent pas de vos bonnes résolutions, parce qu'on en a parlé un petit peu pendant la chanson. Non. Et vous ne vous souvenez pas des bonnes résolutions. Vous ne vous souvenez pas des bonnes résolutions que vous avez prises. Eh ben, c'est bien parti. On n'est pas à fin janvier que déjà vous avez oublié vos bonnes résolutions. Après, c'est un bon moyen de finir l'année tranquillement et la tête apaisée.
18: C'est ça, complètement.
7: Moins apaisant, le Presse-Citron ne vous fera pas de cadeau. J'ai devant moi 3 questionnaires de culture générale. Vous choisissez celui que vous préférez pour essayer de battre ce score de 4. J'ai un questionnaire sur l'accordéon. J'ai un questionnaire qui s'appelle Voyage dans l'espace. Et j'ai un questionnaire qui vous proposera des questions sur des expressions françaises.
18: Expression française.
7: Vous partez sur les expressions françaises, ni le voyage dans l'espace, ni l'accordéon ne vous font vibrer. Très bien. Bah écoutez, on est parti. 1 minute pour répondre à 10 questions sur ce thème. Si vous butez sur une question, vous dites je passe, on y revient s'il nous reste du temps à la fin du questionnaire. Le score abattrait de 4. Est-ce que vous êtes prêts?
18: Oui, nous sommes prêts.
7: Alors feu gaz! Quelle expression autour de volatile exprime l'oisiveté?
18: Je passe.
7: Complétez cette expression familière. Des lions le soir, des...
18: Des couillons le matin.
7: Que signifie avoir des oursins dans son porte-monnaie?
18: Être à...
7: Lorsqu'on était conduit, que se prend-on?
18: Je passe.
7: Quelle expression avec des canidés de la poterie signifie se toiser du regard ?
18: Je passe.
7: Selon l'expression, quand on vit dans une situation précaire, que tire-t-on par la queue ?
18: Le diable.
7: Quelle expression animalière désigne de fausses pièces de monnaie ?
18: Je passe.
7: Quel ustensile de cuisine traîne-t-on quand on a fait des bêtises ?
18: Des casseroles.
7: Quelle expression épicée est synonyme de se mêler de ce qui ne nous regarde pas ?
18: Je passe.
7: Aïe, aïe, aïe, aïe, aïe. C'était Eric Rack, hein, mais peut-être que ça passe. Vous avez d'ailleurs passé une bonne partie des questions. On va voir si au moins vos réponses étaient bonnes. Ça commence avec cette expression autour de volatile qui exprime l'oisiveté. Il fallait quand même remettre les pièces dans l'ordre. Il s'agissait de bailler aux corneilles.
18: Okay.
7: C'est quand on ne fait rien et voilà, on baille aux corneilles. On complète cette expression familière. Des lions le soir, vous me dites des couillons le matin. C'est tout à fait juste, bien joué. Que signifie avoir des oursins dans son porte-monnaie ? Être radin, c'est juste aussi, être très avare. Lorsque l'on est éconduit, qu'est-ce qu'on se prend ? On se prend un râteau ou une veste ?
18: Ah, mais oui.
7: Eh oui. Ouais. Quelle expression avec des canidés de la poterie signifie se toiser du regard ? Se regarder en chien de faïence ?
18: Ah non, ça je savais pas.
7: Voilà. Selon l'expression, quand on vit dans une situation précaire, c'est bel et bien le diable que l'on tire par la queue. Bonne réponse. Une expression animalière qui désigne de fausses pièces de monnaie, de la monnaie de singe. Vous l'avez déjà entendu, celui-là ?
18: Non.
7: Eh bien, maintenant, vous l'avez entendu. Quel ustensile de cuisine traîne-t-on quand on a fait des bêtises ? On traîne des casseroles, c'est juste. Vous arrivez au même score que Sandrine. Et quelle expression épicée est synonyme de se mêler de ce qui ne nous regarde pas ? C'est mettre son grain de sel.
18: Ah oui, c'est juste.
7: Vous auriez pu l'avoir celle-ci, malheureusement, on a un peu traîné sur le reste. Mais vous arrivez à égalité avec Sandrine, donc on vous retrouve demain pour la finale.
18: Ah bah super.
7: Une finale à trois têtes, ça va être joyeux. Donc rendez-vous demain vers 11h45 pour cette finale. Et d'ici là, bah dormez quand même.
18: Un jour.
7: Et essayez de retrouver vos bonnes résolutions, nom de nom. Ça sert à rien d'en prendre, oui. Sinon. Bon, une bonne journée, Lucas. Lucas. Et puis, bien sûr, à toute la clique derrière qui vous a appuyé. Bon appétit, une bonne journée. Au revoir.
18: Raymond. Au revoir.
7: Ainsi s'achève cet épisode 4 de la semaine de notre presse Citron. Vous l'avez entendu, si vous voulez vous aussi jouer, et ben vous pourrez tenter votre chance demain vers 11h45 pour essayer de détrôner et Sandrine et Lucas et toute sa clique.
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7: Et aujourd'hui, c'est Naïs qui vient tenter de détrôner deux autres concurrents. Bonjour Naïs.
20: Bonjour.
7: Vous avez ramené du monde un peu avec vous ou bien vous allez vous la jouer solo ?
20: Non, on a ramené l'équipe.
7: Bon, d'accord. Alors, il va falloir partager le gain si jamais vous brillez. Cela dit, eh bien, en face de vous, vous avez quand même deux concurrents qui vous toisent du regard en espérant que vous ne les détrôniez pas. Il s'agit de Lucas et de Sandrine. Bonjour.
18: Bonjour.
7: Vous avez tous les deux fait 4 en équipe ou pas. Non, je crois que Sandrine, vous avez joué avec... Vous étiez plusieurs aussi, hein ?
20: On était avec deux collègues,
18: oui. Voilà. On était plusieurs.
7: Lucas aussi. Donc voilà, des équipes qui s'affrontent. Vous croisez tous les doigts de votre côté. Du coup, on va se retrouver à la fin de la performance de Naïs pour voir si c'est vous qui l'emporterez ou en tout cas pour vous départager si elle ne fait pas mieux. À tout de suite, Lucas.
20: Allez,
7: et Sandrine.
18: À tout de suite.
7: Ah ben voilà, il vous encourage en plus, Naïs. C'est beau le fair play. Hein,
20: c'est magnifique. C'est magnifique.
7: Bon, j'ai devant moi 3 questionnaires de culture générale. Vous choisissez le thème qui vous va le mieux pour essayer de briller justement et battre ce score de 4. J'ai un questionnaire sur la musique. J'ai un questionnaire relatif aux oiseaux. Et j'ai un questionnaire des mots qui commencent par la lettre A.
20: Le dernier, les mots qui commencent par la lettre A.
7: Alors attention, ça peut être un peu piégeux, mais si vous savez ce que vous voulez, vous m'avez l'air pleine d'aplomb, ça peut passer. Très bien. Une minute pour répondre à 10 questions sur ce thème. Des mots commençant par la lettre A. Si vous butez sur une question, vous dites « je passe » et on y revient s'il nous reste du temps à la fin du questionnaire. Le score abattrait de 4. Êtes-vous prête ?
0: Oui.
7: Puis autour, ils sont prêts ?
0: Oui.
7: Alors, feu, gaz, bonne chance.
0: Merci.
7: Quelle plante aromatique est surnommée faux anis ou fenouil bâtard ?
0: Annette.
7: Comment s'appelle le dard des insectes comme l'abeille ou la guêpe ?

0: Quel verbe s'utilise quand on annule officiellement une loi?
1: Ouais, non, pas.
0: Comment s'appelle le dard des insectes comme l'abeille ou la guêpe?
1: Oh non.
0: Eh ben voilà, vous êtes arrivé au bout, tout juste. Mais est-ce que vous avez fait suffisamment de points? Eh bien,
1: je
0: ça.
1: Ne crois pas.
0: On va corriger, on ne sait pas. La plante aromatique surnommée faux anis ou fenouil bâtard, c'est l'aneth. C'est une bonne réponse. Ne me dites pas qu'on dit ins en allemand, ça ne comptera pas. Comment s'appelle le dard des insectes comme l'abeille ou la guêpe? C'est l'aiguillon.
1: Oh là là.
0: Ça commence déjà à râler là. Quel bois précieux de couleur rouge-brun très utilisé pour fabriquer des meubles? L'acajou, c'est juste, bien joué. C'est bel et bien l'ablation, ce terme qui désigne l'acte de retirer partiellement ou totalement un organe. Un jeune poisson, juste après l'éclosion de l'œuf, ça s'appelle un alevin.
1: Mais oui.
0: Et voilà, ça se tape la tête contre les murs. Le fond des océans a plus de 2000 mètres de profondeur. Les abysses, vous êtes parti sur abyssal, c'est la même racine, on sait de quoi on parle. Donc on attendait effectivement ça, c'est une bonne réponse, je vous la compte juste. En musique, si vous détaillez un accord en épelant chaque note, vous faites non pas un a cappella, mais vous faites un arpège.
1: Ok.
0: Le poinçon de fer servant à percer et coudre le cuir, ça s'appelle l'alène. Un privilège réservé à quelqu'un ou un groupe de personnes, c'est l'apanage. Et oui, c'est ça la difficulté avec ces mots qui commencent par la lettre A ou par une lettre en particulier, c'est que souvent on va chercher des mots un peu tordus. L'apanage. On utilise souvent l'expression l'apanage des justes d'ailleurs, si besoin. Quel verbe s'utilise enfin quand on annule officiellement une loi? Il s'agit d'abroger une loi. Vous faites 4 points.
1: Eh ben encore.
0: Eh bien, Lucas et Sandrine, dis donc, ça va être la finale?
2: Oui.
0: Comment qu'on fait dans ces cas-là? C'est très simple, je vous pose une question, la même pour tous les trois. Et c'est une réponse, c'est une question qui demande une réponse chiffrée, une valeur. À vous d'être le plus proche de la bonne réponse pour l'emporter. Inutile de sortir ChatGPT, c'est des questions trop tordues, il n'y arrive pas, on a vérifié. Est-ce que vous êtes prêtes et prêts pour briller, sachant que, ma chère Naïs, comme vous êtes la dernière arrivée, vous répondrez en premier, suivi de Lucas et puis de Sandrine. Voilà, si on joue plus tôt dans la semaine et puis qu'on brille un peu plus tôt, ça donne aussi ce petit avantage en cas d'égalité, de pouvoir attendre la réponse des autres. Est-ce qu'on est prêt de chaque côté? Essayez de répondre assez rapidement.
2: Oui.
0: Alors, la question est la suivante. Attention. Combien de lingots d'or standard peut-on mettre au maximum dans le coffre d'une Smart Fortwo?
1: Oh.
0: Votre réponse, Naïs.
1: Allez, 200.
0: 200. Mon cher Lucas.
2: Je dirais 1000.
0: 1000.
1: Mais t'es fou.
0: Ma chère Sandrine.
3: 201.
0: 201, vous vous situez pile entre les deux, mais en se disant c'est un petit peu plus que 200. Eh bien, la réponse, c'était 5019. C'est du côté de Lucas qu'on est le plus proche, visiblement.
1: Oh, super. Bravo Lucas. Bravo Lucas.
0: Alors malheureusement Naïs, ce sera pas pour vous, mais vous repasserez à l'occasion. Et puis Sandrine, c'est pareil, il faudra revenir pour retenter votre chance et briller davantage. Merci d'avoir joué avec nous,
3: oui,
0: toutes les deux.
3: Avec plaisir, merci.
1: Avec grand plaisir.
0: Bonne journée,
1: merci,
0: au revoir.
1: Au revoir. Au revoir.
0: Mon cher Lucas, vous allez pouvoir régaler l'équipe.
4: C'est surtout pour une de mes collègues
0: qui s'appelle Suzy. Qui s'appelle?
4: Suzanne.
0: D'accord. Eh ben, Suzanne, vous allez pouvoir vous régaler avec ce cadeau gagné d'arrache-pied par votre collègue et bien sûr, je pense, ceux qui vous entourent. Donc, félicitations et profitez-en bien de ce bon de 100 francs dans les stations Jubin. Mon cher Lucas, eh bien, on vous retrouvera dans un futur pas si proche, mais vous reviendrez à l'occasion.
4: Oui. Pas de souci.
0: Alors, vous souhaite une bonne journée.
4: Merci à vous aussi.
0: Bon week-end, tout ça.
4: Bon week-end.
0: Au revoir. Et voilà, le presse citron a désigné sa gagnante.

0: remporte son gagnant, pardon, c'est Lucas. Les autres, vous pouvez venir dès la semaine prochaine. On remettra ça lundi aux alentours de 11h45.
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2: David et Rousseau est un grand passionné de cuisine que vous retrouvez notamment sur Instagram et sur sa chaîne davide.cookingpassion. Aujourd'hui, il nous propose une belle petite recette qui vient de Sicile. C'est le risotto à la norme.
3: À la base, ça serait plutôt des pâtes à la norma. C'est la recette traditionnelle en Sicile. Et j'ai essayé de la revisiter en mode risotto. Et je vais essayer de vous la proposer aujourd'hui.
2: La particularité de cette belle recette, c'est qu'elle va nous emmener dans le sud, notamment avec quelques cubes d'aubergines.
3: Voilà, du coup, pour la recette, on démarre avec une poêle dans laquelle on va verser pas mal d'huile d'olive, parce que les aubergines aiment bien l'huile d'olive.
4: Mais l'important, elles pompent l'huile d'olive.
3: Exactement, elles pompent l'huile d'olive et l'important, c'est vraiment qu'on les colore suffisamment, qu'elles soient bien dorées. Et donc là, ce qu'on peut faire, c'est couper vraiment en gros cubes, d'un centimètre cube. Et justement, une fois qu'ils ont bien coloré dans l'huile, on peut les retirer du feu. Et dans la même poêle, on vient rajouter à nouveau un filet d'huile d'olive. On vient ajouter une à deux gousses d'ail, un à deux oignons émincés. On fait bien colorer le tout. Et ensuite, on vient ajouter de la tomate. En général, j'utilise une passata, par exemple une grande bouteille de passata. On peut ajouter aussi un tout petit peu de concentré de tomate pour amener encore un peu plus de goût. Et là, important, on rajoute également quelques feuilles de basilic et on fait cuire le tout avec un couvercle pendant quelques minutes. Ensuite, on prend notre risotto et on vient directement le plonger dans cette belle sauce de tomate et on va le faire cuire tranquillement à feu moyen fort jusqu'à ce que le jus se retire au fur et à mesure et à chaque fois qu'il le faut, on vient ajouter de l'eau. Pas besoin d'ajouter forcément du bouillon, hein, on parle juste de l'eau bouillante parce qu'on va corriger notre assaisonnement au fur et à mesure avec sel et poivre si nécessaire.
4: Ce sont les aubergines et l'huile et tout ce qu'on a préparé auparavant qui va donner l'onctuosité à ce risotto.
3: Exactement. Voilà, donc la cuisson, c'est en général une quinzaine de minutes. Hein. C'est important de bien surveiller que ça ne s'accroche pas au fond et puis qu'on ait à chaque fois suffisamment d'eau pour continuer notre cuisson. Et une fois que notre risotto est cuit, on le place hors du feu. Et là, on vient rajouter nos aubergines. On ajoute un bon filet d'huile d'olive et on va procéder à ce qu'on appelle la mantecatura d'un risotto, c'est-à-dire la finition d'un risotto. Pour un risotto classique, c'est en général beurre et parmesan. Là, puisqu'on a déjà pas mal de matière grasse à travers l'huile et les aubergines, on vient juste faire ça avec du parmesan, par exemple. Une fois notre parmesan ajouté, on vient également remettre nos aubergines à l'intérieur. On mélange bien le tout et on laisse reposer quelques minutes avant de déguster.
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5: Notre adolescent désire un iPhone alors que toute la famille est sur Android. Stéphane Corr, vous êtes spécialiste des questions numériques et formateur. Est-ce que les deux écosystèmes sont compatibles ?
6: Alors, pas tant que ça, parce que finalement, il y a une asymétrie dans ces écosystèmes. Apple et Google ne conservent pas leurs outils de contrôle pour se parler. Ils sont bien sûr dans des approches qui sont différentes. Et donc, ce qui fonctionne très bien sur Android ne fonctionnera pas forcément très bien sur un iPhone, même si l'application peut être installée. Une application, par exemple, comme Google Family, qui est faite pour Android, ne va pas forcément s'installer nativement avec toutes ses fonctionnalités sur un iPhone. Mais d'un autre côté, un iPhone a aussi son propre écosystème de contrôle, de vérification du temps d'écran et de l'utilisation du périphérique.
5: Mais la vraie question qu'on se pose, c'est que faut-il faire à la place des parents? Est-ce qu'on oblige son enfant à se mettre sur Android ou est-ce qu'on accepte l'iPhone et tous les inconvénients qui vont avec?
6: Alors, c'est une discussion. Voilà. On doit essayer de voir avec son enfant pourquoi est-ce qu'il veut un iPhone. Est-ce qu'il veut un iPhone parce que simplement ses potes ont un iPhone?
5: Ce qui est souvent le cas.
6: Voilà, ce qui est souvent le cas. Ou est-ce qu'il y a des raisons fondées pour son choix, qui définissent son choix? Donc voilà, je crois qu'il y a une discussion à avoir au sein de l'espace familial, de voir les pour et les contre, mais attention aussi, ce n'est pas la fonction de contrôle parental qui doit réguler le choix final du périphérique non plus.
5: Et pourtant, les parents se doivent de contrôler les temps d'écran et ce genre de choses, non ?
6: Les parents se doivent de superviser l'utilisation des périphériques qui sont somme toute complexes. Je le rappelle aussi que l'idéal, quand l'enfant n'a pas encore un smartphone dans les mains, c'est de lui faire écrire un peu une sorte de charte qui va définir un peu les usages qu'il prévoit de faire de l'outil et la manière dont il comprend. Parce que il faut comprendre non seulement l'outil lui-même, son fonctionnement, le traitement des données, la sécurité. Et après, dans les usages, pour le parent, il faut créer des rendez-vous avec lesquels, dans lesquels on va discuter avec l'enfant de son usage. Donc l'outil ne remplace pas la conversation, le contrôle technique donne une impression parfois de fausse sécurité. Puis surtout sur le temps d'écran, ben, récemment, nos amis français, l'Observatoire français des drogues et des tendances addictives, a bousculé la croyance que le temps d'écran est une donnée suffisamment fiable parce que justement, ça ne permet pas de contrôler les conséquences nocives de consommation numérique chez les enfants. Et ce que préconise ce rapport, c'est plutôt de mesurer le nombre de déverrouillages qui peut témoigner d'un effet d'hypervigilance ou encore le basculement incessant d'une application à une autre. Donc voilà, mais revenir en fait en disant le temps d'écran, ben, il est composé d'une multitude d'activités qui peuvent être pédagogiques, informatives, qui peuvent être ludiques ou simplement du scrolling. Et donc il faut évaluer quel est ce temps. Puis au final, il faut faire prendre conscience à l'enfant de l'importance de maîtriser cet outil et son temps pour ne pas qu'il soit maîtrisé par la technologie, en essayant d'évaluer avec lui est-ce que, par exemple, quand il a des rendez-vous, est-ce qu'il arrive à se dégager de son smartphone, est-ce qu'il arrive à prendre conscience que c'est le moment de se rendre à ce rendez-vous. Et c'est sur ces points-là qu'il faut être extrêmement vigilant pour lui faire prendre conscience que, par exemple, son usage du smartphone ne doit pas déborder sur des activités qu'il avait prévu de faire et au détriment de celles-ci.
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0: Aujourd'hui, pour débuter cette nouvelle salve de Presse Citron, nous jouons avec Hélène. Bonjour Hélène.
7: Bonjour.
0: Hélène qui est là pour la première fois au Presse Citron, pas trop intimidée?
7: Un petit peu, mais on va essayer de gérer ça.
0: La déco vous plaît, ça va, c'est bien organisé, qu'est-ce que vous en pensez?
7: Ça me paraît parfait.
0: Ah ben, bienvenue, en plus vous êtes accompagné de vos jeunes qui sont prêts à vous épauler si besoin.
7: Voilà, il y a même mon mari qui s'est joint à nous.
0: Oh là là là, la ribambelle totale, donc ben, on espère pour vous que vous allez faire un bon score.
7: Voilà, que ce soit pas la honte totale.
0: Alors, honte, on n'a jamais honte, on a déjà eu des zéro points, c'est pas grave, on apprend, puis on n'est pas obligé de tout savoir non plus. Et puis, puis ça donne envie aussi aux gens qui voilà, se disent « Ah mais moi je suis pas très fort justement », qui sont un peu comme vous, ben, de jouer et puis de tenter leur chance parce qu'on sait jamais. Donc j'ai devant moi trois questionnaires de culture générale, vous choisissez celui qui vous semble le plus accessible. J'ai un questionnaire qui s'appelle sorcière au pluriel, donc c'est sur les sorcières visiblement, un questionnaire relatif à l'Irlande, quel beau pays, et puis un questionnaire autour du mot or, O-R comme l'or, le métal.
7: Oui, alors je pense qu'on va prendre le dernier plutôt, parce qu'Irlande et sorcières...
0: Non, pas trop. Après, vous savez, les thèmes spécifiques, des fois, bah, c'est tellement spécifique que nous, on pose des questions qui sont assez accessibles pour un maximum de monde dans ce thème-là. Donc, des fois, ils sont plus faciles. Des fois, les gens se disent, mais Finalement, il est facile ce questionnaire. Mais bon, vous choisissez pour cette première. Ok, vous êtes plus à l'aise avec le mot or. C'est parti pour une minute de questionnaire. 10 questions sur ce timing. Si vous butez sur l'une d'entre elles, n'hésitez pas à dire je passe et on revient à la question si on a du temps à la fin du questionnaire. Est-ce que vous êtes prête?
7: Oui.
0: Alors moi, je vais juste prendre un stylo, si vous permettez. Parce qu'il faut que je mette des coches, donc voilà, c'est moi qui ne suis pas prêt. Alors voilà, c'est bon. On est équipé, le stylo est là, il écrit. Non, oui, c'est bon. Une minute devant vous, ma chère Hélène, pour cette grande première. Bien du courage, amusez-vous bien, et on est parti. Quelle récompense créée en 56 est décernée chaque année aux meilleurs footballeurs du monde ?
7: Le Ballon d'Or.
0: Dans quel film retrouve-t-on la célèbre réplique « Il est l'or, Monseigneur »
7: C'est avec De Funès et Yves Montand. Je passe pour la suite.
0: Quel roi de la mythologie grecque transformait tout ce qu'il touchait en or ?
7: Je passe.
0: Comment se nomme la récompense du cinéma américain présentée par une statuette dorée ?
7: Les Oscars.
0: Quel est le nombre de carats correspondant à de l'or pur ?
7: 18.
0: Selon l'expression, le silence est d'or, mais que vaut la parole ?
7: L'argent.
0: Quelle célèbre période historique est évoquée dans un film de Charlie Chaplin sorti en 1925 ?
7: L'âge d'or.
0: Dans le film Le Seigneur des Anneaux, quel objet en or est au cœur de l'intrigue principale ?
7: L'anneau.
0: Quel est le nom du prix principal décerné au festival du film de Berlin ?
7: Léopard d'or.
0: Quelle aventure de Tata se déroule au Kemed, un pays imaginaire du Moyen-Orient ? C'était Tata au pays de l'or noir. Vous l'auriez eu ?
7: Non.
0: Ok. Bon, alors, pas de regret sur celle-là. Pour le reste, ça, sinon, ça va ?
7: Ça va, ça va. Bien.
0: C'est tendu, hein ?
7: Oui, c'est... Voilà.
0: Voilà.
7: Pas super simple, mais...
0: Après, c'était pas le plus facile de questionner, effectivement, mais sait-on jamais. On va voir ce que ça dit. La récompense créée en 56, décernée à chaque année au meilleur footballeur du monde, le Ballon d'Or, c'est correct, bien joué. Ce film dans lequel on entend la réplique « Il est l'or, monseigneur !» Eh oui, Yves Montand qui s'adresse à son chef, le l'avare, incarné par Louis de Funès, c'est « La folie des grandeurs ».
7: Ah oui, voilà.
0: Le roi de la mythologie grecque qui transformait tout ce qu'il touchait en or, c'était Midas. Comment se nomme la récompense du cinéma américain représentée par une statuette dorée, l'Oscar ? Bien joué, c'était une bonne réponse. Le nombre de carats auquel correspond de l'or pur, on a dit 18 carats, non, c'est 24 carats. Voilà, 24, on dit que c'est de l'or pur, après même si c'est pas tout à 100% de l'or, mais là on le considère comme de l'or pur en bijouterie. Le silence est d'or, la parole est d'argent, c'est une bonne réponse aussi. La célèbre période historique qui est évoquée dans un film de Charlie Chaplin sorti en 1925, on parle de la ruée vers l'or. Pas de l'âge d'or, mais la ruée vers l'or, qui était une autre ambiance. Dans le film Le Seigneur des Anneaux, quel objet en or est au cœur de l'intrigue ? Vous m'avez dit l'anneau. C'était l'anneau unique, mais c'est correct, donc tout va bien. Bonne réponse. Et puis, le nom du prix principal décerné au festival du film de Berlin, vous me dites le Léopard. Et non, il s'agissait de l'Ours d'Or à Berlin.
7: Oui, Léopard, c'est à Locarno.
0: Hein. Exactement, vous avez tout compris.
7: J'ai mal été aiguillé.
0: Ben voilà, c'est dans le stress, machin, on va vers des références. Et puis, ben, c'est aussi des fois, il y a quelques pièges où on se fait un peu surprendre, mais c'est le jeu. Et puis, vous faites quand même un très honorable 4 points. Ça peut passer, il faut un peu de chance, mais ça peut passer. Donc, vous n'avez pas du tout à rougir, ma chère Hélène, bravo.
7: Très bien, tant mieux.
0: En fait, gagner ou perdre, vous vous en fichez un peu, il ne faut juste pas avoir trop l'air bête, c'est ça si j'ai bien compris.
7: Ah, mais c'est ma meilleure amie qui joue de temps à autre et elle est très forte. Alors... ça me met la pression.
0: Mais non, mais arrêtez de vous comparer. Et prenez du plaisir à venir jouer, à tenter votre chance, et puis voilà. D'ailleurs, vous me direz.
7: En tout cas, merci beaucoup pour l'accueil.
0: Avec grand plaisir, vous me direz le nom de votre copine, comme ça on la coupera un petit peu du téléphone.
7: D'accord.
0: Je rigole. Hélène, on vous souhaite une bonne journée, un bon appétit et peut-être à vendredi.
7: Ça marche, d'accord. Merci, bonne journée à vous aussi.
0: Au revoir.
7: Au revoir.
0: Et voilà, le décor est planté pour cette semaine. Le score à battre est désormais de 4. On vous attend demain vers 11h45 pour tenter votre chance.
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0: Et j'ai le plaisir d'accueillir Oscar pour jouer avec nous aujourd'hui. Bonjour Oscar.
8: Bonjour.
0: Oscar qui est parti se faire une petite semaine au Grison. Pas tout seul, hein?
8: Non, avec ma femme.
0: D'accord, donc vous êtes là sur la route?
8: Exactement, oui, celle qui conduit.
0: Bon, c'est très bien. En plus, vous avez la tête à la réflexion. Après, si elle veut jouer et répondre, il n'y a pas de souci. Mais qu'elle garde quand même les yeux sur la route, on ne sait jamais.
8: Oui, non, elle garde les yeux sur la route, on est prudent.
0: Très bien. Bon, ben, en attendant d'affronter les chemins alpins, vous affrontez le Presse Citron. J'ai devant moi trois questionnaires de culture générale sur des thèmes différents. Vous me dites celui qui vous parle le plus. J'ai un questionnaire sur des guitaristes, célèbres évidemment. J'ai un questionnaire sur les îles de la Méditerranée. Et j'ai un questionnaire relatif aux vacances. Tiens donc. Les vacances, les îles de la mer Méditerranée ou les guitaristes?
8: On va prendre les vacances.
0: Ça part sur un questionnaire relatif aux vacances. Une minute pour répondre à 10 questions sur ce thème. Si vous butez sur une question, vous pouvez dire « je passe » et on y revient s'il nous reste du temps à la fin du questionnaire. Le score à battre est de 4. Est-ce que vous êtes prêt?
8: Oui, je suis prêt.
0: Alors en route. Quel pays d'Afrique du Nord est prisé des touristes pour ses plages et ses médinas, notamment à Djerba?
8: La Tunisie.
0: Comment est surnommée l'autoroute française A7, très empruntée pendant les vacances?
8: L'autoroute du soleil.
0: Quelles chansons écrites et interprétées en 66 par Pierre Perret est son premier grand succès?
8: Les jolies colonies de vacances.
0: Comment se nomme le village club de vacances développé par Gilbert Trigano dans les années 50?
8: Passe.
0: Quel pays scandinave est réputé pour ses fjords et ses cabanes de vacances en bois appelées Hitter?
8: L'Islande.
0: À quel chanteur doit-on le titre Les vacances au bord de la mer?
8: Passe.
0: Quelle île des Baléares est connue pour ses plages festives et attire beaucoup de vacanciers?
8: Passe.
0: Qui a réalisé et incarné Monsieur Hulot dans le film Les vacances de Monsieur Hulot?
8: Oh, passe.
0: Quel est le nom du train mythique de luxe qui permettait de voyager de Paris à Istanbul?
8: L'Orient Express.
0: Comment se nomme l'activité nautique qui consiste à rester debout sur une planche en ramant avec une pagaie?
8: Le paddle.
0: Sur le fil, mais il est passé le paddle, bien joué. Si vous m'aviez répondu le stand-up paddle, ça aurait été correct aussi. On met des fois la distinction pour le distinguer de son homonyme, le paddle, qui consiste à faire une sorte de tennis squash, qui est très populaire aussi.
8: Ah oui, c'est juste, ouais.
0: Donc, mais c'est tout à fait correct, bonne réponse, le paddle. Pour le reste, on va voir si vous vous mettez bien pour les vacances. Un pays d'Afrique du Nord prisé des touristes, notamment à Djerba, eh bien c'est la Tunisie, bonne réponse, ça commence bien. La 7 autoroute française est effectivement appelée l'autoroute du soleil, c'est une bonne réponse. Pierre Perret en 66 a effectivement chanté les jolies colonies de vacances. Merci papa, merci maman. Gilbert Trigano a développé un concept de village club de vacances qui s'appelle le Club Med, tout simplement.
8: Ah oui.
0: Et voilà, vous êtes passé par-dessus malheureusement. Les cabanes de vacances en bois appelées Hitter, vous m'avez dit l'Islande, c'est l'autre côté, c'est la Norvège.
8: Ah mince.
0: Les vacances au bord de la mer est une chanson qui était interprétée par Michel Jonas.
8: D'accord.
0: Cette île des Baléares, connue pour ses plages festives qui attirent beaucoup de vacanciers, Ibiza.
8: Ok.
0: Les vacances de Monsieur Hulot étaient incarnées pour le rôle principal par Jacques Tati.
8: J'aurais pas su.
0: Enfin, le nom du train mythique de luxe qui permettait de voyager de Paris à Istanbul, l'Orient Express, c'est juste aussi, ça vous fait 5 points.
8: Magnifique.
0: Et vous prenez la tête, donc vous êtes susceptible qu'on vous appelle vendredi à ces heures-là pour la finale. Vous serez disponible ou vous serez en train de vous faire courser par un ours?
8: Non, j'espère que je serai disponible. Si vraiment je vous passe l'ours.
0: Ouais, il n'y a pas de problème, on jouera avec l'ours. Bravo à vous et peut-être à vendredi pour la finale.
8: Eh ben merci, on espère.
0: Et
8: bonne journée.
0: D'ici là, bonne route et puis bon séjour.
8: Merci beaucoup, c'est gentil. Au revoir.
0: Au revoir, bonne journée. Le Presse Citron, ça monte, ça monte. Désormais, le score à battre est de 5. Vous aurez votre chance demain. On jouera vers 11h45, mais vous pourrez déjà vous inscrire à partir de 11h demain matin. Mettre votre petit nom dans l'urne, comme ça, eh bien, on fera un tirage au sort parmi les personnes qui veulent jouer avec nous. Ça permet de brasser un petit peu les participantes et participants. Donc, tentez votre chance demain par inscription à partir de 11h sur rgb.ch/citron.
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0: La bête est là, elle est sortie de sa cave et prête à vous dévorer, le Presse Citron. Et pour la défier, une chevalière de premier ordre, Rachel Première. Bonjour Rachel.
9: Bonjour.
0: On essaie d'y mettre un peu les formes. C'est votre première, voilà, donc on fait sonner un peu le clairon et puis on enjolive un peu les choses.
9: Mais c'est parfait.
0: Une première pour vous dans ce Presse Citron, comment vous vous sentez ?
9: Un peu stressé.
0: Ouais, c'est normal. Mais vous allez voir, ça va très bien se passer. Et puis, une fois que vous avez joué une première fois, ensuite, faut surtout ne pas sombrer dans une addiction, parce qu'il y en a beaucoup qui sombrent dans cette addiction de vouloir jouer toujours.
9: Mais ça, alors, il y a plus grave.
0: Il y a plus grave, il y a nettement plus grave, effectivement. Alors, j'ai devant moi 3 questionnaires de culture générale. À vous de choisir le thème qui vous convient le mieux. J'ai un questionnaire sur le sport, j'ai un questionnaire sur l'accordéon et j'ai un questionnaire sur les fleurs.
9: Ouh là là, j'aurais dû avoir ma maman avec moi alors.
0: Ben écoutez, si vous voulez, on la rappelle. Hein.
9: Ouais, pourquoi pas.
0: Fleurs, accordéon ou sport ?
9: Allons-y sur le sport.
0: D'accord. C'est vrai, pas très fleurs, pas très accordéon.
9: Ma maman fait de l'accordéon, mais c'est pas vraiment ma tasse de thé. Mais c'est pas la
0: oui, là, elle vous entend certainement, puis elle est en train de se dire, ben voilà ma fille, ça t'apprendra. Moi j'ai essayé de t'inculquer voilà, quelque chose de noble, t'en as fait qu'à ta tête, et ben voilà, aujourd'hui c'est pour ta pomme.
9: Ben voilà.
0: Écoutez vos parents, écoutez vos parents. Bon, ben on y va avec le sport, en espérant que vous ne le regrettiez pas et que vous ne vous fassiez pas trop blâmer par votre maman. Une minute pour répondre à 10 questions sur le sport. Si vous butez sur une question, vous pouvez dire « je passe ». On revient à la question s'il nous reste du temps à la fin du questionnaire. Faut pas trop tarder parce qu'une minute, ça passe très vite. Le score à battre est de 5, je l'ai dit. Est-ce que vous êtes prête, Rachel ?
9: Oui, je suis prête.
0: Alors, on y va. Quel est le seul pays à avoir participé à toutes les Coupes du Monde de football ?
9: La France.
0: Créée en 1900, quelle compétition masculine de tennis oppose des nations dans un format par équipe ?
9: Wimbledon.
0: En escrime, quelle arme est la plus légère et souvent utilisée par les débutants ?
9: Je passe.
0: Dans quel sport utilise-t-on le terme birdie ?
9: Je passe.
0: Quelle ville accueillera les Jeux Olympiques d'été en 2028 ?
9: Je passe.
0: Comment est aussi appelée la boxe anglaise ?
9: Je passe.
0: Dans quel sport réalise-t-on une figure appelée flip-flap ?
9: La gymnastique.
0: Quel est le surnom de l'équipe nationale de rugby de Nouvelle-Zélande ?
9: Je passe.
0: Qui a créé le Rallye Dakar en 1978 ?
9: Je passe.
0: En Formule 1, quel drapeau annonce la fin de la course ?
9: Dans le début, jaune.
0: J'ai même pas eu le temps de reprendre les questions, on est arrivé au bout.
9: Ouais.
0: Vous avez beaucoup passé, vous avez passé un bon moment.
9: Ah ouais, moi j'ai passé un bon moment à passer, oui.
0: Très bien. Il y a eu quelques réponses quand même, on va voir si elles étaient correctes et voir ouais. Un peu où vous en êtes. Sinon, de manière générale, c'est allé.
9: Oui, oui, c'est allé.
0: Un peu stressé au début, j'imagine. Puis après, voilà, on commence un petit peu à passer beaucoup, puis on se dit, oh là là, j'espère que personne m'écoute.
9: C'est pas très grave.
0: Non. Alors, le seul pays à avoir participé à toutes les Coupes du Monde de football, sans exception, ce n'est pas la France, c'est le Brésil. Créée en 1900, la compétition masculine de tennis qui oppose des nations dans un format par équipe, c'est la Coupe Davis.
9: Ah ben voilà.
0: Eh oui. En escrime, l'arme la plus légère et souvent utilisée par les débutants, c'est le fleuret. Le terme birdie est utilisé au golf. C'est pour indiquer un trou qu'on aurait fait en moins d'un coup, enfin, en moins d'un coup, mais...
9: Ah, ben oui, en jouant à la Switch, c'est vrai, on entend.
0: Eh ben voilà, ben birdie, ça vient du golf. C'est quand on fait un coup de moins que ce qui est préconisé pour un trou. Ouais. La ville qui accueillera les Jeux Olympiques d'été en 2028, on leur a passé le flambeau, enfin, les Français leur ont passé le flambeau cet été, c'est Los Angeles. La boxe anglaise est aussi appelée le noble art. Bon, ça, c'est pas moi qui l'ai choisi, mais voilà, on l'appelait et on l'appelle toujours le noble art. Ouais. Dans le sport, dans quel sport fait-on une figure qui s'appelle le flip-flap? On m'a dit la gymnastique, c'est correct. Plus exactement, la gymnastique artistique. Vous avez sauvé l'honneur. Le surnom de l'équipe nationale de rugby de Nouvelle-Zélande, c'est les All Blacks. C'est Thierry Sabine qui a créé le rallye Dakar, le Paris-Dakar, hein, en 1978. Et enfin, en Formule 1, le drapeau qui annonce la fin de la course, c'est le drapeau à damier.
9: Le fameux... Ah,
0: non, ça c'est vraiment, c'est la fin qu'on met le drapeau à damier. Bon, voilà. Un point.
9: Après, j'aurais dû avoir ma maman. Elle adore la Formule 1. La prochaine fois, je joue avec elle.
0: Écoutez, vous êtes avertis pour la prochaine fois. Vous savez comment vous préparer, ce qui vous attend. Pour une première, il n'y a pas à rougir. Au moins, vous avez fait un point. Vous avez sauvé l'honneur. On espère vous revoir bientôt, Rachel.
9: Oui, avec plaisir.
0: C'est parfait. On vous souhaite une bonne journée. Au revoir.
9: Merci à vous aussi. Au revoir.
0: Le Pré-Citron ne bouge pas, le score du Pré-Citron ne bouge pas, il est toujours à 5. Vous aurez encore votre chance demain et vendredi pour essayer de le battre et remporter les 100 francs en billets à gratter Swisslos.
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0: Et aujourd'hui, nous allons jouer avec Joël. Bonjour Joël.
10: Bonjour.
0: Joël et sa fille Méline, c'est ça?
10: Oui, exactement, c'est ça. Vous avez bien juste.
0: Qui vont affronter le terrible Presse Citron devant vous. Trois questionnaires de culture générale avec des thèmes que vous allez pouvoir plus ou moins choisir. Comment vous vous sentez pour ce petit défi du jour?
10: Mais je me sens assez bien.
0: Allez. À l'aise, blaise, comme on dit. Hein.
10: Voilà, exactement.
0: En plus, vous avez gagné au mois de janvier, vous.
10: Oui, exactement, c'est juste. Donc, bon. Il fallait attendre les 6 mois, et puis voilà.
0: Oui, parce maintenant, qu'on est bloqué pendant 6 mois pour permettre à beaucoup d'autres personnes de jouer, parce qu'on est vraiment victime de notre succès. Donc voilà, combien vous avez gagné au grattage, si je puis me permettre?
10: Mais c'est plus une soixantaine de francs, je crois.
0: Soixantaine de francs, c'est pas mal.
10: Ouais, quand même.
0: Bon, écoutez, on espère que cette fois-ci, ça passe une fois de plus, puis que vous pourrez, pourquoi pas, doubler la mise. Mais pour l'heure, vous devez donc choisir le questionnaire et affronter les 10 questions du Pré-Citron. J'ai un questionnaire sur les cours d'eau et les lacs de Suisse. J'ai un questionnaire sur les pommes. Et j'ai un questionnaire sur les boissons.
10: Je crois qu'on va essayer de prendre les cours d'eau et les lacs de Suisse.
0: Les cours d'eau et les lacs de Suisse, vous ne voulez pas boire la tasse avec les boissons. Et les pommes, ce sera pour les tartes.
10: Voilà.
0: Une minute pour répondre à 10 questions sur ce thème des cours d'eau et lacs de Suisse. Si vous butez sur une question, vous dites « je passe ». On y revient s'il nous reste du temps à la fin du questionnaire. Le score à battre est de 5. Est-ce que vous êtes prête?
10: Oui, je suis prête.
0: Alors, en avant Guingamp.
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0: Quelle rivière jurassienne passe dans le village de Saint-Ursanne?
10: Le Doubs.
0: Sur quel lac se trouve l'île d'Ogoz?
10: Le lac de Gruyère.
0: Quel est le bassin versant le plus étendu en Suisse?
10: Le Savir, quoi, ça. Le passe.
0: Dans quel canton la rivière Inn prend-elle sa source?
10: Les Grisons. Non.
0: Quel est le lac le plus profond de Suisse?
10: Le lac de Brienz.
0: Avec la Suisse, quels sont les deux autres pays qui se partagent les rives du lac de Constance?
10: L'Autriche et l'Allemagne.
0: Quelle rivière passant à Fribourg est un affluent de l'Aar?
10: La Sarine.
0: De quel fleuve italien la rivière le Tessin est-elle un affluent?
10: Je passe.
0: À quelle rivière vaudoise Jean Villard a-t-il dédié un poème?
10: La Venoge.
0: Comment s'appelle la rivière traversant le vallon de Saint-Imier?
10: La Suze.
0: Quel est le bassin versant le plus étendu en Suisse?
10: Le léman, mais je sais pas, j'ai pas compris cette question. Je sais pas ce que ça veut dire, le bassin...
0: Versant. Plus qu'est-ce qu'un bassin versant? Eh bien, une petite cour. Un bassin versant, c'est en fait... un bassin, une rivière ou un fleuve dans lequel se déversent toutes les rivières d'une région ou d'une zone. Ah. Et en Suisse romande, on a deux grands bassins versants. Il y a le Rhône et le Rhin. Et c'est le Rhin.
10: Ah bon. Ok, ouais, alors j'aurais pas pu répondre. Alors j'avais pas vraiment compris la question. Je ne savais pas du tout ce que c'était.
0: Donc, eh voilà, bien, désormais, vous savez ce que c'est qu'un bassin versant. C'est voilà. Où se retrouvent toutes les... C'est le point de rencontre de toutes les rivières, en fait, si on veut bien.
10: Ok. Comme ça, c'est plus clair pour moi.
0: Voilà. J'aurais dû le dire comme ça.
10: Ah bah ouais. Mais je ne suis pas sûr que j'aurais réussi à répondre.
0: Le problème, c'est que si je vous avais expliqué ça, on aurait perdu encore 8 jours de plus sur le questionnaire. Ça aurait été compliqué.
10: Ouais, effectivement ça.
0: On va voir ce qu'il en est du reste de vos réponses pour voir un petit peu quel score vous avez fait au final. Ça commence avec cette rivière jurassienne qui passe dans le village de Saint-Ursanne. Vous avez dit le Doubs. C'est correct, bien sûr. Bonne réponse. Sur quel lac se trouve l'île d'Ogoz? Vous m'avez répondu le lac d'Agruyère, c'était un peu au petit bonheur la chance.
10: Non, non, je connais les... Je vois tout à l'heure.
0: Eh bien, bien joué, effectivement.
10: Ma fille, elle y était hier, en plus.
0: Si les planètes s'alignent, ça va être difficile de vous battre. Le bassin versant, vous l'avez raté. Dans quel canton la rivière Inn prend-elle sa source? Vous m'avez dit au Grison. Vous y étiez pendant ses vacances?
10: Mais pas du tout, non, je sais pas du tout ce que c'est, la rivière Inn, j'ai jamais entendu ça.
0: Ah bah c'est au Grison.
10: Ah bah dis donc.
0: Le lac le plus profond de Suisse, vous m'avez dit Brienz. Eh bien pas du tout, c'est le lac Majeur.
10: Okay,
0: Lago Maggiore, 372 mètres de profondeur.
10: Okay,
0: l'Allemagne et l'Autriche se partagent effectivement les rives du lac de Constance, c'est une bonne réponse. La rivière qui passe à Fribourg et affluent de l'Arc, c'est la Sarine, effectivement. Vous y êtes aussi allé en vacances, j'imagine.
10: Non, mais ça, je sais.
0: Alors, voilà, c'est juste de la culture générale.
10: Voilà, exactement.
0: Le fleuve italien, dans laquelle la rivière le Tessin se jette et est un affluent. C'est le Pô.
10: Ah, mais j'ai hésité à dire ça, mais j'avais peur d'être complètement à côté de la plaque. Puis, parce que je sais qu'il y a mes autres enfants qui m'écoutent. Et puis, du coup, je me suis dit, mais.
0: Ils habitent juste à côté.
10: C'est pas ça. Non, ils habitent pas à côté. Ils habitent, mais le problème, c'est qu'ils vont vraiment. Donc, j'ai pas osé dire le Pô, mais c'est celui que j'avais dans la tête.
0: On appelle ça des enfants ingrats.
10: Voilà, non, mais ça va. Bah, ils n'ont pas le courage de téléphoner en même temps. Donc,
0: Ouais, bah, justement, vous avez votre fille à côté qui ne vous a pas beaucoup aidé, qui est en train de glousser. On a bien remarqué.
10: Exactement.
0: Alors, le poème de Jean Villard sur cette rivière vaudoise, m'a dit la Venoge, c'est juste. Très beau poème d'ailleurs. Oh, okay. Et si vous avez l'accent de la Broye, quelqu'un qui a un accent de la Broye qui vous le dit, c'est absolument magistral. Okay. Enfin, comment s'appelle la rivière qui traverse le vallon de Saint-Imier? Vous m'avez dit la Suze. Évidemment! Hein, c'est pas trop compliqué.
10: C'était facile, j'admets quand même.
0: 1, 2, 3, 4, 5, 6, 7 bonnes réponses. Bien, ça sent bon pour demain. On va vous appeler vers 11h45 pour la finale.
10: Ok, bah c'est cool.
0: Alors, profitez bien de vos enfants d'ici là. Hein, expliquez-leur la vie un peu.
10: Voilà, c'est ce que je ferai.
0: Et puis si vous remportez les billets à gratter, ben, vous les regarderez dans les yeux en grattant chacun des billets, puis vous lui direz: regarde ta mère, respecte-la, respecte-la.
10: Ça c'est vrai.
0: Joël, à demain. Et puis bon après-midi d'ici là, au revoir.
10: Merci beaucoup, au revoir.
0: Ben voilà, le score à battre est désormais de 7 au Presse Citron. C'est des choses qui arrivent. Vous aurez votre chance demain vers 11h45.
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0: Et j'ai le plaisir de recevoir Myriam pour jouer avec nous aujourd'hui. Bonjour Myriam.
12: Bonjour Steve.
0: Prête pour le week-end?
12: Prête.
0: C'est vrai?
12: Prête pour le Presse Citron.
0: Alors déjà, ouais, effectivement, avant de penser au week-end, il faut déjà voir si on ne se casse pas trop les dents sur le Presse Citron. Et pour ça, eh bien, vous allez devoir batailler tout à l'heure. Et face à vous, vous avez le score de 7 de Joël. Joël qui est avec nous. Bonjour Joël.
13: Bonjour.
0: La nuit a été calme, c'est bon, vous avez dormi?
13: Oui, pas de souci. J'ai dormi.
0: Super. Du coup, on vous laisse patienter le temps que Myriam fasse son œuvre. Et puis on vous retrouve à la fin pour soit vous offrir les cadeaux, soit malheureusement vous les reprendre, ou éventuellement vous départager d'avec Myriam, ça dépendra tout du score. À tout à l'heure, Joël.
10: À tout à l'heure et bonne chance à Myriam.
0: Myriam, avec tout le fair play de Joël, eh bien, j'ai devant moi trois questionnaires de culture générale et vous allez choisir lequel de ces questionnaires vous convient le mieux. J'ai un questionnaire sur les ponts. Bon, c'est plutôt les ponts de la, dans la culture générale. Hein. Voilà, il y a plein de questions qui tournent autour des ponts célèbres ou que sais-je. Mais voilà, on parle de ponts. Il y a la littérature au cinéma. Voilà, ces textes qui sont devenus des films ou des séries. Et puis, il y a des pseudonymes de personnalités. Car oui, toutes les personnalités ne s'appellent pas par leur véritable prénom ou nom. Et on parlera de tout ça. Donc, c'est plutôt... People, sinon ben, on a cette littérature au cinéma ou alors les ponts.
10: Bon ben voilà, ça va être people.
0: On part sur les people, des pseudonymes de personnalité, c'est ça ?
10: Allez, oui.
0: Des pseudonymes de personnalité, une minute pour répondre à 10 questions sur ce thème. Si vous butez sur une question, vous dites je passe, on y revient s'il nous reste du temps à la fin du questionnaire. Le score à battre est de 7. Est-ce que vous êtes prête, Myriam ?
10: Je suis prête.
0: Alors en piste. Quel est le vrai prénom du youtubeur français Squeezie ?
10: Pas.
0: Sous quel pseudonyme est connue l'actrice américaine Norma Jean Baker ?
10: Marilyn Monroe.
0: Quelle chanteuse française a pour nom de naissance Anne Pécher ?
10: Louane.
0: Sous quel nom de scène la rappeuse Mélanie Georgiades a-t-elle reçu un disque d'or pour sa chanson La Boulette ?
10: James.
0: Quel était le vrai prénom de la grande couturière Coco Chanel ?
10: Le prénom est Gabriel.
0: Sous quel pseudonyme était connu l'acteur et chanteur Yves Livy, qui était le mari de Simone Signoret ?
10: Yves Montand.
0: Quel nom de scène a choisi Paul David Hewson, leader d'un célèbre groupe irlandais ?
10: Du tout.
0: Sous quel pseudonyme Claude Dotel a-t-il connu le succès avec le titre Kiss Me ?
10: MC Solar.
0: Quelle comédienne française porte sur son état civil le nom de Sylvette Herry ?
10: J'ai au bout de la langue.
0: Est-ce que ce serait pas Miu Miu par hasard ?
10: C'est ça.
0: Effectivement, c'était Miu Miu, il n'est pas revenu. Et c'est Coluche qui l'a affublé de ce nom-là, et lui qui trouvait que Sylvette Herry, c'était pas très star compatible, ou en tout cas dans le milieu, ben voilà, il l'a appelé Miu Miu, ça lui est resté à l'actrice française. Pour le reste, ça a été une jolie petite bataille. Est-ce que ça suffira pour battre Joël ? Ça, on le verra tout de suite, mais il y a eu de très belles choses, je peux vous le dire. En tout cas, vous êtes à l'aise avec les people, là, visiblement, Myriam.
10: Voilà, no comment.
0: Ah, vous êtes une rat de star, comme on appelle ça, une rat de star.
10: Non, j'aime bien la musique, j'aime bien le cinéma, donc du coup...
0: Ben voilà, oui, pourquoi pas, effectivement. Alors, on passe tout ça en revue. Le vrai prénom du youtubeur français Squeezie, qui est un des plus grands streamers français, il s'agit de Lucas, Lucas Auchard de son vrai nom. Pour celles et ceux qui suivent. Norman Jean Baker, actrice américaine. Vous m'avez dit Marilyn Monroe, c'est juste. Bonne réponse. Anne Pécher, une chanteuse française. Son pseudonyme, vous m'avez dit Louane. C'est juste aussi, bien joué. C'est juste également pour Diams, qui s'appelle dans la vraie vie Mélanie Georgiades, qui a peut-être changé de nom parce qu'elle s'est mariée et qu'elle a changé complètement d'orientation de vie. Coco Chanel, le prénom, c'est Gabriel, c'est juste. Vous aviez le nom de famille aussi ?
10: Non.
0: Bon, on va se contenter de Gabriel alors. Moi, je ne l'ai pas non plus. Un certain Yves Olivier a été le mari de Simone Signoret. Vous me dites Yves Montand, c'est juste. Bonne réponse. Dis donc, là, c'est la grande série. Ensuite, le nom de scène choisi par Paul David Hewson, célèbre leader d'un groupe irlandais. C'est pas U2, bon. U2, c'est le groupe.
10: Ouais.
0: Eh bien, c'était Bono.
10: Ah oui, ouais.
0: Et enfin, Claude Dotel, qui a connu le succès avec le titre Kiss Me. Alors, ça sonne peut-être un peu anglais, mais on est bel et bien du côté de la francophonie. Claude Dotel, son nom d'artiste, c'est Jérôme.
10: Ah, ok.
0: Kiss Me, tin, tin, tin, tin.
10: Ouais, ouais.
0: Ben voilà. Donc, c'est Jérôme, c'était Claude Dautel. Il s'appelle même pas Jérôme, c'est pour dire. C'est les gens qui font parfois des folies du moment qu'ils sont sous les projecteurs. Vous vous appelez bien Myriam, on est d'accord?
14: C'est moi.
0: Très bien. Alors, malheureusement, vous ne serez pas notre star de la semaine, mais vous avez été notre star du jour. Merci d'avoir joué avec nous, Myriam.
14: Merci, à bientôt.
0: Au revoir.
14: Au revoir.
0: Et donc, Joël, vous repartez avec les 100 francs billets à gratter Suisse Lousse.
15: Mais c'est génial, merci beaucoup. Je vais les partager avec ma fille, vu que c'est son anniversaire aujourd'hui.
0: Alors, moi, vous m'avez dit par téléphone, hier, que vous n'alliez pas le faire.
15: Oui, mais bon, la nuit a porté conseil.
0: Et est-ce que votre fille vous a mis la pression?
15: Non, ça va, je dois dire.
0: Non, ça va. Donc elle l'a quand même un peu fait. C'est pas bien, non, les pas enfants. Aimez vos parents, respectez-les. Et puis si on vous offre des carottes à votre anniversaire, ben mangez ces carottes avec plaisir. Voilà.
15: Voilà.
0: Bien, Joël, bah du coup, bon grattage et puis bon partage familial et sacrifice d'une maman une fois de plus.
15: Merci beaucoup, en tout cas, c'est sympa.
0: On vous souhaite une bonne journée, un beau week-end et à bientôt.
15: À vous aussi, merci, au revoir.
0: Au revoir. C'est le dénouement de cette aventure de la semaine du Presse Citron. On remet ça dès lundi. Ah oui, bien sûr. On repartira en Presse Citronade dès 11h45 lundi.
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0: Anne-Sophie, Sarah et Sébastien sont avec nous en direct de la foire de Chalon pour jouer au Presse Citron. Et en plus, il y a des gens qui sont passés par là et qui se sont proposés pour leur filer un coup de main si jamais. Donc vraiment, on va essayer de demander à toute la foire de Chalon de venir ici pour essayer de leur donner de les aider. Et on finira certainement par un 10 sur 10. Pour l'heure, Anne-Sophie, Sarah et Sébastien, c'est vous qui allez jouer avec nous. Et méfiez-vous, plus il y a de monde qui vous aide, plus vous devrez partager les billets grattés. J'ai 3 questionnaires de culture générale devant moi. J'ai un questionnaire qui s'appelle les chiffres en chansons. C'est des chansons qui ont souvent des chiffres ou des nombres dans le nom, dans le titre. Les citations célèbres, les punchlines si vous voulez connues. Et puis relatif aux oiseaux. Alors ça fait une tête, je vous le dis pas. Les oiseaux, les chiffres en chansons ou les citations célèbres. Pardon Sarah ?
17: Un questionnaire Chadon ?
0: J'ai pas de questionnaire Chadon malheureusement, ça m'est arrivé, mais cette année, pas le temps. On doit manger de la saucisse, puis manger du fromage, on peut pas tout faire. Alors, ça se consulte, ça se concerte.
17: Les chansons.
0: Les chiffres en chansons, ouais. Les chansons avec un chiffre ou un nombre dans le titre, une minute pour répondre à 10 questions sur ce thème. Si vous butez sur une question, vous dites « je passe », on y revient s'il nous reste du temps à la fin du questionnaire. Il n'y a pas de score à battre parce que c'est vous qui démarrez cette semaine de folie. Est-ce que vous êtes prêts ?
17: On est prêts.
0: C'est parti. Quel chanteur sénégalais a chanté avec Néné Chéri sur le titre « 7 Seconds » ?
17: Je passe.
0: Avec quelle chanson sortie en 99, Lou Béga nous a-t-il fait danser ?
17: Passe.
0: Quel groupe a interprété « Troisième sexe » ?
17: Indochine.
0: En 1976, quel chanteur a sorti la chanson « Il était une fois nous deux » ?
17: Passe.
0: Quel rappeur français a sorti en 2008 « Numéro 10 » ?
17: MC Solar.
0: Quelle chanteuse américaine a dédié son morceau « 22 » à Selena Gomez ? 22.
17: Passe.
0: Quel groupe a connu le succès avec « 99 Luftballons » ?
17: Lena.
0: Quelle chanteuse française a sorti le titre « Jour 1 » en 2014 ?
17: Louane.
0: Quel groupe de punk rock chantait 21 Guns en 2009 ?
17: Passe.
0: Quel duo américain est l'auteur de Seven Nation Army ?
17: Passe.
0: Quel chanteur sénégalais a chanté avec Néné Chéri sur le titre 7 Seconds ?
17: Youssoudou.
0: Avec quelle chanson sortie en 1999, Lou Béga nous a-t-il fait danser ? C'est fini. Lou Béga, ça vous dit rien ? Mambo Number 5.
17: Tout
0: tit, tout tit. Quelle
17: année vous avez dit ?
0: C'était en 1999.
17: On est trop jeunes.
0: Ah. Oui, mais bon, vous connaissez des chansons un peu plus anciennes, certainement. Alors, bon, on a beaucoup passé. Il y a eu quelques bonnes réponses quand même. On va les passer en revue. Le chanteur sénégalais qui a chanté avec Néné Chéri sur le titre 7 Seconds de Youssou N'Dour, c'est une bonne réponse. Il est arrivé un peu tard, mais on vous a bien soufflé, je crois, que vous avez entendu la réponse quelque part.
17: Parce
0: que ça aussi, c'est sorti peut-être avant que vous soyez né. Mambo No. 5, vous l'avez raté. Indochine, ça c'est bon. Le groupe qui a interprété donc Troisième Sexe. En 76, le chanteur a sorti la chanson Il était une fois nous deux, c'était Joe Dassin. Eh oui, mais ça aussi vous étiez pas né, donc forcément. Est-ce que vous étiez né en 2008?
17: Oui, quand même.
0: Eh bien pourtant, vous m'avez dit MC Solar pour ce rappeur qui a sorti le morceau numéro 10. Et c'était Booba que l'on recherchait. Okay. Quelle chanteuse américaine a dédié son morceau 22 à Selena Gomez? Il s'agissait de Taylor Swift, qui pète tous les scores actuellement. Et ça, vous êtes passé malheureusement. Le groupe qui a connu succès avec Noinu Nancy Schluff Balloon, vous m'avez dit.
18: Nena.
0: Comment?
18: Nena.
0: Exactement, et c'est une bonne réponse. Bien joué pour celle-ci. J'avais pas compris si c'était Lena ou Nena. C'est pour ça que je vous ai demandé de me répéter. Mais c'est tout à fait correct. La chanteuse française qui a sorti le titre Jour 1 en 2014, Louane évidemment. Ce groupe de punk rock qui chantait 21st Gun en 2009, c'était Green Day. Voilà, c'est toute une époque aussi. Et enfin, le duo américain et l'auteur de Seven Nation Army, la fameuse c'était les White Stripes. Avec un duo amoureux à l'époque qu'il n'est plus aujourd'hui. Il continue de faire de la musique de manière absolument magistrale. Ça vous fait 4 bonnes réponses, c'est pas dégueu.
17: C'est pas mal.
0: Hein, franchement.
17: Ouais, pour commencer la semaine.
0: Hein. Allez, sachant ce que vous avez fait hier soir.
17: Justement.
19: Vous n'étiez pas là.
0: Non, et je préfère. Donc, on va vous laisser profiter de cette victoire. Peut-être que ça tiendra jusqu'à vendredi pour la finale. D'ici là, je vous souhaite une bonne semaine et une bonne fin de Foire de Chadon.
17: Merci, pareil.
19: Merci à vous aussi.
0: Et le Précitron qui reviendra demain, bien sûr, aux alentours de 11h45. Le score à battre, vous l'avez entendu, est de 4.
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0: Aujourd'hui, nous jouons avec une espèce rare, c'est Aurélie. Bonjour Aurélie.
21: Bonjour.
0: Vous passez des braderies à bosser, mais du début à la fin, quoi. Vous êtes au four et au moulin, vous êtes sur des stands, vous êtes dans les backstage pour s'occuper des artistes qui viennent. Vous avez fait toute la braderie à bosser.
21: Oui. Mais
0: comment vous faites ça? Enfin, il y a un moment donné où on boit quand même.
21: Je préfère gagner de l'argent qu'en dépenser, finalement.
0: le fric. Ben écoutez, c'est pas plus mal et par contre, c'est pas plus reposant pour autant, j'imagine.
21: Non, surtout ouais. Après, ben, y a les enfants aussi, donc voilà. C'est pas facile. Mais voilà, c'est pas grave, on se couche tôt le soir et puis voilà.
0: Et bien voilà. Ben écoutez. La braderie est passée, maintenant vous allez pouvoir essayer de gagner aussi une fois de plus des sous avec le Presse-Citron. Devant moi, j'ai 3 questionnaires de culture générale. Vous choisissez celui que vous préférez pour essayer de répondre à un maximum de questions sur les 10. J'ai un questionnaire sur l'astronomie. J'ai un questionnaire sur le prénom Sophie, donc les Sophies célèbres. Mm-hmm. Et puis les chansons des années 80.
21: Alors, je vais quand même prendre les Sophies.
0: Ça part sur les Sophies. Du coup, vous êtes parti pour une minute à répondre à 10 questions sur ce thème-là. Si vous butez sur une question, vous dites je passe et on y revient s'il nous reste du temps à la fin du questionnaire. Le score à battre est de 4. Est-ce que vous êtes prête, Aurélie?
21: Oui, prête.
0: Alors, on repart au boulot, c'est parti. Quelle Sophie Julien Clerc cite-t-il dans sa chanson Assez, Assez?
21: Je passe.
0: Qui a écrit Les Malheurs de Sophie?
21: Sophie de Ségur.
0: Quel animal est Sophie, célèbre jouet pour bébé créé en 1960?
21: La girafe, une girafe.
0: Quelle était la valeur du billet de banque sur lequel apparaissait Sophie Tauber Harp?
21: 100 francs.
0: Quelle chanson du groupe Noir Désir, la chanteuse suisse Sophie Unger, a-t-elle reprise en 2011?
21: Je passe.
0: De quel pays Sophie de Grèce est-elle la reine?
21: La Croatie. Non.
0: Quelle animatrice française ayant présenté Affaires conclues va participer?
21: L'actrice
0: anglaise Sophie Turner a tenu le rôle de Sansa Stark dans une série à succès. Laquelle?
21: Game of Thrones.
0: Dans la série télé Marc et Sophie, quelle était la profession de Sophie?
21: Vétérinaire.
0: De quelle émission de Stéphane Collaro Sophie Favier a-t-elle été danseuse?
21: Je passe.
0: Quelle chanson du groupe Noir Désir la chanteuse suisse Sofunga a-t-elle reprise en 2011?
21: Ah.
0: Ouh, ça a transpiré, hein.
21: Oui, ça stressant toujours, hein.
0: Mais voilà. Bon, en plus, après la braderie, il faut quand même un peu réveiller les neurones, mais ouais.
21: Oui.
0: Alors, on va corriger tout ça. Ça commence par cette Sophie citée par Julien Clerc dans une chanson qui s'appelle Assez, Assez. Il s'agit de Sophie Marceau. Il évoque même les seins de Sophie Marceau.
21: Je l'attendais en plus, je me suis dit, mais il n'y a pas de casting sur cette comédie. Bon,
0: c'était la première.
21: Ouais.
0: Et bien voilà, elle était cachée. Qui a écrit Les Malheurs de Sophie? Vous m'avez dit Ségur, c'était la comtesse de Ségur. Je vous le compte correct, il y a eu Ségur dans la réponse, c'est correct, donc bonne réponse. Quel animal est Sophie, célèbre jouet pour bébé créé en 61? Une girafe, c'est correct aussi. Sophie Tauber-Harp, une artiste suisse qui était sur nos billets de banque, on avait vu, c'était les billets de 50, les billets verts.
21: Ouais.
0: Elle avait un bonnet, je ne sais pas si vous vous souvenez.
21: Non, je ne me souviens pas.
0: Eh bien voilà, c'était il y a longtemps. La chanson du groupe de Noir Désir que la Suissesse Sophie Unger a reprise en 2011, c'était Le Vent nous portera. Une magnifique reprise.
21: Ouais. J'essayais, je l'avais dans la tête, mais j'essayais de retrouver le titre.
0: Ouais. Bah, c'était Le Vent nous portera. Ouais. Sophie de Grèce n'est pas reine de la Grèce, elle est reine de l'Espagne. Eh oui, elle s'est maquée, comme on dit dans le jargon.
21: Mais oui.
0: L'animatrice française qui a présenté Affaires conclues avant de participer à la nouvelle saison de Danse avec les stars, Sophie Davant, c'est juste, bien joué. Sophie Turner, bien sûr, était Sansa Stark dans Game of Thrones, c'est juste aussi. Dans la série Marc et Sophie, la profession de Sophie m'avait dit vétérinaire. Et non, elle était médecin.
21: C'était pas...
0: Et c'est Marc qui était vétérinaire.
21: Ah, c'est pour ça. Ah, mais oui.
0: Eh, oui.
21: Ah,
0: oui, vous n'êtes pas passé loin.
21: J'adorais cette série en plus.
0: Eh, bah, elle était médecin et lui était vétérinaire.
21: Mais
0: ce qui donnait une situation cocasse. Enfin.
21: Avec Julie Arnold,
0: oui, exactement, exactement. De quelle émission de Stéphane Collaro, Sophie Favier a-t-elle été danseuse? C'était Coco Boy. Ça, c'est encore plus ancien.
21: Oui, alors là, je ne connaissais pas.
0: Et ça a peut-être suscité des souvenirs chez certaines et certains d'entre vous. Ma chère Aurélie, vous faites 1, 2, 3, 4 points. Et vous vous hissez à la même hauteur que Anne-Sophie et les comparses qu'on a croisés à la foire de Chadon hier. Donc pour l'instant, ça tient, c'est égalité. On verra si ça dure jusqu'à vendredi. Donc c'est ce qu'on vous souhaite pour éventuellement vous départager vendredi pour la grande finale. Et donc il faut croiser les doigts encore.
21: Oui. Parfait.
0: Par contre, croiser les doigts, ça paye pas. Je vous dis juste, voilà.
21: Non.
0: On peut pas faire tout payer les efforts qu'on fait.
21: Non.
0: C'est, à un moment
21: non,
0: donné.
21: Non, effectivement.
0: Ça, ce sera bénévole. On vous souhaite une bonne journée, un bon appétit. Reposez-vous bien.
21: Oui, merci, merci.
0: Et puis on se dit à bientôt. Au revoir.
21: Oui, au revoir.
0: Le score à battre n'a pas bougé, il est toujours de 4 dans le Presse-Citron. Vous pourrez à nouveau tenter votre chance demain aux alentours de 11h45.
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0: C'est Valérie qui joue avec nous aujourd'hui. Bonjour Valérie.
19: Bonjour Sève.
0: Valérie qui prépare la fin de ses vacances. Hein. Vous avez encore des vacances à prendre d'ici peu. Du coup, c'est bien ça. Tout le monde revient, tout le monde a fait sa rentrée. Et puis vous, bah, vous vous dites, allez, bah, moi j'en ai encore un petit peu sous le coude. Et puis j'y retourne, quoi, c'est ça?
19: Eh ben exactement.
0: Bah, c'est magnifique.
19: C'est exactement ça.
0: J'ai
19: d'accord.
0: Un questionnaire sur les Pays-Bas. J'ai un questionnaire divers et varié. Et j'ai un questionnaire autour du mot « bouche ». Les Pays-Bas... divers et variés autour du mot bouche.
19: Par dépit, je vais dire autour du mot bouche.
0: On part autour du mot bouche, donc pour cette aventure. J'ai entendu des gens crier derrière, on vous a suggéré ça ou...
19: Non, mon mari, quand je lui ai demandé, parce qu'il y a la radio aussi, il a la cuisine avec la radio.
0: C'est lui qui braille.
19: Non, il m'appelait.
0: Ah, d'accord. Bon, ben voilà, vous êtes seul au monde. Et,
19: exactement.
0: Voilà, il faut juste croiser les doigts. Une minute pour répondre donc à 10 questions sur ce thème autour du mot bouche. Si vous butez sur une question, vous dites je passe, on y revient s'il nous reste du temps à la fin du questionnaire. Le score à battre, on n'en a pas parlé. Il est de 4 et on a 2 personnes sur le trône. On a Anne-Sophie et Aurélie. Est-ce que vous êtes prête, ma chère Valérie?
19: Je suis prête.
0: Alors en piste. Quel personnage de jeu vidéo est une bouche jaune sur pattes qui mange des fantômes?
19: Pac-Man.
0: Dans quel département se situe Aubagne, la ville natale de Marcel Pagnol?
19: Les Bouches-du-Rhône.
0: Quelle expression française utilise-t-on pour demander à quelqu'un de garder un secret?
19: Fermer sa bouche.
0: Quelle partie de la poule imite-t-on quand notre bouche mime un bisou?
19: Le derrière, on fait la bouche en cul de poule.
0: À quel dispositif urbain les pompiers peuvent-ils connecter leurs tuyaux?
19: Une bouche d'incendie.
0: Dans quelle saga fantastique apparaît le personnage baptisé la bouche de Sauron?
19: Je passe.
0: Quel fruit possède une variété ancienne appelée mouille-bouche?
19: Je passe.
0: À quel chanteur français doit-on le titre L'eau à la bouche, sorti en 1960?
19: Alain Souchon.
0: Dans la bouche, quel est l'organe principal du goût?
19: La langue.
0: Quel groupe de rock? Ah, c'est terminé. Quel groupe de rock, pour la beauté du jeu, quel groupe de rock a pour logo une bouche qui tire la langue?
19: Les Rolling Stones.
0: Exactement, ça aurait été correct, ça vous aurait fait un point de plus. Malheureusement, on a un peu traîné en route.
19: Oui.
0: Comment vous la sentez?
19: Oh, ben, je ne sais pas du tout.
0: Ouais, vous y êtes allé comme ça?
19: Il y en a deux, trois, oui, mais d'autres. Comme ouais. Le premier, je suis sûr que je me suis planté, mais...
0: Et des fois, il faut donner une réponse plutôt que de passer. On n'a pas toujours le temps d'y revenir. Donc, des fois, il faut y aller. Et puis, advienne que pourra. C'est un peu ça.
19: Oui, exactement.
0: On va voir si vous aviez votre bonne étoile avec vous. Ça commence.

0: vous avez voulu rester poli.
1: Voilà, exactement.
0: On a l'habitude de dire en cul de poule, mais en fesse de poule, ça fonctionnerait aussi, en fait, finalement.
1: Oui.
0: À quel dispositif urbain les pompiers peuvent-ils connecter leur tuyau à la bouche d'incendie? C'est juste aussi. La bouche de Sauron. Dans quelle saga fantastique apparaît ce personnage qui est très angoissant? Je vous le dis tout de suite. C'est dans Le Seigneur des Anneaux.
1: Ah ouais, j'ai pas vu alors.
0: Voilà, donc c'est l'émissaire du grand méchant qui est pas quelqu'un de beau à voir. En tout cas, les dentistes auraient fort à faire sur ce personnage de la bouche de Sauron. Quel fruit possède une variété ancienne appelée mouille-bouche? C'est la poire. Ça, fallait le savoir. Mm-hmm. Le chanteur français à qui on doit L'eau à la bouche, qui est sorti en 1960, ce n'était pas Souchon, c'est Serge Gainsbourg.
1: Ok, ah oui, juste.
0: Et enfin, dans la bouche, l'organe principal qui gère le goût ou qui le capte, c'est effectivement la langue. Ça vous fait une bonne réponse aussi. Et on est à 6, vous prenez la tête, ma chère Valérie, bravo.
1: Ah ben, merci beaucoup.
0: On vous retrouve peut-être vendredi pour la finale et le grattage.
1: Eh ben, on verra.
0: Mais ouais, d'ici là, eh bien, voilà, on vous laisse aller faire du bouche-à-bouche avec votre mari.
1: Ah ben, c'est pas avec l'aide qu'il m'a donnée, hein.
0: Ah oh, ben, c'est sûr, on va mettre lui une claque pendant que vous y êtes.
1: Non, quand même pas.
0: Il est là, mais oui, il est là pour se soutenir et puis c'est beau. Donc, débrouillez-vous et peut-être à vendredi pour la finale.
1: Eh ben d'accord, eh ben merci beaucoup.
0: Avec grand plaisir, Valérie.
1: Bonne journée.
0: Pareillement, au revoir.
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0: Aujourd'hui, nous jouons avec Mathéo. Bonjour Mathéo.
3: Bonjour, bonjour tout le monde.
0: Mathéo qui s'en vient affronter le Presse Citron, le score de 6 qu'il faut battre. Comment vous vous sentez Mathéo? Ça va?
3: Ouais, pour le moment ça va, on verra après.
0: C'est fou le Presse Citron, ça fait toujours plus mal après.
3: Ouais, c'est ça.
0: Parce qu'il y a les collègues qui se moquent de vous ou des choses comme ça, c'est ça?
3: Peut-être, ouais, s'ils sont à l'écoute.
0: Ah, des fois ça peut arriver, mais c'est bien les derniers à vouloir jouer et puis c'est les premiers à l'ouvrir quand on se casse la figure, quoi. C'est toujours la même chose.
3: C'est clair, hein. quand on écoute, c'est plus facile, on a moins la pression.
0: Aussi, effectivement. Mais écoutez, j'entends drôle de bruit derrière vous. Qu'est-ce que c'est? Une machine à café ou?
3: Non, rien allumé.
0: Ok, bon, c'est étrange. On va y aller comme ça, en espérant que ça fonctionne. Je vous entends, hein, pour l'instant, tout va bien. Donc, j'ai devant moi 3 questionnaires de culture générale. Vous choisissez celui que vous préférez pour briller. J'ai un questionnaire sur les villes du Moyen-Orient. J'ai un questionnaire sur la botanique. Et j'ai un questionnaire sur des humoristes.
3: La première, allez.
0: On part sur la première, les villes du Moyen-Orient, on est sur de la géographie. Une minute pour répondre à 10 questions sur ce thème. Si vous butez sur une question, vous dites « je passe ». On y revient s'il nous reste du temps à la fin du questionnaire. Score à battre 6. Est-ce que vous êtes prêt, Mathéo?
3: On y va.
0: Eh bien, allons-y. Quelle est la capitale de la Jordanie depuis 1921?
3: Alep.
0: Proche de quelle métropole d'Égypte sont situées les pyramides de Gizeh? Quel émirat a pour capitale Doha?
3: Je sais pas.
0: Dans quel pays du Moyen-Orient se situe la ville de la Mecque?
3: Arabie Saoudite.
0: Quelle ville de Syrie est connue pour son savon?
3: Damas.
0: Au large de quelle ville du golfe Persique se trouve un archipel constitué d'îles artificielles appelées The World?
3: Dubaï.
0: Quels jardins font partie des 7 merveilles du monde antique?
3: Je passe.
0: Dans quelle ville du Moyen-Orient le musée du Louvre a-t-il ouvert une dépendance en 2017?
3: Qatar.
0: Quelle ville de Turquie est la seule au monde à cheval entre deux continents, l'Europe et l'Asie?
3: Istanbul.
0: Dans quel pays du Moyen-Orient Mascate est-elle la capitale?
3: Ah.
0: C'était pas si évident, hein?
3: Ah, c'est pas facile, non?
0: Ouais, effectivement. La ville, le pays, pardon, qui a pour capitale Mascate, c'est Oman.
3: Ah, ouais, maintenant je le saurai.
0: Bah oui, maintenant on le saura, quoi.
3: Maintenant
0: on va voir pour la suite, enfin pour les autres réponses que vous avez données, est-ce qu'elles sont bonnes, est-ce qu'elles sont mauvaises, voir si vous avez atteint ce score de 6. Ça commence avec cette

0: capitale de la Jordanie, c'est Amman, la capitale de la Jordanie. La métropole d'Égypte, où sont situées les pyramides de Gizeh, qui est juste à côté, c'est pas Louxor, c'est le Caire. C'est, voilà, c'est un peu plus grand quand même.
1: Ah, c'est la capitale, ouais.
0: L'émirat qui a pour capitale Doha, c'est le Qatar. Le pays du Moyen-Orient où se situe la ville de la Mecque, c'est l'Arabie Saoudite. Il y a un moyen mnémotechnique pour s'en souvenir, vous le connaissez ? C'est quand vous posez la question à ces deux hommes qui se rencontrent, le premier dit « l'Arabie Saoudite » et l'autre lui répond « par là, Mecque ». Voilà, maintenant vous le saurez.
1: Elle est belle, celle-là.
0: Quelle ville de Syrie est connue pour son savon ? C'est la ville d'Alep. Le savon d'Alep. Ouais, et vous l'avez donné avant pour la capitale de Jordanie. Cette ville du Golfe Persique, où se trouve un archipel fait d'île artificielle, vous m'avez dit Dubaï, c'est une bonne réponse, bien joué. Les jardins qui font partie ou qui faisaient partie des sept merveilles du monde antique, c'est les jardins suspendus de Babylone.
1: D'accord, ouais.
0: Dans quelle ville du Moyen-Orient le musée du Louvre a-t-il ouvert une dépendance en 2017 ? Une succursale, si on veut bien, c'est Abu Dhabi. Et enfin, la ville de Turquie, qui est la seule au monde à cheval entre deux continents, l'Europe et l'Asie, c'est Istanbul. Bonne réponse. Ça vous fait trois bonnes réponses. Vous aviez fait la moitié du chemin, mais il faudra encore pédaler pour atteindre les six. Malheureusement, ce ne sera pas pour cette fois-ci, Mathéo.
1: J'ai appris.
0: Vous avez appris. Ça vous fait plein de destinations de vacances pour des futures vacances. On vous souhaite quand même une belle journée. Un bon appétit, Mathéo, et vous revenez quand vous voulez.
1: Merci bien.
0: Au revoir.
1: Au revoir, au revoir.
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0: Et c'est Nicole donc qui joue avec nous aujourd'hui. Bonjour Nicole.
3: Bonjour Pierre.
0: Qu'est-ce que vous nous préparez pour ce week-end ?
3: Rien. Un pique-nique.
0: Un petit pique-nique, c'est bien, avant le retour de la grisaille.
3: Exactement, il faut profiter.
0: Ben, super, en plus sous les arbres doucement jaunissants, hein, on n'est pas encore dans des forêts de feu, mais ça peut mettre un peu de couleur, c'est très agréable. Très bien, ben, écoutez, petit pique-nique magnifique ce dimanche, est-ce que vous irez en grattant des billets à gratter Swistos ? Ça, on le saura d'ici quelques minutes, quand vous aurez affronté le score de 6 de Valérie. Valérie qui est avec nous, bonjour.
4: Bonjour Seb.
0: Un petit pique-nique, vous aussi ce week-end, non ?
4: Ah non, je serai sur la route pour mes vacances.
0: Ah oui, c'est juste, vous partez vous bien après les autres en vacances. Comme ça, vous avez le calme et la paix.
4: Exactement.
0: Après, vous savez, hein, qu'on soit sur une petite couverture au milieu des franches montagnes ou sur un hamac au bord de l'eau, au bord de la mer, on peut aussi gratter des billets à gratter Swisslos, ça.
4: Exactement.
0: Valérie, vous avez le meilleur score de cette semaine. On vous garde avec nous pour voir ce que fera Nicole et éventuellement vous départager si besoin. On vous dit à tout à l'heure.
4: À tout à l'heure et bonne chance, Nicole.
3: Ah, merci beaucoup Valérie.
0: Beaucoup de fair play, c'est beau. Nicole, à nous deux, j'ai devant moi trois questionnaires de culture générale. Vous choisissez le thème que vous préférez. J'ai un questionnaire sur les déesses romaines. J'ai un questionnaire sur les instruments de musique et j'ai un questionnaire autour du mot paix. P-A-I-X, j'insiste. Mm-hmm. C'est une sorte de divers et variés, mais autour de la paix.
3: Oui. Oh là là, je vais essayer les instruments de musique.
0: Vous jouez d'un instrument, Nicole ?
3: Pas du tout.
0: Vous ne vous tirez même pas des flûtes.
3: Je chante comme un canard, je crois.
0: Vous savez, il y a des très beaux canards, voilà, c'est ce qu'on va dire. Ma chère Nicole, une minute pour répondre à 10 questions sur ce thème des instruments de musique. Si vous butez sur une question, vous dites je passe. On revient à la question s'il nous reste du temps à la fin du questionnaire. Le score à battre est de 6. Est-ce que vous êtes prête ?
3: Oui, allons-y.
0: Let's go, mon petit canard. Quel instrument de musique peut être manouche, folk, arctop ou flamenco ?
3: La guitare.
0: À quelle famille appartient le djembé ?
3: Les instruments à vent.
0: De quel instrument de musique ancêtre de la harpe joue Assurance Tourix dans Astérix ?
3: Je passe.
0: De quel instrument le franco-libanais Ibrahim Malouf joue-t-il ?
3: Je passe.
0: Quel était l'instrument de musique de prédilection de Phil Collins?
3: Je passe.
0: En quelle matière sont faites les flûtes de pan traditionnelles d'Amérique du Sud?
3: En bambou.
0: Quel instrument à cordes pincées à caisse triangulaire est très populaire en Russie?
3: Une sitar.
0: Dans une chanson de Jean-Jacques Goldman, quel instrument tourne?
3: Moulin à vent.
0: Combien de pistons compte un euphonium? Euphonium.
3: Je sais pas, 6.
0: À quelle famille d'instruments la clarinette appartient-elle?
3: Trop tard.
0: La clarinette, ça appartient à quelle famille d'instruments?
3: Les bois.
0: Exactement, vous l'auriez eu. Ah, effectivement, c'est même pas les cuivres, hein, bien sûr, à ne pas confondre. C'était bel et bien les bois. Malheureusement, vous l'avez raté. Est-ce que le reste est passé? Vous avez beaucoup passé. Hein. Il faut croiser les doigts pour que le peu de réponses que vous avez données soient les bonnes. On a cet instrument de musique qui peut être manouche, folk, hardtop ou flamenco. Vous m'avez dit la guitare. C'est juste, bien joué. À quelle famille appartient le djembé? Il s'agit des percussions.
3: Ah oui,
0: si vous allez au Paléo Festival, dans le camping, vous allez en entendre des troupeaux entiers. De quel instrument de musique ancêtre de la harpe joue Assurance Touristique? C'est la lyre.
3: Oui, d'accord.
0: L-Y-R-E. Ibrahim Malouf est un excellent musicien qui joue de la trompette. L'instrument de musique prédilection de Phil Collins, c'était la batterie. Il a joué de la batterie, notamment dans le groupe Genesis. En quelle matière sont faites les flûtes de pan traditionnelles d'Amérique du Sud? On attendait plutôt le roseau, mais le bambou est accepté également. Donc ça vous fait encore une bonne réponse. Cet instrument à cordes pincées à la caisse triangulaire, qui est très populaire en Russie, c'est la balalaïka.
3: Ouais,
0: si vous êtes coincé avec beaucoup de A au Scrabble, ça peut servir. Dans une chanson de Jean-Jacques Goldman, quel instrument tourne? Ce ne sont pas les moulins à vent. Je n'ai jamais vu de moulins à vent dans un orchestre, mais tout est possible aujourd'hui. Il s'agissait des violons, tourner les violons. Voilà, donc grand classique de Jean-Jacques Goldman. Combien de pistons compte un euphonium? Vous m'avez dit 6, c'était 3 ou 4. Et les deux sont acceptés.
3: Je ne sais même pas ce que c'est. C'est quoi?
0: L'euphonium, c'est cette espèce de... Oui. On appelle ça le tromblon, l'espèce de grosse... Dans les fanfares, c'est le poum, poum, poum. Vous voyez, l'espèce de grosse trompette, je vais l'appeler comme ça, mais c'est... Ouais. Voilà, ils ont 3 ou 4 pistons. Et puis les bois, ben vous avez répondu trop tard pour la clarinette. Ça vous fait 2 points, c'était... voilà. C'était compliqué. Mais du coup, Valérie repart avec son cadeau. Bah, vous êtes obligé de revenir. Je suis vraiment désolé. Quoi, je
3: à veux... l'occasion.
0: Ouais, ça veut aller. C'est vous avez besoin d'aide pour revenir ou bien
3: Non, non. Je vais insister au téléphone comme d'habitude et puis on verra bien. Si vous me décrochez.
0: Avec grand plaisir, Nicole.
3: Bravo, Valérie. Et bonne
4: merci vacances. Beaucoup. Ben, merci beaucoup.
3: Au revoir.
0: Une bonne journée, Nicole. Au revoir. À bientôt.
3: Au revoir, Steve aussi. Au revoir.
0: Valérie, vous repartez avec 100 francs bien gratté Swiss Loss. Vous allez pouvoir agrémenter vos vacances, on dirait.
4: Oh ben, j'espère bien.
0: Ça vous payera peut-être un petit cocktail du côté du bar. Enfin, voilà. Vous en faites ce que vous voulez.
4: Oui.
0: Si ça se trouve, ça arrivera même après vos vacances. Donc, ce sera le... Après.
4: Bah, ça sera peut-être un bon retour.
0: Bah oui, exactement. En tous les cas, on vous envoie 100 francs de billets à gratter Swiss Loss. On vous souhaite un bon grattage. On vous souhaite tous les jackpots du monde.
4: Bah, merci beaucoup.
0: Et puis une bonne journée, Valérie. Bonnes vacances.
4: Et une bonne journée.
0: Au revoir.
4: À bientôt. Au revoir.
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0: Et aujourd'hui, nous jouons avec Sébastien pour sa grande première. Bonjour Sébastien. Vous êtes à l'antenne, Sébastien.
5: Cool.
0: On va pouvoir jouer ensemble. C'est votre grande première au Presse Citron. J'ai devant moi donc 3 questionnaires de culture générale. Vous choisissez le thème que vous voulez pour essayer de décrocher les 100 francs bons cadeaux dans les stations Jubin. J'ai un questionnaire qui s'appelle « Tout en vert ». Donc, il tourne autour de la couleur verte. J'ai un questionnaire sur la Tour Eiffel. Et j'ai un questionnaire sur les personnalités belges.
5: Tout en vert, parce que des fois je suis un peu franc vert.
0: Ben, faut vous mettre au vert quand c'est comme ça. Ou prendre un petit verre.
1: Exactement.
0: Donc, ah bon ben, à la bonne heure, santé. Ben on va partir pour une minute autour de ce questionnaire tout en vert. Si vous butez sur une question, vous pouvez dire je passe et on y revient s'il nous reste du temps à la fin du questionnaire. Pas de score à battre puisque c'est vous qui débutez cette semaine. Donc à vous de faire le mieux possible pour pouvoir mettre les autres dans la panade. Est-ce que vous êtes prêt?
5: Je suis prêt.
0: Alors, feu vert. Comment s'appelle la corrosion du cuivre, du laiton ou du bronze?
5: Passe.
0: Comment était surnommé le roi Henri IV?
5: Je passe.
0: Quelle expression signifie s'isoler temporairement à la campagne pour fuir leur stress?
5: Je m'ai trouvé.
0: Comment s'appelle l'ogre vert, héros de la saga de films de DreamWorks Animations?
5: Shrek.
0: Quel billet en euros est principalement vert?
5: 50 euros.
0: Comment se nomme le processus par lequel les plantes deviennent vertes grâce à la lumière?
5: Photosynthèse.
0: Quelle expression française signifie être particulièrement doué pour le jardinage?
5: Avoir la main verte.
0: Quelle pierre précieuse verte est souvent associée à la royauté et à la richesse?
5: Un rubis.
0: À quel pays du nord de l'Europe est souvent associée la couleur verte?
5: L'Irlande.
0: Quel super-héros de l'univers Marvel devient vert et très fort quand il est chafouin?
5: Hulk.
0: Comment s'appelle la corrosion du cuivre, du laiton ou du bronze?
5: L'oxydation.
0: Ouais. Ben, l'oxydation, comment ça s'appelle? Elle a un nom spécifique pour le cuivre, le laiton ou le bronze, c'est le vert de gris.
5: Ok. Ah, ouais.
0: Si jamais. Parce que vous pouvez voir quand vous mettez du cuivre.
5: Le vert de gris.
0: Le vert de gris, mais V-E-R-T.
5: Ok.
0: Si jamais. Donc, bah, cette première, vous l'avez ratée. Mais le reste, il y a eu des choses intéressantes. On verra où on se situe. Tout d'abord, bah, comment ça s'est passé pour vous, mon cher Sébastien? Cette première.
5: Ouais, sinon, je serai franc vert. Donc.
0: Vous étiez un peu. On va voir si vous étiez un peu trop vert pour cette question ou pas. Donc, le vert de gris, vous l'avez raté. Le roi Henri IV était surnommé le vert galant. Parce qu'il était galant, puis parce qu'il était vert, visiblement, ou qu'il aimait bien le vert. Quelle expression signifie s'isoler temporairement à la campagne, se mettre au vert, évidemment. Bonne réponse. Comment s'appelle l'ogre de DreamWorks Animation? Vous m'avez dit Shrek, c'est une bonne réponse aussi. Le billet en euros principalement vert, ce n'est pas celui de 50 euros, c'est celui de 100 euros. Le processus par lequel les plantes deviennent vertes grâce à la lumière, c'est la photosynthèse. Évidemment, quand on est bon pour le jardinage, on a la main verte. La pierre précieuse verte est souvent associée à la royauté, à la richesse. J'ai entendu que ça s'énervait derrière parce que vous avez donné une réponse du tac au tac.
5: Ouais, parce que je suis avec mes collègues.
0: C'est toujours ça. On joue, puis après, ben, les collègues, ils vous mettent une pression pas possible. Mais alors, eux, pour appeler, alors il n'y a plus personne, quoi. Hein. On les connaît. La bonne réponse était l'émeraude. Donc, ben malheureusement, vous l'avez raté. Le pays du nord de l'Europe qui est particulièrement réputé pour être associé à la couleur verte. Vous m'avez dit l'Irlande, c'est une bonne réponse. Et enfin, vous m'avez dit le super-héros de l'univers Marvel qui devient vert et très fort quand il est chafouin, c'est Hulk. Eh bien, ça aussi, c'était une bonne réponse. Donc, bien joué. Ça vous fait...
5: C'est bon, mes collègues, quoi.
0: Ouais, vous avez vraiment fait que le porte-parole, non?
5: Ouais, j'ai répondu à deux questions.
0: Bah, c'est les deux plus belles du monde, voilà. Sébastien, vous faites 6, c'est une très bonne chose. On verra si ça tient jusqu'à lundi. D'ici là, vous souhaite une belle semaine au vert.
5: C'est la meilleure note à l'école, quoi.
0: Ah ouais, c'est la meilleure que toutes celles que vous avez pu avoir à l'école. Effectivement, le 6, on pouvait difficilement avoir plus. Donc, vous faites un 6. Bravo, vous avez une gommette avec.
5: Merci beaucoup.
0: Avec plaisir. On vous souhaite un bon appétit, puis on vous dit peut-être à vendredi pour la finale.
5: Merci pour vous aussi.
0: Au revoir.
5: Bonne journée.
0: Le score à battre est donc de 6 au Presse Citron. Vous pourrez jouer avec nous demain aux alentours de 11h45.
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0: Au aujourd'hui, c'est Christophe qui s'y colle. Bonjour Christophe.
6: Bonjour.
0: C'est une grande première pour vous, ce presse-citron?
6: Exactement, première fois sur les ondes de RGB.
0: Ça fait un... Vous écoutez depuis un moment et puis vous vous êtes dit aujourd'hui c'est mon tour.
6: On va essayer, on donne le challenge avec les collègues.
0: Ah, ok, d'accord. C'est les collègues qui vous ont forcé, mais vous, vous êtes consentant?
6: Non, c'est moi qui ai eu la mauvaise idée plutôt.
0: C'est vous qui embarquez tout le monde. Ben écoutez, on espère que ça se passera bien pour vous. Vous avez donc devant vous trois questionnaires. Vous choisissez le thème que vous préférez pour essayer de battre le score de Sébastien, qui lui aussi faisait sa première cette semaine. Il a fait quand même 6, hein, donc faudra bien choisir. J'ai un questionnaire sur des fleurs jaunes. Donc les fleurs des champs ou autres, de couleur jaune. Questionnaire sur les chansons de l'année 1964. Ça fait un moment qu'on le tourne, celui-là. Et puis, un questionnaire sur la cuisine espagnole. Cuisine espagnole, des fleurs jaunes ou les chansons de l'année 64?
6: Moi, je pense que les gens qui étaient les pissenlits. Qu'est-ce que je pourrais dire?
0: Ça fait 2 points, les pissenlits et les jonquilles. Ici, il y a une question sur le sujet.
6: C'est au début, hein, d'accord? C'est une question.
0: Pardon?
6: Alors, on y va avec les fleurs. Vous me mettez ces deux questions assez au début, comme ça.
0: Points. Mais je ne sais même pas s'il y a des questions là-dessus. Mais effectivement, c'est des fleurs jaunes, donc tout d'un coup, ça peut sortir. C'est le printemps, de toute façon, les fleurs, ça sort. Bon, alors, très bien. 1 minute pour répondre à 10 questions sur ce thème des fleurs jaunes. Si vous butez sur une question, vous dites « je passe ». Et on revient à la question s'il nous reste du temps après avoir parcouru le questionnaire une première fois. Attention, je prends en compte votre première réponse, quelle qu'elle soit. Si c'est « je passe », je passe. Hein. Moi, je n'ai pas le temps de niaiser. Donc, tournez votre langue, allez, 3 fois et demi avant de donner vos réponses. Et puis, on est bon. Est-ce que vous êtes prêts?
6: Bien sûr que non, vous pouvez y aller.
0: c'est parfait, c'est exactement comme ça qu'il faut le prendre. C'est parti. Le presse-citron. Quelle grande fleur jaune porte un nom qui évoque sa relation au soleil?
6: Le tournesol.
0: Quelle plante des montagnes est très utilisée pour soulager les petites contusions?
6: Pas.
0: Qu'est-ce qu'on appelle parfois un bouton d'or?
6: Une renoncule.
0: Quel arbuste connu pour sa floraison précoce au début du printemps a un Y et la liaison TH dans son nom?
6: Passe.
0: Quelle fleur de la famille des narcisses envahit nos montagnes au printemps?
6: La jonquille.
0: Quelle plante cultivée en vaste champ jaune au printemps produit une huile alimentaire très répandue?
6: Le colza.
0: Quelle fleur jaune-orangée a pour un nom un synonyme de tracasserie? Quelle fleur a des aigrettes que l'on souffle pour en disperser les graines? Quelle plante médicinale est aussi appelée herbe de la Saint-Jean?
6: Voilà, voilà.
0: L'herbe de la Saint-Jean, vous l'aviez?
6: Non.
0: C'est le millepertuis.
6: Millepertuis.
0: Voilà, c'est le cousin du pierrepertuis. J'avais encore une question sur les fleurs d'un arbuste vendu chaque année en Suisse en soutien à la Croix-Rouge. Vous l'auriez eu?
6: Mimosa.
0: Ouais, mimosa, ça aurait été ça, effectivement. Ah, ça aurait fait une réponse de plus. Peut-être que vous pouvez y aller déjà avec ce que vous avez fait là. On va voir tout de suite. C'est le moment du corrigé de votre performance. Les grandes fleurs jaunes qui portent un nom qui évoque leur relation au soleil, vous m'avez dit tournesol, c'est une bonne réponse. Ça commence bien. La plante des montagnes très utilisée pour soulager les petites contusions, ça fallait déjà avoir un petit peu de pharmacologie dans les capacités, c'est l'arnica.
6: Ah, ok.
0: À ne pas confondre avec l'harmonica, ça se souffle pas du même côté, voilà. Qu'est-ce qu'on appelle parfois un bouton d'or? La renoncule, c'est une bonne réponse. L'arbuste connu pour sa floraison précoce au début du printemps et qui a un Y et la liaison TH dans son nom, c'est le forsythia.
6: Ouais, à vos souhaits.
0: Ouais, c'est ça, ça fait beaucoup de... Moi, vous en avez déjà vu, c'est des énormes buissons, on en a à côté d'RGB. Donc le forsythia, avec des belles feuilles, enfin des beaux pétales bien jaunes, bien jaunes. La fleur de la famille des narcisses qui envahit nos montagnes au printemps, la jonquille, bien sûr, ou son deuxième nom, la narcisse jaune. Le narcisse jaune, pardon. Donc voilà, il y avait de quoi aussi trouver la bonne réponse.